Interrogation. Hein. Est-ce qu'ils sont heureux? Je me rappelle quand j'étais petit, il y avait le fils d'une commerçante de mon village qui avait acheté une BMW. Enfin, c'est la légende, hein, j'y étais pas, on racontait. Et que sur le chemin du retour, en rentrant chez lui, il avait éclaté sa voiture qui était complètement détruite. Eh bien, il serait retourné tout simplement en stop ou je sais pas comment, acheter une deuxième dans la même journée. Ça nous faisait rêver. Alors, c'est quoi un riche? C'est quoi un hyper riche? Alors d'après les données, ça change, j'ai cherché comme d'habitude sur toutes sortes de documents, vous êtes riche dès que vous gagnez individuellement plus de 4293 euros par mois. Voilà. Voilà. Si vous gagnez 4292, vous n'êtes pas riche, mais 4294, là, vous êtes un riche. La vie est belle. Mais ce n'est pas de ces riches-là dont je vais vous parler, un petit peu riches, les gens qui ont les moyens. Je vais vous parler des ultra-ultra riches, les vrais, les 1741 milliardaires de ce monde. Alors, un milliard, on ne voit pas très bien ce que c'est 1000 millions. Un milliard, c'est 1000 millions d'euros, de dollars, etc. Je vais surtout parler en euros ou en dollars. C'est à peu près la même chose. Hein, ce niveau-là, voilà. Hein, bon. Alors, Elon Musk, qui est censé être le plus riche du monde, serait propriétaire ou un patrimoine de 682 milliards à lui tout seul. Un autre, le suivant, est à 274. Donc, Elon Musk a l'air d'être bien devant. Le troisième est à 254. C'est Sergey Brin, des fondateurs de Google. Zuckerberg, le fameux Zuckerberg, à 237. Jeff Bezos, à 233 milliards. On voit bien en milliards. Hein, donc, 1 milliard, c'est 1000 millions. Hein. Alors, le dernier, enfin, dans le top 10, hein, les 10 premiers, c'est Warren Buffett, qui est aujourd'hui à 149 milliards. Alors, pour comprendre un peu de quoi on parle, quelqu'un comme Mittal, qui est le grand propriétaire de l'industrie dans les métals, justement, dans le métal et l'acier, aujourd'hui, c'est un smicard. C'est un smicard. Il n'a que 30 milliards, le gars. 30 milliards. Et quant à nos stars du football qui gagnent à peu près 300 000 en moyenne euros par mois, 300 000 euros par mois, ce sont des pauvres par rapport à ces gens-là. Vous imaginez la puissance de ces hyper ultra riches. Dans un pays, on va parler des gens normaux. Dans les pays les plus pauvres, quelqu'un de normal gagne à peu près par an 1100 euros. Bon. Dans les pays les plus riches, comme les nôtres, quelqu'un en moyenne gagne 45 000 euros en moyenne, même élevé, 45 000 euros par an. On peut dire à peu près 3 700 euros par mois. Bon. Ce qui veut dire qu'au cours de toute une vie, dans un pays pauvre, la personne gagne 50 000 euros de toute sa vie, tout son travail, tout son labeur. Chez nous, la moyenne, c'est à peu près 2 millions d'euros. C'est-à-dire, dans toute ta vie, tu gagnes à peu près 2 millions d'euros. Par ton salaire, ton travail. Ça veut dire que 1 milliard, c'est le travail, la vie entière de 500 personnes. La vie entière de 500 personnes. Voilà. Et pour les personnes de pays riches, voilà. Donc vous voyez qu'on est dans par rapport à ça. Ça dépend aussi du type d'économie, tout ça. Ça dépend de beaucoup de choses. Parce que vous allez dire, mais quelqu'un qui gagne 3000 euros, enfin l'équivalent aux États-Unis et en France, est-ce que c'est la même chose? Ben peut-être pas, parce qu'en France, nous, on a une carte vitale derrière. On a des soins à l'hôpital, etc. Aux États-Unis, ils n'ont pas ça. Donc c'est pas équivalent partout. Hein. Faut voir un petit peu comment. Cela dit, peut-être que si on était aux États-Unis, on gagnerait, celui qui gagne 3 000 euros ici, il gagnerait 5 000 là-bas. Donc, du coup, il paierait. Enfin bon. Donc, mais globalement, quand même, faut savoir que ces personnes les plus riches, par exemple, Elon Musk dont je parle, d'après ce que j'ai vu sur Internet, hein, là, ce qui est intéressant, c'est justement ce qui est dit. C'est pas la réalité. Moi, j'arrive même pas à concevoir ce que ça veut dire d'avoir un patrimoine de 680 milliards de dollars ou d'euros, je sais pas. Bon. Mais quoi qu'il en soit, la vérité des chiffres, c'est que cette personne-là, à lui tout seul, est plus riche que 199 pays dans le monde, sur 228 pays, 38 je crois. Il est plus riche, il est le 28e pays si on mettait son argent en cumulé. Ouais, c'est quand même assez incroyable.
Une personne toute seule est plus riche, hein, a plus d'argent que ce que des pays entiers ont ou rapportent au cours d'une année. Voilà. C'est absolument impressionnant. C'est absolument impressionnant. C'est inimaginable. Alors, d'où vient cet argent? Globalement, aujourd'hui, plutôt de la technologie, les gens les plus riches, le luxe. Avant, c'était le pouvoir, hein. C'est les rois, les reines, il y en a encore, des certains émirs, certains rois, qui finalement ne font pas de distinction entre l'argent de leur pays, ou c'est comme ça chez eux, c'est pas un jugement, entre l'argent personnel. Bon. Les impôts sont payés au roi, et puis voilà, puis il organise le pays. Bon. Nous, c'est à l'État. Notre État est aussi très riche, même s'il est endetté, et dépense beaucoup d'argent. Donc, la technologie, le luxe, les énergies, les empires industriels, mais surtout, finalement, la haute finance. Je me suis quand même renseigné, la drogue rapporte 200 milliards, les armes 600 milliards, l'industrie du sexe 50 milliards, très peu, finalement, et la mafia, les mafias sur Terre reçoivent à peu près 150 milliards. Alors, c'est intéressant parce que, vous voyez, on parle de personnes, mais aussi faut voir le pouvoir de certaines familles, tout entières, qui sont pas dans le top 10, mais la famille, elle, on parle des Walton aux États-Unis, des Al-Nanyan dans les Émirats arabes, moi, je vais pas vous donner les noms, en France, les Rothschild, les AMS, les Mulier, bon, ce sont des noms qu'on entend, hein, moi je ne connais pas ces gens-là, mais on entend ces noms comme étant des gens qui ont des patrimoines énormes, des hyper ultra riches. Ouais, je pense bien, vous dites, des gens qui auraient qu'un milliard de patrimoine sont à côté de ces gens-là des pauvres smicards, je veux dire. Hein. Alors, vous imaginez, nous, à côté. Voilà. Alors, c'est l'un des signes de ces hyper-riches, évidemment, ce sont les signes de richesse. Même si certains essaient d'être très discrets. Mais, quand on regarde les reportages, on nous fait rêver, dit-on, avec l'inutilité des dépenses. Hein, des personnes qui font des collections de montres à 3 millions d'euros la montre, de voitures dans des hangars qui ne bougent jamais, des yachts sur lesquels ils vont une semaine par an et qu'ils payent à coups de millions. Il y en a un qui a dit, le meilleur moment quand on a un yacht, c'est le moment où on l'achète et le moment où on le revend. Parce qu'après, de toute façon, bon, on pourrait très bien en louer, hein, on n'y va pas si souvent que ça. Il y en a qui ont des propriétés où ils ne vont jamais, jamais, jamais. Ça a toujours existé. Le cardinal de Richelieu, qui est un homme très, très c'est riche, il a légué toute sa fortune à l'État, mais ainsi que le cardinal de Mazarin. Mais il avait un château quelque part où il n'a jamais mis les pieds. Il avait des collections entières d'œuvres d'art, etc. Il n'est jamais allé là. Et c'était chez lui. Bon. Mais à l'époque, cette richesse, dit-on, je ne la justifie pas, était un moyen aussi de montrer un certain pouvoir, une certaine prestance de la France, etc. Et de fait, après tout, on mange à peu près tous la même chose, enfin, en tout cas la même quantité, sauf ceux qui meurent de faim, justement, nous en parlerons un petit peu. Alors, deuxième caractéristique de ce, après le fait d'être rassasié, hein, d'être rassasié, ces personnes sont aussi flattées. Il y a une certaine dépersonnalisation. La terre pas capoteio, comme on dit chez nous. Hein, la terre ne te porte plus parce que tu n'as plus aucune limite d'argent. Et en plus, cet argent finalement n'appartient à personne. Quand on analyse finalement les finances, toi tu as un compte en banque, on peut te faire payer des impôts aussi, ce que tu as, tout le monde sait, etc. Enfin l'État en tout cas, les pouvoirs, mais à ce niveau-là, on ne sait pas. C'est parce que c'est peut-être sur un compte en banque que ces gens ont de l'argent, c'est des patrimoines très flous, complètement mélangés, etc. Et quand on regarde la façon dont c'est composé, en fait, c'est très flou. Il y a une dépersonnalisation, en fait, les gens ont des moyens qui les mettent complètement au-dessus. Vous serez comme des dieux. Vous serez comme des dieux. Voilà. Hein, cette vanité. Et puis, comme je vous disais, il y a les familles, il y a des organisations comme les mafias, il y a les fonds de pension qui sont finalement pas des gens qui produisent et qui travaillent, etc. En fait, on a déconnecté complètement, ces richesses-là sont complètement déconnectées de l'économie réelle, de la vie réelle. D'ailleurs, finalement, ces personnes-là ne payent pas d'impôts, non pas parce qu'elles fuient, mais finalement, c'est pas possible, parce que finalement, l'argent n'est pas vraiment à eux. Or, il est entièrement à eux, puis il est international, il est perdu dans des... etc. Moi, j'y comprends à moitié les choses. J'ai regardé plusieurs documents, plusieurs reportages pour comprendre. C'est impressionnant. L'argent fait de l'argent. Il y a des gens qui, en dormant simplement, ils gagnent plus d'argent, trois fois plus d'argent, que la personne la plus riche que tu connais gagne de toute sa vie. En une nuit, simplement la montée de la bourse de quelques centimes, de quelques pourcentages, 0,2%, fait gagner à cette personne-là 4, 5, 10, 20, 30 millions.
dans la nuit. C'est, voilà, tout simplement. C'est, chez nous, c'est inimaginable. Et donc, il y a un côté inutile. C'est-à-dire, ces personnes, ces êtres-là, et certains, d'ailleurs, travaillent. Ils veulent travailler parce qu'ils sentent bien que cet argent, cette richesse-là est inutile. Nous travaillons pour avoir de l'argent. Certains travaillent pour travailler. D'autres sont parfaitement, mènent des vies parfaitement inutiles. Pas tous. Il y en a beaucoup qui imposent à leurs enfants, d'ailleurs, d'aller travailler dans des usines ou des choses comme ça. Parce qu'ils sont terrorisés, et ils ont raison, que leurs enfants deviennent des gros paresseux, et certains le deviennent, etc. Il y a une peur qui est derrière ça. La peur de l'inutilité. Par contre, à ce niveau-là, tout s'achète. La presse, les politiciens, les cerveaux. On a inventé quelque chose, nous, quand on a quelqu'un de brillant, on dit « Ah non, non, ne fais pas de politique, ne t'inscris pas dans le service du peuple, au contraire, il ne faut pas que nos politiciens gagnent trop d'argent. » Ben, du coup, quelqu'un qui veut faire beaucoup d'argent, ou bien, en tout cas bien vivre de son talent, ben, il préfère s'engager dans un endroit où il va gagner parfois 2 millions par mois, alors que s'il s'engage dans un service du peuple, il prendra beaucoup de coups, beaucoup de critiques, et on lui interdira le moindre luxe, etc., dans sa vie. Bon. En même temps, moi, ça ne m'attente pas, ça n'attente pas beaucoup de gens, mais on comprend qu'il y a, à ce niveau-là d'argent, on peut tout acheter, tout. Les corps, les opinions, les lois, la culture, la justice, la vie, la mort, il y a une grande manipulation. Et ça peut rendre des personnes quasiment impitoyables, puisqu'ils ont tout pouvoir, on peut tout acheter. On peut tout mettre sous la table. Et je parle de personnes, je parle aussi d'organisations, comme des mafias, des gangs, etc., qui ont un tel pouvoir financier, ou des entreprises, etc., ou des laboratoires internationaux, mélangés à de la politique et à des idéologies, c'est extrêmement dangereux, et on est proche du satanisme, à ce moment-là. On est proche, et on voit bien, quand on pense au satanisme, on pense surtout à des petits jeunes qui écoutent des Marilyn Manson ou des musiques sataniques, etc., qui portent des insignes, des têtes de mort, tout ça. Mais on ne pense pas de certains milieux de finance et d'argent. Je dis pas que tout le monde est là-dedans, hein. Je dis, mais il y a vraiment un enjeu très fort, parce que le pouvoir est si puissant, c'est très bien ce que dit Jésus, hein, c'est mammon. Il y a une divinisation, je sais pas comment le dire, pardonnez-moi, hein, de ce pouvoir de l'argent, des ultra riches en particulier. C'est vrai, dès qu'on a un petit argent en poche, hein, on a un petit pouvoir sur celui qui est à côté de nous. Mais voir celui qui a un pouvoir illimité et incontrôlé. Voilà. Surtout quand ce pouvoir financier, enfin patrimonial, ce pouvoir de la richesse est supérieur à des États. On peut acheter un État, on peut acheter qui on veut. On n'a aucun problème pour cela. Bon. Et en plus, dans une société qui, idéologiquement, est basée, dans leur mondialisation, sur le chacun pour soi, sur la loi du plus fort, etc. La loi de la jungle. Hein, j'aime bien dire ça aux gens quand je prêche. Où est l'endroit où on est le plus libre au monde, où chacun fait ce qu'il veut, on est libre, la liberté de mai 68, etc. Eh bien, ça s'appelle la jungle. Hein, dans la jungle, chacun fait ce qui lui plaît. Vous vous rappelez la chanson, hein, chacun fait ce qui lui plaît. Ah, c'est enregistré, ça. Faut que je fasse attention quand même. Voilà. Donc chacun fait ce qui lui plaît. La loi de la jungle, le lion fait ce qui lui plaît, la gazelle fait ce qui lui plaît, le serpent fait ce qui lui plaît, la souris fait ce qui lui plaît, mais après tout, à la fin, c'est toujours le lion qui gagne. C'est toujours le plus fort qui gagne. Voilà. Or là, ouais. Alors, après la question, bienheureux les riches, question, malheur aux non-riches, point d'interrogation. C'est quoi la définition de la richesse, hein? Avoir des biens, avoir suffisamment de biens pour vivre, ce qui est nécessaire pour moi, hein, ce dont j'ai besoin, hein. Ou est-ce que c'est avoir trop de biens, ou avoir plus de biens que mon voisin, par exemple. Je suis riche si mon voisin est pauvre. Hein. Vous avez entendu cette blague que raconte un député dans un sénateur. Il dit, il y a un gars qui perd sa vache, et il est malheureux, il crie vers Dieu. Alors Dieu lui vient et lui dit, bon, qu'est-ce que tu veux? Tu veux que je ressuscite ta vache? Il dit, non. Tu la vache de mon voisin aussi, hein, voilà. Voilà, c'est à peu près ça. C'est quoi la richesse, hein? Il y a la richesse matérielle et la pauvreté matérielle. Ne pas avoir d'argent, ne pas avoir des biens, la pauvreté aussi. Qu'est-ce que c'est? C'est être en manque. C'est pas exactement la même chose que la misère. La misère, c'est manquer du nécessaire, l'indigence, manquer du nécessaire même pour vivre.
de l'ultra nécessaire, ne pas avoir à manger, ne pas avoir de quoi se vêtir, etc., de quoi se détendre un petit peu. Ça, c'est le nécessaire. La pauvreté, c'est ne pas avoir les moyens d'avoir du luxe. Mais un pauvre,

riche qui s'étalait dans des richesses inutiles. Aujourd'hui, avec les médias, tu as ta petite voiture qui tombe en panne de temps en temps, mais tu vois l'autre qui en a 150 et des voitures de luxe et qui les jette par la fenêtre. Et donc tu souffres en te disant, mais je ne suis rien, je suis un pauvre type. Et tu te mets à rêver, et à ce moment-là, le pauvre lui-même devient riche. Et ça, c'est la pire des choses. Hein. Une sorte de dégoût généralisé de la vie. Tu es dégoûté par la vie. Tu dis, mais je trime comme un malade. Et l'autre, il a des milliards à ne plus savoir qu'en faire. Il vaut 500 fois ma vie avec un seul milliard, mais il en a 100. Donc il vaut 5000 fois ma vie. Il vaut 50 000 fois ma vie. 500 000 fois ma vie. Mais que vaut ma vie si un autre a tant de moyens, alors que voilà. Et donc, parce qu'on va mesurer notre vie à notre capacité de consommateur. Et c'est là qu'on a tué même les pauvres. C'est-à-dire, c'est ce que j'appelle les pauvres, c'est justement les non-super riches. Alors, c'est nous, quoi, d'une certaine façon. Même si nous sommes quand même assez riches. Mais on va tuer dans le cœur des garçons, des filles, je veux dire des jeunes, mais des plus anciens aussi, en disant « mais je ne vaux plus rien, j'ai travaillé ». Donc il y a une sorte de dégoût, d'une assédie, une tristesse mondialisée. Et même pire encore, on crée, pardonnez-moi l'expression, elle est violente, mais la réalité est violente, des déchets humains, c'est-à-dire des hommes à qui on dit « toi tu ne sers plus à rien, on te donne un petit argent, reste là, sois dans la rue ». Voilà, la valeur travail, la valeur de chaque individu, chaque personne qui construit le monde est assassinée. Et à force de dire à certains hommes, tu ne vaux pas la peine, eh bien, ça crée, on se débarrasse de ceux qui ne valent pas la peine. Donc, on va se débarrasser, on va essayer de créer un monde avec que des riches. Donc, avortement, euthanasie, atteinte à la dignité de l'homme, et au fur et à mesure, on va évacuer les plus pauvres avec l'intelligence artificielle. On a abordé tout ça dans nos catéchèses déjà, pour ceux qui les ont suivis. Avec l'intelligence artificielle, avec la technologie, avec etc., on va pouvoir créer un monde où on peut se débarrasser. On va dire des pauvres, en fait. Voilà. Et on crée, Mammon assassine les pauvres, au sens propre et au sens figuré, c'est-à-dire que la pauvreté elle-même, qui est une richesse, qui est une façon tellement libre de vivre sa vie, on va remplacer par une culture de mort, on va avoir une richesse obscène qui va s'étaler, et on va associer pauvreté, exclusion, exploitation, et il y a une tyrannie mentale sur les plus pauvres. Je me rappelle que j'avais 18 ans, ça fait longtemps, ça fait presque 40 ans, vous pouvez calculer mon âge, il y a un jeune qui a volé mon chéquier. Un chéquier, ça n'existe plus maintenant. Bon, un chéquier. Il a volé mon chéquier. Et le lendemain, la gendarmerie m'appelle, me dit, monsieur, on a retrouvé votre chéquier, on a retrouvé aussi la personne qui était en train de faire un chèque. Alors je vais à la gendarmerie, me disant, mais bon, si le gars a faim, en plus moi je travaillais déjà, j'avais déjà mon salaire, je vivais chez papa et maman, je dis, si le gars a besoin d'argent, on va dans le libre-service, je dis, tu remplis le caddie, je te fais le chèque, il n'y a pas de problème. Et quand j'arrive, ma surprise, c'est quoi? Le gars, il a dépensé 1800 francs. Ah, des francs à l'époque, hein. Ah oui, ça fait 1800 francs. Moi, je dépensais pas tout ça, hein. Il a acheté quoi avec 1800 francs? Il a acheté deux pantalons de luxe et une chemise de luxe. C'est son premier besoin, c'est de paraître riche. Et aujourd'hui encore, c'est la même chose. Il y a 40 ans, c'était ça. Vous voyez? Et donc, les pauvres deviennent riches. C'est ça la pire méchanceté, la pire vilainie du diable. Cet endurcissement du cœur, et même ceux qui n'ont pas l'hyper-richesse se mettent à rêver. On nous montre des palaces, des voitures, des collections de montres, des yachts, des gens, des belles filles, etc., etc. Le pauvre lui-même devient égoïste, matérialiste, obnubilé par les plaisirs, le luxe, cupide, avide, arrogant, méprisant, opportuniste, individualiste, calculateur, superficiel, vaniteux, cynique, déconcerté par la réalité, déconnecté, pardon, de la réalité, élitiste, dominateur, agressif, insensible, possessif, consumériste, méfiant, xénophobe, hein, se méfie des étrangers, des autres, complètement jaloux, enclin à considérer le travail uniquement comme un moyen de faire de l'argent. Hein, ce petit jeune à qui on dit, mais viens, regarde le coiffeur, lui dit, moi je gagne 2000 euros, viens travailler avec moi. Il dit, mais moi, en vendant de la drogue, je gagne 2000 euros par jour. J'ai besoin de venir ça, etc. Vous voyez, et c'est la tour de Babel. C'est la tour de Babel. Hein, c'est les hommes qui se battent entre eux. Hein, la richesse crée une tour de Babel. Et même parmi les pauvres, c'est ça le pire, c'est-à-dire si c'est uniquement les ultra-riches, parce que finalement, les ultra-riches, il y a des gens généreux. Il y a des gens généreux, on y reviendra à la fin. Mais cet étalement, voilà. Et ces pauvres, au contraire, auraient dû, je m'appelle Mère Teresa, qui disait qu'elle apporte un jour 1 kilo de riz à une famille qui n'avait pas mangé, une famille de 8 enfants qui n'avait pas mangé depuis une semaine. Et la dame prend le kilo de riz, elle le coupe en deux, elle le verse dans un bol, elle va amener la moitié à la famille voisine en disant, eux, ça fait 10 jours qu'ils n'ont pas mangé, donc j'amène la moitié.
à une à l'autre à

à mes voisins. Voilà, la pauvreté qui rend spirituel, contrairement au marxisme, qui rend solidaire, altruiste, détaché, libre, c'est-à-dire détaché, démarré. La pauvreté rend libre, sobre, tempérant, généreux, désintéressé, humble, respectueux, intègre, solidaire, sincère, profond, modeste, bienveillant, empathique, confiant dans les autres. Ah oui, la richesse rend méfiant des autres, c'est connu. Hein? Ouvert aux autres, travailleur, fier. Voilà. Et donc, on voit bien que qu'il y a là un secret du bonheur. Un secret du bonheur. Alors, la Bible est radicale sur cette question-là, vous le savez. Ils sont couchés sur leur lit d'ivoire, la bande des vautrés sur leur divan, dit le prophète Amos. Ou Jésus qui dit, aucun serviteur ne peut servir de maître. Vous ne pouvez pas servir Dieu et Mammon. Et Mammon, c'est l'argent, l'amour de l'argent. C'est l'argent qui est divinisé, en fait. Heureux les pauvres, car le royaume de Dieu est à vous. Malheureux vous les riches, car vous avez votre consolation. Il est plus facile à un chameau de passer par le trou d'une aiguille qu'à un riche d'entrer dans le royaume de Dieu. Là où est votre trésor, là aussi sera votre cœur, etc., etc. Les citations sont nombreuses, la richesse endurcit le cœur. Bon. Mais il y a quand même la possibilité, Dieu merci, c'est ce qu'on appelle la doctrine sociale de l'Église. Si un de vos fils, une de vos filles, quelqu'un que vous laissez a beaucoup d'argent, devient un ultra riche, l'Église enseigne, les chefs des nations tyrannisent, les grands dominent, il ne sera pas ainsi parmi vous. Il ne s'agit pas de question uniquement de la richesse du porte-monnaie, c'est la richesse du cœur, dans le mauvais sens du terme. C'est-à-dire cet égoïsme dont j'ai parlé, cet opportunisme, cet individualisme, le côté calculateur, dominateur, en fait de se prendre pour Dieu, et qui devient, qu'on fait qu'on tombe dans les bras de Satan. Mais il est possible, et ça arrive, que des personnes riches, ou ultra riches, en tout cas ils sont invités à le faire, rentre dans le travail pour la dignité de la personne humaine, travailler pour le bien commun, travailler à faire grandir les autres, la solidarité, et savoir que les biens du monde sont à la destination de tous les hommes. C'est ce que l'Église enseigne. La propriété dans l'Église catholique n'est pas sacrée. Ce que tu as, c'est pour tous les hommes que tu l'as. C'est très simple, tu as un bananier, il a un énorme régime. Toi, tu sais que tu vas manger 20 kilos dans ce régime, mais il va rester 30 kilos dedans. Eh bien, tu partages. Tu partages aux plus pauvres. Et là, sinon, si tu gardes tout pour toi et qu'il y en a qui pourrissent, tu es devenu un plus riche. Même si tu es pauvre, pas ni rien, hein, tu n'as rien, tu es devenu un riche, en fait, dans ton cœur. Si vous le gardez pour toi. Hein, l'amour qui prend, hein, l'amour qui, comme un rapace, ou l'amour qui donne et qui reçoit. Alors, l'ultra riche, eh bien, il est invité à partager. Tout homme est une histoire sacrée. Hein, toute société est une chaîne. Et le danger de l'ultra-richesse et le malheur, la malédiction des ultra-riches, c'est finalement de sortir de la chaîne économique, de la chaîne humaine, de ne plus avoir une vie normale. Et combien de fois on rencontre des milliardaires qui disent « Mais finalement, mon bonheur, c'est d'aller acheter un kebab, de m'asseoir sur un banc et de manger comme tout le monde. » Parce qu'ils ont été déconnectés. Voilà, nous allons demander au Seigneur donc de bien avoir ce discernement et de ne pas tomber dans ce piège d'un rêve que les médias, que le monde essaie de nous faire, dans lequel le monde essaie de faire tomber, notamment Satan. Notre secours est dans le nom du Seigneur. Merci.

0: Les quatre chaises. Un instant, vos questions, on écoute. Les catéchèses de l'archevêque, bienvenue à tous. Nous sommes dans la deuxième partie de notre catéchèse sur les malédictions des ultra-ultra-ultra-riches et de l'ultra-ultra-richesse qui s'affiche dans ce monde. Vous le savez, le thème de ces catéchèses, c'est les lumières du Christ dans ce monde qui passe. Nous essayons, et aujourd'hui avec la paroisse de Saint-Pierre et les paroissiens de Saint-Pierre, d'analyser, de comprendre comment l'enseignement de l'Église s'applique aux grandes questions, aux grands thèmes de ce monde d'aujourd'hui, tout simplement dans le thème de la culture, de la politique de ce monde, ce que nous voyons à travers nos écrans dans l'actualité, comment on peut comprendre tout cela de façon positive, surtout avec la lumière du Christ et la lumière de l'Évangile. Mais tout de suite, nous nous confions à l'intercession de la Vierge Marie. Je vous salue, Marie, pleine de grâce. Le Seigneur est avec vous. Vous êtes bénie entre toutes les femmes. Et Jésus, le fruit de vos entrailles, est béni. Sainte Marie, Mère de Dieu, priez pour nous pauvres pécheurs, maintenant et à l'heure de notre mort. Amen. Au nom du Père et du Fils et du Saint-Esprit. Amen. Première question.
1: Alors, cette malédiction des ultra-riches, si on considère notre société martiniquaise aujourd'hui, elle semble bien s'appliquer, surtout au niveau de notre jeunesse, qui a un peu perdu nos valeurs, etc., parce qu'ils recherchent beaucoup le paraître et l'argent. Comment, nous, aujourd'hui, on peut agir pour essayer de reconstituer cette société martiniquaise sur la solidarité et l'entraide?
0: Alors, je pense que c'est l'un des problèmes de cette société de l'ultra-riche, telle qu'on nous la montre, et telle qu'elle s'étale dans nos médias. Enfin, il n'y a pas un reportage, il n'y a pas une journée sans un reportage sur les hôtels de luxe, etc. Je me rappelle, quand j'étais à Bordeaux, ils avaient un grand hôtel de luxe. Ils ont fait 3 ans de travaux, je crois. Ils ont tout refait parce que les milliardaires, quand ils arrivaient, ils étaient déçus d'avoir des suites à 2 000 € la nuit. Ils voulaient des suites à 20 000 euros la nuit. Donc, il fallait tout refaire. Alors, c'était quasiment la même chose, mais avec des petits détails, en or par-ci, etc. Bon. Et ça s'étale devant nos yeux. C'est ce qui est dangereux. Et vous avez entièrement raison, votre question montre bien que même chez les pauvres, en tout cas ceux qui n'y comprennent rien à ce monde de l'ultra-luxe, l'ultra-richesse, finalement, ce rêve a des incidences réelles particulièrement néfastes et démoniaques sur la société. C'est-à-dire, on finit par rêver, que de l'ultra-richesse, en disant c'est ça la vraie vie. La vraie vie n'est plus dans le travail, dans les valeurs de solidarité, et le vrai bonheur, c'est pas simplement parce qu'il faut faire des efforts, etc., c'est parce que ça rend heureux. Ça rend heureux, un peu comme quand feu le pape François nous disait aux jeunes à Cracovie, je crois, sortez de vos canapés et allez faire des efforts. La vraie vie n'est pas sur un canapé avec une console de jeu. Ça rend pas heureux. Par contre, ça assouvit, comme une drogue assouvit les pulsions et les passions. Ça assouvit un certain nombre de passions. Et donc, et là, c'est pire, parce que c'est un péché qu'on confesse peu, mais qu'on fait souvent, qui s'appelle la délectation morose. La délectation morose, c'est le péché dans lequel tu rêves. Ça peut être aussi de sensualité, mais ça peut être aussi de vivre une vie de lascivité, d'avoir de l'argent. Et qu'est-ce qu'on fait? On va jouer au loto. On va jouer au loto parce que, si on gagnait. Une fois, je m'appelle, dans un super loto, super machin truc, il y a quelqu'un qui a gagné en un coup 250 millions d'euros. Il venait d'avoir une catastrophe, un tremblement de terre dans je ne sais plus quel pays du monde. Et l'Europe avait versé, je crois, 20 millions d'euros pour le tremblement de terre. Et la même semaine où l'Europe verse royalement, si j'ose dire, 20 millions d'euros, c'est quand même beaucoup, pour un tremblement de terre dans un pays déjà dévasté par la pauvreté, une personne unique gagnait 250 millions d'euros. Ouais. Et ça, c'est indécent. Il y a quelque chose d'indécent, parce que du coup, on te fait rêver, et ça a une incidence réelle, et c'est ce que vous dénoncez par votre question, que tu dénonces par ta question. En fait, la jeunesse, finalement, n'a plus envie, une sorte de dégoût. La jeunesse et les autres aussi. Tu te demandes à quoi sert ta vie. Tu as l'impression que c'est la vraie vie, on te la présente comme telle. C'est une illusion démoniaque. Alors, c'est très simple. La réponse, c'est que nous, chrétiens déjà, et en particulier nous, catholiques, nous vivions la vraie foi, la vraie joie d'être chrétien, la vraie joie de la pauvreté. Heureux les pauvres de cœur, dit Jésus. Je vous ai pas donné les béatitudes, mais heureux les pauvres, heureux ceux qui pleurent, heureux les doux, heureux ceux qui ont faim, heureux les miséricordieux, heureux les cœurs purs, heureux les artisans de paix, heureux êtes-vous quand on vous insulte. Mais il y a une autre valeur, il y a un autre monde d'un bonheur qui n'a pas de fin, celui-là, et que, comme dit Jésus à la Samaritaine, quand tu auras bu de cette eau-là, tu auras plus jamais soif. Et ce bonheur-là, ce vrai bonheur, si nous le vivons en communauté, celui du kérigme en particulier, de savoir que Jésus est mort pour moi, qu'il est ressuscité pour moi, et qu'il m'aime, qu'il est auprès de moi, eh bien à ce moment-là, nous chrétiens, on a un vrai témoignage. Hier, j'étais dans une PCE, j'ai vécu un vrai moment de joie, dans une petite cité sympathique, etc. Les enfants, ils doivent avoir plein de soucis, hein, d'argent, de relations, de ceci, de machin, mais en même temps, c'est la joie. Et c'est la vraie joie. Lorsque nous vivrons ça, nous porterons un témoignage. Parce qu'en fait, cette société, les écailles vont tomber. Tout ça va se casser la figure. Hein. Il n'y a pas de problème. Question suivante.
2: Alors, Monseigneur, comment éviter que le discours sur la malédiction des ultra-riches et des hyper-riches ne soit compris comme une opposition entre riches et pauvres que comme un appel au partage des richesses?
0: Alors, il faut que ce discours, effectivement, je suis entièrement d'accord sur la question, ce qu'elle sous-tend. Il ne faut pas non plus, c'est pas un appel à la révolution, ni à couper la tête des riches, etc. Ça n'a jamais servi à rien, sinon à enrichir d'autres personnes qui sont parfois encore pires que les précédents. Donc voilà. Donc la richesse nécessite une éducation. Si le riche est bien éduqué, si le pauvre est mal élevé, ça n'a aucun sens. Hein, ça n'a aucun sens. Je veux dire, c'est une question de culture. Depuis des années, dans un très beau texte du Concile Vatican II, les évêques nous ont appelés à nous investir dans le monde de la culture. C'est quoi le journalisme, bien sûr le théâtre, le cinéma, qu'est-ce qu'il y a d'autre, bien sûr, l'enseignement, bien entendu, l'écriture, enfin tous les domaines de l'art. Mais aussi la philosophie, l'enseignement, etc. Enfin, tout ça, les influenceurs, nous avons un devoir de nous investir et d'encourager nos jeunes à s'investir, les chrétiens en particulier. Parce que les chrétiens ont fui parfois ces milieux-là. Alors, c'est bien aussi qu'il y ait des chrétiens qui s'investissent dans le monde de l'agriculture, dans le monde de la pêche, etc. Mais dans les milieux qui font l'opinion, qui fabriquent, qui façonnent. Et on a laissé à des personnages qui ont cette vision de la société, une vision d'une société lascive, paresseuse, avec de l'argent facile, etc., et qui est de l'argent qui tombe, on a laissé à ces gens-là le pouvoir d'influencer. Et en plus, les ultra-ultra-riches, dont certains sont pervers, il faut le dire, dont certains financent des programmes contre la vie, contre la beauté, contre l'homme, tout simplement. Hein, avec un rêve, le rêve que j'appelle j'appelle Paris-New York en première classe. Pourquoi ? Parce que j'ai su une fois qu'il y avait un avion, une compagnie aérienne, il n'y avait que des premières classes dans l'avion. Donc si tu n'as pas 5 000 euros, tu ne rentres pas dans l'avion. Donc il n'y a que des riches. Mais il y a certains qui rêvent d'un monde où il n'y a que ça. Et la technologie en donne le pouvoir. La société qui a le plus d'argent dans le monde, Walmart, je ne sais plus, j'ai noté quelque part qui est vraiment la société la plus riche, donc c'est un pouvoir ultra ultra riche au moins d'une seule société. Elle a licencié dernièrement, c'est peu de choses, 10 000 comptables aux États-Unis parce que l'intelligence artificielle rend le service beaucoup mieux qu'un comptable. Elle lit les chèques, même écrits à la main, elle lit tout, elle ne fait aucune erreur. Elle n'est jamais en grève, ni en congé maladie, n'est jamais enceinte. Bon, t'es en congé maternité. Donc, y a pas de problème. Hakuna Matata. Donc, vous voyez, et ce rêve. Donc, j'ai donné cet exemple aussi au cours des catéchèses. J'étais à Bordeaux. Il y a quelques années déjà. Je vivais à Bordeaux il y a 25-30 ans. Et il y avait une station d'essence, 17 employés. Ils ont fait un an de travaux. Ils ont tout changé dans la station. Quand on est revenu un an après dans cette station essence, il y avait un employé. Et encore, ils faisaient deux stations parce qu'ils avaient licencié 34 personnes. Et un seul employé faisait les deux stations simplement parce que tout était automatisé. Vous voyez, et ça, il y a le rêve de cet avion Paris-New York en première classe. Et donc, il faut, par rapport à ce que vous dites, par rapport à la question, c'est la question de la culture. on doit là aussi présenter un modèle culturel, le présenter, parce qu'il est de l'ordre de la vérité, mais le présenter intelligemment. C'est pas simplement les homélies du père Macaire qui vont changer les choses, c'est notre façon de vivre, c'est la première question, mais c'est aussi des hommes et des femmes qui vont montrer que c'est possible. Il y a d'ailleurs de plus en plus de milliardaires d'ultra-ultra riches, bon, ils en ont les moyens, qui disent, mais en fait, finalement, tout ça, ça sert à rien, ça devient un jeu à la fin pour eux, ce sont quand même des êtres humains, et qui disent, mais finalement, il faut que je redistribue au moins une partie, sinon toute ma richesse. Bon, alors on n'en bouge pas chale. Hein, pour traduire à aux auditeurs non créolophones, les paroles de la bouche, c'est pas une charge, hein. C'est voilà, c'est pas, on fait ce qu'on veut avec. Mais, enfin, il y en a qui le disent quand même, en disant, mais bon, en même temps, deux jours après, on les voit acheter une Ferrari, l'écraser, acheter une deuxième, une troisième, etc., des montres, etc., et de nous faire, encore une fois, soi-disant rêver avec une façon de vivre qui n'a aucun contact avec la réalité. Question suivante?
2: Oui. Comment continuer à prêcher une pauvreté salutaire alors que l'Église apparaît aux yeux des autres ultra-riche?
0: Alors, l'Église apparaît aux yeux des autres ultra-riches, je ne sais pas pourquoi d'ailleurs, parce qu'elle est ultra-pauvre, l'Église catholique, qu'à voir ce qu'on paye à nos prêtres, par exemple, ou comment on tire le diable par la queue pour refaire une église, pour refaire des toilettes, pour refaire des... Par contre, ce qui est certain, c'est que... alors, quand on dit l'Église, parfois on confond l'Église... et le Vatican. Donc l'Église, c'est pas le Vatican. Hein. L'Église, c'est la PCE que j'ai rencontrée hier, c'est etc. Mais le Vatican lui-même est ultra pauvre. Quand j'ai dit ultra pauvre, n'exagère rien, mais c'est le Vatican qui donne de l'argent, qui reçoit et qui vit pauvrement. Ça veut dire qu'il n'y a pas grand monde. Et c'est un héritage. Alors c'est vrai que c'est un gros patrimoine. C'est un gros patrimoine, c'est un patrimoine artistique, c'est un patrimoine, mais c'est un patrimoine qui a 2000 ans. Et ça, c'est un bel exemple. Les familles très très riches, à part des gens qui ont fait des richesses avec des start-up, etc., mais une famille, les familles très riches sont des familles solidaires. Lorsqu'on est solidaire, on est riche. On est riche tous ensemble, on est riche de notre amour, de notre solidarité, mais on s'enrichit aussi. Je vais vous donner un exemple. Moi, je suis religieux mendiant. Mendiant, c'est-à-dire que je n'ai pas d'argent, j'ai pas de compte en banque, j'ai pas de... voilà. Moi et mes frères, nous n'avons pas d'argent. Et nous vivons ensemble. Et moi, j'ai toujours vécu dans des grandes maisons, dans des grands couvents. Pourquoi? Parce que quand on ne dépense rien, mais qu'on vit ensemble, on fait des économies. Donc les gens nous donnent, parce qu'on va prêcher. Donc on reçoit des dons, on vit de dons. Les moines, eux, ils cultivent la terre, ils font des fromages, ils font de la bière, etc. Donc ils travaillent, donc ils ont un revenu. Le moine lui-même est pauvre aussi, hein. Le moine n'a rien. Il n'a pas de compte en banque, etc. Le religieux mendiant, nous, on n'a même pas ça. C'est-à-dire, on vit uniquement de dons. Mais souvent, on finit à un moment donné par dire « mais on est trop riche, il faut qu'on donne ». On n'a pas trop riche, mais par rapport, on n'a pas besoin de garder d'argent, on donne. Et souvent, ben, on a besoin de refaire un immeuble. Par exemple, jamais on achetait une voiture. On attendait que quelqu'un nous donne. Alors souvent, on avait des vieilles voitures qu'il fallait pousser trois jours par semaine, mais enfin, c'est pas grave. C'est, au contraire, c'est une forme de liberté. Donc l'Église a toujours été amoureuse de la pauvreté. Les membres de l'Église sont pauvres, ne gagnent pas tant d'argent que ça. On n'a pas de salaire comme dans d'autres religions, où c'est légitime. Hein. Moi, je n'ai pas critiqué la religion des autres, qui gagnent énormément d'argent. Et la communauté elle-même est pauvre. Il y a des communautés dans l'Église catholique qui ont les moyens, soit parce qu'il y a des personnes riches, justement, qui sont généreuses. Donc on vit de dons. Bon, la pauvreté, c'est aussi ça, hein, c'est de vivre de dons. Et l'autre pauvreté, la pauvreté, c'est d'être solidaire, donc de mettre en commun nos biens. Nous sommes qui sommes là. Nous avons chacun une maison, un appartement, etc. Si on vivait tous ensemble dans la même maison, elle serait plus grande, on aurait un jardin plus grand, on achèterait un seul frigidaire, une seule télé, etc. On serait beaucoup plus riches tous ensemble. Et je disais ça l'autre jour à des jeunes, je disais, et si Jésus apparaît en même temps que le président de la République, et le président de la République dit « je donne 30 000 euros à chaque Martiniquais ». Pas chaque famille, hein, chaque personne. Bébé, grande personne, tout le monde. Tout le monde a 30 000 euros. Dans une famille de 4 personnes, 4 fois 3, 12. Ah ouais, 120 000, bam, qui tombe. Et puis, le président de la République dit ça, mais Jésus dit, moi, je vous donne pas d'argent, mais je fais en sorte de réconcilier tous les cœurs, toutes les familles, tous les combats, tous les cancans, de quartier, de famille, tout, de vous redonner la solidarité entre vous, etc. Qu'est-ce que vous choisissez? Alors, les bons paroissiens comme vous ont tous dit, ah non, on écoute Jésus, on va choisir la solidarité. Mais les jeunes m'ont tous dit, les 30 000 euros. Les 30 000, et sauf un. Alors je dis, mais pourquoi toi tu dis la solidarité, l'amour, la réconciliation? Il m'a dit, parce que si on est solidaire, dans quelques années, on aura beaucoup plus que 30 000 euros. Et il a raison. C'est tout bête, mais il a entièrement raison. L'union fait la force, c'est pas simplement un slogan. Et donc, l'Église est riche, ou paraît riche, parce qu'elle est une vraie communauté. Et là où les communautés sont solidaires, même des communautés mendiantes, je prends l'exemple de la mienne, où les frères vivent vraiment la mendicité, on n'a pas de compte en banque, on n'a pas de biens, on n'a rien, on place pas de l'argent, et bien on finit par avoir des bâtiments, parce qu'on est héritier en plus, etc. Donc l'Église, elle donne aux pauvres, elle donne beaucoup. Et moi, je peux vous dire que j'ai des exemples très concrets, malheureusement, on n'a pas le temps, de voir comment le Vatican en particulier finance beaucoup de diocèses. Je me rappelle, je vous donnerai un exemple parce que je l'ai sous le cœur. J'étais dans une île dans un pays africain, dans une île dans un lac. On est parti et là, dans ce lac, 3000 personnes qui vivent sur une île, les petits enfants tout nus, etc. Vraiment de façon très très plus que modeste. Le seul bâtiment à avoir été cité avec des panneaux solaires, c'est le dispensaire payé par le diocèse. La personne qui installait les panneaux solaires payée par le diocèse, l'infirmière qui vient toutes les 3 semaines payée par le diocèse, le prêtre qui vit sur place, c'est lui seul qui a reçu une formation, c'est lui qui fait les accouchements, c'est lui qui se fait les soins, c'est lui, etc., avec des aides, etc. Donc vous voyez, et ça, et quand je suis arrivé sur le bateau, j'étais avec l'évêque du lieu, eh bien, je me comprenais pas pourquoi, parce qu'il y avait une pirogue, hein, il y avait 3 personnes, l'évêque et moi, et puis le monsieur qui faisait la pirogue, et puis il y avait que des médicaments. En fait, l'évêque, il vient là de temps en temps, donc il ramène tous les médicaments qu'il peut pour... Et ça, c'est une réalité concrète. Les routes, les machins, etc. Il n'y a pas que l'Église qui le fait, mais c'est quand même la plus grande ONG, entre guillemets, du monde. Pour les malades du sida, pour les pauvres, etc. Le lendemain, on a visité des religieuses. Les personnes, même les non-chrétiens, sont venues demander à l'évêque, faites-nous venir des religieuses. Depuis que les religieuses sont là, on les a fait venir, on les a cherchées un peu partout. La mentalité infantile a diminué de 90%. Ça c'est l'Église qu'on ne va pas montrer à la télé. On va vous parler lorsqu'il y a un prêtre pédophile, un truc comme ça. Mais ça on vous montrera pas. Et ça c'est la réalité. Et il n'y a pas que en Afrique. Ici aussi, il y a des choses très très belles qui se passent.
3: Voilà. Nous avons ensemble débattu de la question. Le riche montre un modèle de réussite aux pauvres. Donc le pauvre s'inspire de ce modèle. Pour remettre en question, c'est-à-dire ce modèle lui sert de moteur pour faire de sa pauvreté une réussite et donne les moyens de sortir, puisque le rêve est un moteur qui permet, qui inspire. Donc le pauvre, étant dans cet état, s'inspire de ce modèle pour sortir de cette pauvreté qu'on a reconnue comme étant malsaine. Parce qu'en fait, il y a deux types de pauvreté. Un pauvre qui est sain, est une richesse pour un riche qui est pauvre, qui n'a pas de sainteté. C'est une qualité qui est aussi grande qu'un riche qui n'est pas saint. Donc dans ces deux cas de figure, le pauvre saint a un cœur qui est différent et porte des espoirs en s'inspirant du moteur qui lui permet de rêver du pauvre. Pour pouvoir sortir et s'éclater de cette pauvreté, grandir et être mieux.
0: Alors, attention, la pauvreté n'est pas une mauvaise chose, justement. C'est ça. Est-ce que le pauvre est vraiment appelé à sortir de sa pauvreté? De sa misère, oui. De sa misère, oui. Mais le riche lui-même est appelé à devenir pauvre. Pauvre, d'abord, heureux les pauvres de cœur, dit Jésus. C'est-à-dire, comme je dis, j'ai donné la définition, la richesse inclut l'égoïsme, le matérialisme, les plaisirs, le luxe, la cupidité, l'avidité, l'arrogance, etc., etc., la méfiance, et au final, la tristesse. La richesse de cœur. Il y a des personnes très pauvres qui, en regardant les riches vivre, ont envie d'être riches, et ne rêvent que d'une chose, que d'avoir beaucoup d'argent pour être enfin heureux, alors que le bonheur est à leur porte. Leur bonheur, c'est peut-être la voisine, le voisin qui est malade, qu'il peut aller visiter tous les jours et trouver énormément de bonheur dans cette rencontre incroyable. D'ailleurs, la société le dit, il y a beaucoup de, je critiquais la culture tout à l'heure, il y a beaucoup d'éléments culturels qui montrent de films très beaux, où on montre la beauté, qui ont reçu des prix, etc. Justement, la beauté de cette pauvreté lorsqu'elle est solidaire. Quand je prends l'avion, j'ai le temps de regarder des films au cinéma, j'ai pas le temps sinon. Il y a toujours un film qui montre cela, qui montre quelqu'un de modeste, une fille qui va pas bien, qui est dans la rue, qui rencontre quelqu'un qui va pas mieux, et qui est d'une autre génération, et tous les deux se rencontrent, et il y a une amitié qui se crée, la fille qui est paumée, qui retrouve goût à la vie, etc., etc., et puis on apprend que l'autre, finalement, avait un cancer, a été abandonné par ses enfants. Enfin, je pense au scénario du dernier film de ce genre que j'ai vu. Et beaucoup d'éléments culturels nous montrent à quel point la pauvreté est une richesse spirituelle, et que le fait de nous faire rêver d'être entré, c'est le problème aussi de la matrice, c'est la première question, dans une société de consommation, on ne rêve que d'une chose, c'est de consommer comme si on habitait dans une grande ville européenne, alors qu'on a des richesses chez nous, on a des beautés. Prenez des jeunes, emmenez-les faire un tour autour de Saint-Pierre. On est à Saint-Pierre, on a un écrin, on a le plus beau paysage du monde. Mais nos jeunes rêvent d'aller vivre à Créteil. Pardonnez-moi aux gens de Créteil, j'ai rien contre vous. Ou à Bondy, j'ai rien contre Bondy. J'ai de la famille là-bas, j'aime beaucoup. Mais enfin, c'est quand même plus beau Saint-Pierre. Mais pourquoi notre jeunesse? Parce que c'est le drame que je dénonce dans cette malédiction des ultra-riches, c'est-à-dire que non seulement ça peut être une malédiction pour les ultra-riches eux-mêmes, mais c'est une malédiction pour les autres, pour la société. La société se sent maudite parce qu'elle n'est pas ultra-riche, qu'elle n'a pas le niveau de vie. On veut absolument acheter la boîte de cassoulet au même prix qu'à Melun. Mais le problème, c'est qu'elle ne vient pas d'ici. Allons prendre nos bananes ou nos ignames. Ils viendront d'ici. Vous voyez, et donc, on ne sait pas jouir. Et le pauvre est précisément celui qui sait jouir de la richesse, du temps présent, du moment présent. Du bonheur qui lui est offert par une main tendue à ce moment-là. Oui.
2: Monseigneur, alors, j'ai deux questions.
0: Oui.
2: Donc, je vais commencer par la deuxième, c'est plus simple.
0: Oui.
2: Alors, justement, dans la lignée de ce qui vient d'être, ce que vous venez de répondre, à propos de l'image du pauvre, quelle image pouvons-nous donner, alors, du travail aux jeunes qui ont compris que le travail peut aliéner, rendre malade aujourd'hui?
0: Alors, l'Église a réagi très rapidement à cette question, même si elle n'a pas été la première. Mais elle a réagi à la question, c'est le pape Léon XIII qui a répondu à cette question, justement à cause de la révolution industrielle. Ça avait peut-être existé avant. Le travail est devenu comme une valeur aliénante. On le voit déjà dans l'Écriture de la Genèse, à cause du péché. Dieu dit à l'homme, ton travail, tu seras obligé de le faire à la sueur de ton front. Hein, ce sera pas à l'échelle botable, ce sera difficile. Ce sera pas tirer une chaise au bord de la table, ce sera beaucoup plus dur que cela. Bon, c'est vrai. En même temps, le travail, c'est participer. Dieu a travaillé. La révélation nous montre un Dieu qui travaille. Donc la valeur du travail, c'est une imitation pour l'homme. Les animaux ne travaillent pas. Comme dit Jésus, regardez les lys des champs, ils ne travaillent pas, ils ne fuient pas, et pourtant ils sont habillés. Regardez les oiseaux, ils ne travaillent pas, ils ne moissonnent pas, ils mangent. Mais vous, les hommes, vous travaillez. C'est-à-dire que vous pouvez cultiver le monde. Cultiver au sens de l'agriculture, mais cultiver aussi, faire grandir. Faire de ce monde ce que Dieu, poursuivre l'œuvre de Dieu. Poursuivre, mais il faut savoir que c'est l'œuvre de Dieu, c'est pas l'œuvre de l'homme. Ça, c'est la théorie, par exemple, franc-maçonne, de dire que bâtir des cathédrales, c'est beaucoup plus beau qu'une forêt, parce qu'une cathédrale, c'est rationnel, il y a des symboles, etc. Donc, d'où le mot maçon, celui qui construit. Non, pour nous, celui qui construit, l'homme qui cultive le monde, il participe à l'œuvre de Dieu. Il rentre dans sa dignité la plus belle de fils et de fille de Dieu en poursuivant l'œuvre du Créateur, parce que Dieu lui a donné la grâce de poursuivre cette œuvre. Donc ça, c'est le sens du travail qui est donné. Il n'est pas simplement une aliénation. Mais comme les hommes savent tout gâcher, ils ont réussi à gâcher le travail, mais ils ont gâché le sexe et l'amour, la relation homme-femme, l'homme a été gâché, la femme, la vieillesse est gâchée, parce qu'on vous dit que vous n'êtes bien comme quand vous êtes jeune. Du coup, quand vous êtes jeune, mais vous êtes angoissé parce que vous allez vieillir, mais quand vous êtes vieux, vous êtes malheureux parce que vous n'êtes plus jeune. Du coup, personne n'est heureux, c'est un mensonge. Le pauvre, il est heureux, jeune, vieux, le pauvre, je dis pas le miséreux. Miséreux, encore une fois, je fais une distinction. La misère, c'est quand on n'a plus rien.
2: Donc, l'autre question, alors, comment on doit faire, Monseigneur, comment doit-on faire pour redonner au pauvre cette image digne qu'il avait jusqu'au Moyen-Âge, où tout le monde, finalement, on avait cette image-là du riche qui donnait pour pouvoir être plus proche de Dieu. Et là, aujourd'hui, on a plutôt l'image du pauvre fainéant, dangereux.
0: Profiteur, parce qu'il gagne, lui donne de l'argent sans rien faire.
2: Comment est-ce que nous chrétiens...
0: Je crois que très profondément, notre société, j'en parlais avec des autorités occidentales, mais occidentales tout en habitant, nous, dans une économie du tiers-monde, le fait de recevoir de l'argent... sans travail, c'est nécessaire, puisqu'il y a des personnes qui ont besoin de vivre. En même temps, il y a certains moments où il n'y a plus de dignité. Là, j'ai pas eu le temps d'en parler, vous savez, enfin, un petit peu, mais trop rapidement, la doctrine sociale de l'Église. Je l'ai énoncé à la fin de la catéchèse sans dire le mot. La dignité de la personne humaine, la subsidiarité, par exemple. Je le dis souvent, si vous avez un enfant de 11 ans, qui sait faire sa chambre tout seul, et que vous faites sa chambre à sa place, vous portez atteinte à sa dignité. Or, regardez ce que les Chinois disaient. Ne me donnez pas du poisson, je préfère mourir de faim. Apprenez-moi à pêcher. Or, on a créé des sociétés entières, notamment chez nous, où nous avons été blessés par le travail, blessés à cause de l'esclavage. Donc le travail a servi d'asservissement, de mépris, d'écrasement de la dignité d'hommes et de femmes. Donc notre rapport au travail, en même temps nous sommes des personnes très travailleuses dans toutes les Antilles. Moi j'ai eu des personnes qui travaillent énormément. Puis en même temps, eh bien, le travail, aller travailler en plus pour quelqu'un lorsque les salariés, c'est pas évident, il y a quelque chose à vaincre. Pour avoir cette motivation, parce que on a toujours l'impression d'être exploité, puisque le travail a servi de lieu d'exploitation et de profitation, comme on dit. Voilà. Et donc, je vois qu'en finalement, le retrouver la beauté de ne pas, comment dirais-je, qu'on ne porte pas atteinte à notre dignité, lorsqu'on nous donne des choses pour pouvoir finalement nous faire taire. Et nous acceptons. Et effectivement, il y a tout un travail avec notre jeunesse qui c'est pas gagné. C'est pas gagné. Peut-être que des conditions, que ça arrive aussi quand des conditions humaines, la société qui arrive là, avec les guerres, avec les menaces aussi climatiques, etc., va peut-être nous permettre de faire éclater des bulles d'ultra riches, d'ultra richesse, des rêves, et de dire bon maintenant, quand le bateau ne va plus venir du Havre, il faudra bien travailler pour manger, pour boire, etc. Quand le bateau ne va plus nous amener notre coca, nos sardines en boîte ou notre cassoulet tout fait, on n'aura plus de sushi. Il y aura du souci. Mais faudra manger des bananes et des cochons qu'on aura cultivés nous-mêmes et aller pêcher, etc. Et là, il y a peut-être quelque chose de plus vrai, une société qui retrouve des racines. Vous savez, j'avais dit une fois, un truc que j'ai trouvé sur Internet, j'avais fait tout un texte, j'avais fait le tour du monde, sans le savoir, les temps difficiles font des hommes forts. Les hommes forts font des temps faciles. Et les temps faciles font des hommes faibles. Mais les hommes faibles font des temps difficiles. Or, on est entré effectivement dans une période d'hommes faibles, qui rêvent d'avoir de l'argent en étant devant un écran. Mais tout ça peut s'effondrer. Il suffit d'une tempête solaire et toute l'électronique autour de nous s'effondre. Et donc, le monde, une grande partie de notre façon de vivre va être perturbée. Il faut la retrouver dans une façon. Je ne le souhaite pas du tout. Je souhaite simplement prêcher pour cette dignité enseignée par Dieu lui-même et par notre Seigneur Jésus-Christ qui a travaillé de ses mains, qui a pris un métier où il travaillait le bois comme charpentier, où il a travaillé pour construire la cité des hommes. C'est tout un enseignement aussi pour nous et c'est ce qui donne aussi beaucoup de dignité à l'être humain. Et aux Antilles, on en a bien besoin. Notre secours est dans le nom du Seigneur.
4: Qui a fait le ciel et la terre.

0: Bonjour à tous. Cette semaine, dans Témoins sur RCF Notre-Dame, je reçois une femme au parcours bouleversant et profondément lumineux. Illustratrice et fondatrice de l'Atelier de l'Enfant Jésus, mère de 9 enfants, Florençane Ambroselli a traversé l'épreuve de la séparation, mais aussi l'expérience d'un relèvement intérieur inattendu. Dans la solitude, dans les larmes, l'artiste reconnaît avoir rencontré un Dieu qui console, qui relève et qui redonne vie. À travers son art, son engagement dans les ateliers de l'Enfant Jésus et sa foi en l'amour envers et contre tout, eh bien, elle témoigne aujourd'hui d'une espérance plus forte que les blessures.
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0: Florençane Ambroselli, bonjour.
2: Bonjour Pauline.
0: Alors, vous êtes mère de 9 enfants, ils ont aujourd'hui entre 27 et 13 ans, c'est bien ça?
2: Oui. Tout à fait.
0: Et alors vous êtes l'aînée d'une famille de 10 enfants, donc la famille nombreuse, ça a toujours été une évidence pour vous?
2: Une évidence, je ne sais pas si c'est vraiment le mot, mais en tout cas je suis née dans une grande famille. Mon père lui-même était le 10e de 15. J'ai beaucoup de cousins germains, donc il y avait quelque chose de très naturel d'être entourée de vie, j'allais dire, d'un rythme soutenu, joyeux, enthousiaste, avec les cris, les larmes. Enfin, la famille nombreuse était quelque chose, effectivement, de naturel. Après, j'ai été amenée aussi à avoir beaucoup d'enfants. Mais c'était pas forcément... je le désirais très fort. Ça, c'est vrai que je me souviens très jeune, pour ceux qui me connaissent depuis très très longtemps, savaient que je disais souvent, je rêve d'avoir une très grande famille. Pour moi, c'était un peu le... Voilà, c'était un peu le modèle de... où se manifestait beaucoup d'amour, en fait, beaucoup de joie, beaucoup de pardon. Alors c'est vrai que j'ai eu un modèle familial, en fait, je me rends compte avec le temps, un modèle familial où j'ai été très gâtée. J'ai eu des grands-parents qui se sont aimés profondément, particulièrement du côté de mon père. Je vais parler plutôt du côté de papa. Et puis j'ai aussi des parents qui se sont aimés et qui ont traversé aussi leurs épreuves, mais voilà, qui nous ont transmis une vraie joie de donner la vie et de porter la vie.
0: Une vraie joie de donner la vie, de la famille, l'amour de la famille. L'art semble aussi avoir toujours occupé une grande place, une part importante dans votre vie, c'est même un peu dans les gènes.
2: Oui, c'est un héritage. J'ai reçu cet héritage familial depuis ma tendre naissance. Voilà. Mon arrière-grand-père, Georges Desvalières, qui est lui connu dans le milieu sacré, il faisait de l'art sacré, et notamment avec le film Sacré-Cœur, on l'a davantage découvert, et ça c'est merveilleux.
0: Donc
2: une belle fierté. C'est un bel hommage que nous avons rendu à notre arrière-grand-père, qui a fondé donc les ateliers d'art sacré avec Maurice Denis, et qui a basé tout son art sur, en tout cas qui a consacré son art au cœur sacré de Jésus. Donc je les laisse, les auditeurs, aller voir ce très beau film, Sacré-Cœur. Et puis ensuite mon grand-père, Gérard Ambroselli, qui était lui-même aussi artiste peintre, sculpteur, et qui a aussi fait de très belles œuvres pour l'Église. Notamment, on peut voir ça à Paris, il y a un très beau baptistère à l'église Saint-Odile, pour ceux qui voudraient connaître mon grand-père, Gérard Ambroselli, et moi-même.
0: Un petit coup de pub en passant.
2: Voilà, un petit coup de pub. Et puis mes parents, mon père est aussi artiste peintre, restaurateur d'objets d'art. Ma maman, elle, est créatrice de tout ce qui est en coquillage. Donc elle fait des croix en coquillage, des miroirs en coquillage, où sur chaque croix, il y a un petit coquillage de Tibériade. Donc derrière, voilà, j'ai grandi avec un esprit artistique créatif, très fort, très créatif. Et puis moi, je suis la grande sœur aussi de François-Joseph Fratoun, les guetteurs. Donc voilà, donc mon dernier petit frère, moi je suis l'aîné, et mon dernier petit frère Fratoun.
0: Donc il y a beaucoup d'artistes. Voilà. Et alors vous avez créé donc l'atelier d'Enfant Jésus, mais vous aviez ça dans le dessiner. C'était quelque chose que vous aviez déjà quand vous étiez jeune. Vous aviez
2: Hyper naturellement. En fait, c'est un peu comme chez nous créer, j'allais dire dessiner. Alors pas pour tous mes frères et sœurs. Tous mes frères et sœurs ne dessinent pas et ne font pas de la peinture. Mais on est tous un peu quand même dans ce milieu-là. En tout cas pour mes frères, ils sont plutôt dans le milieu de l'art. Mes sœurs, elles développent leur talent toujours au service de l'Église, beaucoup. Mais c'est vrai que c'était très naturel pour moi. Moi, j'étais pas du tout scolaire. Il faut savoir que j'étais même ascolaire. J'aimais pas ça. J'aimais pas l'école. J'avais des problèmes de concentration. Alors à l'époque, on n'avait pas tous ces trucs, voilà. Et du coup, j'ai très vite été accompagnée par un psy, je me souviens quand j'étais en cinquième, et qui m'avait mis devant une table et qui avait dit aux parents, mais surtout foutez-lui la paix, ce qu'elle aime, c'est dessiner. Et c'est vrai que pour moi, dessiner, c'était un peu comme boire ou manger. J'aimais dessiner, j'aimais faire de la calligraphie très tôt. Mais bon, il fallait que j'aie mon bac, donc j'ai quand même passé mon bac, j'ai fait des études d'histoire de l'art, mais entre-temps, je me suis mariée. Enfin voilà, donc j'ai pas... pour moi, très naturellement, j'avais besoin d'exprimer au plus ce qui anime mon cœur et pourquoi l'atelier de l'enfant, pourquoi les images pieuses, parce que d'abord j'aime profondément Jésus et puis cette devise de Dieu premier service, c'est un peu aussi ce qui m'anime et donc j'avais envie de mettre mon talent au service de l'Église et au service de Dieu. Un peu à la suite, effectivement, mais de mon héritage familial.
3: À la suite de votre héritage familial, on va en reparler. Vous créez aujourd'hui donc des images pieuses.
2: Voilà,
3: donnez-nous un petit peu à voir. C'est pour les premières communions.
2: Première communion. Alors, je fais tout ce qui est imagerie pieuse, première communion, confirmation, tous les sacrements que nous retrouvons dans l'Église catholique. Je fais de l'iconographie religieuse. Alors, attention, ce n'est pas de la pure icône, mais j'essaye de respecter, le modèle iconographique pour chaque saint. Donc ça, c'est vraiment une de mes particularités. J'ai en ma collection de nombreux saints et j'aime dessiner des saints, j'aime écouter les histoires des saints, c'est merveilleux. Tous ces gens qui ont foulé notre terre et qui ont cru et qui croient et qui nous ont donné ce témoignage que nous sommes quand même appelés pour l'éternité, même si on traverse des grandes épreuves dans la vie, qu'un jour on trouvera le vrai bonheur. Et ça, les saints, j'invite à découvrir ce patrimoine. Et puis donc tout ce qui est imagerie pieuse, évidemment, aussi les faire part de naissance, faire part de mariage. Je dirais, je fais tout ce qui célèbre la vie, mais aussi je dessine aussi pour des moments plus difficiles, pour tout ce qui est deuil et pour des familles qui ont cette foi, qui croient profondément que en fait on est fait pour l'éternité et que cet enfant ou ce grand-père ou cette jeune fille ou ce jeune enfant qui part un peu trop tôt. Eh bien, je peux dessiner, je peux exprimer avec mes couleurs un peu de compassion et un peu de consolation, voilà.
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3: Et sur RCF Notre-Dame, je reçois cette semaine Florence-Anne Ambroselli. Vous êtes illustratrice, fondatrice de l'atelier de l'Enfant Jésus. On peut retrouver toutes vos créations sur l'atelier de l'enfantjésus.com. On va revenir un peu en arrière, on va vous parler des épreuves il y a un instant. Alors, vous êtes mariée assez jeune, oui. Florence-Anne, vous aviez 21 ans, vous étiez enceinte de votre fils aîné. Et après, vous avez eu 9 enfants l'espace de 14 ans, c'est ça ?
2: Tout à fait.
3: Expliquez-nous peut-être dans quelles conditions vous êtes mariée et comment vous voyez, vous imaginez la famille, le couple à ce moment-là ?
2: Alors, comme je disais, je viens d'une famille nombreuse, donc et puis on était le sens de l'engagement était très fort chez mes parents. Et puis c'est ce qu'ils m'ont transmis. Et moi aussi, d'ailleurs, j'avais besoin de m'engager. J'ai rencontré donc le père de mes enfants nous nous sommes mariés. Je l'ai aimé. Mon aîné est arrivé un peu plus tôt que prévu. Et c'est ce qui nous a entraîné à nous engager aussi très rapidement. Alors à l'époque, on nous accompagnait pas aussi bien, peut-être. C'est très délicat comme question parce que en fait, il y a eu beaucoup d'amour dans notre histoire, mais on était tous les deux, je pense, extrêmement blessés par aussi un passé. Alors moi, j'ai eu une adolescence, même si j'ai des parents très aimants. On a toujours des blessures qui peuvent nous traverser pendant des événements malheureux qui peuvent nous traverser pendant l'adolescence. Moi, c'est ce que j'ai traversé, donc je suis arrivée quand même. Fragilisé. Et puis le père de mes enfants a aussi son histoire. Et donc nous sommes arrivés un peu dans cet engagement. Nous sommes rentrés dans cet engagement avec beaucoup de pauvreté, beaucoup d'idéaux certainement aussi. Et en fait, ça n'a pas du tout marché comme on aurait espéré. Et donc j'ai accueilli avec joie mes nombreux enfants.
3: Que nous avons désiré tous deux,
2: mais on avait une relation de couple qui, avec le temps, je dis bien avec le temps, c'est venu. En fait, il y avait déjà des moments difficiles dès le début, mais ça s'est accentué avec le temps. Et donc, du coup, j'ai dû prendre la décision de quitter le père de mes enfants. Effectivement, cette décision, elle a été prise parce que notre relation était profondément toxique, elle était violente. Et du coup, on se faisait non seulement beaucoup de mal, j'ai beaucoup souffert. Je pense que le père de mes enfants aussi, et puis mes enfants aussi. Donc, c'était pas du tout ce que nous voulions, en tout cas, donner. C'était pas, en fait, je pense que notre sacrement n'était pas. En fait, on ne vivait absolument pas du sacrement du mariage.
3: Et pourtant, vous aviez la foi tous les deux. Enfin, vous viviez cette foi au quotidien avec vos enfants. C'est ce que.
2: On avait une foi, et j'ai toujours la foi bien ancrée. On essayait d'être le plus fidèle possible à ce que, avec beaucoup d'amour, on faisait la prière le soir en famille. Enfin, on a été. Tout ça était très mélangé, justement. Et c'est ça aussi le danger, c'est que. Il y avait en fait un vrai désir d'avancer sous le regard de Dieu et en même temps tout très très blessé. Donc il y avait concrètement il y avait des jours où c'était pas possible de vivre la violence prenait dans trop autant verbale que psychologique et parfois même physique prenait trop de place et donc du coup il me fallait partir. Mais je suis partie parce que c'était vital. J'aurais préféré, évidemment, que les choses se fassent autrement parce que je ne me suis pas du tout engagée dans le mariage à l'époque avec le père de mes enfants pour ça. Et voilà, c'est une décision qui était vitale.
3: Ce qui est assez touchant, ce qui me marque dans votre témoignage, c'est quand vous parlez de votre séparation, vous parlez de votre couple, de vous deux, vous parlez de votre part de responsabilité.
2: Oui.
3: C'est pas facile non plus de souvent en fait, on peut avoir tendance est-ce que c'est venu après voilà c'était le sens de ma question après voilà les années après un peu de recul ou est-ce que dès le début vous vous disiez bon en fait effectivement tous les deux parce qu'il y a je crois qu'il y a quand même beaucoup de violence même de la part de votre conjoint votre ex-conjoint
2: oui.
3: Comment est-ce que vous arrivez à faire la part des choses comme ça
2: alors je pense que sur le moment c'est une rare question qu'on m'a posée donc je vous remercie. Parce que sur le moment, dans le présent que je vivais à l'époque avec le père de mes enfants, je pense que je n'avais aucun recul du tout sur la situation dans laquelle j'étais. Et c'est ce qui m'a permis de prendre la décision de partir, c'est parce que j'ai été accompagnée psychologiquement par une femme qui est aujourd'hui partie et qui a été vraiment une femme exceptionnelle pour moi pendant un peu plus, environ une année. Et elle m'a permis de voir en fait que la situation dans laquelle j'étais n'était pas normale. Moi, j'avais beaucoup de mal, j'avais beaucoup d'enfants, mes enfants étaient très jeunes. J'avais beaucoup de mal à voir que ce que j'étais en train de vivre n'était pas normal. Après, évidemment, sur le moment, j'étais pas du tout en état de juger si en fait j'étais responsable ou pas ou qui était responsable. La situation était urgente, donc il me fallait partir. Donc je suis partie. Ensuite, avec le temps, quand je suis arrivée, effectivement. J'ai eu besoin, mais parce que moi, j'ai ce tempérament-là et aussi parce que je crois profondément que pour pouvoir pardonner et pour pouvoir recevoir le pardon de l'autre, il faut faire une sorte d'anamnèse un peu sur sa propre histoire. Et j'avais besoin de voir où est-ce que mon cœur, mon âme, mon intelligence n'avaient pas été ajustées. Et où est-ce que j'avais effectivement pris des mauvaises décisions, où j'avais eu un discernement qui était faussé et qui m'a entraîné jusqu'à ce que on en arrive là. Et du coup, oui, effectivement, de voir sa part est salvateur. Et je vais vous dire, c'est presque une manière de pouvoir accueillir le pardon de l'autre, reconnaître que moi aussi j'ai un pardon à donner, et aussi en fait c'est une manière de se relever, de se redresser. Parce que le Seigneur, il vient guérir. Il veut venir guérir chacun, tous, mais à celui qui a le cœur ouvert. Évidemment, on peut toujours accuser, se victimiser, etc. Oui, j'ai été victime de choses inacceptables, mais où est-ce que dans ma situation de victime, j'ai laissé faire ? Et je sais que c'est très délicat quand je dis ça, parce que quand on a été victime... de choses épouvantables. Évidemment, on se dit, mais il y a des situations où, en fait, non, on a été frappé de plein fouet et c'était pas du tout de notre faute. Mais il y a des situations où parfois, en fait, on a laissé faire. Et pourtant, moi, je vais vous dire, je dis ça, mais j'ai connu à l'âge de 17 ans, j'ai eu une adolescence vraiment difficile, et à 17 ans, j'ai été violée dans le métro. Où est-ce qu'elle est ma part là-dedans? Objectivement, j'ai eu beaucoup de mal à voir où était ma part. C'est le moment où j'ai perdu ma virginité, et j'ai mis des années, c'est un vrai traumatisme. J'ai dû relire ça avec tellement d'amour, et j'ai dû accepter que ça m'est arrivé. Pourquoi? À quel moment? Et en fait, ça m'a aidé à voir la bonté et surtout l'immensité miséricorde du bon Dieu et qu'il ne l'a jamais désiré. C'est-à-dire que dans la situation dans laquelle on est parfois quand on est victime de violences ou de choses qui ne sont pas du tout justes,

0: parole assez libre.
1: Hyper sincère.
0: Hyper, j'essaye en tout cas d'être au plus près de ce que je crois. Et en tout cas, être au plus près de la vérité. Et c'est pas simple parce que même encore aujourd'hui, ça peut être difficile avec le père de mes enfants. Et toujours se remettre dans cette justesse. Et j'aime cette phrase dans la Bible qui dit vérité et justice. En fait, si vous voulez, il y a la vérité, la justice. Tout ça, ça s'embrasse, ça apporte la paix. Sans vérité, sans justice, il n'y a pas de paix. Et je pense qu'on est tellement appelé à vivre en paix. Donc voilà, moi j'ai très envie d'avoir un cœur en paix et de donner de la paix autour de moi, de la joie, beaucoup de joie, et que mes enfants soient en paix, et voilà.
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1: Et dans Témoin, je reçois Florence Anne d'Ambroselli et son témoignage bouleversant. Vous êtes illustratrice fondatrice de l'atelier de l'enfant Jésus. Vous venez nous raconter avec voilà tout votre cœur cette séparation avec le père de vos enfants. J'aimerais qu'on revienne sur ce qui s'est passé après, parce que vous vous retrouvez, c'est quand même assez violent. Vous vous retrouvez avec vos 9 enfants sous le bras, ouais, chez vos parents, ouais, à repartir à zéro.
0: J'avais rien. J'avais pas de carte bleue, pas de chéquier, j'avais rien. J'avais une tenue par enfant. J'avais ma carte d'identité.
1: Qu'est-ce qui vous fait tenir debout à ce moment-là?
0: Ma foi, alors, très fragile, hyper fragile. Ce qui me fait tenir, ce sont les autres. En fait, honnêtement, ça a été une vraie conversion pour moi de voir que Dieu est passé à travers les autres. Je crois que j'arrivais plus à prier. D'ailleurs, je vais vous dire, nous, on a une tradition familiale où on prie en famille, tous les soirs. On va à la messe, on essaye au plus près d'être fidèles avec nos pauvretés, évidemment, hein. Mais,
1: c'est un rituel qui est important.
0: Un rituel qui était très important, qui est très important chez nous. Et je me souviens que j'allais à la messe avec mes enfants et je le dis toujours avec beaucoup d'émotion. Et je faisais la prière avec mes enfants le soir. Et j'avais cette phrase qui revenait tout le temps au plus profond de mon être. C'était, je veux revenir, revenez à moi de tout votre cœur. Et moi, je disais au Seigneur, je veux revenir à toi de tout mon cœur. J'étais dans une incapacité réelle de prier. J'étais vraiment dans une souffrance. J'étais dans un dénuement psychologique, physiquement, j'étais très amaigrie. Mes enfants étaient très petits. J'avais pas d'école. J'avais rien. Non, faut imaginer la scène. C'était quand même assez chaotique. Mes parents ont été d'une générosité incroyable et j'ai eu des amis exceptionnels. J'ai eu d'abord aussi des frères et sœurs exceptionnels.
1: Un soutien familial.
0: Enfin, et ça, c'est la richesse des familles nombreuses, ça, c'est évident. Et c'est surtout, j'ai eu un soutien, mais d'ailleurs, s'ils m'entendent, ceux qui me connaissent, que je ne connais même pas, des gens qui m'ont aidé matériellement, c'est-à-dire qui ont vraiment des gens, il y a eu une solidarité. Mmh. On s'est dit, il y a une femme qui arrive avec 9 enfants sous le bras. Elle a pas un rond, elle a rien. J'avais même plus mes allocations familiales. Alors qu'avec 9 enfants, on peut se dire, on a pas mal. J'avais plus rien. J'avais plus rien. C'était le dénuement total. Et j'avais tout perdu. Et Dieu est passé. Et j'ai vraiment goûté à cette providence. Mais qui est un peu hors sol. Parce qu'elle est, presque un peu, j'avais la tête dans, j'allais dire, j'étais hors de l'eau. Et je me débattais comme je pouvais. Il fallait que je nourrisse ma famille, il fallait que je m'occupe, il fallait que je les scolarise, il fallait tout ça. Enfin,
1: c'était de la survie, quoi.
0: Ouais, j'étais en mode survie et en fait, mon entourage a été exceptionnel et avec une délicatesse, mais vraiment, j'allais dire sans jugement. Et c'était moi qui me jugeais moi-même. Je culpabilisais beaucoup sur la situation dans laquelle je mettais mes enfants énormément. Ça peut me revenir d'ailleurs de temps en temps parce que c'est quand même une blessure qui est très forte. Je pense qu'on n'en guérit jamais d'une séparation ou d'un divorce. C'est terrible. Un divorce, c'est vraiment la plaie. C'est une plaie qui est purulente. Et même aujourd'hui, pourtant, j'ai la joie d'être mariée, d'avoir un mari extraordinaire. Ça reste une blessure qui reste au fer rouge. Et dans cette situation complètement chaotique, j'allais dire, c'était vraiment un no man's land, c'était rien. Et ben, il y a eu des perles, des trésors, des douceurs, des caresses, des gestes, des sourires, des gens qui m'ont apporté des vêtements. J'ai eu énormément de vêtements. J'ai été très aidée par la banque alimentaire. J'ai découvert toute une compassion, toute une humanité parfois moi je suis parisienne, on râle beaucoup, les gens sont pas sympas parfois dans le métro, parfois. Ben là, j'ai été hyper étonnée de voir une attention des gens qu'on n'imagine pas. En fait,
1: des petites mains visibles.

0: Et ça a été l'occasion pour beaucoup,
1: de
0: je pense,
1: relever.
0: d'exercer une forme de charité bienveillante, et j'ai trouvé ça extraordinaire.
1: Et alors, petit à petit, vous reprenez aussi, vous dites, il faut que je travaille, il faut que je nourrisse quand même
0: mes
1: enfants.
0: Ça a été obligatoire pour moi. Le travail était vraiment salvateur. Il a fallu très très vite que je me mette au travail. J'ai eu besoin de travailler après, parce que je pense que je suis une femme qui est très... Voilà, j'ai un tempérament assez enthousiaste, je suis assez positive, et c'est surtout que je suis assez active. Donc très vite, j'ai eu besoin de me remettre sur le marché du travail. Donc du coup, j'ai eu la chance de pouvoir travailler très vite à l'hôtel des ventes comme clerc de commissaire-priseur dans différentes études. Mais par contre, j'avais cet atelier, et ça c'est très important que je le dise, c'est que j'ai voulu tout arrêter. Parce qu'il fallait que je nourrisse mes enfants et que l'atelier ne pouvait absolument pas nourrir toute cette nombreuse famille dont j'avais la charge. Et j'ai un ami prêtre qui a été un vrai soutien durant cette période, et qui m'a dit une chose. Et en fait, qui a sauvé l'atelier de l'Enfant Jésus. En tout cas, il a participé à ce que l'atelier de l'Enfant Jésus existe aujourd'hui. Il m'a dit, très bien, Florensen. Il faut que tu ailles travailler parce que c'est ton devoir. Il faut que tu ailles gagner ta vie parce que c'est ton devoir. Mais n'oublie pas ce pourquoi tu es appelé. Et l'atelier de l'Enfant Jésus, je réponds à un appel. Et donc, il m'a dit, je t'invite à dessiner au moins une fois par semaine. N'oublie jamais ça. Et donc, je me suis un peu par obéissance. Je me suis dit, OK, j'y vais. Et une fois par semaine, je dessinais sans commande, sans rien. Et de temps en temps, j'avais un petit truc qui arrivait. Et j'ai continué comme ça. Puis d'une commande à dessiner une fois par semaine, je me suis vue dessiner deux fois, trois fois. Puis comme je travaillais à plein temps, j'étais du coup obligée de travailler la nuit. Je me suis acheté une lampe de jour. Ça a changé ma vie. Donc là, je me suis mise à travailler très longtemps dans la nuit. Et puis un jour, dans sa grande bonté, le Seigneur a permis que l'atelier prenne plus de place. Et du coup, j'ai pu me libérer du marché de l'art, que j'aime beaucoup aussi. Et puis j'ai travaillé après en freelance dans le marché de l'art. Et puis petit à petit, ça s'est équilibré. Et du coup, j'ai pu vraiment, d'une manière officielle, ouvrir l'atelier de l'Enfant Jésus. Et là, je réponds pleinement à cet appel missionnaire, vraiment, pour moi, de célébrer toutes les joies du sacrement. Parce qu'on rencontre Jésus dans les sacrements. Donc moi, je suis très heureuse de participer à ça.
1: Vous participez à ça avec l'atelier de l'Enfant Jésus, et c'est une forme de vocation aussi. Vous faites aussi une demande en nuité de mariage au bout de combien de temps de séparation, et c'est une démarche qui a été un peu éprouvante.
0: Éprouvante. Alors moi, en fait, ça a été long parce que je savais pas qu'il fallait divorcer pour demander à l'époque la reconnaissance en nullité. Donc moi, j'avais commencé par une séparation de corps. Et puis ensuite, du coup, ce temps entre la séparation de corps et le divorce, qui a été d'une durée de 3 ans, ça m'a permis en fait d'écrire un mémoire et vraiment de refaire cette lecture intérieure, accompagnée d'une avocate ecclésiastique, pour pouvoir relire justement toute mon histoire. Et c'est là où l'Église a été d'une accompagnatrice exceptionnelle. Alors quand je dis l'Église, c'est évidemment l'avocate ecclésiastique, les juges, les témoins. J'ai découvert une mère, en fait, qui me disait, mais Florensane, en fait, on t'aime. En fait, on t'aime, mais raconte-nous ton histoire. Raconte-nous ce que tu as traversé, et qu'est-ce qu'on peut faire pour t'aider? Comment on peut effectivement voir avec toi là où t'as eu mal, là où c'est pas juste, là où effectivement l'Église, on n'était pas d'accord, mais tu n'as pas su écouter. Et moi, ça a été une vraie conversion de découvrir que j'avais pas su écouter. J'avais pas su entendre, j'avais pas su voir, et que du coup, je me suis engagée un peu tête baissée avec le père de mes enfants, et que j'aimais, mais en fait, aimer, parfois, effectivement, ça paraît étonnant de dire ça, ne suffit pas, il faut se choisir, et il faut se choisir avec, en vérité, et avec, en toute liberté.
1: Et vous dites que Dieu passe là où il y a des brèches, des entailles, je trouve que c'est très beau. La fragilité, c'est une force.
0: Moi, j'ai découvert que c'était une vraie force. Et vous voyez, aujourd'hui, je suis là, je témoigne en toute simplicité de toutes ces fragilités que j'ai. Parce qu'aujourd'hui, je suis une femme par la grâce de Dieu, rétablie. Je peux le dire aujourd'hui, vraiment, ça va faire plus de 10 ans maintenant que je suis arrivée, ça va faire 13, 14 ans que je suis arrivée à Paris, avec tous mes enfants. Et vraiment, le Seigneur a participé grandement, en toute grande partie à mon rétablissement. Mais, avec toutes ces blessures, ces entailles, comme vous dites, et ce diamant que je suis, si je peux me permettre, il y a peut-être une entaille, il y a peut-être une fêlure, il y a peut-être un petit truc, mais il brille. et j'ai envie de le faire briller. Et avec cette entaille, j'ai pas du tout envie qu'on l'efface. J'ai pas envie du tout d'être un diamant synthétique. Je veux être un vrai diamant aux yeux de Dieu et pour la société, pour le monde qui nous entoure et pour d'abord mes pros, mon prochain qui est mon mari et mes enfants. Je veux leur montrer la joie que c'est de connaître Dieu et de découvrir sa miséricorde en fait. Parce que c'est vraiment ça, c'est le mystère.
1: Florence Anne Ambroselli, un immense merci de votre témoignage. Je vous le confirme, vous êtes un diamant qui brille. 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Oui,
0: bien sûr, il faut surtout n'hésitez pas, c'est tous les sacrements, là, vous pouvez y aller, c'est beau. 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Je vous accueillerai avec joie.
1: Et puis, vous pouvez évidemment retrouver cette émission sur RCF Notre-Dame et sur toutes les plateformes. Merci.

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2: Au nom du Père, et du Fils, et du Saint-Esprit, Amen. Je crois en Dieu, le Père Tout-Puissant, Créateur du ciel et de la terre, et en Jésus-Christ, son Fils unique, notre Seigneur, qui a été conçu du Saint-Esprit, est né de la Vierge Marie, a souffert sous Ponce Pilate, a été crucifié, est mort, a été enseveli, est descendu aux enfers. Le troisième jour est ressuscité des morts, est monté aux cieux, est assis à la droite de Dieu, le Père Tout-Puissant, d'où il viendra juger les vivants et les morts. Je crois en l'Esprit Saint, à la Sainte Église catholique, à la communion des saints, à la rémission des péchés, à la résurrection de la chair, à la vie éternelle. Amen. Notre Père qui es aux cieux, que ton nom soit sanctifié, que ton règne vienne, que ta volonté soit faite sur la terre comme au ciel.

Je vous salue, Marie, pleine de grâce, le Seigneur est avec vous. Vous êtes bénie entre toutes les femmes, et Jésus, le fruit de vos entrailles, est béni. Je vous salue, Marie, pleine de grâce, le Seigneur est avec vous. Vous êtes bénie entre toutes les femmes, et Jésus, le fruit de vos entrailles, est béni. Je vous salue, Marie, pleine de grâce, le Seigneur est avec vous. Vous êtes bénie entre toutes les femmes, et Jésus, le fruit de vos entrailles, est béni.

Premier mystère glorieux, la résurrection du Seigneur. Fruit du mystère, la foi. De l'évangile selon saint Jean. Jésus déclarait : Maintenant, le Fils de l'homme est glorifié et Dieu est glorifié en lui. Si Dieu est glorifié en lui, Dieu aussi le glorifiera et il le glorifiera bientôt. Le Seigneur Jésus prononce ces paroles avant de souffrir sa passion. Maître de la vie, sa gloire est de donner sa vie pour nous entraîner avec lui dans la vie éternelle. Prions pour les fidèles du monde entier qui célèbrent la résurrection du Christ en ce dimanche. Notre Père qui es aux cieux, que ton nom soit sanctifié, que ton règne vienne, que ta volonté soit faite sur la terre comme au ciel. Je vous salue Marie, pleine de grâce, le Seigneur est avec vous. Vous êtes bénie entre toutes les femmes, et Jésus, le fruit de vos entrailles, est béni. Je vous salue Marie, pleine de grâce, le Seigneur est avec vous. Vous êtes bénie entre toutes les femmes, et Jésus, le fruit de vos entrailles, est béni. Je vous salue Marie, pleine de grâce, le Seigneur est avec vous. Vous êtes bénie entre toutes les femmes, et Jésus, le fruit de vos entrailles, est béni. Je vous salue Marie, pleine de grâce, le Seigneur est avec vous. Vous êtes bénie entre toutes les femmes, et Jésus, le fruit de vos entrailles, est béni. Je vous salue Marie, pleine de grâce, le Seigneur est avec vous. Vous êtes bénie entre toutes les femmes, et Jésus, le fruit de vos entrailles, est béni. Je vous salue Marie, pleine de grâce, le Seigneur est avec vous. Vous êtes bénie entre toutes les femmes, et Jésus, le fruit de vos entrailles, est béni. Je vous salue Marie, pleine de grâce, le Seigneur est avec vous. Vous êtes bénie entre toutes les femmes, et Jésus, le fruit de vos entrailles, est béni. Je vous salue Marie, pleine de grâce, le Seigneur est avec vous. Vous êtes bénie entre toutes les femmes, et Jésus, le fruit de vos entrailles, est béni. Je vous salue Marie, pleine de grâce, le Seigneur est avec vous. Vous êtes bénie entre toutes les femmes, et Jésus, le fruit de vos entrailles, est béni. Je vous salue Marie, pleine de grâce, le Seigneur est avec vous. Vous êtes bénie entre toutes les femmes, et Jésus, le fruit de vos entrailles, est béni.

0: Ô Marie conçue sans péché. Deuxième mystère glorieux, l'ascension du Seigneur, fruit du mystère, l'espérance. De l'Évangile selon saint Jean. Jésus disait, « Vous avez entendu ce que je vous ai dit, je m'en vais et je reviens vers vous. Si vous m'aimiez, vous seriez dans la joie puisque je pars vers le Père, car le Père est plus grand que moi. » Le Seigneur Jésus parle à la fois de sa mort et de sa résurrection, et aussi de son ascension et de sa venue prochaine dans la gloire. Prions pour les fidèles du Christ qui attendent la bienheureuse espérance, l'avènement de notre Seigneur Jésus-Christ. Notre Père qui es aux cieux, que ton nom soit sanctifié, que ton règne vienne, que ta volonté soit faite sur la terre comme au ciel. Je vous salue Marie, pleine de grâce, le Seigneur est avec vous. Vous êtes bénie entre toutes les femmes, et Jésus, le fruit de vos entrailles, est béni. Je vous salue Marie, pleine de grâce, le Seigneur est avec vous. Vous êtes bénie entre toutes les femmes, et Jésus, le fruit de vos entrailles, est béni. Je vous salue Marie, pleine de grâce, le Seigneur est avec vous. Vous êtes bénie entre toutes les femmes, et Jésus, le fruit de vos entrailles, est béni. Je vous salue Marie, pleine de grâce, le Seigneur est avec vous. Vous êtes bénie entre toutes les femmes, et Jésus, le fruit de vos entrailles, est béni. Je vous salue Marie, pleine de grâce, le Seigneur est avec vous. Vous êtes bénie entre toutes les femmes, et Jésus, le fruit de vos entrailles, est béni. Je vous salue Marie, pleine de grâce, le Seigneur est avec vous. Vous êtes bénie entre toutes les femmes, et Jésus, le fruit de vos entrailles, est béni. Je vous salue Marie, pleine de grâce, le Seigneur est avec vous. Vous êtes bénie entre toutes les femmes, et Jésus, le fruit de vos entrailles, est béni. Je vous salue Marie, pleine de grâce, le Seigneur est avec vous. Vous êtes bénie entre toutes les femmes, et Jésus, le fruit de vos entrailles, est béni. Je vous salue Marie, pleine de grâce, le Seigneur est avec vous. Vous êtes bénie entre toutes les femmes, et Jésus, le fruit de vos entrailles, est béni. Je vous salue Marie, pleine de grâce, le Seigneur est avec vous. Vous êtes bénie entre toutes les femmes, et Jésus, le fruit de vos entrailles, est béni.
1: Gloria Patri et Filio et Spiritui Sancto.
0: Ô Marie conçue sans péché. Troisième mystère glorieux, la Pentecôte. Fruit du mystère, la charité. De l'Évangile selon saint Jean. L'Esprit Saint que le Père enverra en mon nom, lui vous enseignera tout et il vous fera souvenir de tout ce que je vous ai dit. Le don de l'Esprit Saint à la Pentecôte nous permet de garder intact le souvenir de Jésus-Christ et d'être d'authentiques témoins du Christ comme si nous vivions aux temps évangéliques. Prions pour les baptisés de Pâques et pour ceux qui vont recevoir le sacrement de confirmation à la Pentecôte. Notre Père qui es aux cieux, que ton nom soit sanctifié, que ton règne vienne, que ta volonté soit faite sur la terre comme au ciel. Je vous salue Marie, pleine de grâce, le Seigneur est avec vous. Vous êtes bénie entre toutes les femmes, et Jésus, le fruit de vos entrailles, est béni. Je vous salue Marie, pleine de grâce, le Seigneur est avec vous. Vous êtes bénie entre toutes les femmes, et Jésus, le fruit de vos entrailles, est béni. Je vous salue Marie, pleine de grâce, le Seigneur est avec vous. Vous êtes bénie entre toutes les femmes, et Jésus, le fruit de vos entrailles, est béni. Je vous salue Marie, pleine de grâce, le Seigneur est avec vous. Vous êtes bénie entre toutes les femmes, et Jésus, le fruit de vos entrailles, est béni. Je vous salue Marie, pleine de grâce, le Seigneur est avec vous. Vous êtes bénie entre toutes les femmes, et Jésus, le fruit de vos entrailles, est béni. Je vous salue Marie, pleine de grâce, le Seigneur est avec vous. Vous êtes bénie entre toutes les femmes, et Jésus, le fruit de vos entrailles, est béni. Je vous salue Marie, pleine de grâce, le Seigneur est avec vous. Vous êtes bénie entre toutes les femmes, et Jésus, le fruit de vos entrailles, est béni. Je vous salue Marie, pleine de grâce, le Seigneur est avec vous. Vous êtes bénie entre toutes les femmes, et Jésus, le fruit de vos entrailles, est béni. Je vous salue Marie, pleine de grâce, le Seigneur est avec vous. Vous êtes bénie entre toutes les femmes, et Jésus, le fruit de vos entrailles, est béni. Je vous salue Marie, pleine de grâce, le Seigneur est avec vous. Vous êtes bénie entre toutes les femmes, et Jésus, le fruit de vos entrailles, est béni.

Ô Marie conçue sans péché. Quatrième mystère glorieux, l'Assomption de la Vierge Marie au ciel. Fruit du mystère, la grâce d'une bonne mort. Du livre de l'Apocalypse. Un grand signe apparut dans le ciel, une femme ayant le soleil pour manteau, la lune sous les pieds, et sur la tête une couronne de 12 étoiles. C'est la Vierge Marie, la mère de l'Église, qui apparaît ainsi, embrassant tout le ciel. Prions pour les pèlerins de Lourdes qui se confient à elle. Notre Père qui es aux cieux, que ton nom soit sanctifié, que ton règne vienne, que ta volonté soit faite sur la terre comme au ciel. Je vous salue Marie, pleine de grâce, le Seigneur est avec vous. Vous êtes bénie entre toutes les femmes, et Jésus, le fruit de vos entrailles, est béni. Je vous salue Marie, pleine de grâce, le Seigneur est avec vous. Vous êtes bénie entre toutes les femmes, et Jésus, le fruit de vos entrailles, est béni. Je vous salue Marie, pleine de grâce, le Seigneur est avec vous. Vous êtes bénie entre toutes les femmes, et Jésus, le fruit de vos entrailles, est béni. Je vous salue Marie, pleine de grâce, le Seigneur est avec vous. Vous êtes bénie entre toutes les femmes, et Jésus, le fruit de vos entrailles, est béni. Je vous salue Marie, pleine de grâce, le Seigneur est avec vous. Vous êtes bénie entre toutes les femmes, et Jésus, le fruit de vos entrailles, est béni. Je vous salue Marie, pleine de grâce, le Seigneur est avec vous. Vous êtes bénie entre toutes les femmes, et Jésus, le fruit de vos entrailles, est béni. Je vous salue Marie, pleine de grâce, le Seigneur est avec vous. Vous êtes bénie entre toutes les femmes, et Jésus, le fruit de vos entrailles, est béni. Je vous salue Marie, pleine de grâce, le Seigneur est avec vous. Vous êtes bénie entre toutes les femmes, et Jésus, le fruit de vos entrailles, est béni. Je vous salue Marie, pleine de grâce, le Seigneur est avec vous. Vous êtes bénie entre toutes les femmes, et Jésus, le fruit de vos entrailles, est béni. Je vous salue Marie, pleine de grâce, le Seigneur est avec vous. Vous êtes bénie entre toutes les femmes, et Jésus, le fruit de vos entrailles, est béni. Sainte Marie, Mère de Dieu, priez pour nous pauvres pécheurs, maintenant et à l'heure de notre mort. Amen.

femme. Ô Marie conçue sans péché. Cinquième mystère glorieux, le couronnement de la Vierge Marie au ciel. Fruit du mystère, une plus grande dévotion à Marie. De l'Évangile selon saint Luc. Marie dit alors, « Mon âme exalte le Seigneur, exulte mon esprit en Dieu, mon Sauveur. Il se souvient de son amour, de la promesse faite à nos pères, en faveur d'Abraham et sa descendance à jamais. » Nous sommes de la descendance d'Abraham, si nous prions la Vierge Marie, si nous gardons l'Esprit de Jésus. Prions pour les pécheurs et pour ceux qui ignorent encore le Christ. Que soit ouverte pour eux la porte de la foi afin d'entrer dans le salut de Dieu. Notre Père qui es aux cieux, que ton nom soit sanctifié, que ton règne vienne, que ta volonté soit faite sur la terre comme au ciel.

Je vous salue, Marie, pleine de grâce. Le Seigneur est avec vous. Vous êtes bénie entre toutes les femmes, et Jésus, le fruit de vos entrailles, est béni. Je vous salue, Marie, pleine de grâce. Le Seigneur est avec vous. Vous êtes bénie entre toutes les femmes, et Jésus, le fruit de vos entrailles, est béni. Je vous salue, Marie, pleine de grâce. Le Seigneur est avec vous. Vous êtes bénie entre toutes les femmes, et Jésus, le fruit de vos entrailles, est béni. Je vous salue, Marie, pleine de grâce. Le Seigneur est avec vous. Vous êtes bénie entre toutes les femmes, et Jésus, le fruit de vos entrailles, est béni. Je vous salue, Marie, pleine de grâce. Le Seigneur est avec vous. Vous êtes bénie entre toutes les femmes, et Jésus, le fruit de vos entrailles, est béni. Je vous salue, Marie, pleine de grâce. Le Seigneur est avec vous. Vous êtes bénie entre toutes les femmes, et Jésus, le fruit de vos entrailles, est béni. Je vous salue, Marie, pleine de grâce. Le Seigneur est avec vous. Vous êtes bénie entre toutes les femmes, et Jésus, le fruit de vos entrailles, est béni. Je vous salue, Marie, pleine de grâce. Le Seigneur est avec vous. Vous êtes bénie entre toutes les femmes, et Jésus, le fruit de vos entrailles, est béni. Je vous salue, Marie, pleine de grâce. Le Seigneur est avec vous. Vous êtes bénie entre toutes les femmes, et Jésus, le fruit de vos entrailles, est béni. Je vous salue, Marie, pleine de grâce. Le Seigneur est avec vous. Vous êtes bénie entre toutes les femmes, et Jésus, le fruit de vos entrailles, est béni.

0: pardonne. Ô Marie conçue sans péché. Chers pèlerins de Lourdes, soyons attentifs à la parole du Christ dans l'Évangile. Je vous laisse la paix, je vous donne ma paix. Ce n'est pas à la manière du monde que je vous la donne. Notre Saint-Père, le pape Léon XIV, nous exhortait la semaine dernière à ne pas confondre la paix du monde et la paix de Dieu. La paix du monde est une simple trêve entre deux conflits, c'est une vision négative de la paix. Mais dans la perspective chrétienne, disait-il, la paix est avant tout un don, le premier don du Christ. Je vous donne ma paix. Elle est cependant, dit le pape, un don actif, engageant, qui concerne et implique chacun de nous et qui exige avant tout un travail sur soi-même. La paix se construit dans le cœur et à partir du cœur. C'est une vision positive de la paix qui part du don du Christ, toujours présent dans nos cœurs et qui fait de nous des artisans de paix. Chers pèlerins de Lourdes, en cette année jubilaire de l'incarnation, demandons la grâce d'être attentifs à la présence du Christ au milieu de nous, dans l'Église et dans nos cœurs. C'est lui qui est source d'espérance et qui fait de nous des pèlerins d'espérance. Toujours le pape Léon XIV, en commentant la parabole du semeur qui laisse tomber du grain un peu partout, le pape disait « Dieu nous aime ainsi ». Il n'attend pas que nous soyons la meilleure terre. Il nous donne toujours généreusement sa parole. Peut-être qu'en voyant qu'il nous fait confiance, le désir d'être une meilleure terre naîtra en nous. C'est cela l'espérance, disait-il, fondée sur le roc de la générosité et de la miséricorde de Dieu. Chers pèlerins de Lourdes, devant le rocher de Massabielle, demandons à la Vierge Marie, la mère de l'Église, d'être fondée sur le roc de la miséricorde de Dieu et d'être d'authentiques artisans de paix. Vierge Marie, Sainte Mère de Dieu, Notre-Dame de Lourdes, comme autrefois vous avez fait jaillir la source de Massabielle par votre douce intercession maternelle, faites jaillir du cœur de votre divin Fils le don de Dieu, l'Esprit Saint, et répandez-le sur chacun de vos enfants. Vous avez demandé à Sainte Bernadette d'aller dire aux prêtres qu'on bâtisse ici une chapelle et qu'on y vienne en procession. Nous entendons votre appel, et en vous choisissant aujourd'hui pour mère, nous voulons bâtir l'Église dans nos cœurs et dans le cœur de tous nos frères. Vierge Marie, douce mère de l'Église, donnez à vos enfants l'amour de l'Église, et soyez pour eux un refuge assuré jusqu'au dernier temps. Amen. Ô Marie conçue sans péché,
1: le Seigneur soit avec vous.

Notre-Dame de Lourdes. Notre-Dame de Lourdes. Notre-Dame de Lourdes. Sainte Bernadette.

Souhaitez-vous faire ce que Jésus a fait, être comme Jésus l'a été? Ça semble mission impossible. Et vous savez, de même l'homme ne peut pas voler comme un oiseau, mais pour y arriver, il s'abrite dans un avion. Il ne peut pas non plus vivre sous l'eau comme un poisson, et pour y arriver, il se cache, il s'abrite dans un sous-marin. De même, si nous voulons faire et être ce que Jésus est et a fait, nous devons nous cacher en lui.

règne. Jésus règne dans ma vie, dans vos vies. Vous qui regardez maintenant, Jésus règne dans votre vie. Et vous allez déclarer de maintenant. Nous allons dire, savais-tu que Jésus règne? Et vous allez

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C'est pour la gloire d'un seul nom, celui qui est élevé dans les cieux, au-dessus de toutes choses. 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
2: Au nom du Père et du Fils et du Saint-Esprit, je crois en Dieu, le Père Tout-Puissant, Créateur du ciel et de la terre, et en Jésus-Christ, son Fils unique, notre Seigneur, qui a été conçu du Saint-Esprit, est né de la Vierge Marie, a souffert sous Ponce Pilate, a été crucifié et mort, et a été enseveli et descendu aux enfers. Le troisième jour est ressuscité des morts, est monté aux cieux, est assis à la droite de Dieu, le Père Tout-Puissant, d'où il viendra juger les vivants et les morts. Je crois en l'Esprit Saint, à la Sainte Église catholique, à la communion des saints, à la rémission des péchés, à la résurrection de la chair, à la vie éternelle. Amen. Prions aux intentions de notre Saint-Père, le Pape Léon. Notre Père qui es aux cieux, que ton nom soit sanctifié, que ton règne vienne, que ta volonté soit faite sur la terre comme au ciel. Je vous salue Marie, pleine de grâce, le Seigneur est avec vous. Vous êtes bénie entre toutes les femmes et Jésus, le fruit de vos entrailles, est béni. Je vous salue Marie, pleine de grâce, le Seigneur est avec vous. Vous êtes bénie entre toutes les femmes et Jésus, le fruit de vos entrailles, est béni. Je vous salue Marie, pleine de grâce, le Seigneur est avec vous. Vous êtes bénie entre toutes les femmes, et Jésus, le fruit de vos entrailles, est béni. Sainte Marie, Mère de Dieu, priez pour nous pécheurs, maintenant et à l'heure de notre mort. Amen.

Marie conçue sans péché. Premier mystère joyeux, l'Annonciation. L'ange du Seigneur dit à Marie, l'Esprit Saint viendra sur toi et la puissance du Très-Haut te prendra sous son ombre. C'est pourquoi celui qui va naître de toi sera saint, il sera appelé le Fils de Dieu. Envoie ton esprit, tout sera récréé et tu renouvelleras la face de la terre. Seigneur Jésus, ravive ton esprit en nos vies, afin que nous ayons le courage de témoigner de notre foi chrétienne. Notre Père qui es aux cieux, que ton nom soit sanctifié, que ton règne vienne, que ta volonté soit faite sur la terre comme au ciel. Je vous salue Marie, pleine de grâce, le Seigneur est avec vous. Vous êtes bénie entre toutes les femmes et Jésus, le fruit de vos entrailles, est béni. Je vous salue Marie, pleine de grâce, le Seigneur est avec vous. Vous êtes bénie entre toutes les femmes et Jésus, le fruit de vos entrailles, est béni. Je vous salue Marie, pleine de grâce, le Seigneur est avec vous. Vous êtes bénie entre toutes les femmes et Jésus, le fruit de vos entrailles, est béni. Je vous salue Marie, pleine de grâce, le Seigneur est avec vous. Vous êtes bénie entre toutes les femmes et Jésus, le fruit de vos entrailles, est béni. Je vous salue Marie, pleine de grâce. Le Seigneur est avec vous. Vous êtes bénie entre toutes les femmes et Jésus, le fruit de vos entrailles, est béni. Je vous salue Marie, pleine de grâce. Le Seigneur est avec vous. Vous êtes bénie entre toutes les femmes et Jésus, le fruit de vos entrailles, est béni. Je vous salue Marie, pleine de grâce. Le Seigneur est avec vous. Vous êtes bénie entre toutes les femmes et Jésus, le fruit de vos entrailles, est béni. Je vous salue Marie, pleine de grâce. Le Seigneur est avec vous. Vous êtes bénie entre toutes les femmes et Jésus, le fruit de vos entrailles, est béni. Je vous salue Marie, pleine de grâce. Le Seigneur est avec vous. Vous êtes bénie entre toutes les femmes et Jésus, le fruit de vos entrailles, est béni. Je vous salue Marie, pleine de grâce. Le Seigneur est avec vous. Vous êtes bénie entre toutes les femmes et Jésus, le fruit de vos entrailles, est béni.

0: Ô Marie conçue sans péché. Deuxième mystère joyeux, la visitation. Élisabeth s'exclama, d'où m'est-il donné que la mère de mon Seigneur vienne jusqu'à moi? Prions pour tous ceux qui sont malades, pour les personnes âgées et les personnes en détresse, que Marie le visite et les réconforte. Notre Père qui es aux cieux, que ton nom soit sanctifié, que ton règne vienne, que ta volonté soit faite sur la terre comme au ciel.
1: Pardonne-nous nos offenses, comme nous pardonnons aussi à ceux qui nous ont offensés. Et ne nous laisse pas entrer en tentation, mais délivre-nous du mal. Amen. Je vous salue, Marie, pleine de grâce. Le Seigneur est avec vous. Vous êtes bénie entre toutes les femmes, et Jésus, le fruit de vos entrailles, est béni.
2: Sainte Marie, Mère de Dieu, priez pour nous pauvres pécheurs, maintenant et à l'heure de notre mort.
1: Je vous salue, Marie, pleine de grâce. Le Seigneur est avec vous. Vous êtes bénie entre toutes les femmes, et Jésus, le fruit de vos entrailles, est béni.
2: Sainte Marie, Mère de Dieu, priez pour nous pauvres pécheurs, maintenant et à l'heure de notre mort. Amen.
1: Je vous salue, Marie, pleine de grâce. Le Seigneur est avec vous. Vous êtes bénie entre toutes les femmes, et Jésus, le fruit de vos entrailles, est béni.
2: Sainte Marie, Mère de Dieu, priez pour nous pauvres pécheurs, maintenant et à l'heure de notre mort. Amen.
1: Je vous salue, Marie, pleine de grâce. Le Seigneur est avec vous. Vous êtes bénie entre toutes les femmes, et Jésus, le fruit de vos entrailles, est béni.
2: Sainte Marie, Mère de Dieu, priez pour nous pauvres pécheurs, maintenant et à l'heure de notre mort.
1: Je vous salue, Marie, pleine de grâce. Le Seigneur est avec vous. Vous êtes bénie entre toutes les femmes, et Jésus, le fruit de vos entrailles, est béni.
2: Sainte Marie, Mère de Dieu, priez pour nous pauvres pécheurs, maintenant et à l'heure de notre mort. Amen.
1: Je vous salue, Marie, pleine de grâce. Le Seigneur est avec vous. Vous êtes bénie entre toutes les femmes, et Jésus, le fruit de vos entrailles, est béni.
2: Sainte Marie, Mère de Dieu, priez pour nous pauvres pécheurs, maintenant et à l'heure de notre mort.
1: Je vous salue, Marie, pleine de grâce. Le Seigneur est avec vous. Vous êtes bénie entre toutes les femmes, et Jésus, le fruit de vos entrailles, est béni.
2: Sainte Marie, Mère de Dieu, priez pour nous pauvres pécheurs, maintenant et à l'heure de notre mort.
1: Je vous salue, Marie, pleine de grâce. Le Seigneur est avec vous. Vous êtes bénie entre toutes les femmes, et Jésus, le fruit de vos entrailles, est béni.
2: Sainte Marie, Mère de Dieu, priez pour nous pauvres pécheurs, maintenant et à l'heure de notre mort.
1: Je vous salue, Marie, pleine de grâce. Le Seigneur est avec vous. Vous êtes bénie entre toutes les femmes, et Jésus, le fruit de vos entrailles, est béni.
2: Sainte Marie, Mère de Dieu, priez pour nous pauvres pécheurs, maintenant et à l'heure de notre mort.
1: Je vous salue, Marie, pleine de grâce. Le Seigneur est avec vous. Vous êtes bénie entre toutes les femmes, et Jésus, le fruit de vos entrailles, est béni.
2: Sainte Marie,

0: et in saecula saeculorum. Amen. Ô Marie conçue sans péché. Troisième mystère joyeux, la nativité. Marie mit au monde son fils premier-né, la maillota et le coucha dans une mangeoire, car il n'y avait pas de place pour eux dans la salle commune. Seigneur Jésus, par Marie, nous te confions tous les époux qui attendent un enfant. Prions aussi pour la paix au sein de toutes les familles. Notre Père qui es aux cieux, que ton nom soit sanctifié, que ton règne vienne, que ta volonté soit faite sur la terre comme au ciel.
1: Pardonne-nous aujourd'hui notre Père. Pardonne-nous nos offenses, comme nous pardonnons aussi à ceux qui nous ont offensés. Et ne nous laisse pas entrer en tentation, mais délivre-nous du mal.
0: Je vous salue Marie, pleine de grâce, le Seigneur est avec vous. Vous êtes bénie entre toutes les femmes, et Jésus, le fruit de vos entrailles, est béni.
1: Sainte Marie, Mère de Dieu, priez pour nous, pauvres pécheurs, maintenant et à l'heure de notre mort. Amen.
0: Je vous salue Marie, pleine de grâce, le Seigneur est avec vous. Vous êtes bénie entre toutes les femmes, et Jésus, le fruit de vos entrailles, est béni.
1: Sainte Marie, Mère de Dieu, priez pour nous, pauvres pécheurs, maintenant et à l'heure de notre mort. Amen.
0: Je vous salue, Marie, pleine de grâce. Le Seigneur est avec vous. Vous êtes bénie entre toutes les femmes, et Jésus, le fruit de vos entrailles, est béni.
1: Sainte Marie, Mère de Dieu, priez pour nous.
0: Je vous salue Marie, pleine de grâce. Le Seigneur est avec vous. Vous êtes bénie entre toutes les femmes et Jésus, le fruit de vos entrailles, est béni.
1: Sainte Marie, Mère de Dieu, priez pour nous pauvres pécheurs, maintenant et à l'heure de notre mort. Amen.
0: Je vous salue Marie, pleine de grâce. Le Seigneur est avec vous. Vous êtes bénie entre toutes les femmes, et Jésus, le fruit de vos entrailles, est béni.
1: Sainte Marie, Mère de Dieu, priez pour nous pauvres pécheurs, maintenant et à l'heure de notre mort. Amen.
0: Je vous salue, Marie, pleine de grâce. Le Seigneur est avec vous. Vous êtes bénie entre toutes les femmes, et Jésus, le fruit de vos entrailles, est béni.
1: Sainte Marie, Mère de Dieu, priez pour nous.
0: Je vous salue Marie, pleine de grâce. Le Seigneur est avec vous. Vous êtes bénie entre toutes les femmes, et Jésus, le fruit de vos entrailles, est béni.
1: Sainte Marie, Mère de Dieu, priez pour nous, pauvres pécheurs, maintenant et à l'heure de notre mort.
0: Je vous salue Marie, pleine de grâce. Le Seigneur est avec vous. Vous êtes bénie entre toutes les femmes, et Jésus, le fruit de vos entrailles, est béni.
1: Sainte Marie, Mère de Dieu, priez pour nous pauvres pécheurs, maintenant et à l'heure de notre mort. Amen.
0: Je vous salue Marie, pleine de grâce. Le Seigneur est avec vous. Vous êtes bénie entre toutes les femmes, et Jésus, le fruit de vos entrailles, est béni.
1: Sainte Marie, Mère de Dieu, priez pour nous.
0: Je vous salue Marie, pleine de grâce. Le Seigneur est avec vous. Vous êtes bénie entre toutes les femmes, et Jésus, le fruit de vos entrailles, est béni.
1: Sainte Marie,

0: Ô Marie conçue sans péché. Quatrième mystère joyeux, la présentation de Jésus au temple. Joseph et Marie amenèrent l'enfant Jésus à Jérusalem pour le présenter au Seigneur. Dans cette dizaine, prions pour tous ceux et celles qui sont consacrés au Seigneur et pour ceux et celles qui sont appelés. Notre Père qui es aux cieux, que ton nom soit sanctifié, que ton règne vienne, que ta volonté soit faite sur la terre comme au ciel.
1: Donne-nous aujourd'hui notre pain de ce jour. Pardonne-nous nos offenses, comme nous pardonnons aussi à ceux qui nous ont offensés. Et ne nous laisse pas entrer en tentation, mais délivre-nous du mal. Amen.
2: Je vous salue, Marie, pleine de grâce. Le Seigneur est avec vous. Vous êtes bénie entre toutes les femmes, et Jésus, le fruit de vos entrailles, est béni.
3: Sainte Marie, Mère de Dieu, priez pour nous, pauvres pécheurs, maintenant et à l'heure de notre mort. Amen.
2: Je vous salue, Marie, pleine de grâce. Le Seigneur est avec vous. Vous êtes bénie entre toutes les femmes, et Jésus, le fruit de vos entrailles, est béni.
3: Sainte Marie, Mère de Dieu, priez pour nous, pauvres pécheurs, maintenant et à l'heure de notre mort. Amen.
2: Je vous salue, Marie, pleine de grâce. Le Seigneur est avec vous. Vous êtes bénie entre toutes les femmes, et Jésus, le fruit de vos entrailles, est béni.
3: Sainte Marie, Mère de Dieu, priez pour nous, pauvres pécheurs, maintenant et à l'heure de notre mort.
2: Amen. Je vous salue, Marie, pleine de grâce. Le Seigneur est avec vous. Vous êtes bénie entre toutes les femmes, et Jésus, le fruit de vos entrailles, est béni.
3: Sainte Marie, Mère de Dieu, priez pour nous, pauvres pécheurs, maintenant et à l'heure de notre mort. Amen.
2: Je vous salue, Marie, pleine de grâce. Le Seigneur est avec vous. Vous êtes bénie entre toutes les femmes, et Jésus, le fruit de vos entrailles, est béni.
3: Sainte Marie, Mère de Dieu, priez pour nous, pauvres pécheurs, maintenant et à l'heure de notre mort. Amen.
2: Je vous salue, Marie, pleine de grâce. Le Seigneur est avec vous. Vous êtes bénie entre toutes les femmes, et Jésus, le fruit de vos entrailles, est béni.
3: Sainte Marie, Mère de Dieu, priez pour nous, pauvres pécheurs, maintenant et à l'heure de notre mort. Amen.
2: Je vous salue, Marie, pleine de grâce. Le Seigneur est avec vous. Vous êtes bénie entre toutes les femmes, et Jésus, le fruit de vos entrailles, est béni.
3: Sainte Marie, Mère de Dieu, priez pour nous, pauvres pécheurs, maintenant et à l'heure de notre mort. Amen.
2: Je vous salue, Marie, pleine de grâce. Le Seigneur est avec vous. Vous êtes bénie entre toutes les femmes, et Jésus, le fruit de vos entrailles, est béni.
3: Sainte Marie, Mère de Dieu, priez pour nous, pauvres pécheurs, maintenant et à l'heure de notre mort. Amen.
2: Je vous salue, Marie, pleine de grâce. Le Seigneur est avec vous. Vous êtes bénie entre toutes les femmes, et Jésus, le fruit de vos entrailles, est béni.
3: Sainte Marie, Mère de Dieu, priez pour nous, pauvres pécheurs, maintenant et à l'heure de notre mort. Amen.
2: Je vous salue, Marie, pleine de grâce. Le Seigneur est avec vous. Vous êtes bénie entre toutes les femmes, et Jésus, le fruit de vos entrailles, est béni.
3: Sainte Marie, Mère de Dieu, priez pour nous pauvres pécheurs, maintenant et à l'heure de notre mort.

0: Ô Marie conçue sans péché. Cinquième mystère joyeux, le recouvrement de Jésus au temple. Joseph et Marie trouvèrent Jésus dans le temple, assis au milieu des docteurs, les écoutant et les interrogeant. Dans cette dizaine, prions pour nous tous ici présents, que nous cherchions Jésus sans relâche. Notre Père qui es aux cieux, que ton nom soit sanctifié, que ton règne vienne, que ta volonté soit faite sur la terre comme au ciel.
1: Donne-nous aujourd'hui notre pain de ce jour. Pardonne-nous nos offenses, comme nous pardonnons aussi à ceux qui nous ont offensés. Et ne nous laisse pas entrer en tentation, mais délivre-nous du mal. Amen.
0: Je vous salue, Marie, pleine de grâce. Le Seigneur est avec vous. Vous êtes bénie entre toutes les femmes, et Jésus, le fruit de vos entrailles, est béni.
1: Sainte Marie, Mère de Dieu, priez pour nous, pauvres pécheurs, maintenant et à l'heure de notre mort. Amen.
0: Je vous salue, Marie, pleine de grâce, le Seigneur est avec vous. Vous êtes bénie entre toutes les femmes, et Jésus, le fruit de vos entrailles, est béni.
1: Sainte Marie, Mère de Dieu, priez pour nous. Maintenant et à l'heure de notre mort. Amen.
0: Je vous salue, Marie, pleine de grâce. Le Seigneur est avec vous. Vous êtes bénie entre toutes les femmes, et Jésus, le fruit de vos entrailles, est béni.
1: Sainte Marie, Mère de Dieu, priez pour nous, pauvres pécheurs, maintenant et à l'heure de notre mort. Amen.
0: Je vous salue, Marie, pleine de grâce. Le Seigneur est avec vous. Vous êtes bénie entre toutes les femmes, et Jésus, le fruit de vos entrailles, est béni.
1: Sainte Marie, Mère de Dieu, priez pour nous pauvres pécheurs, maintenant et à l'heure de notre mort. Amen.
0: Je vous salue, Marie, pleine de grâce. Le Seigneur est avec vous. Vous êtes bénie entre toutes les femmes, et Jésus, le fruit de vos entrailles, est béni.
1: Sainte Marie, Mère de Dieu, priez pour nous. Maintenant et à l'heure de notre mort. Amen.
0: Je vous salue, Marie, pleine de grâce. Le Seigneur est avec vous. Vous êtes bénie entre toutes les femmes, et Jésus, le fruit de vos entrailles, est béni.
1: Sainte Marie, Mère de Dieu, priez pour nous, pauvres pécheurs, maintenant et à l'heure de notre mort. Amen.
0: Je vous salue, Marie, pleine de grâce. Le Seigneur est avec vous. Vous êtes bénie entre toutes les femmes, et Jésus, le fruit de vos entrailles, est béni.
1: Sainte Marie, Mère de Dieu, priez pour nous pauvres pécheurs, maintenant et à l'heure de notre mort. Amen.
0: Je vous salue, Marie, pleine de grâce. Le Seigneur est avec vous. Vous êtes bénie entre toutes les femmes, et Jésus, le fruit de vos entrailles, est béni.
1: Sainte Marie, Mère de Dieu, priez pour nous, pauvres pécheurs, maintenant et à l'heure de notre mort. Amen.
0: Je vous salue, Marie, pleine de grâce. Le Seigneur est avec vous. Vous êtes bénie entre toutes les femmes, et Jésus, le fruit de vos entrailles, est béni.
1: Sainte Marie, Mère de Dieu, priez pour nous, pauvres pécheurs, maintenant et à l'heure de notre mort. Amen.
0: Je vous salue, Marie, pleine de grâce. Le Seigneur est avec vous. Vous êtes bénie entre toutes les femmes, et Jésus, le fruit de vos entrailles, est béni.
1: Sainte Marie, Mère de Dieu, priez pour nous, pauvres pécheurs, maintenant et à l'heure de notre mort.

0: Ô Marie conçue sans péché, prions le Seigneur. Dieu, qui nous donne de vénérer en la Vierge Marie la Mère de l'Espérance, accorde-nous par sa prière et son aide de mettre toujours notre espérance dans le bien du ciel, tandis que nous accomplissons nos tâches temporelles et d'obtenir un jour ce que nous attendons avec foi. Par Jésus-Christ, ton Fils, notre Seigneur, qui vit et règne avec toi dans l'unité du Saint-Esprit, Dieu pour les siècles des siècles.
1: Amen.
0: Le Seigneur soit avec vous. Que Dieu Tout-Puissant vous bénisse, le Père, le Fils et le Saint-Esprit.
1: Amen.
0: Notre-Dame de Lourdes, Notre-Dame de Lourdes, Notre-Dame de Lourdes, Sainte Bernadette,

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2: L'ange du Seigneur apporta l'annonce à Marie.
3: Et elle conçut du Saint-Esprit. Je vous salue Marie, pleine de grâce. Le Seigneur est avec vous. Vous êtes bénie entre toutes les femmes, et Jésus, le fruit de vos entrailles, est béni. Sainte Marie, Mère de Dieu, priez pour nous pauvres pécheurs, maintenant et à l'heure de notre mort.
2: Voici la servante du Seigneur.
3: Qu'il me soit fait selon votre parole. Je vous salue Marie, pleine de grâce. Le Seigneur est avec vous. Vous êtes bénie entre toutes les femmes, et Jésus, le fruit de vos entrailles, est béni. Sainte Marie, Mère de Dieu, priez pour nous pauvres pécheurs, maintenant et à l'heure de notre mort.
2: Et le Verbe s'est fait chair.
3: Et il a habité parmi nous. Je vous salue Marie, pleine de grâce. Le Seigneur est avec vous. Vous êtes bénie entre toutes les femmes, et Jésus, le fruit de vos entrailles, est béni. Sainte Marie, Mère de Dieu, priez pour nous pauvres pécheurs, maintenant et à l'heure de notre mort.
2: Priez pour nous, Sainte Marie, Mère de Dieu,
3: afin que nous soyons rendus dignes des promesses du Christ.
2: Daignez, Seigneur, répandre votre grâce dans nos âmes, afin qu'ayant connu par la voix de l'ange l'incarnation de votre Fils Jésus-Christ, nous puissions parvenir par sa passion et par sa croix à la gloire de sa résurrection, par le même Jésus-Christ, votre Fils, notre Seigneur. Amen.

0: et missionnaires de l'Immaculée Père Kolb présente 5 minutes avec Marie, la Mère du Seigneur.
1: Marie est la Vierge en prière, celle que nous devons prier, et prier de façon simple mais affectueuse, prier avec les yeux. C'est intensément que je regarde une image de Marie, et j'ai avec elle des dialogues silencieux, où, même sans mots, on peut tout dire. Il faut la prier avec des gestes confiants, simples et humbles. Allumer une bougie, s'incliner, donner un baiser. Un geste peut suffire à tout exprimer. Un remerciement, un besoin, l'amour, une supplication, une demande. Saint Maximilien Kolb disait « Adressons-nous à l'Immaculée, ne serait-ce que par un simple soupir de l'âme. » La nuit, le patriarche Athénagoras confiait à Marie ses problèmes, ses projets et ses espoirs. Il éprouvait le besoin de se réfugier dans la tendresse de la Mère de Dieu. L'aspect le plus personnel, le plus intime, c'est le dialogue avec Marie. Les saints, les personnes au cœur simple et humble, ont toujours dialogué avec elle. Saint Maximilien s'adressait à l'Immaculée avec une confiance inconditionnelle et pleine d'amour. Entre deux occupations, il suggérait à ses frères d'en faire autant, même par un simple « Je vous salue Marie ». Il lui soumettait tout, parce que son seul désir était de faire sa volonté. Dans la trame de nos journées, nous pouvons nous aussi tisser un dialogue personnel avec Marie.
0: À présent, nous nous unissons en prière avec le monde entier en renouvelant notre consécration à Marie.
2: Vierge Immaculée, Mère de Dieu et de l'humanité, je t'accueille comme don de Jésus sous la croix et je me confie entièrement à toi. Je t'offre toute ma vie, ce que je suis, ce que j'aime et ce que j'ai, afin que resplendisse en moi la beauté du Christ. Aide-moi à être docile à l'Esprit et à vivre avec joie ma vocation dans l'Église, afin de collaborer à ta mission maternelle et d'orienter vers Dieu le cœur de tout homme. Toi qui as guidé Saint Maximilien Kolb pour aimer sans mesure, enseigne-moi à être témoin de l'Évangile et à faire de ma vie un don. Je te confie les personnes que je rencontrerai et je t'offre le travail, les joies et les souffrances de cette journée. Ô Marie, conçue sans péché, prie pour nous qui avons recours à toi et pour ceux qui n'ont pas recours à toi.
0: Les missionnaires de l'Immaculée Père Kolb ont présenté 5 minutes avec Marie, une réflexion sur notre consécration totale à l'Immaculée, cheminement sûr qui nous mène à Jésus.

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2: Bonjour et bienvenue dans 1000 questions à la fois, l'émission qui essaie de répondre aux grandes interrogations de la vie chrétienne. Cette semaine, nous parlerons des évangiles et tout particulièrement de leurs auteurs appelés les évangélistes. On sait qu'ils sont au nombre de 4, hein, Matthieu, Luc, Marc et Jean. Mais en général, on les connaît mal. Qui sont-ils? Ont-ils vraiment existé? Connaissaient-ils tous Jésus? Sont-ils dignes de foi? Pour nous aider à y voir plus clair, j'ai invité le père Jacques Neuwartz, assomptionniste, bibliste et conseiller éditorial de la revue Prions en Église. Père, bonjour.
3: Bonjour.
2: Merci beaucoup de revenir dans cette émission. Vous êtes déjà venu plusieurs fois. Et donc, la première question, toute bête, hein, les 4 évangélistes, je viens d'en donner les noms. D'abord, est-ce qu'ils se connaissaient entre eux?
3: Je pense que les personnes même des évangélistes ne se connaissaient pas entre eux. Mais ils avaient une connaissance commune qui était le trésor de la foi, qui était le bien de toute la première Église, qui vivait de ce message, qui se disait, qui se transportait.
2: Et est-ce qu'ils avaient connu Jésus?
3: Alors,
2: est-ce qu'on le sait ça?
3: On parvient à le savoir.
2: Oui.
3: Si vous voulez, pour le savoir, on essaie de regarder un peu comment il parle. Et puis on voit aussi quelques écrits des tout premiers pères de l'Église qui parlent de chacun d'eux en disant, par exemple, en parlant de Matthieu, on parle d'un Matthieu qui a écrit en araméen ou en hébreu, en fait, en araméen. Donc, je parle de Matthieu. Eh bien, Matthieu est d'abord un disciple de Jésus, qui a connu Jésus. Dans son évangile, il y a un moment où il parle du scribe qui prend de son trésor du vieux et du neuf. Et on dit c'est exactement son portrait. C'est Lévi, le publicain, qui est appelé. Donc c'est un proche de Jésus. Et lui va transmettre son témoignage. Mais c'est un chrétien qui a très bien connu Matthieu. Et Matthieu, donc, qui est enraciné dans le témoignage direct de Jésus. Donc, c'est un autre qui va, vers l'année 80, rédiger l'évangile que nous avons.
2: Et alors, ça, c'est donc Matthieu. On sait qu'il s'adresse aussi à une population particulière, Matthieu.
3: Matthieu,
2: on le dit, oui.
3: Oui. Si vous voulez, il suffit de lire son évangile pour se dire, mais il n'arrête pas de faire référence aux Écritures. À 10 reprises dans son évangile, il dit, c'était pour que s'accomplisse, pour que trouve plénitude la parole qui a été dite par le prophète lorsqu'il a dit cela. Donc, il fait une démonstration par les Écritures. Il est enraciné dans les Écritures. On le sent aussi à plusieurs chapitres, il est en combat aussi avec le judaïsme de son époque. Judaïsme dont il est issu et pétri, mais au moment où un groupe se rattache à Jésus, le judaïsme officiel finit par le scinder. Et donc, il y aura à ce moment-là quelque chose de douloureux au moment après la chute de Jérusalem, et qui fait que ce conflit interne au judaïsme apparaît. Voilà, on a parlé de l'anti-judaïsme de Matthieu. Il faut plutôt dire cette animosité qui s'est créée parce que tous n'étaient pas à reconnaître Jésus.
2: Alors les autres, alors Luc par exemple.
3: Luc, on sent quand il parle, on voit bien que alors il aime les pécheurs, il aime les pauvres. Enfin, on sent que quand il parle à des pauvres. Par exemple, les béatitudes. Matthieu dit heureux les pauvres en esprit. Le royaume des cieux est à eux. Puis tout ce qui va venir après, c'est le fameux discours sur la montagne. Comment on a un cœur de pauvre? Eh bien, on t'a dit œil pour œil, dent pour dent. Moi, je te dis pardonne, etc. Luc, lui, dit heureux vous les pauvres maintenant. Heureux vous qui pleurez maintenant. Communauté de pauvres, on voit bien qu'il écrit en milieu païen. Très peu de références directes à l'écriture. Si vous les connaissez pas, vous les avez pas vues passer. Si vous les connaissez, Vous les rencontrez.
2: À quelle époque l'évangile de Luc
3: Comme Matthieu, vers 80. Vers 80, on reparlera, je pense, de Marc, qui a été écrit 10 ans auparavant.
2: Voilà, hein? Le premier évangile, c'est celui de Marc.
3: Le premier évangile, c'est celui de Marc. Hein? Je poursuis à parler de Luc quelques instants.
2: Oui, bien sûr.
3: Donc, Luc, c'est quelqu'un aussi... alors, ce n'est pas un disciple de la première génération. Il le dit dès le début de son évangile. Moi, j'ai vu qu'il y avait des tas de récits sur Jésus. Je me suis informé solidement pour te donner à toi, cher Théophile. Est-ce que c'était un mécène? Est-ce que c'était un ami? Ou peut-être Théophile, pour te donner à toi, ami de Dieu. C'est ça que veut dire Théophile. Ceci pour consolider ta foi. Donc, on voit qu'il écrit dans les années 80, hors de Palestine, en terre non juive. On pense que c'était peut-être à Antioche, pour des chrétiens qui venaient du paganisme, hein, donc qui n'étaient pas dans le judaïsme. Quand on dit paganisme, on ne veut pas dire que c'est des dépravés, on veut simplement dire qu'ils sont en dehors de la foi d'Israël. Donc c'est, voilà, en dehors d'Israël pour des païens. On sait par l'Épître aux Colossiens, au chapitre 4, et aussi par un témoignage d'Irénée, donc un des premiers grands-pères de l'Église, que Luc était proche de Paul et qu'il était médecin. Donc voilà un peu son identité.
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2: Alors voilà, donc maintenant on a fait Matthieu, on a fait Luc, il nous manque Marc et Jean.
3: Oui.
2: Marc le premier.
3: Marc le premier, c'est le tout premier à avoir donné un évangile. Je préfère le mot donné que écrit, parce qu'écrit on pense que c'est un qui s'est mis dans sa chambre ou dans son bureau qu'il a écrit. Non, à nous avoir donné, donc constitué et écrit un évangile. C'est le premier et le seul d'ailleurs qui utilise le mot évangile. Commencement de la bonne nouvelle, c'est-à-dire évangile, de l'évangile ou de la bonne nouvelle de Jésus-Christ, fils de Dieu. Donc Marc est le premier qui constitue ce genre évangile, ce genre littéraire, qui est à la fois une biographie et qui n'en est pas une, qui a l'apparence d'une biographie qui saisit de l'essentiel de la vie de Jésus, de l'essentiel, du solide, de l'historique, mais pour nous le donner comme une catéchèse pour l'édification de la foi. Donc, vous voyez, c'est les deux aspects. Alors, Marc, on sait qu'il était proche de Pierre. Et on le voit passer dans les Actes des Apôtres, on parle de Jean-Marc. Donc, il est proche de Pierre, et les pères de l'Église attestent qu'il a reçu ce témoignage direct de l'apôtre Pierre. Donc, lui encore, il est de deuxième génération, mais il tient de première main de Pierre son évangile.
2: L'évangile. Et puis le dernier Jean, bien sûr.
3: Jean.
2: Le dernier évangile.
3: Oui.
2: Alors, 100 à peu près
3: oui, c'est vers la naissance. C'est vers la naissance. Alors Jean a connu Jésus, c'est le disciple Jean. Et c'est lui qui a ramené le cœur du témoignage qui va constituer son évangile. Mais Jean, s'il avait 20 ans quand au moment
2: c'est
3: de la
2: Jean
3: scène...
2: C'est le Jean des évangiles On
3: alors,
2: sait pas. Hein.
3: S'il avait 20 ans au moment de la scène, en la naissance, il en a 90. Ça fait peut-être beaucoup. Mais ce dont on est sûr, c'est que c'est son témoignage qui a été transmis par ce qu'on appelle souvent la communauté joannique. C'est-à-dire des gens qui ont chéri ce témoignage de l'apôtre Jean, qui a rencontré différentes cultures. C'est pour ça qu'il a une teinte mystique, qu'il a aussi une teinte très grecque, qu'il a aussi une facture un peu particulière où on oppose la lumière, les ténèbres, la vie, la mort, le jugement, etc. Donc Jean, en la naissant, le quatrième évangéliste. Marc, vers 70, Matthieu et Luc, 80, Jean, vers la naissant. Quatre grands vitraux, le regard sur le cœur de la foi, mais qui nous est dit en quatre fresques aux couleurs très différentes pour nous dire le même. Mystère.
2: Oui, parce que finalement, quand on les lit, alors il y a bien sûr des évangiles qui se ressemblent. Alors, on parle d'évangiles synoptiques. Qu'est-ce que c'est ?
3: On dit synoptiques, c'est-à-dire qu'ils se lisent d'un seul coup d'œil. Parce qu'on a vu que Jean est particulier. Mais par contre, Matthieu, Marc et Luc sont très proches, au point que depuis longtemps, on les a mis en trois colonnes, en disant, tiens, Marc dit ça, mais Matthieu et Luc disent ah, tiens, un petit peu différemment. Donc cette mise en regard nous a aidé, d'ailleurs, les exégètes ont immensément travaillé, nous a aidé à comprendre que l'évangile de Marc, les autres ont dû connaître, non pas Marc, mais son évangile. Et Matthieu et Luc ont beaucoup, beaucoup d'éléments qui sont de l'évangile de Marc. Mais ils ont aussi des choses en commun que Marc n'a pas. Donc, on est amené à faire l'hypothèse d'une source commune à tous les deux. Et puis, il y a des choses que Matthieu a en propre et des choses que Luc a en propre. C'est comme ça qu'on a vu un peu la genèse des évangiles. Et Jean, c'est d'une autre fabrication. Ce qui fait que les synoptiques, Matthieu, Marc et Luc, ont une seule montée de Jésus à Jérusalem. Et puis ce sont les jours de la Passion, parce qu'ils veulent en quelque sorte mieux montrer quel est l'enjeu de la vie de Jésus et ce qui le mène aussi à la Passion et à la mort et à la résurrection. Et l'évangile de Jean, lui, est beaucoup plus proche de la réalité, on va dire. Jésus monte à Jérusalem souvent au moment des fêtes de pèlerinage. Vous voyez, il est d'une toute autre fabrication.
2: Quel est pour vous l'évangile, comment dire, le plus facile à lire? Celui qu'on peut, on ne connaît pas très bien la vie de Jésus, on ne connaît pas très bien tout ça. On aimerait lire un évangile. Lequel est le plus simple, le plus facile d'accès?
3: Aujourd'hui, je dirais Luc. Pendant longtemps, j'ai aimé beaucoup lire l'évangile de Jean parce qu'il est mystique, il nous porte, etc. Mais il a ses formes de difficultés parfois. En tout cas, j'ai beaucoup aimé, moi, pendant des années, lire Jean. Puis après, j'ai lu avec des groupes beaucoup l'évangile de Marc parce qu'il est le plus court. 16 chapitres, c'est très très vite lu. Hein. On le lit en une heure, même à voix haute. Je l'ai même entendu lire au théâtre. Aujourd'hui, je dirais peut-être de lire Luc parce qu'il aime les pauvres. Il aime les pécheurs, il leur parle du pardon inlassablement. Il fait une place merveilleuse aux femmes. Donc, vous voyez, par plusieurs traits, on est toujours bien dans l'évangile de Luc. Parce que, bon, on se sent bien parmi les pécheurs. Et là, il y a une belle espérance et le pardon de Jésus. Les femmes, je pense, aiment se retrouver dans cet évangile. Et on aime qu'elles aient cette magnifique place. Et puis les pauvres lisent cet évangile et se disent « Mais c'est bien pour nous que le ciel s'est ouvert à Bethléem. »
2: Merci beaucoup, Jacques Nuvart. Merci beaucoup. Je pense qu'avec vous et votre enthousiasme, beaucoup de nos auditeurs vont aimer peut-être se replonger dans la lecture des évangiles. Ah, merci beaucoup. On viendra peut-être sur diverses autres questions autour de cela. Au revoir.

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2: A comme Aaron. Aaron est le grand frère de Moïse et de Myriam. Il est né en Égypte pendant l'exil du peuple hébreu, avant l'édit de Pharaon qui condamnait à mort tous les nouveaux-nés d'Israël. Il est issu de la tribu de Lévi, qui, par lui, deviendra la tribu sacerdotale. Dans un premier temps, il est donné à Moïse pour être son porte-parole. Moïse, en effet, lors de sa rencontre avec Dieu dans le buisson ardent, voulait refuser d'aller libérer son peuple en Égypte, sous prétexte qu'il ne savait pas s'exprimer. Certains rabbins confirment même que Moïse aurait été atteint de bégaiement. Quoi qu'il en soit, le Seigneur tint compte de la remarque de Moïse en lui envoyant son frère Aaron, qui est venu à sa rencontre. Voyons en Exode chapitre 4, versets 14 à 16. Dieu dit à Moïse, « N'y a-t-il pas ton frère Aaron, le Lévite ? Je sais qu'il a la parole facile, lui. Le voici même qui monte à ta rencontre. Quand il te verra, il se réjouira en son cœur. Tu lui parleras et mettras les paroles en sa bouche. Lui parlera pour toi au peuple, il sera ta bouche et tu seras comme son Dieu. » De fait, Aaron accompagnera Moïse partout où il ira. C'est lui qui le présentera au peuple, lui qui s'exprimera lors des visites successives à Pharaon. Pendant la traversée du désert, il assiste Moïse à tout instant, et se dévouant à son service, permet à la volonté de Dieu de s'accomplir. Il est ainsi l'un des deux qui soutiennent les mains de Moïse lors du combat d'Israël face à Amalek. Ce dernier étant de manière évidente, dans le langage biblique, le prince du mal, qui s'acharne sur le peuple élu pour l'anéantir, nous saisissons davantage la portée du geste d'Aaron. Nous avons là une belle image de l'obéissance religieuse. En effet, Aaron ne cherche pas à supplanter Moïse dans son incapacité à accomplir la mission confiée par Dieu, mais il se met tout entier au service de Moïse, sachant pertinemment que l'onction repose sur son frère. Il nous faudrait relire et méditer cet épisode à une époque où l'obéissance spirituelle est facilement remisée au placard des notions dépassées. Aaron connaîtra aussi le grand bonheur d'accompagner Moïse sur la montagne sainte au chapitre 19 de l'Exode, verset 24, et de voir le Dieu d'Israël. Pourtant, comme tout un chacun, Aaron alternera le bon et le moins bon. C'est ainsi que pendant une absence prolongée de Moïse au sommet du Sinaï, Aaron n'aura pas la force et peut-être la foi nécessaire de résister à la demande du peuple qui, dans l'angoisse, réclame un Dieu qui se touche, un Dieu qui se voit. Bref, un Dieu comme tous les autres en ont. La demande du peuple rejoint-elle son propre doute? En tout cas, il acquiesce. Et nous le voyons même organiser la collecte des bijoux et ustensiles en métal précieux afin de les faire fondre pour la fabrication d'une idole, un taureau en or.

Voilà qu'au chapitre 32, verset 21, Moïse redescend du Sinaï et il dit à Aaron, que t'a fait ce peuple pour que tu amènes sur lui un si grand péché? Il le tient pour le vrai responsable de cette rupture de l'Alliance. Et le verset 25 du chapitre 32 de l'Exode nous dit, Moïse vit que le peuple était à l'abandon, qu'Aaron l'avait abandonné, l'exposant à la dérision de ses adversaires. Aaron l'avait abandonné. Lui, le pasteur, le prêtre d'Adonai, mis à part pour le service de la prière, de l'intercession, avait abandonné le peuple. Moïse et, par la même occasion, Dieu. Un autre épisode n'est pas non plus très à l'avantage du grand frère de Moïse. Au livre des Nombres, chapitre 12, on le voit de connivence avec Myriam, sa sœur, jalouser Moïse de son pouvoir et être prêt à fomenter une révolte contre lui. En cela, ils s'insurgent tous deux contre l'élection. Le choix de Dieu qui confie ceci à l'un, cela à l'autre selon son désir. Mais tous deux voudraient partager la grâce qui repose sur Moïse. Après tout, pourquoi lui et pas eux? Humainement, ils peuvent avoir raison. Mais dans le domaine de la grâce, ils se trompent, car le choix de Dieu sur l'un n'est jamais signe d'exclusion des autres. Ça n'est pas un parti pris injuste, un favoritisme révoltant. Non, celui qui est choisi, mis à part, élu, l'est pour tous, au service de tous, et atteste qu'il est choisi parce que tous sont choisis, élus parce que tous sont élus. Si longtemps, mais est-ce bien fini ? Nous avons, nous autres chrétiens, perçu l'élection d'Israël de cette manière fallacieuse. Un choix arbitraire, insupportable, tellement insupportable qu'il fallait faire disparaître ce peuple soi-disant élu. Les dictatures de tous bords n'ont-elles pas aussi agi de cette façon vis-à-vis des chrétiens? Et ça n'est malheureusement pas fini. Mais la miséricorde de Dieu triomphe toujours. Aaron, malgré ses faiblesses et ses manquements, sera consacré avec ses quatre fils par Moïse pour le service saint de Dieu, encore appelé le sacerdoce.

0: Aaron est alors paré du titre de prêtre, voire de grand prêtre, et reconnu comme tel dans l'Épître aux Hébreux. Son service consiste à bénir le nom de Dieu à jamais, faire brûler l'encens, présider à la prière, opérer les sacrifices. À partir de cette consécration d'Aaron, les expressions « maison d'Aaron » ou « fils d'Aaron » désignent la classe sacerdotale choisie parmi la tribu de Lévi. Aaron, tout comme Moïse, mourra au désert sans atteindre la terre promise. Et le livre des Nombres nous le présente comme un jugement divin. Malgré tout, la Bible n'hésitera pas à affirmer la sainteté d'Aaron, comme dans le psaume 106. Alors qu'est-ce à dire? Eh bien, que la sainteté est un don de Dieu. La sainteté d'Aaron est le fruit de sa consécration, de son onction. Le seul qui nous sanctifie, c'est le Saint-Esprit. Aaron meurt entre les mains de son petit frère Moïse. Sa force, autant que sa faiblesse, nous ont révélé la beauté de l'amour de Dieu pour son peuple Israël et par-delà pour l'humanité entière.
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6: Angélus, le pape exhorte à suivre les voies de Dieu, même si celles-ci ne correspondent pas à nos attentes. Léon XIV, depuis Castel Gandolfo, invite à ne pas interrompre le dialogue avec Dieu et ne jamais juger son œuvre. Les victimes des inondations meurtrières au Népal et au Tibet, dans les prières du pape, le bilan ne cesse d'augmenter. Les opérations de secours se poursuivent pour tenter de retrouver d'éventuels survivants portés disparus. Léon XIV demande la libération des otages enlevés il y a une semaine en Haïti par des gangs armés lors de l'attaque d'une église. Un appel salué par Monseigneur Dumas à l'évêque d'Ansavo et Miragoâne. Dès la semaine dernière, il s'était adressé au gouvernement haïtien pour réclamer la sécurité. Nous l'entendrons, c'est l'invité de notre dossier. L'armée américaine bombarde l'Iran pour la première fois depuis un mois. L'armée israélienne, elle, a repris ses tirs au sud du Liban, poursuivant le dynamitage de maisons, ce qui risque de compromettre les négociations prévues ces prochains jours à Rome. La Roumanie se cherche toujours un gouvernement. 4 mois après le renversement d'Ilie Boloyan, l'intérim se prolonge alors que les crises se succèdent dans le pays.
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6: Bonjour. Ne jamais interrompre le dialogue avec le Seigneur et ne jamais juger l'œuvre de Dieu. C'est ce que Pierre nous enseigne quand il manifeste son désaccord et réprimande Jésus lors de la révélation de la Pâque imminente. C'est ce que le pape a expliqué hier midi avant de réciter la prière de l'Angélus, place de la Liberté, devant le palais apostolique de Castel Gandolfo. Léon XIV a ainsi demandé aux fidèles d'être sincères avec Dieu et de cultiver leur docilité envers lui. Elle les précision avec Moriba Camara.
8: Non è sempre facile capire e accettare le vie di Dio.
9: Il n'est pas toujours facile de comprendre et d'accepter les voies de Dieu, surtout lorsqu'elles s'éloignent des nôtres. Léon XIV revient sur la réaction qu'ont eu les apôtres lorsqu'il a révélé le mystère de sa passion. Pierre est ainsi surpris et peut-être déçu par le mot de Jésus, car ce qu'il affirme est très loin des attentes des disciples d'un Messie triomphant et puissant. La tentation de penser que le Seigneur se trompe ou pire encore, qu'il ne nous écoute pas ou ne s'intéresse pas à nous, existe bien, reconnaît Léon XIV. Pierre nous enseigne malgré tout deux choses importantes. Tout d'abord, ne jamais interrompre le dialogue avec le Seigneur. Ensuite, poursuit Léon XIV, ne jamais juger l'œuvre de Dieu, mais nous mettre à l'écoute avec humilité et dans la prière de ce qu'il nous révèle à travers son action, même lorsque cela ne correspond pas à nos attentes. Jésus explique que pour marcher sur ses traces, ses disciples devront renoncer à eux-mêmes, prendre leur croix et le suivre. Le pape invite donc les fidèles à avoir la même sincérité que Pierre pour dire au Seigneur humblement ce que nous ressentons vraiment et en même temps à savoir cultiver sa docilité en acceptant ce qu'il nous demande au-delà de nos attentes.
5: Moriba Camara, et à l'issue de la prière de l'Angélus dans ses appels, le pape partageait sa peine pour les victimes des inondations qui ont frappé le Népal et le Tibet la semaine dernière, les assurant de ses prières. Il a également dit prier pour les blessés, les disparus, leurs familles et les secouristes. Il a également appelé à la solidarité afin que celle-ci puisse contribuer à soulager les souffrances et à apporter l'aide nécessaire aux populations. Sur place, la population commence à enterrer ses morts. Selon un bilan toujours provisoire, 903 personnes ont perdu la vie de part et d'autre de la frontière entre le Népal et le Tibet. 4247 personnes sont toujours portées disparues. Samedi, l'ONU a rendu le réchauffement climatique responsable de la catastrophe. À ce propos, le Premier ministre népalais a déclaré que son pays émettait moins de 0,01% des gaz à effet de serre, mais qu'il était parmi les principales victimes du changement climatique. Ce combat doit être celui de tous, a-t-il affirmé. En attendant, sur place, les secours s'activent avec ce soulagement. Le risque d'une deuxième crue spectaculaire est écarté. À Katmandou, Emmanuel Derville.
10: Le Népal retenait son souffle depuis 3 jours. L'avalanche à l'origine de la catastrophe du 26 août avait propulsé un amas de roches et de glace au Tibet, créant un lac artificiel derrière lequel l'eau s'accumulait. Vendredi, l'ambassade de Chine à Katmandou avertissait que la retenue avait commencé à déborder, qu'une nouvelle crue était à craindre. Dimanche, le ministère chinois des ressources en eau a indiqué que le lac s'était vidé progressivement. Le danger est écarté, c'est la première bonne nouvelle en 5 jours. L'une des priorités du moment porte sur la recherche d'éventuels survivants et de défunts. L'armée tente notamment de secourir 35 personnes piégées dans un tunnel dans le nord du pays. L'Inde et la Chine ont envoyé des hommes et du matériel en renfort. L'autre problème concerne les sinistrés. Dans le village de Bidour, beaucoup se sont réfugiés dans des écoles, faute de pouvoir rentrer chez eux. Mais l'eau, les vivres et les médicaments commencent à manquer. Katmandou, Emmanuel Derville, Radio Vatican.
5: Reprise des hostilités dans le golfe Persique pour la première fois depuis un mois. Les États-Unis ont bombardé l'Iran visant l'île de Larak dans le détroit d'Ormuz. C'est la question du minage de cette voie maritime stratégique qui est à l'origine de cette attaque. Washington accusant Téhéran de vouloir y redisposer des mines marines. En réponse, les gardiens de la révolution iranienne, en légitime défense, affirme-t-il, ont visé des installations militaires américaines en Jordanie et aux Émirats arabes unis. Amman assure avoir intercepter tous les missiles et drones iraniens. La guerre se poursuit elle aussi au Liban. Les frappes israéliennes se sont en effet poursuivies dans la nuit de dimanche à lundi sur le Liban Sud. Après une journée marquée par une nette recrudescence de la violence, les bombardements israéliens ont visé plus d'une dizaine de localités situées à l'extérieur de la zone tampon établie par Israël. Dans le même temps, les opérations de dynamitage des maisons se poursuivent à un rythme soutenu. Les détails à Beyrouth avec Paul Khalife.
11: Les bombardements israéliens ont visé ces dernières 24 heures plus d'une dizaine de localités situées dans différents secteurs du sud Liban et aucune riposte du Hezbollah n'a été signalée. L'armée israélienne a utilisé l'artillerie, des canons de chars et des drones pour attaquer des cibles à l'extérieur de la zone tampon de facto de 700 km² établie le long de la frontière. Des tirs d'hélicoptères ont visé une localité et des bombes au phosphore ont été lancées sur une forêt où un incendie a éclaté malgré les fortes pluies qui se sont abattues sur le Liban ce week-end. En parallèle à la recrudescence des attaques, l'armée israélienne a poursuivi les opérations de dynamitage des maisons et autres bâtiments dans une dizaine de localités. Les destructions se sont intensifiées dans la grande bourgade frontalière de Houla qui est désormais rasée à 90%. D'importantes opérations de dynamitage ont été signalées dans la localité côtière de Mansour et dans le district de Tyr. Cette escalade d'envergure risque de compromettre la reprise des négociations directes entre le Liban et Israël, qui devraient en principe se dérouler début septembre à Rome. Paul Khalife, Beyrouth, RFI pour Radio Vatican.
5: Non, les Islandais ne veulent pas reprendre les négociations d'adhésion à l'Union européenne. Ils se sont exprimés samedi par référendum. Le gouvernement s'est engagé à respecter ce référendum consultatif. Les discussions sont gelées jusqu'en 2028, terme de la législature actuelle. L'Islande avait déposé sa candidature en 2009, juste après la crise financière, mais les pourparlers avaient été suspendus en 2013 avec l'arrivée au pouvoir d'un gouvernement eurosceptique. C'est la rentrée en Roumanie. Est-ce là fera bientôt 4 mois que la Roumanie n'a plus de gouvernement légitime depuis le renversement par une motion de censure du libéral Ilie Boloian. Ce dernier gère les affaires courantes, mais cela a ses limites, comme nous l'explique à Bucarest Alex Diocanescu.
12: Malgré des pouvoirs limités, le gouvernement par intérim avec le leader libéral Ilie Boloian à sa tête et réunissant le Parti National Libéral et l'Union Sauve la Roumanie, soit des partis qui se réclament réformateurs et pro-européens, a dû gérer bien plus que les affaires courantes, mais de multiples crises qui se sont superposées au cours de cet été. Incursion de drones aériens et navals, crise énergétique à cause de la baisse du débit du Danube et clôture plus ou moins réussie des derniers jalons du plan national de relance et de résilience. Et même si les responsables de Bucarest ont réussi à convaincre les agences de notation à placer la Roumanie parmi les pays fréquentables par les investisseurs, les jours du cabinet par intérim sont vraiment comptés. Le reconnaît même Ilie Boloian, selon lequel la Roumanie a absolument besoin d'un gouvernement au plein pouvoir. Avec la rentrée scolaire, le président Nicu Șordan devrait proposer au Parlement un premier ministre, mais en l'absence d'un accord politique, la Roumanie pourrait organiser des élections parlementaires anticipées pour la première fois dans l'histoire de sa démocratie. De Bucarest, Alex Diaconescu pour Radio Vatican.
5: Avant de passer à notre dossier, je vous rappelle que Radio Vatican fait aujourd'hui sa rentrée et que vous pourrez nous retrouver dorénavant à 18h tous les jours, du lundi au vendredi. Il y a une semaine, des membres de gangs armés attaquaient une église dans laquelle avaient trouvé refuge des déplacés à cause de la violence qui gangrène Haïti. 47 personnes ont été tuées dans la commune de Kenskov, sur les hauteurs de Port-au-Prince. Hier, lors de l'Angélus, Léon XIV a rappelé ce drame, exprimant sa proximité dans la prière aux victimes et à leurs proches, et exigeant la libération des otages. Le pape a aussi exhorté les dirigeants à s'engager concrètement pour garantir la sécurité de la population et mettre fin à toute forme de violence. Cet appel a été salué par Mgr Pierre-André Dumas, l'évêque d'Ansavo et Miragoâne, toujours en convalescence 2 ans après avoir été victime d'un attentat. La semaine dernière, il avait envoyé une lettre au Premier ministre et au gouvernement pour leur dire « Assez ! C'en est trop !» Un cri de douleur et de colère. Avec Enskov, a-t-il écrit, « C'est Haïti tout entière qui est une nouvelle fois crucifiée. » Ce n'est pas la première fois qu'un membre de l'épiscopat interpelle les autorités avec ce sentiment que rien ne change. Pourquoi une telle inertie ? Mgr Dumas nous répond.
13: Les autorités actuelles, ils n'ont pas été élus. Donc, ça a été un choix de l'extérieur. Donc, on respecte, mais déjà, quand il y a un manque de légitimité, de crédibilité, et que maintenant, il n'y a plus d'action concertée, qui est planifiée pour assurer la sécurité du peuple, donc, c'est très, très grave. Il faut penser carrément que ce peuple ne mérite pas cela. Il mérite davantage. Il faut le respecter, respecter sa dignité, sa vie. Le peuple ne demande que de vivre. Le droit à la vie, c'est un droit naturel, un droit humain, divin, un droit que l'on doit tous respecter. Donc, il faut toujours continuer à essayer et on ne fait pas le prophète pour faire un coup. L'Église a cette dimension prophétique pour rappeler à la cité qu'on ne peut pas vivre, fonctionner dans le désordre, dans l'indiscipline, dans le chaos, l'insécurité, l'instabilité tout le temps. Il faut créer, protéger la vie des gens et surtout le rôle des responsables au niveau politique, c'est d'assurer le bonheur de la cité, c'est de faire en sorte que les gens puissent vivre, c'est de prendre soin du bien commun, c'est de viser les intérêts supérieurs de la nation.
5: Comment parvenir concrètement à cette paix civile au retour de l'ordre que vous espérez?
13: À mon avis, il faudrait qu'il y ait un plan. On ne peut pas agir comme de francs-tireurs, qu'il y ait un suivi dans les actions. Donc là, toutes les forces de sécurité, la police, les militaires, il faut qu'ils agissent comme des hommes et des femmes qui aiment cette société et qu'ils arrivent à trouver moyen de freiner ce désordre, à faire comprendre sérieusement à ceux qui sèment le deuil de la cité, qui sèment la terreur, que vraiment on ne peut plus. Et bien, on dit parfois que des exécutants, et il y a des gens qui sont derrière eux. Il faut remonter pour voir qu'est-ce qu'il y a derrière eux. Qui ne veut pas la paix dans la cité? Qui veut détruire l'ordre établi? Qui veut que le peuple haïtien continue dans cette souffrance?
5: Vous interpellez également la communauté internationale. Que peut faire la communauté internationale de plus pour aider Haïti?
13: Haïti a besoin de cette solidarité internationale réelle, concrète, mais une solidarité coordonnée et respectueuse de sa souveraineté, de sa dignité. Alors, je veux être clair là-dessus. Personne ne sauvera Haïti, ne pourra sauver Haïti à la place des Haïtiens. Mais nous avons aussi besoin de réveil, à mon avis, de la conscience nationale, d'une responsabilité nouvelle de nos dirigeants, de nous tous et aussi même de l'Église en tant que telle. Alors, et la communauté nationale, on attend d'elle qu'elle accompagne les Haïtiens, qu'elle aide à trouver la juste façon de faire pour arrêter ce chaos. Ces gens vivent dans la peur, terrés dans les maisons, ils ne peuvent pas sortir. On ne peut pas s'habituer à cela, il faut faire quelque chose. Et je crois que c'est le moment maintenant qu'il y ait ce réveil national, ce réveil de conscience, et que les Haïtiens se mettent ensemble en formant un vrai faisceau de fraternité pour affronter cette situation. Nous ne devons pas laisser un pays pour les générations à venir dans cette situation de décomposition, position de mort lente. On doit travailler au niveau humain, au niveau de la spiritualité, au niveau des relations interpersonnelles. On doit former vraiment un bloc profond au niveau du peuple haïtien pour dire non à la mort et oui à la vie. Et on est prêt à poser des actes, non pas de violence, mais des actes solidaires pour résoudre la question de l'insécurité dans le pays.
5: Monseigneur Dumas, l'évêque d'Ansavo et Miragoan était ce matin l'invité de Radio Vatican. Voilà, c'est la fin de cette édition. Prochain retour de l'actualité en langue française, ce sera 13h, heure de Rome. D'ici là, n'oubliez pas notre site internet ou notre page Facebook. Excellente journée à toutes et à tous.

En ce temps-là, Jésus vint à Nazareth, où il avait été élevé. Selon son habitude, il entra dans la synagogue le jour du sabbat, et il se leva pour faire la lecture. On lui remit le livre du prophète Isaïe. Il ouvrit le livre et trouvera le passage où il est écrit « L'Esprit du Seigneur est sur moi, parce que le Seigneur m'a consacré par l'onction. » Jésus referma le livre, le rendit au servant et s'assit. Tous dans la synagogue avaient les yeux fixés sur lui. Alors, il se mit à leur dire « Aujourd'hui s'accomplit ce passage de l'Écriture que vous venez d'entendre. » Tous lui rendaient témoignage et s'étonnaient des paroles de grâce qui sortaient de sa bouche. Il se disait « N'est-ce pas là le fils de Joseph ?» Mais il leur dit « Sûrement vous allez me citer le dicton « Médecin, guéris-toi toi-même » et me dire « Nous avons appris tout ce qui s'est passé à Capharnaüm. Fais donc de même ici, dans ton lieu d'origine. » Puis il ajouta « Amen, je vous le dis, aucun prophète ne trouve un accueil favorable dans son pays. En vérité, je vous le dis, au temps du prophète Élie, lorsque pendant 3 ans et demi le ciel retint la pluie et qu'une grande famine se produisit sur toute la terre, il y avait beaucoup de veuves en Israël. Et pourtant Élie ne fut envoyé vers aucune d'entre elles, mais bien dans la ville de Sarepta, au pays de Sidon, chez une veuve étrangère. Au temps du prophète Élisée, il y avait beaucoup de lépreux en Israël, et aucun d'eux n'a été purifié, mais bien Naaman le Syrien. À ces mots, dans la synagogue, tous devinrent furieux. Ils se levèrent, poussèrent Jésus hors de la ville et le menèrent jusqu'à un escarpement de la colline où leur ville est construite, pour le précipiter en bas. Mais lui, passant au milieu d'eux, allait son chemin.

Bonjour à tous. Nul n'est prophète en son pays. L'histoire a charrié ce proverbe à peu de frais jusqu'à nous. Mais Jésus, lui, faillit en mourir. Les gens de Nazareth voulurent le jeter du haut d'une falaise pour l'avoir prononcé et pour avoir rappelé deux faits connus de l'histoire sainte. Élie fut sauvé de la famine par une veuve païenne de Sidon, alors qu'Israël comptait tant de pauvres. Élisée guérit de la lèpre le Syrien Naaman, alors qu'Israël comptait tant de lépreux. Que dit donc Jésus pour mériter la mort dès le début de son ministère? Il répond d'abord à ceux qui s'étonnent. « N'est-ce pas là le fils de Joseph ? Vous me connaissez, leur dit-il en somme, vous savez d'où je viens, et de moi vous n'attendez plus rien. Je me présente avec une parole nouvelle, et vous me ligotez dans une filiation qui voudrait me renvoyer à l'atelier de mon père. » Jésus admet avec lucidité qu'il n'y aura pas d'exception pour lui. Sa parole subira le sort de tous les envoyés de Dieu. Car nous croyons si vite avoir fait le tour d'un homme. Dès que nous savons ce qu'il fait et ce qu'il vaut, nous pensons qu'il n'a plus de mystère. Nous n'avons pourtant vu que l'extérieur, presque tout nous échappe de la manière dont il vit devant Dieu. Celui qui vient d'ailleurs garde toutes ses chances, personne n'a de souvenir de lui, personne n'aura sur lui de préjugés. Et nous tenons avec les Nazaréens à cette illusion de connaître quelqu'un parce que nous l'avons vu grandir. Nous préférons la facilité de reconnaître à l'effort de découvrir, le ronronnement de la répétition aux éclats des ruptures. Or, la vie est rupture, dit Jésus, à ceux qui voudraient le garder de leur giron. On ne grandit qu'en s'éloignant de ceux qui nous enferment dans une identité définitive. Mettre au monde est une chose, seul Dieu nous élève. Il est l'artisan souple qui taille nos identités à la mesure de nos évolutions. Il n'a pas peur de nos croissances, il les désire et les attend. Il espère que nous ferons éclater nos précarés, que nous élargirons la communauté humaine comme elle s'est élargie pour Élie et Élisée, comme la Cananéenne l'élargira pour Jésus. Voilà ce qui réveilla l'agressivité de Nazareth. On ne touche pas aux privilèges du peuple de Dieu. Ces refus seront bientôt un mystère pour saint Paul, et le salut écarté par les fils de l'Alliance sera accueilli avec gratitude par les païens.

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0: Bonjour, en ce dernier jour d'août, nous fêtons les Aristides, prénom aujourd'hui assez rare, d'origine grecque qui signifie « fils du meilleur ». Connu pour son éloge du christianisme, Aristide était un philosophe grec du IIe siècle. Païen, il se convertit et adresse à l'empereur Adrien une apologie du christianisme. Par sa fraîcheur et sa sincérité, ce texte de l'an 125 est un témoignage émouvant de l'esprit fraternel qui régnait dans les premières communautés chrétiennes. C'est la plus ancienne apologie que nous ayons conservée. Elle était connue grâce à Eusèbe de Césarée, qui l'avait mentionnée dans son histoire ecclésiastique, mais le texte n'a été découvert qu'à la fin du XIXe siècle. Mais que dit-il ? En voici des extraits. Aristide écrit « Entre les chrétiens, nul mensonge. Ils s'aiment les uns les autres. Il est aussi touché par leur charité. Je le cite. Ils ne détournent pas le regard des veuves et ils délivrent l'orphelin de celui qui lui fait violence. Et encore, celui qui possède donne sans réserve à celui qui ne possède pas. Et Aristide insiste sur leur ferveur. Tous les matins et à toute heure, ils louent et glorifient Dieu. Une règle de vie que nous pourrions imiter. Sure.

Quand Joseph se réveilla, il fit ce que l'ange du Seigneur lui avait prescrit. Il prit chez lui son épouse, mais il n'eut pas d'union charnelle avec elle. Elle enfanta un fils auquel il donna

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2: Bonjour à tous, c'est le père Thibaud Drinxant de la paroisse Saint-Germain-des-Prés. Je voudrais aujourd'hui poser avec vous cette question de savoir comment est-ce qu'on peut justifier notre foi, en particulier quand on parle avec des non-croyants, et au fond, quel est le point d'appui, le point solide sur lequel nous pouvons fonder notre acte de foi. Qu'est-ce qui fait qu'un discours religieux est légitime et que quand on affirme que nous croyons en Dieu, que nous récitons notre credo, si vous voulez, eh bien nous ne quittons pas le domaine de la rationalité et de ce qu'il est autorisé de discuter, mais que ça en fait partie, même si c'est pas la même rationalité que d'autres vérités comme celles de type scientifique. Alors pour cela, je voudrais proposer une distinction de 4 niveaux de connaissance, qui est une distinction essentielle et fondamentale pour pouvoir parler de l'acte de foi et de la connaissance qui est en jeu quand nous disons « je crois ». Alors le premier niveau de connaissance, c'est celui dont on fait l'expérience au quotidien, d'ailleurs on va l'appeler l'expérience quotidienne, c'est l'expérience que nous donne la vie de tous les jours, quand on prend un objet et qu'on lâche, on s'aperçoit qu'il tombe vers le sol, avant même de connaître les lois physiques de la gravitation, eh bien on fait l'expérience que les choses tombent vers le sol, qu'elles ont un certain poids, nous faisons l'expérience que quand il pleut, et ben ça mouille, quand il y a un orage, et ben il risque de pleuvoir, etc., etc. Donc ce sont des expériences très quotidiennes que nous ne formulons même pas, mais qui décident au fond de beaucoup de nos paroles et puis de beaucoup de nos actions. On les fait en fonction de ces jugements quotidiens que nous faisons sur le temps qu'il fait, sur l'opportunité de telle ou telle décision dans nos relations. Voilà, sur ce que nous croyons de telle ou telle personne, en fonction de ce qu'on ressent, en fonction de notre connaissance intuitive. On pourrait dire que ça s'appuie sur l'intuition, l'observation empirique, etc. On pourrait dire que c'est 99% de nos connaissances qui sont un peu de ce ressort-là. Et puis, j'ajoute aussi sur ce plan-là qu'il y a un certain nombre de connaissances que nous n'avons jamais vérifiées, mais que nous croyons parce qu'on nous les a dites. Quand on parle à un enfant de sa grand-mère qu'il n'a jamais vu, mais qui est au ciel et qui disait ceci, cela, qui habitait dans telle ou telle maison, il le croit volontiers, c'est pas prouvable, mais ça fait partie aussi des connaissances quotidiennes qui sont transmises sans être remises en cause parce qu'elles sont évidentes. Le deuxième niveau de connaissance que je propose aujourd'hui, c'est la connaissance scientifique. Celle-ci a une méthode très précise, la vérification avec l'expérience, l'hypothèse, l'expérience, et ensuite l'affirmation d'une vérité qui dit qu'elle est universelle, qu'elle se produit toujours dans les conditions de température et de pression prédéfinies, comme disent les physiciens. Et donc elle est à la fois vérifiable et répétable partout et par n'importe qui. Et donc toute sa force, c'est précisément dans ce protocole et dans ces normes qui font que cette connaissance, elle est assurée et que tout le monde peut la vérifier moyennant un peu de matériel et un petit peu de technique, quoi. Donc, les consensus scientifiques, d'ailleurs, ils sont universels, ils sont mondiaux. Les revues scientifiques aujourd'hui, elles sont mondiales et quand quelqu'un fait une découverte, il la publie en anglais, tout le monde peut la lire, tout le monde peut la vérifier, etc. Alors une théorie scientifique, ceci dit, resterait jusqu'au jour où elle est invalidée par une autre théorie scientifique. Mais néanmoins, c'est un ordre de vérité très très solide et puis très irréfutable aujourd'hui en tout cas. La connaissance scientifique, elle a un caractère d'irréfutabilité très fort. Et puis on voit bien d'ailleurs que dans tous les débats, il importe d'avoir l'avis du scientifique. Ça, c'est la connaissance scientifique. Elle a un côté d'ailleurs, je le dis par parenthèse, parce qu'il est important d'être capable de prendre une certaine distance. Elle a un côté un peu totalitaire, la connaissance scientifique, parce que quand on a fait une découverte scientifique, eh bien, elle devient un peu le tout de celui qui l'a découverte. Et donc, le physicien voit tout sous le prisme des théories physiques qu'il a démontrées, qu'il a vérifiées, etc. Et puis, bizarrement, le biologiste, il voit tout sous l'angle de la biologie. C'est plus du tout la même chose, quoi. Même s'il y a forcément des connexions. Mais donc, chacun va avoir l'impression d'avoir un peu le mystère du monde dans le point de vue qui est celui de sa science. Parce que la science est très puissante. Parce qu'elle a cette force d'évidence. Et parce qu'en plus de ça, j'ajoute ce dernier point, la science a des débouchés qu'on appelle la technique ou la technologie. À partir d'une science, eh ben, il y a des techniques qui découlent et qui sont très efficaces pour agir, pour transformer le monde, parce qu'elles sont très rigoureuses dans leur fondation. Leur fondation, c'est des théorèmes scientifiques, c'est les mathématiques, etc. Du coup, la science, elle a une tentation totalitaire de prétendre dire le tout d'une chose, et elle s'appuie, et elle a comme preuve ou comme était de sa puissance la technique qui est efficace, qui marche, qui transforme notre vie et qui est bien pratique.
1: Oxygène.
2: Le troisième niveau de connaissance, c'est le niveau philosophique. Et celui-ci, c'est le fruit d'une pensée logique, argumentée, mais qui n'est pas prouvable de la même manière, encore une fois, qu'une vérité mathématique. Et donc, ce sont des affirmations qui sont débattues, mais qui semblent vraies. Donc, par exemple, l'exercice de la vertu conduit au bonheur. On peut pas le prouver, mais néanmoins, l'expérience et puis le raisonnement, la philosophie fait penser que la vertu conduit davantage au bonheur que le vice. On pourra jamais affirmer définitivement que c'est la seule et l'unique et qu'elle s'impose face à toutes les autres, mais elle va avoir une certaine force en fonction de la qualité de l'argumentation et la variété des exemples et des points d'appui dans le réel et dans l'expérience quotidienne. La vérité philosophique, qui est évidemment très importante, qui est un niveau supérieur. Elle n'est pas aussi immédiate que la vérité quotidienne, elle suppose un détour par la logique, par une forme d'attraction, par le débat aussi, par la discussion. Songez au dialogue de Platon où on discute différents points de vue et puis on arrive au final à une vérité qui est souvent très modeste d'ailleurs, La première vérité philosophique que nous enseigne Socrate dans les dialogues de Platon, c'est d'abord et avant tout de dire « je ne sais pas, je sais que je ne sais pas ». Et si j'ai déjà reconnu que ma connaissance était très limitée, j'ai déjà fait une grande conquête philosophique qui, d'ailleurs, me prémunit contre la naïveté que je pourrais avoir de me faire trop confiance dans mes connaissances quotidiennes et également la naïveté scientifique à croire que j'ai épuisé le mystère du monde par mes théories. Alors, tout ce que je viens de faire, au fond, depuis le début, c'était de la philosophie. Donc, on est complètement dans ce troisième registre depuis le début de ce podcast. Voilà, le quatrième registre, c'est la connaissance religieuse. Et cette connaissance religieuse, au fond, ce sont des affirmations de foi qui s'appuient sur la révélation. Donc c'est un autre ordre. On peut dire qu'il y a des connaissances religieuses en dehors de la révélation, mais à ce moment-là, elles ont un fondement qui est mystique, ou bien que les ancêtres ont dit. Bon, elles ont un fondement qui est une autre forme de révélation, même si c'est pas la révélation transcendante telle que nous la comprenons, nous les chrétiens. Et donc la connaissance religieuse, c'est celle qui nous intéresse, et c'est celle à laquelle doit aboutir notre acte de foi, notre credo. Elle s'appuie sur la révélation, et elle a peut-être comme objectif et comme portée le tout de la vie humaine, de l'origine à la fin. Et donc, on pourrait dire, c'est la plus ambitieuse. Mais c'est aussi la moins démontrable, et c'est aussi celle, peut-être, sur laquelle on aura le plus de mal à débattre, puisqu'elle s'appuie sur des convictions qui sont révélées. Alors, bien sûr, il y a néanmoins un moyen de faire dialoguer ces différents niveaux de vérité, et peut-être très particulièrement le niveau de la vérité philosophique avec le niveau de la vérité salutaire, de la vérité religieuse. Les saints, ceux qui ont une foi bien intégrée, eh bien, ils voient Dieu en toute chose. Et on dit parfois un peu de science éloigne de Dieu, mais beaucoup de science ramène à Dieu, c'est-à-dire que même la connaissance scientifique va peut-être pouvoir contribuer à reconnaître un ordre de connaissance supérieur qui est celui de la foi et auquel il va falloir à un moment donné s'ouvrir si l'on ne veut pas s'enfermer dans la connaissance scientifique. Je m'arrête là pour le moment avec ces quatre niveaux de connaissance qui culminent, comme je le disais, à la connaissance religieuse et nous verrons comment ces quatre niveaux de connaissance interagissent les uns avec les autres et puis surtout comment cette connaissance religieuse, eh bien, qui est notre foi, va pouvoir se déployer et nous amener à connaître Dieu, puisque c'est ça son objectif. Je vous souhaite donc une bonne journée dans la recherche permanente de Dieu.

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2: Les règles de base de la communication. Bonjour à toutes, bonjour à tous, bonjour Yves.
3: Bonjour Guy, bonjour à tous, bonjour à toutes. Les règles de base de la communication.
4: Foi et psychologie, Yves Boulevin.
3: En réfléchissant au sujet de ces émissions Foi et psychologie, je me suis dit une fois de plus que le fondement serait de rappeler les règles de la communication avec les autres, avec nous-mêmes, auxquelles nous n'obéissons pas, en fait, dans notre vie quotidienne. Alors, quelles sont ces règles que nous aurions dû apprendre à l'école? La première, c'est qu'aucun individu ne peut être résumé en un mot, en une phrase, une étiquette. Le « tu es tu », il est « tu », la relation fait du mal à la personne, et en plus est totalement faux. L'autre est quelqu'un de complexe, avec toutes sortes de parties. La psychologie parle de au moins 7 parties en chacun de nous, plusieurs niveaux de profondeur. Donc la première des choses, c'est d'ouvrir une vue panoramique qui ne réduit jamais l'autre à un seul de ses aspects. C'est la première règle. Je me souviens qu'il y a en face de moi quelqu'un qui a une richesse insondable et qui est le contraire de ce que je dis lorsque je déclare « je te connais, je le connais parfaitement, comme si je t'avais fait, tu es toujours le même, avec toi on sait toujours que c'est faux ». Plus je pense ça, plus je réduis l'autre, plus il risque effectivement de rentrer dans ma vision. Et c'est une vraie impasse, et c'est ce qui fait beaucoup de difficultés conjugales ou entre parents et enfants, entre enfants et parents, entre autres quand ils sont âgés. L'autre est fait d'une diversité de niveaux, de comportements, de parties, d'une grande richesse. Je le sais et je le respecte. C'est la première règle. Deuxième règle, je ne parle pas de l'autre en son absence. Si j'ai quelque chose à dire, je vais lui dire à lui, en face, en privé, au bon moment, en prenant le temps et en me laissant inspirer sur la façon de le dire. Je ne le dis pas à d'autres, je ne le dis pas sur son dos, derrière son dos. Je n'en parle pas à autrui parce qu'en fait, comme je n'ai pas osé répliquer à ce qu'il m'a dit, ce qu'elle m'a dit, je l'ai gardé en moi, ça a ruminé, il faut que j'en parle, donc j'en parle à mes amis, à mes copines, à d'autres. Eh bien non, cela, je décide de ne plus y recourir, cela fait tant de mal. Je ne parle pas de toi aux autres. Si j'ai vraiment besoin de défouler mon agressivité, mon mal vécu, parce que j'estime, c'est je, que ce que tu m'as dit n'est pas juste, je vais en parler dans un lieu fait pour ça, un lieu de parole, je vais en parler à un psychologue, à un conseiller, à un coach, à un prêtre, à quelqu'un d'extérieur, non impliqué, mais je ne fais pas courir de bruit sur toi. Je ne te dénigre pas. Et en particulier, je ne le fais pas non plus lorsque tu es présent avec d'autres en public, où je profite de ce moment pour vider mon sac, pour te critiquer, pour lancer des piques que je n'ai pas osé te dire lorsque tu étais là, pensant que tu ne sauras pas y réagir à ce moment-là. Donc, première règle, je sais que tu es riche, complexe. Je ne te connais pas entièrement. Deuxième règle, je ne te critique pas en public. Je ne parle pas de toi aux autres en ton absence. Et je ne profite pas d'un moment de rencontre avec des amis, des proches, pour te lancer des piques. Troisième règle, je sais qu'il y a en toi une grande richesse puisque tu es en profondeur enfant de Dieu. Tu portes en toi des qualités que Dieu t'a données qui sont passées plus ou moins bien à travers ton hérédité. Peut-être que tu les utilises mal, selon moi, selon ma propre opinion, mon jugement. Mais je respecte les qualités divines que tu portes en toi. Je vais prendre, et je ne voudrais pas vous offusquer, un exemple extrême. Prenez quelqu'un qui pille une banque ou qui va tuer. Cette personne reste embusquée pendant des heures. Cette personne a réfléchi à tout un plan pour y arriver. Et finalement, elle va braquer cette banque ou tuer cette personne. C'est une chose absolument affreuse. Tous les comportements qu'elle va avoir sont évidemment totalement à rejeter. Mais je peux voir en même temps que cette personne a mal utilisé des qualités profondes qu'elle a en elle, la patience, puisqu'elle est restée pendant des heures à faire le guet, la persévérance, la capacité d'organiser, de préparer, etc. Je suis capable de voir et les qualités de cette personne et la mauvaise utilisation qu'elle en fait.

0: foi et psychologie, Yves Boulevin.
1: Et cela est très subtil parce que nous n'avons pas du tout été formés à cela. Je ne vais pas t'encourager dans ce comportement terrifiant peut-être pour moi, pour la société. Mais par contre, je suis capable de voir les qualités en même temps que tu as mis à l'œuvre. C'est-à-dire que dans tout comportement, dans les miens comme dans les tiens, je vais être capable de percevoir en filigrane ce qu'il y avait de beau et de bon, et la mauvaise utilisation éventuelle, selon moi, et parfois c'est selon beaucoup, que tu en as fait. Alors, j'ai pris un exemple un peu extrême, mais je redis que si mon enfant est capable de passer des soirées entières avec des copains à faire des choses que je n'aimerais mieux qu'il ne fasse pas ou devant son ordinateur, je peux lui faire remarquer, le recibler par rapport à son comportement, mais en même temps, je remarque qu'il est capable de rester, de demeurer, de patience, de persévérance encore une fois, qu'il est capable de dialogue, qu'il est capable de créativité, etc. Je vois ses qualités, je peux trouver qu'il y a un gâchis, je peux ne pas être d'accord avec ses comportements, mais en même temps, je vois les qualités qui sont en lui. C'est pas ou, c'est et. Alors cette vision va changer complètement mes relations avec autrui. Car je ferai bien la différence entre la valeur profonde de la personne qui est en face de moi, que je respecte, qui est potentiellement, en tout cas, un enfant de Dieu, qui est aimé par Dieu. Je vois la personne, je vois les qualités qu'elle porte. On peut être un assassin, malheureusement, et avoir un grand charisme, du magnétisme. On peut être un voleur, et en même temps être capable de beaucoup de perspicacité, d'endurance, etc. Je vais apprendre à voir tout cela en même temps. Cela va me permettre d'avoir une approche différente. Je vais trouver sans doute qu'il y a un gâchis, mais ce que j'applique à l'autre, je peux me l'appliquer à moi aussi. Il y a un gâchis dans ces qualités que Dieu m'a données, et que j'ai reçues par mon hérédité, et que je vais dévoyer. Quelle patience aussi pour rester chez soi pendant des heures à apparemment ne rien faire ou voire à dormir, je suis capable de demeurer, eh bien que j'apprenne à demeurer autrement. Je suis capable d'activisme à certains moments quand je suis motivé, eh bien cette capacité d'activité, comment je vais l'utiliser, la mettre en place aujourd'hui dans des choses plus positives. Le rôle d'un accoucheur, le rôle d'un éveilleur, le rôle de quelqu'un qui veut aider une personne à faire émerger ce qu'elle a de meilleur, c'est de voir toujours la qualité de la personne, les qualités qu'elle porte et éventuellement les mauvaises utilisations qu'elle en fait. Et là, sans que ce soit un jugement cassant, comme si moi j'avais la vérité, mais je fais bien la différence entre les deux, ce qui me permet de toujours respecter ce que tu as au plus profond, respecter les valeurs profondes qui étaient en toi, qui t'ont été données, et tout en discutant, échangeant ou indiquant « je ne suis pas d'accord avec ce que tu viens de faire, ce que tu viens de dire, la façon dont tu l'as fait, le comportement que tu as eu ».

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4: Nous sommes ravis, chers aimables auditeurs et auditrices, de vous savoir nombreux à cette autre émission de Catéchèse. Et le Père est là pour nous édifier sur la manière par laquelle le négro africain entrait en relation avec la divinité et comment se présente la religion traditionnelle africaine. Vous avez la parole, mon Père.
5: Oui, ma sœur, avant l'arrivée des missionnaires, l'Africain avait bel et bien sa religion et voit un culte à Dieu. Ce culte à la divinité varie d'une culture à l'autre. Que ce soit chez les Béti ou chez les Bamileke, Dieu est partout le même en Afrique. Créateur unique de toutes choses, il est suprême, difficilement accessible, quoique activement présent partout à travers ses créatures. Dieu est donc hors de portée. Le négro africain ne l'atteint que par des êtres invisibles intermédiaires, que sont les ancêtres, les génies, les esprits, ainsi de suite. La communication avec Dieu se passait de la manière suivante. Les ancêtres et les génies agissent sur les hommes par délégation des pouvoirs de la part de Dieu. Ils gèrent le bonheur et le malheur des hommes.
4: Qu'en est-il, Père, du recours aux ancêtres?
5: Voilà. Qu'est-ce que l'ancêtre d'abord? Voilà. L'ancêtre est celui qui, dans une tribu, a vécu de façon exemplaire. Pour être déclaré ancêtre, pour accéder à l'ancestralité, il faut remplir trois conditions principales. Être mort à un âge avancé, avoir laissé une progéniture et avoir mené une existence exemplaire. Vous comprenez? Ça veut dire qu'un célibataire ne peut pas être ancêtre, quel que soit son âge. Ou pas seulement célibataire, un gars qui a été stérile. Vous voyez déjà les limites du culte des ancêtres, de la religion traditionnelle africaine. Non, de cette religion-là. C'est un culte exclusif, c'est une religion exclusive. Et les autres qui ont eu l'infortune, sans faute de leur part, de n'avoir pas d'enfants, alors qu'ils étaient mariés.
4: Ça ne dépendait pas d'eux.
5: Voilà, mais on ne les prenait jamais comme ancêtres. Jamais. Et puis, on a dit condition principale. Mais il y a une autre condition qui n'est pas des moindres. Être mort de bonne mort. Tu meurs avec un ventre gonflé. Non, vous voyez tout ça. C'est un problème, ma soeur. Ah, mais ça complique justement, c'est pour qu'on dise. Bah, quand on dit culte des ancêtres, contre religion des ancêtres, d'accord, mais c'est très exclusif.
4: Combien sont-ils ces ancêtres à qui on rend un culte?
5: Alors, nous allons voir ça plus loin. À dire les limites de cette histoire, parce que, sans faute de ma part, je meurs, mon ventre gonfle. Où est le lien avec la vie que j'ai menée?
4: Ça relève de la subjectivité.
5: Alors, les ancêtres sont consultés dans la religion traditionnelle africaine à toutes les occasions de la vie, surtout à l'occasion de la maladie, du deuil, d'un accident, du mauvais sort, des échecs de toutes sortes. Pour le négro africain, l'ouverture aux ancêtres garantit le succès, le bonheur et la paix de l'individu et de toute la communauté. Ça, c'est le principal. Après les ancêtres, nous allons détailler tout à l'heure. Il y a les génies aussi dans cette échelle-là, entre les vivants et Dieu. Donc, il y a les ancêtres, puis maintenant les génies. Comme les ancêtres, ce sont les esprits capables de communiquer avec l'homme. La vertu de plusieurs guérisseurs est liée à une révélation des génies, une herbe, une écorce d'arbre, une parole, un rite. Quelle que soit la nature de leur intervention, l'homme doit respecter les consignes reçues des génies. Tout contrevenant à ces consignes encourt des peines graves. Voyez-vous, ça c'est le culte des ancêtres. En somme, les religions traditionnelles africaines reconnaissent l'existence d'un être suprême, transcendant et créateur. Mais la présence active de cet être n'est souvent expérimentée que par le biais des intermédiaires. Appréhender le rôle de ces intermédiaires passe par la maîtrise du rôle de ces intermédiaires, membres du monde invisible de Dieu, investis de sa puissance et chargés de la répercuter en bien ou en mal dans le monde des hommes. Par ailleurs, au-delà de ces intermédiaires, la puissance de Dieu peut se manifester par tout être, soit parce que tout être est animé par la force de Dieu, c'est l'animisme, soit parce que cet être lui a été consacré. Le Dieu des ancêtres est un Dieu original. Quel rapport établi entre lui et le Dieu de Jésus-Christ?
4: Donnez-nous un exemple de communication avec la divinité, Père, s'il vous plaît.
5: Pour illustrer la religion traditionnelle en Afrique, ma sœur, je n'ai pas trouvé meilleure présentation que celle donnée par son Excellence, Monseigneur Dieu de Néwatio, notre évêque émérite, dans sa thèse de doctorat, soutenue à la Sorbonne, en 1986, sur le thème « Le culte des ancêtres chez les Ngiyomba et ses incidences pastorales ». Essayons donc de voir avec Monseigneur Watio comment les Ngiyomba dans les Bamboutos communiquent avec la divinité. Je vous prie d'emblée, chers auditeurs, chers auditrices, de m'excuser si je prononce mal certains mots de la belle langue Ngiyomba. Je ne suis pas de cette locution. Je vais me débrouiller. Voilà. Donc, voici la hiérarchie du monde spirituel, telle que nous la rencontrons dans la pensée Ngiyomba, la religion Ngiyomba. Alors, nous allons partir du haut de l'échelle, du haut en bas. Du haut en bas, qu'est-ce qu'on voit? Très loin de l'homme. Vraiment loin, ma soeur, très loin de l'homme. C'est le Dieu créateur, dont l'homme des Bamboutos reconnaît qu'il existe. Avant l'arrivée du missionnaire, c'est qu'il existe Dieu créateur. Maintenant, après Dieu, en descendant chez les hommes, nous avons les mœurs faussées, c'est-à-dire les hautes divinités vénérées par tout le village. Alors maintenant, parmi ces divinités-là, il y en a qui sont révoltés contre Dieu et sont devenus des sept ponts. Sept ponts, Satan, dont il y en a un, Satan, qui s'est révolté. Et est devenu sept ponts, le mauvais dieu, Satan. Puis maintenant, en venant toujours vers nous là, en descendant vers nous, on a le Djusé, c'est qui? Ce sont les divinités du clan. En dessous de Djusé se trouve le Mesenda, Mesetinda, c'est-à-dire les divinités familiales. Donc, il y a les divinités pour
4: la famille. Mesetinda.
5: Tinda, oui.
4: La Tinda, famille.
5: La famille.
4: D'accord.
5: Donc, Mesetinda. Les divinités familiales. Puis maintenant, plus proche, alors on atterrit. Hein. Maintenant, il y a un groupe de C avant d'arriver à Manganji.
4: Manganji,
5: t'as pied mené.
4: Okay.
5: Avant d'arriver à... Alors, Sembou, c'est le dieu qui protège la propriété contre sept ponts. C'est-à-dire la concession, le champ, contre sept ponts. C'est ce C-là qui défend. Puis maintenant, il y a le dieu Ngoubé qui demande les enfants à C et les protège. C'est ce Dieu-là, quand on a besoin d'enfants dans la famille, on l'invoque, c'est lui qui demande à ses enfants. Et à maintenant, plus proche de Manganji, le C-Tsebois. Ce C obtient de ces dieux les biens matériels et le bien-être. Et plus proche de nous, dans le monde invisible, des gens que nous avons connus mais qui ne sont plus avec nous, il y a les Manganji.
4: Manganji.
5: Ce sont les ancêtres. Et nous avons un chant à Bangan. Manganji Tapier Mené, ça dit l'ancêtre, Saint Tapier Mené en fait, c'est ça.
4: Okay.
5: Aloïs Tapier Mené. Donc, alors, Manganji, les Manganji sont les ancêtres. Alors, ça c'est un premier schéma chez l'Ngiyomba. Ce premier schéma présente la conception que l'homme des Bamboutos se représente, se fait du monde qui est au-dessus de lui, le monde spirituel. Ainsi, plus proche de nous, il y a les ancêtres, puissants et fidèles ambassadeurs de la famille auprès des autres composantes du monde spirituel, que du sommet au bas de l'échelle. Puis maintenant, c'est, il est l'être suprême, nous l'avons dit. Mais Fossé, ce sont les divinités établies par C pour être ses messagers. Elles protègent la tribu contre les mauvais esprits. Des sanctuaires sont dédiés et des prêtres y officient. Ah oui, hein? Dieu sait, ce sont les divinités qui intercèdent entre le clan et le C. Sept ponts, messager qui s'est révolté contre C, il se manifeste par ses actes mauvais et les catastrophes naturelles qu'il peut provoquer. Mais ces Tinda sont les divinités intermédiaires entre C et la famille. Elles comprennent le Sembour qui protège la propriété contre sept ponts, Dieu Ngoubé qui demande les enfants à C et les garde contre les mauvais esprits, et c'est ce bois qui obtient de ces les biens matériels et le bien-être de la famille. Et enfin, le manganju. Les manganju sont les intermédiaires entre ceux et les hommes. Ce sont des êtres spirituels, proches des hommes, qui intercèdent auprès de ceux.
4: Les ancêtres.
5: Voilà.
4: Nous vous offrons une respiration musicale de mise en forme, chers aimables auditrices et auditeurs, et nous vous retrouvons juste derrière pour la suite.

0: De retour dans ce studio, nous sommes encore en compagnie de l'abbé André-Marie Amendi, qui va nous présenter maintenant le schéma de communication générale avec le monde spirituel.
1: Alors, ma sœur, tout à l'heure, dans le premier schéma, nous avons présenté la description de ce monde-là. Maintenant, quand l'homme de Guimban, nous qui sommes dans les Bamboutos là, l'homme de Guimban, adepte des religions traditionnelles africaines, a un souci à transmettre à Dieu, une pétition. Comment est-ce qu'il procède? C'est ça maintenant. C'est la religion. Nous sommes en plein dans la vie. Comment fonctionne cette religion-là maintenant? Alors, ce deuxième schéma, malheureusement, on n'est pas à la télévision pour qu'on montre le schéma. Vous pouvez l'exploiter à votre guise, ma sœur. Okay. On a pris la peine pour dessiner tout ça, vous voyez. Ce deuxième schéma nous montre le sens de communication entre l'homme et Dieu. Communication qui se fait de bas en haut et vice-versa. En passant par des intermédiaires tant du monde visible, oui, que surtout du monde spirituel. Concrètement, lorsque le négro africain doit s'adresser à Dieu, il y a deux possibilités. La moins ordinaire, c'est-à-dire la moins fréquente. La première possibilité, c'est la moins usitée. La moins ordinaire et la moins spontanée, c'est la communication directe avec Dieu par une prière. Rarement, je ne sais même pas si ça existe, le négro africain ne s'adresse pas directement à Dieu. Non, non. C'est la communication la plus rare, la moins ordinaire et la moins spontanée. Rarement aussi, le saint lui répond directement.
0: Il faut toujours un intermédiaire.
1: Voilà.
0: Une dépendance, quoi.
1: Voilà. Il peut y avoir aussi une relation directe entre là, le village, non, et les ancêtres, par la prière. La réponse peut être aussi directe par le truchement des songes et des rêves. La deuxième voie, parce que quand vous prenez le tableau, vous voyez ça. Vous voyez que c'est rare de voir, non, il y a tellement d'intermédiaires, c'est rare qu'il y ait une communication directe entre l'homme vivant sur cette terre et l'autre monde.
0: Disons le négro africain.
1: Le négro africain, nous là. Voilà. La voie ordinaire et très spontanée d'accès au Créateur est le passage bien réglé par des intermédiaires, la relation indirecte ou médiate. Donc, la communication est médiate ou bien indirecte. Ça, ainsi, lorsqu'il a une pétition à soumettre à Dieu, qu'est-ce que le négro africain fait? Il consulte le devin ou bien le prophète qui diagnostique le mal et surtout en identifie l'origine ou bien la cause. Il faut une cause. Puis, il prescrit la thérapie qui consiste généralement en une offrande ou fréquemment un sacrifice. Ensuite, intervient le prêtre ou le sacrificateur qui doit porter les prières, les pétitions et les offrandes ou sacrifices du plaignant devant les ancêtres. Ceux-ci, à leur tour, les ancêtres, déposent le dossier sur la table de travail des dieux de la famille. Ben oui, il faut voir ce que nous avons dit tout à l'heure.
0: Oui, mon père,
1: ils vont déposer sur la table de travail des dieux de la famille nucléaire. Pas de n'importe quelle famille. Ma famille, c'est Dieu. Les dieux, eux, s'adressent aux divinités du clan. Il y a la grande famille. Dans la grande famille, il y a les sous-familles, les cellules, là, non? C'est ce qu'on appelle famille nucléaire. Maintenant, les dieux, donc, s'adressent maintenant aux divinités du clan, la grande famille, parce qu'elles sont plus proches de Dieu. Alors, maintenant, quand elles adressent à Dieu. Comment Dieu va répondre? Dieu peut répondre soit directement, par des rêves, en envoyant un ancêtre pour donner la réponse au problème. Il saute tous ces gars-là. Il dit à l'ancêtre, bon, va lui dire telle chose dans le rêve. Hein? Dans le rêve. Mais nous sommes dans plein monde de la religion traditionnelle africaine. Oui, c'est tout. Donc, la réponse au problème. Il peut aussi répondre en suivant le sens inverse. C'est-à-dire, il donne aux divinités du clan, puis aux dieux. Puis, non, ça, il faut bien suivre ça. Parce que.
0: Il y a tellement de choses.
1: Oui, oui, justement, c'est pour ça que tout à l'heure, nous avons dit une des caractéristiques, c'est la complexité. C'est la complexité parce que, mais finalement, il peut avoir court-circuit.
0: Et le malade peut mourir.
1: Mais c'est pour ça que, souvent, ils passent leur vie à offrir les sacrifices parce que il y a des dieux distraits parmi eux. Je ne me moque pas d'eux. Hein.
0: Donc, mais alors, c'est vraiment complexe, mon père. C'est tellement complexe.
1: Mais et pourtant, c'est ça. Donc, Dieu peut répondre soit directement par des rêves ou des songes en envoyant un ancêtre pour donner la réponse au problème. Il peut aussi répondre en suivant le sens inverse. Dieu s'adresse aux hautes divinités, les divinités s'adressent aux divinités, parce qu'il y a les hautes divinités, puis les divinités, Vincent s'adresse au Dieu de la cellule familiale. Et ces dieux-là, maintenant, vont remettre la réponse aux ancêtres. Bah, allez, communique ça à tes enfants. Maintenant, on va communiquer. Généralement, aucune pétition n'est présentée à Dieu, ou du moins aux ancêtres, sans un support matériel comme une offrande ou une volaille ou un cabri. Dans la religion traditionnelle africaine, on ne se présente pas devant les ancêtres les mains vides. Et quand nous répétons ça à la messe, on dit que on demande de l'argent, on demande ceci. Avant que les blancs ne viennent avec la religion, la foi chrétienne, c'est déjà un acquis. On ne se présente pas devant Dieu les mains vides. Et quelle est maintenant la matière de la prière ou du sacrifice? Alors, il y a une offrande du haricot d'olique. Connaissez ce qu'on appelle haricot d'olique, non? C'est l'haricot avec lequel on fait le coquille.
0: Ah, ok, merci.
1: Voilà, l'haricot d'olique.
0: Ok.
1: Du mets de pistache ou concombre, de l'huile de palme, du sel, du vin de palme ou de raffia. L'offrande, généralement, est de nature végétale ou minérale. Quand on parle d'offrande, en fait, c'est ça. À la messe, ce sont les offrandes.
0: En nature.
1: Oui, ce sont les offrandes. Bon, maintenant, le sacrifice, c'est le Christ lui-même.
0: Oui, c'est lui-même qui est le sacrifice.
1: C'est les offrandes. Non, on dit en nature pour que les gens... Mais c'est... Les offrandes, ça peut être les biscuits, ça peut être tout ça, ce sont les offrandes.
0: Ça peut être de l'argent aussi pour ceux qui
1: oui.
0: Ont
1: voilà la matière, la première matière. La deuxième matière, un sacrifice. La matière de la religion. Qu'est-ce qu'on utilise dans la religion? C'est ça que nous appelons matière. Qu'est-ce qu'ils utilisent quoi? Il y a une offrande ou bien un sacrifice. Pour le sacrifice.
0: C'est l'un ou l'autre ou les deux à la fois, mon père?
1: Mais pas les deux.
0: Okay.
1: On peut prescrire, c'est selon le mal.
0: Ou le problème qu'on vient poser.
1: Voilà, selon le problème.
0: Okay.
1: La nature du problème. C'est un petit problème, c'est une offrande.
0: Okay.
1: Ce que j'ai vu aujourd'hui, là, c'est quoi? C'était de nourriture mal propre, comme ça, tout ça. Ils disent qu'ils ont mangé aussi.
0: Ils sont morts de qui, là?
1: Bon, ouais, ça, c'est vraiment leur pratique. Hein. Bon, maintenant, le sacrifice consiste à un cabri ou un poussin ou une poule. Ou un coq. Pour des cas sérieux et difficiles, ma soeur, maladie grave ou même mortelle, il faut un bouc ou un bélier et jamais de chèvre ni d'agneau, principalement lorsqu'il s'agit de questions graves. C'est chaud. En ce qui concerne la matière, c'est Mosewatio qui dit, ce qui concerne la matière du sacrifice, les Ngiombang ont au moins une quinzaine d'espèces d'offrandes, dont le sel, l'huile de palme, le vin de raffia, le poisson, l'arachide, la farine de maïs, la pistache, le champignon, la volaille, les chèvres et les moutons. C'est dans sa thèse à la page 135-136, édition de 1986, bien sûr.
0: Qu'en est-il du lieu, mon père?
1: Le lieu. Où a lieu ce sacrifice? Ou bien, où se déroule cette religion? Le négro-africain n'érige aucun temple pour Dieu. Tu as déjà vu. Quand j'étais séminariste à Bafou, j'étais surpris quand je me promenais, parfois, le soir, avec l'abbé Wanji, qui était notre recteur, ben, on voyait dans les bosquets, dans les barricades, là, des petites maisons. Il y avait des grandes, des petites. J'ai demandé sincèrement à l'abbé Wanji, dis-moi, c'est quoi tout ça que je vois partout ici là? Parce que chez nous, dans les noms, on n'a pas des affaires comme ça. Il me dit, oh, ce sont les basiliques. Il y a les, tu vois, la plus grande, une basilique. Là, tu vois, voilà une chapelle. Voilà la cathédrale. Bon, c'était un peu... Il naguait un peu, non? C'était ironique pour dire qu'en fait, c'est les maisons des crânes, en fait. Les lieux de sacrifice, les lieux de ce culte traditionnel-là. Donc, le négro-africain n'érige aucun temple pour Dieu, puisqu'étant l'insondable et l'omniprésent. Pourquoi? Aucun lieu ne peut le contenir. En outre, il est invisible et lointain. Il est où? Pourquoi on lui construit une maison? Cependant, il existe des lieux sacrés. Ce sont des endroits dans la nature qui en imposent par leur situation ou leur statut et qui, spontanément, introduisent l'homme dans une plus grande atmosphère de sacré et l'invitent à remonter vers celui dont la transcendance et la magnificence ne sont évoquées qu'à tel endroit ou dans tel objet. Par exemple, chez les Bassa, il y a le Ngoglidouba, le pèlerinage de Ngoglidouba. C'est le rocher creux, c'est le point de départ historique des Bassa et un haut lieu religieux. Chez les Bamiléké, nous avons par exemple quoi?

0: n'avoir plusieurs dans certaines grandes concessions. Par contre, les ancêtres plus proches de nous, et parce qu'ayant partagé notre condition, continuent de vivre quelque part dans le monde spirituel. Au nom du fait qu'ils ont partagé un jour notre condition, on peut leur ériger un lieu de culte à partir duquel ils élèveront les pétitions des enfants vers les dieux. C'est pour cette raison que le lieu où se pratique la religion est la maison des crânes ou tout autre lieu selon les milieux et les cultures. Elle contient les crânes, cette maison-là, des ancêtres ou bien ce qui en tient lieu. Il y a des cultures ici à l'ouest où il n'y a pas l'exhumation des crânes. Mm-hmm. Oui. Je me rappelle chez nous dans le Ndé, chez moi à Tonga. Je ne pense pas. Qu'est-ce qu'ils font? Il y a le culte des ancêtres. Mais ce qu'ils font, c'est quoi? Avant d'enterrer quelqu'un, on prend un caillou ou quelque chose, on frotte sur son front. Okay. C'est ça qui représente sa tête. Okay. Ou bien ceux qui sont morts, on ne sait même plus où on les a enterrés. Qu'est-ce qu'on fait? On sait qu'ils vivaient à tel endroit et voici le chemin pour aller dans son champ. On prend un bâton ou quelque chose, on prend la terre.
1: Okay.
0: Voilà. Et puis, ça représente... Donc, vous ne verrez pas les maisons de crâne là chez nous. On ne trouble pas les morts. Ah oui. Il ne faut pas les troubler. Non. Ils sont morts vraiment, laissez-les en paix là-bas. Au jour de la résurrection, ils auraient des problèmes pour retrouver leur tête.
1: Bah, franchement, mon père. Non, mon père, c'est sérieux ce que vous dites, c'est sérieux. Hein, parce que certains en profitent, ils sont impliqués dans des trafics.
0: Oui, mais c'est ça. Mais ça m'étonne que l'État laisse faire tout ça. Cette maison contient les crânes des ancêtres ou ce qui en tient lieu. Chaque crâne est clairement identifié pour que le destinataire des pétitions soit aussi bien précis que la prière sera efficace. Oui, puisque c'est la maison des crânes. On sait que c'est tel, c'est là. Et si c'est tel qui a créé le malheur dans la famille, on s'adresse à lui, pas aux autres.
1: La complexité, mon père.
0: Voilà, bon.
1: Comment savoir que c'est lui? C'est bien vraiment complexe.
0: Non, voilà. Bah, c'est pour ça que je dis que, vraiment, généralement, on accuse les ancêtres. Et puis, vous voyez, moi, j'anticipe en disant que, en fait, s'il est vraiment établi que les ancêtres sont les causes de nos malheurs, n'est-ce pas? C'est qu'ils ne sont pas vraiment ancêtres. Non, ils ne sont pas au ciel. Et c'est pour cela qu'ils peuvent passer toute leur vie à offrir le sacrifice. Le bien ne sortira jamais du mal. Le diable n'a rien à nous donner de bon. Il n'a rien à nous donner. Il n'a pas.
1: Il ne peut pas donner ce qu'il n'a pas.
0: Oui, il n'a pas. Donc, il ne peut pas. Donc, c'est pour ça que s'il établit que c'est un défunt qui est à l'origine de nos malheurs, non, ce n'est pas à lui de demander qu'il résolve le problème. C'est qu'il avait le diable là-bas. Donc, le diable ne veut pas notre bien. Donc, il faut voir ailleurs. Il n'y a que Dieu qui est au-dessus de cette pont, comme on a dit tout à l'heure là. Il n'y a que lui pour pouvoir désamorcer ces pièges que nous tendent, les traquenards qui nous tendent. Alors, tout compte fait, le culte rendu à Dieu apparaît comme assez peu développé. C'est parce que la bonté de Dieu est considérée comme quelque chose d'acquis. Et il n'est pas nécessaire de l'importuner pour le lui rappeler à travers un culte structuré autrement qu'il ne l'est. L'Africain adresse des prières à Dieu et même lui offre des sacrifices en certaines circonstances exceptionnelles. Mais la plupart du temps, il fait transiter ses vœux et doléances par ces intermédiaires privilégiés que sont les ancêtres dont le culte se présente ainsi comme intimement lié au culte rendu à Dieu.
1: Merci Père pour cette belle présentation de la manière dont l'adepte des relations traditionnelles africaines conçoit le monde qui est au-dessus de lui, ainsi que la manière dont il communique avec ce monde. Nous constatons qu'il passe par une foule d'intermédiaires pour atteindre Dieu. Nous allons donc mettre la clé sous le paillasson de cette émission et nous disons encore merci à l'abbé André Maria Mendi de nous avoir fait découvrir comment est-ce que le négro africain procède dans sa relation avec les ancêtres et les dieux. Merci à Aurélien Formy pour sa collaboration technique et nous vous donnons rendez-vous pour la semaine prochaine et le Père va nous parler de la religion chrétienne. Comment est-ce que le chrétien communique avec Dieu?

0: 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Auditeurs de la Radio Vox Ecclésiae, bonjour. Merci pour votre fidélité à l'écoute des programmes de votre belle radio chrétienne. Aujourd'hui, dans le cadre de votre émission La Catéchèse, nous poursuivons notre série sur le sacrement de la réconciliation. Et c'est avec notre personne ressource, l'abbé André-Marie Yamendi, à qui nous souhaitons la bienvenue. Bonjour mon père.
1: Bonjour Olivier.
0: Bien, la dernière fois, vous nous avez parlé du sacrement de la réconciliation, plus précisément de l'absolution du complice, voilà, et du secret de la confession.
1: Le sceau sacramentel.
0: Bien. Nous allons poursuivre cette fois en vous demandant qui a droit à la confession, tout baptisé ou bien certains baptisés seulement.
1: Alors, je répondrai à cette question, Lévis, en même temps qu'à une autre qui lui est sous-jacente, à savoir la communion des enfants. Les enfants baptisés, j'ai dit enfants, les enfants, même avant l'âge de 7 ans, ont-ils droit à la confession? Ça a fait débat. Ou même ceux qui sont inscrits, par exemple, en catéchèse, qui se préparent à la première communion, n'est-ce pas? Ils ont même 8 ans, 10 ans. Est-ce qu'ils ont droit à la confession? Vous voyez, ça entraîne tout ça parce que souvent, c'est une question pastorale qui a déjà été résolue par l'Église et dont il faut informer un certain nombre d'acteurs pastoraux. Voilà, donc je répondrai aussi à cela. Cela dit, voici ce que nous apprend le code de droit canonique. Tout fidèle parvenu à l'âge de discrétion est tenu par l'obligation de confesser ses péchés graves au moins une fois par an. C'est le canon 989, bien sûr, cher Lévi. Ce que nous avons présenté précédemment et à qui devait être refusé l'absolution, nous avons dit cela, ne sont pas concernés. Ils n'ont pas droit à ce sacrement. Nous l'avons dit dans la précédente catéchèse. En lisant bien ce canon 989 et les annotations y afférentes, il s'agit ici de tout baptisé qui n'est pas sous le coup d'une censure et qui a atteint au moins l'âge de 7 ans. Ces baptisés-là doivent se confesser au moins une fois par an, concrètement et en rigueur de terme. Même les enfants baptisés qui n'ont pas encore fait leur première communion et qui ont au moins 7 ans doivent être admis à la confession. À ce propos, le code actuel demande de suivre les instructions données par le pape Saint Pie X dans le décret Quam Singulari sur la communion des enfants. Et c'est ce document, la date du 8 août 1910. On va dire que c'est vieillot, mais le code qui régit aujourd'hui l'Église renvoie à ce document. Donc, c'est un texte encore actuel. Et voici ce que dit le pape. Et je rappelle que c'est suite à des problèmes pastoraux rencontrés à ce sujet partout dans l'Église. Alors, le pape a tranché à travers ce texte que nous allons maintenant lire. L'âge de discrétion, aussi bien pour la communion que pour la confession, est celui où l'enfant commence à raisonner, c'est-à-dire vers 7 ans. Aujourd'hui, avant 7 ans, ils sont plus intelligents.
0: Très éveillés.
1: Ils savent ce que c'est que le mal. Ah oui, donc vers 7 ans, soit au-dessus, soit même au-dessous. Vous savez, j'arrive en France en 99. Quelques mois après, il y a une petite qui est aujourd'hui grande. Je crois qu'elle n'avait pas 7 ans. Pendant 2-3 dimanches, elle me harcelait qu'elle voulait communier. Et comme elle appartient à une famille fondamentalement chrétienne, catholique, alors j'ai mené quelques enquêtes. Je lui ai posé des questions. Le biscuit, ça c'est quoi? Elle dit c'est le biscuit, ça c'est la communion. Je dis, bon, quelle est la différence? Elle m'a donné la différence. Vous savez ce que j'ai fait? Je lui ai donné la communion. Elle est restée chrétienne jusqu'à... Après, elle a fait maintenant sa communion solennelle. Après avoir fait le catéchisme. Ce texte, je n'étais même pas encore au courant. Parce que là-dedans, le pape va engager la responsabilité du curé et des parents par rapport à ce devoir. Oui, parce que ce sont les parents et le curé qui doivent veiller à ce que cela ait lieu pour ce genre d'enfant. Vers l'âge de 7 ans, soit au-dessus, soit en dessous. Dès ce moment commence l'obligation de satisfaire au double précepte de la confession et de la communion. Pour la première confession et la première communion, point n'est nécessaire, dit ce décret, une pleine et parfaite connaissance de la doctrine chrétienne. Ce n'est pas nécessaire, dit-il. L'enfant devra cependant ensuite continuer à apprendre, c'est ce que je viens de dire là, à apprendre graduellement le catéchisme entier, suivant la capacité de son intelligence. Vous voyez, la connaissance de la religion requise de l'enfant pour qu'il soit convenablement préparé à la première communion est qu'il comprenne, suivant sa capacité, les mystères de la foi, de nécessité, de moyens, et qu'il sache distinguer le pain eucharistique du pain ordinaire et corporel, vous voyez, afin de s'approcher de la Sainte Table avec la dévotion que comporte son âge. L'obligation du précepte de la confession et de la communion qui touche l'enfant retombe sur ceux-là, surtout qui sont chargés de lui, c'est-à-dire les parents, le confesseur, les instituteurs et le curé. On n'est pas proche du ciel, hein. Maintenant que nous sommes sensibilisés, nous devons faire appliquer nos devoirs, hein. C'est au père ou à ceux qui le remplacent et au confesseur qu'il appartient, suivant le catéchisme du Concile de Trente ou bien le catéchisme romain, d'admettre l'enfant à la première communion. Qu'une ou plusieurs fois par an, les curés aient soin d'annoncer et d'avoir une communion générale des enfants et d'y admettre non seulement les nouveaux communions, mais les autres qui, du consentement de leurs parents ou de leurs confesseurs, comme on l'a dit plus haut, auraient déjà pris part à la table sainte, qui y est pour tous quelques jours de préparation et d'instruction, que nous appelons ici la retraite. Ceux qui ont charge des enfants doivent mettre tous leurs soins et les faire approcher très fréquemment de la Sainte Table après leur première communion. Et si c'est possible, même tous les jours, comme le désire le Christ Jésus et notre Mère, la Sainte Église. Qu'on veille à ce qu'ils le fassent avec la dévotion que comporte leur âge. Que ceux qui ont cette charge se rappellent aussi le très grave devoir qui leur incombe de veiller à ce que ces enfants assistent aux leçons publiques que de catéchisme, sinon qu'ils pourvoient autrement à leur instruction religieuse. La coutume de ne pas admettre à la confession ou de ne jamais absoudre les enfants qui ont atteint l'âge de raison est tout à fait à réprouver. Les ordinaires auront donc soin de la faire disparaître totalement en employant même les moyens du droit. C'est un abus tout à fait détestable que de ne pas donner le viatique et l'extrême onction aux enfants parvenus à l'âge de raison et de les enterrer suivant le rite des tout petits. Parce qu'on allait jusqu'à refuser les obsèques aux enfants qui n'ont pas encore fait leur première communion, hein. Quand nous allons justement engager avec le deuxième sacrement de guérison, le sacrement des malades, on va dire que les enfants malades ont droit à ça. Pense toujours aux adultes. Un enfant qui a moins de 7 ans, ou bien qui est vraiment un enfant, non, qui est baptisé, mais qui est encore élève, c'est un malade. On doit lui donner l'onction des malades, hein. S'il est baptisé, est-ce que vous comprenez ça? Il doit se confesser, parce que beaucoup meurent comme ça, sans viatique, comme déplore le pape, sans confession, parce qu'ils n'ont pas fait leur première communion. Alors là, je crois que c'est important, je reprends ce dernier paragraphe. C'est un abus tout à fait détestable que de ne pas donner le viatique, c'est-à-dire la dernière communion, la nourriture de la route, le corps de Christ et l'onction des malades aux enfants parvenus à l'âge de raison et de les enterrer suivant le rite des tout-petits. Que les ordinaires reprennent sévèrement ceux qui n'abandonneraient pas cet usage. Il faudrait faire lire ça à tous les curés. Hein. Il y a tellement d'abus, non? Je vais vous dire, c'est justement tous ces problèmes qui m'ont poussé à découvrir ça. Jeune prêtre, je ne savais pas tout ça. Il faut le savoir. C'est au fur et à mesure, n'est-ce pas? Ainsi donc, cher Livy, tout baptisé catholique qui a atteint l'âge de discrétion et qui n'est pas empêché par le droit doit se confesser au moins une fois l'an et même communier au corps du Christ. Les enfants du catéchisme qui se préparent à la première communion doivent se confesser. Je dis bien, ceux qui sont ici en première année, deuxième année,
0: oui,
1: troisième année, oui, doivent, même ceux qui ne sont pas inscrits, d'après ce texte, et qui sont baptisés, et qui ont atteint l'âge de la raison, c'est ça en fait que nous disons là. Il peut se confesser, il a atteint l'âge de la raison. Il fait la catéchèse, parce qu'il ne faut pas lier toujours la confession à l'Eucharistie. C'est vrai qu'il y a une cohérence entre les sacrements, mais l'enfant peut bien accuser ses péchés pour demander la protection de la grâce de Dieu en avançant vers la sainte table.
0: Bien, Père. Voilà qui est très clair pour le ministre et le sujet du sacrement de pénitence. Dites-nous à présent, Père, quelle est la matière et quelle est la forme de ce sacrement?
1: Alors, ce sacrement a été institué comme un jugement où le juge est le confesseur, c'est-à-dire le prêtre qui confesse, et où l'accusateur est le témoin. Et le témoin sont le pénitent lui-même. Je m'accuse, non? J'accuse le péché sous lequel je suis tombé. Quand je viens me confesser, je viens accuser le péché qui m'a écarté de Dieu. C'est pourquoi on dit qu'il est l'accusateur et le témoin. Parce que c'est moi qui ai posé l'acte. J'ai vu l'acte posé. J'étais conscient de l'acte posé. C'est un jugement où le juge est le confesseur et où l'accusateur et le témoin sont le pénitent lui-même. La matière du jugement, ce sur quoi porte la confession, c'est quoi? Ce sont les péchés, non? Donc, si vous voulez, j'anticipe, il y a des étapes de confession, non? Il y a d'abord l'examen de conscience et la contrition qui précède. C'est-à-dire, on a honte, on regarde, on voit les péchés, on dit, ya, c'est toi qui as fait ça. Comment tu as fait ça? Tu as honte, c'est la contrition. Maintenant, tu vas avouer, c'est l'aveu. Donc, quand le pénitent va au confessionnal, il se met à genoux, c'est ça la matière, c'est la confession même. Donc, c'est la matière constituée par les péchés commis après le baptême et confessés par le pénitent. Le sacrement de pénitence a plusieurs parties. Du côté du pénitent, elles sont au nombre de trois. La contrition, la confession et la satisfaction. Et parmi les trois, la matière, c'est la confession. Si vous voulez, la matière centrale, c'est la confession. Mais la satisfaction fait partie aussi de la confession. On va parler de la satisfaction. Il faut satisfaire la réparation, la pénitence. Si tu n'as pas fait la pénitence, tu ne t'es pas confessé. Du côté du ministre légitime, c'est-à-dire le prêtre muni du pouvoir d'entrer dans les confessions, comme nous l'avons dit, le pouvoir de juridiction, l'absolution, voilà. Les actes du pénitent sont la matière du sacrement. La contrition, la confession et la satisfaction, c'est ce que le pénitent doit faire. Maintenant, la forme, c'est l'absolution. Celui du ministre est la forme, c'est-à-dire la prière que le prêtre prononce. On va parcourir rapidement, n'est-ce pas? L'examen de conscience, voilà, qui aboutit à la contrition. Avant de s'approcher du tribunal de la pénitence, le pénitent doit faire un examen de conscience en recherchant attentivement les péchés commis depuis la dernière confession. Il est en particulier nécessaire de confesser les péchés mortels qui, après le baptême, n'ont jamais été remis directement en vertu du pouvoir des clés. Nous rappelons que le péché mortel est le péché qui tue la grâce de Dieu en nous. Et les conditions pour qu'il y ait un péché mortel, ce qui est préméditation, la connaissance de cause pendant que je commets l'acte, je sais que je suis en train de faire du mal, et les conséquences graves, matière grave, voilà. Et quand il manque une condition, péché véniel. C'est compris? C'est un rappel. Pour faire un bon examen de conscience, le pénitent invoquera le secours de Dieu, par exemple en disant, ô source éternelle de lumière, Esprit Saint, dissipez les ténèbres qui me cachent la laideur et la malice du péché. Faites-moi concevoir une si grande horreur. Ô mon Dieu, que je le haïsse, s'il se peut, autant que vous le haïssez vous-même, et que je ne craigne rien tant que de le commettre à l'avenir. Il se rappellera soigneusement les péchés qu'il a commis par parole, par pensée, par action ou par omission, contre les commandements de Dieu et de l'Église, et contre les devoirs de son État. Vous voyez ça, c'est simple. Examiner la conscience, il faut avoir les 10 commandements et les 6 commandements de l'Église, et confesser les péchés liés à mon état comme prêtre, toi comme mère, comme épouse, comme journaliste, moi comme prêtre et comme curé, puis maintenant, pour chaque état-là, qu'est-ce que j'ai commis comme péché par pensée, par parole, par action et par omission, surtout omission, péché par omission. Quelqu'un disait, ah mon fils, tu n'as pas péché, tu n'as pas fait le mal, ça c'est bien. Mais est-ce que tu as fait le bien? Non, mon père, mais tu as péché. Mais oui, le péché par omission, c'est le bien qu'on n'a pas fait et qu'on aurait pu faire. Et nous le faisons, nous le commettons tout le temps. Tu passes en route là, il y a la saleté partout en route. Une peau de banane sur le goudron, tu ne prends pas, tu jettes. Tu dis, je ne suis pas Isaac. Mais la question que tu vas te poser, est-ce que cette peau de banane, c'est sa place ici? Non, alors je prends, je mets à la poubelle. Et si je passe outre, péché par omission. Ah oui, c'est ce que dans la parabole du bon samaritain, que les deux, le prêtre, le lévite, tout ça avait commis comme péché là. Commission, le bien qu'on devait, on n'a pas fait, on l'a renvoyé. Il relèvera les circonstances susceptibles de rendre mortel un péché véniel. Le nombre, le dommage commis. Ah oui, il peut ne pas relever, c'est au confesseur généralement de dire, tu as dit que tu as fait tes jours, raconte-nous qu'est-ce qui s'est passé. Quand vous finissez de rencontrer Lévi, parfois le prêtre peut vous dire que mais ça, c'est, tu as bien fait pourtant. Ce n'est pas un péché. Tu as bien fait. Mais par contre, il peut aussi dire que tu as dit telle chose. Qu'est-ce qui s'est passé? Puis il dit, ça c'est grave. Péché mortel. Vous voyez? Donc, les circonstances. S'il éprouve quelques difficultés à rentrer en lui-même, le pénitent n'hésitera pas à se faire aider. Soit en s'examinant à l'aide d'un missel ou d'un livre de prière, soit en demandant au prêtre son secours. Le prêtre peut t'aider. Parce que souvent, il vient et dit, ça va, c'est fini, mon père, je ne me rappelle plus. Alors, je prends le relais, je pose des questions. Alors, est-ce que tu pries souvent? Non, mon père. Alors, oui, mon père, combien de fois par jour? Oh, une fois par semaine. Alors, tu vois. Non, le prêtre, si tu ne peux pas, tu appelles mon père, aidez-moi, parce qu'il a les méthodes pour aider, n'est-ce pas? Et toujours en priant Dieu, et spécialement l'Esprit Saint, de mieux lui faire connaître ses fautes et ses négligences. Alors maintenant vient la contrition de ses fautes par le pénitent. À l'égard de ses péchés, le pénitent s'excitera à la contrition et au ferme propos. La contrition est une vive douleur de l'âme et une détestation des péchés commis, accompagnée du ferme propos de ne plus pécher à l'avenir, de se corriger, d'éviter les occasions même qui m'ont poussé à cela. C'est ça la confession. Et je crois que la confession, c'est très capital. Quelqu'un qui va se confesser sans avoir pris cette résolution-là déjà, ce truc ne va plus me rencontrer sur sa route. C'est quelqu'un qui va se confesser sans avoir eu honte des péchés qui dit, ben, ça me ressemble pas à l'autre ici. Il ne faut plus jamais que moi prenne, je commette ce genre de truc. Allez, paf, je vais à la confession pour avouer. Là, la confession même est déjà eu lieu. Je pars maintenant recevoir la grâce de Dieu, l'absolution, mais surtout la force pour lutter et ne plus tomber. Vous voyez, elle sera vraiment surnaturelle si elle est produite sous l'influence de la grâce et pour des motifs surnaturels à cause de l'offense à Dieu qui est le souverain bien, digne d'être aimé par-dessus tout, mais aussi à cause de la honte du péché ou la crainte salutaire de l'enfer et de ses peines. Ah, c'est très simple, hein? C'est très bien ici. Elle dit que en théologie, il y a la contrition, mais à côté, il y a l'attrition. Tout ça, les deux, c'est bien. La contrition, c'est ce que nous venons de dire. Mais l'attrition, c'est quoi? C'est le fait d'éviter le péché par peur de l'enfer. Si tout le monde pouvait éviter de voler par peur de la prison, on aurait la paix, non? Mais on aurait la paix. C'est tout. Donc, c'est pour ça qu'on mentionne là que c'est aussi pour une raison surnaturelle, je dis je ne fais plus, parce que si je pose, je fais cet acte et que c'est le dernier, et ça me conduit en enfer, je suis mort. Éviter le péché par peur de la prison, par peur de la punition, par peur de l'enfer, Ça s'appelle l'attrition. Celui qui s'approcherait sciemment du sacrement de pénitence sans aucune condition n'obtiendrait pas la rémission de ses péchés et commettrait un péché grave de sacrilège. On racontait l'histoire de quelqu'un qui est parti se confesser. Il avait commis 11 péchés, non. Il avait une liste de 11. Il arrive, il dit, bon, et c'est 9. Le prêtre demande, ça va, c'est bon, c'est fini. Il a dit, mon père, c'est tout. Le père dit, d'accord, il n'y a pas de problème. Il fait son travail, il donne l'absolution. Le monsieur est rentré avec 11 péchés sur la conscience. Pas 10, 11. Parce qu'il a menti. Il dit, mon père, c'est fini, alors que c'est faux. Il a caché un péché. Tu peux ne pas cacher, mais si la contrition n'a pas été vraiment réelle, parce que tu allais perdre le temps au prêtre et à toi, mais c'est pas sérieux. Donc, puissions-nous, à la suite du roi David, reconnaître humblement nos fautes, le cœur contrit et broyé de repentir à genoux en demandant au besoin le don de pleurer nos péchés. Alors, la prochaine étape, c'est la confession de ses péchés. Le pénitent doit confesser ses péchés en les accusant à un prêtre légitimement approuvé en vue d'obtenir le pardon ou l'absolution sacramentelle. Cette confession des péchés a été instituée par Jésus-Christ. Le rite aide le pécheur à s'humilier et à découvrir ses maux au prêtre comme à un juge miséricordieux et à un médecin bon et patient. Il en recevra la satisfaction justement requise et le remède approprié à son état. Pour être valide, la confession doit être complète et ne cacher aucun des péchés graves ou mortels que le pécheur a sur la conscience. À lui d'accuser loyalement devant le représentant de Dieu toutes les offenses et les torts qu'il a pu commettre contre Dieu, son prochain ou lui-même. Cacher volontairement un seul péché mortel serait se rendre coupable d'un grave péché de sacrilège, nous l'avons dit. Le pénitent retirera d'autant plus de fruits du sacrement de pénitence qu'il aura humblement accusé ses fautes à genoux et à voix basse, brièvement et clairement, modestement et sans paroles inutiles, sans chercher à s'excuser, à se justifier, sans exagérer ni diminuer ses fautes. C'est humblement, sans paroles inutiles. On accuse seulement, et on dit, j'ai péché, j'ai fait des choses, pardonnez-moi Seigneur, mon Père, j'ai fini. Au contraire, il faut déposer son fardeau aux pieds du prêtre et se soumettre à ses avis, ses conseils spirituels et son jugement de ministre de Dieu. Le cas échéant, on lui demandera son aide afin de faire une bonne et saine confession.
0: Merci beaucoup, Père, pour cette belle catéchèse sur la matière et la forme du sacrement. Alors, il faut préciser avec les auditeurs que nous sommes en train de présenter les différentes parties du sacrement de pénitence du côté du pénitent. Voilà, et que la prochaine fois, nous allons aborder le dernier point qui est la satisfaction. Mais pour l'heure, nous allons mettre un terme à cette émission en nous donnant rendez-vous dans les très prochains jours pour la suite de notre catéchèse. Livy Camguin, merci à vos pères et à très bientôt.

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0: Ceux qui s'imaginent naïvement qu'avoir la foi est une forme d'assurance-vie devraient lire votre nouveau livre, Jean-Claude Guibaud, « La foi qui reste », que vous publiez aux éditions de l'Iconoclaste. Alors pour ceux qui ne vous connaîtraient pas, Jean-Claude Guibaud, je rappelle que vous êtes journaliste, éditorialiste au Nouvel Observateur, à La Vie et à Ouest-France, que vous avez été pendant plus de 20 ans grand reporter au journal Le Monde, mais également en tant qu'écrivain, vous avez publié une œuvre monumentale sur le désarroi contemporain et les mutations de notre société. Pour aborder ce nouveau livre sur le thème de comment vivre sa foi chrétienne dans un monde déchristianisé, il est important de revenir 10 ans en arrière. Vous aviez publié alors un ouvrage intitulé « Comment je suis redevenu chrétien ». Et qu'est-ce qui vous a conduit, Jean-Claude Guibaud, à cette époque, à dire ouvertement votre appartenance à la foi chrétienne ?
1: C'est très simple, c'est que à cette époque, on m'a décelé un cancer de la prostate, et que les premières indications étaient très mauvaises, et que du coup, on m'a fait comprendre que voilà, j'avais beaucoup de chance de ne pas passer l'été, quoi. Et j'ai suivi une radiothérapie qui était assez fatigante, et j'ai pas voulu passer mon été à ne rien faire, et j'ai écrit ce petit livre, en pensant que c'était un petit livre très qui intéresserait quelques dizaines de personnes. Et voilà, tout simplement en pensant que c'était sans doute les dernières pages que j'écrivais.
0: Mais ça veut dire quand même que votre questionnement sur le sens de la vie, et votre questionnement spirituel, votre lecture des évangiles qui vous a conduit à affirmer « je suis chrétien », ça ne s'est pas fait juste uniquement à cause de la maladie.
1: Non, mais c'est arrivé au moment où la question se posait. Parce que j'ai commencé en 1995 à faire ces grands livres d'interrogation sur ce que j'appelais le désarroi contemporain, et donc, c'est vrai, à me replonger notamment dans les textes juifs, les textes chrétiens, je relisais les Pères de l'Église, etc. Donc j'ai fait au total 8 livres de ce format-là, et c'est vrai que je me suis rendu compte progressivement que tout me renvoyait au christianisme, quoi. Mais de manière intellectuelle, par la raison, j'avais pas une espèce de diffusion mystique comme ça, comme Claudel derrière un pilier de Notre-Dame.
0: Pas de conversion brutale.
1: Non, j'en revenais à redécouvrir la pertinence du message évangélique pour aujourd'hui, quoi. Alors j'avais été préparé par des gens qui ont été mes maîtres, comme Jacques Ellul, comme René Girard, qui a beaucoup compté pour moi. Et puis j'avais déjà écrit un petit livre qui s'appelait La force de conviction, qui était une interrogation sur qu'est-ce que c'est que croire. Dans tous les domaines. Donc j'étais un peu préparé, et comment vous dire, au moment où cette déclaration de maladie est arrivée, je me questionnais moi-même, parce que je commençais à être interrogé quand je faisais des conférences, mais à propos des livres. Mais monsieur Guibaud, finalement, on se demande, il y a quelque chose de chrétien dans vos livres, mais est-ce que vous êtes chrétien, oui ou non? Parce que c'est vrai que je proclamais pas cela, et que au fond, je me le demandais moi-même. Donc,
0: et qu'est-ce que ça a produit dans votre vie, le fait de dire clairement, je suis chrétien, je suis redevenu chrétien, j'ai renoué avec cette tradition de mon enfance.
1: Ça a provoqué un grand sentiment de joie et d'humilité. C'est-à-dire, ça m'a poussé à approfondir en me disant, bon, je suis chrétien, mais qui peut dire qu'il est chrétien? Qu'est-ce que c'est que cette incroyable fatuité de se dire chrétien? Et du coup, je n'ai cessé d'approfondir ce questionnement. Et de dire sans arrêt, comme je disais dans le premier livre et comme je le redis dans ce nouveau, 10 ans après, être chrétien, c'est pas un butin, c'est pas un statut, c'est pas une identité, c'est un cheminement. J'ai bien aimé cette idée qu'on trouve chez Saint Augustin et bien d'autres, quoi. C'est-à-dire la foi comme un cheminement qui est jamais achevé, qui est toujours remis en question, toujours prolongé, etc. Donc, mais au fond, quand même, ça a fait naître en moi une grande paix, en définitive.
0: Une grande paix, mais on vous a aussi beaucoup sollicité. Vous étiez un peu le cateau ressource pour aller sur les plateaux
1: de
0: télé.
1: Si vous voulez, ça a été grotesque à un moment donné. Ça a été au début assez surprenant, parce que je m'attendais à ce que ce petit livre passe inaperçu. C'était chez Albin Michel. J'avais volontairement fait en dehors de ma maison d'édition qui était Le Seuil. Et puis, à ma grande surprise, quand le livre est sorti, j'ai été sollicité sans arrêt par des interviews. Et je me souviens que c'était assez drôle, parce que les confrères qui sont venus m'interviewer, y compris un confrère de Libération, très bienveillant, Jean-Dominique Mercher, je lui suis reconnaissant, qui est arrivé, et lui et bien d'autres qui m'ont dit, Jean-Claude Guibaud, quel courage de se dire chrétien aujourd'hui.
2: Et c'est pas tendance, hein, d'oser dire que l'on est chrétien.
1: Alors, du coup, ça me faisait rire, j'ai dit, écoutez, il faut du courage pour, si on se dit chrétien en Syrie, en Irak, ou dans les pays où les chrétiens sont persécutés.
2: Mais à Paris.
1: Mais à Paris, qu'est-ce que je risque? Je risque, quoi, un papier ricanant dans Charlie Hebdo.
2: Mais c'est ça, vous risquez l'ironie, les sarcasmes, les moqueries.
1: C'est rien.
2: Oui, mais vous vous en foutiez,
1: complètement. Complètement. Ah ouais. Alors là, franchement, complètement. Comment vous dire, il se trouve, je ne veux pas arguer de cette aucune supériorité, mais j'ai été quand même presque 30 ans correspondant de guerre, donc les sarcasmes de Charlie Hebdo ou du Canard Enchaîné, à côté de ce que les gens risquaient autour de moi, leur vie en permanence, c'est vrai que ça me portait à rire. Quoi.
2: Alors Jean-Claude Guibaud, pourquoi 10 ans après vous publiez ce livre, La foi qui reste, en parlant d'une certaine inquiétude. Hein. Vous dites, une inquiétude me conduit 10 ans après à publier ce livre.
1: Oui, parce que les deux premiers chapitres disent clairement pourquoi. D'abord, je crois qu'on n'ose pas regarder en face ce qui se passe concrètement, c'est-à-dire la diminution du nombre des prêtres, la disparition presque totale des vocations.
2: Notamment en France.
1: Oui, je parle de la France. Mmh. Hein. Le vieillissement du clergé qui fait que, à échelle de 10 ou 15 ans, il y aura plus de curés. Et qu'est-ce que sera ce catholicisme sans prêtre? D'autre part, vous savez très bien qu'on commence, comme au Québec, que je connais bien, on commence à déconsacrer les églises.
2: À les vendre même.
1: À les vendre. Et il n'y a pas très longtemps, à Poitiers, on m'a invité à faire une conférence, je me souviens, c'était autour de René Girard, au moment de sa mort, et l'éditeur m'avait réservé une chambre, mais comme j'étais arrivé au dernier moment, j'avais pas eu le temps d'aller à mon hôtel, je suis allé directement au lieu de rendez-vous de ce colloque autour de René Girard, et on m'a ramené à l'hôtel après, et j'ai découvert que mon hôtel était une église transformée en hôtel, quoi. Avec la nef qui servait enfin c'était, et j'étais logé tout à fait en haut dans une chambre près des cintres, comme ça, et tout d'un coup, je sais pas, ça m'a troublé énormément, parce que tout d'un coup, que, sans qu'on s'en rende compte, ça se fait de manière incidente, on transforme petit à petit nos églises en hôtels, je sais pas. Là, ça m'a glacé, quoi. Et je me suis dit, mais il faut qu'on regarde en face cette lente disparition.
2: Et ça, vous en êtes vraiment rendu compte, parce que depuis 10 ans, vous circulez beaucoup à travers la France pour donner des conférences, pour rencontrer aussi beaucoup de gens au milieu d'églises. Vous êtes vraiment rendu compte de cette déchristianisation plus qu'avant?
1: Bien sûr, en même temps, je suis pas fondamentalement pessimiste, parce que j'en ai connu d'autres déchristianisations qui se sont retournées.
2: Par exemple,
1: en Éthiopie, après 20 ans de régime marxiste-léniniste, après la révolution dite de 1974, l'Éthiopie a vécu, qui est le premier pays chrétien, les Éthiopiens ont été christianisés avant nous, à la fin du IIIe siècle, et c'est vrai que l'Église a été persécutée, tous les monastères ont été menacés, etc. J'y suis retourné il y a quelques années.
2: Une renaissance de l'Église en Éthiopie.
1: Incroyable.
2: Même chose en Russie, d'ailleurs.
1: Les églises sont pleines, même chose en Russie. Donc
2: Jean-Claude Guibaud,
1: même chose en Chine.
2: Ce sont des églises qui ont été persécutées. Ce qui s'est passé au Canada, en Belgique, et ce qui se passe en France, c'est pas suite à une persécution. C'est une déchristianisation, je dirais, par la volonté des gens.
1: Oui, mais c'est aussi un grand malentendu politique. C'est-à-dire que je connais maintenant, je vais au Canada tous les ans pratiquement, là j'y retourne cette année au mois de septembre, j'ai lié des liens d'amitié avec les Dominicains de Montréal, du couvent Saint-Albert que j'aime beaucoup, et ils m'ont aidé à comprendre quoi ce phénomène de la sortie de la noirceur, si j'ose dire. Il y avait au Québec une théocratie pesante, incroyable, qui était une caricature de la théocratie qu'on aurait nous sans doute rejeté aussi bien que les Canadiens.
2: Qui ne correspond pas au rejet de mai 68 en France?
1: Non,
2: ça franchement. Plus violent, non, plus fort
1: oui,
2: au Canada?
1: Oui.
2: La révolution tranquille, comme
1: la révolution tranquille des années 60, quoi, du début des années 60. Mais je veux dire que maintenant, d'ailleurs, c'est en train d'un petit peu de se retourner. C'est-à-dire que je constate qu'au Canada, en tout cas, les Dominicains sont restés très populaires. Parce qu'ils ont accompagné ce mouvement, ils n'ont pas été clos, quoi. Alors que les jésuites ne sont plus en odeur de sainteté, mais comme il y a un ami dominicain, Bruno Demers, qui m'accueille là-bas, il m'accompagne dans les médias. Alors quand je vais faire une interview à la télé ou à la radio, il est là et il est très bien accueilli, paradoxalement.
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2: Jean-Claude Guibaud, l'une des conséquences face à la déchristianisation, vous le dites dans votre livre, La foi qui reste, c'est le repli identitaire. Et vous dites que vous avez bien du mal à comprendre ce repli identitaire.
1: Oui, parce que encore une fois, je crois que c'est une expression de Simone Veil, la foi, c'est pas un butin. La foi, c'est un projet. C'est-à-dire que avoir l'outrecuidance de se dire « je suis chrétien et j'inscris sur mon front catholique, et puis qu'on vienne me chercher, je serai là comme un guerrier », c'est absurde, c'est ridicule. Je veux dire, je suis même choqué par cela. Et moi, ça me renvoie à ce que j'appelle les catholiques athées. Qu'est-ce que c'est les athées catholiques ? C'est ceux qui sont dans la postérité de Charles Maurras, qui disait « je suis athée, mais catholique ». C'est-à-dire que Maurras s'intéressait beaucoup à l'Église en tant qu'institution pour maintenir l'ordre, la cohésion dans la société, mais le message évangélique, ça l'intéressait pas du tout, sauf à la toute sainte sa vie.
2: L'Église est socialement utile, mais le message évangélique,
1: non,
2: on le laisse de côté.
1: Alors, sauf à la fin de sa vie, puisque Maurras s'est repenti au dernier moment, quelques jours avant de mourir, il s'est dit converti au christianisme. Mais comment vous dire, tradition de catholique athée, c'est invraisemblable, parce qu'elle a encore beaucoup d'influence en France.
2: Elle est présente encore aujourd'hui.
1: Mais énormément. Les identitaires sont ceux-là, qui disent, heureusement que l'Église est là pour maintenir l'ordre, quoi. Et je cite cette phrase magnifique de Bernanos, qui s'est moqué de ces catholiques athées. Bernanos disait, il y en a qui croient que le Christ est mort sur la croix pour permettre aux propriétaires de dormir tranquille. Donc, et ça existe, c'est une influence assez forte. J'ai même un ami, je lui dis en riant, c'était un vrai copain, Régis Debray, qui n'en est pas si loin, quoi. Régis Debray s'intéresse beaucoup plus à la messagerie qu'au message. Beaucoup plus à l'institution qu'au message évangélique.
2: Oui, vous écrivez dans votre livre, page 72, le catholicisme athée est toujours influent en France. Il brouille même le jeu politique. En fait partie cette branche catholique très minoritaire qui fut présente dès l'origine au sein du Front National.
1: Oui, bien sûr, oui. C'est-à-dire, vive l'Église. L'Église est là, c'est très pratique, quoi, pour mettre de l'ordre.
2: Et là, ils se sont pas mal manifestés ces derniers temps.
1: Il y a eu toujours cette présence au sein. Bernard Anthony, par exemple, qui était très proche du Front National pendant longtemps, qui représentait cette branche du catholicisme athée, enfin, ce que j'appelle moi le catholicisme athée. Alors que Bruno Maigret, par exemple, c'était les païens. Il y avait une composante païenne, c'est-à-dire qui a abouti à la Nouvelle Droite, à tout ce que vous voulez, les païens, la revue Crisis et tout. Mais oui, ces catholiques athées ont toujours une grande influence.
2: Mais pour répondre
1: à votre question, je voudrais ajouter quelque chose à ce que je vous ai dit à propos de l'inquiétude. J'ai aussi une autre raison d'inquiétude. C'est que, paradoxalement, à la faveur du terrorisme se disant islamique ou islamiste, ce terrorisme a jeté le discrédit sur les religions tout entières.
2: Sur l'ensemble des religions.
1: Autrement dit, j'assiste depuis 10 ans à une espèce de diabolisation du religieux en général, qui témoigne d'abord d'une profonde inculture, méconnaissance, etc. Mais c'est pour ça que j'ai fait mon deuxième chapitre, que j'ai appelé la volonté d'effacement. Comme si on voulait effacer notre lien avec ce qui nous a constitués comme occidentaux, c'est-à-dire le judaïsme, le christianisme et la pensée grecque, quoi.
2: Mais effectivement, il y a un courant aujourd'hui de personnes qui disent « si nous pouvions nous débarrasser des religions, nous pourrions nous débarrasser de bien des conflits ». Et objectivement, quand on regarde les conflits dans le monde, beaucoup sont liés aux questions religieuses, et notamment à la question de l'islam.
1: Oui, mais je m'étais expliqué sur ce point dans un autre livre qui s'appelle « Le tourment de la guerre », où j'examinais la question de l'importance de la religion dans le déclenchement des guerres. Quand vous êtes en Russie, je vois un exemple précis parce que j'en reviens, et j'y suis allé presque tous les ans depuis quelques temps, quand vous allez en Russie, que vous dites à vos amis russes, vous savez, chez nous, les intellectuels de gauche ou de droite disent qu'en fait, toute la violence, elle vient du religieux. Alors ils éclatent de rire et ils disent « ben nous c'est le contraire, toute la violence qu'on a subie pendant trois quarts de siècle, elle venait de l'athéisme ». C'est-à-dire, la religion en Russie, elle a été persécutée et non persécutrice. Et on sait maintenant, puisqu'avec des systèmes informatiques et tout, notamment à l'université de Saint-Pétersbourg, il y a un département qui a fait le point sur le nombre de victimes du communisme parmi les chrétiens. On estime qu'il y a à peu près 1 million de chrétiens qui ont été tués à cause de leur foi. Parmi lesquels des centaines d'évêques, des milliers de popes, etc. Donc, quand on dit là-bas que, en France, on considère que l'origine de la violence, c'est la religion, ça les fait rire. Et en fait, c'est ridicule. Je préfère qu'on raisonne en disant, c'est ce que j'essayais de faire dans La Force de Conviction, en disant, il faut savoir que toute croyance, qu'elle soit philosophique, politique ou religieuse, elle est menacée par sa propre pathologie. C'est-à-dire que Simone Veil, encore une fois, a écrit des choses magnifiques.
2: Toujours
1: sur
2: la
1: ce
2: philosophe.
1: Thème. Oui, en disant il faut avoir le courage de regarder les monstres qui sont en nous. Mais les monstres qui peuvent être en nous, en nous chrétiens. C'est-à-dire que il y a.
2: Oui, voilà. Jean-Claude Guibaud, on ne peut quand même pas nier qu'aujourd'hui, quand on regarde la carte du monde et qu'on regarde les conflits, beaucoup sont liés à des conflits religieux entre musulmans, entre chiites et sunnites, entre chrétiens et musulmans, notamment en Afrique, entre bouddhistes et musulmans en Birmanie. Bref, la liste serait très longue.
1: Je vais vous dire, la religion, elle est souvent, le plus souvent, convoquée dans des conflits, dont l'origine n'est pas religieuse. Et quand la religion est convoquée dans les conflits, elle leur donne en effet une intensité plus grande qu'auparavant. Mais je vous signale que cette instrumentalisation du religieux, il a toujours existé. Savez-vous que Staline, pour gagner la bataille de Stalingrad, il a réintégré la Sainte Russie, il a interdit la propagande antireligieuse pendant le temps qu'il fallait, il a fait réouvrir les séminaires, il a fait réouvrir des églises, Staline tel qu'il était, parce qu'il avait besoin de cet appui, si j'ose dire, de l'engagement religieux. Donc, mais vous pouvez pas dire que, par exemple, au Proche-Orient, le conflit israélo-arabe, c'est un conflit entre le judaïsme et l'islam. C'est un conflit de deux peuples pour se partager la même terre.
2: Mais pourtant, Marek Alter me disait il y a pas très longtemps à ce micro que le fait religieux prend de plus en plus de place dans ce conflit politique.
1: Oui, parce qu'il arrive dans un moment où les idées n'existent plus. Dans le Proche-Orient, le bassisme, par exemple, qui était laïque et tout ça, a quasiment disparu. J'aime bien cette expression d'Edgar Morin qui dit « Mais Jean-Claude, nous vivons une période de basse eau des idées ». Quoi. C'est-à-dire, et la religion, en effet, se substitue à ce vide. Vous savez, Vladimir Poutine, il surfe de manière cynique et très efficace sur le retour des Russes à l'orthodoxie, à la foi orthodoxe. Le fait qu'il y a une prodigieuse renaissance du christianisme en Russie, sur lequel surfe avec beaucoup d'intelligence Poutine, mais il n'empêche que, là j'en reviens, je l'ai encore vu à quel point il y avait un mouvement de retour à la foi orthodoxe, mais sur laquelle Poutine surfe, mais c'est pas lui qui oblige les chrétiens à aller à l'église. C'est-à-dire, il surfe sur un phénomène qui ne dépend pas de lui, quoi. Parce que chaque fois qu'on dit ça, on dit « Ah oui, mais c'est une combinaison de Poutine pour garder le pouvoir ». Pas du tout, il s'en sert.

0: Jean-Claude Guibaud, j'aimerais que nous revenions en France, toujours autour de ce livre que vous venez de publier, La foi qui reste, dans laquelle vous avez exprimé une certaine inquiétude, donc face à la déchristianisation, face aussi à l'attaque qu'il y a aujourd'hui contre les religions. J'aimerais qu'on revienne quand même
1: J'ajouterais une chose, un seul mot. Je suis personnellement meurtri parce que je connais beaucoup de gens autour de moi qui sont chrétiens et qui ont l'impression, au fond, d'être diabolisés et de manière forte injuste, quoi, qui ont un sentiment d'injustice incroyable. Parce que moi, ça m'atteint pas, parce que je veux dire, ça fait 20 ans que je réfléchis là-dessus, donc je suis armé intellectuellement, mais il y a des gens que cette diabolisation haineuse, cette espèce de rejet du religieux, blesse profondément.
0: Mais est-ce qu'il y a vraiment un rejet du christianisme aujourd'hui, ou est-ce que ce rejet, on l'a connu très fortement, et qu'aujourd'hui, il fait plus place à de l'indifférence?
1: À de la moquerie. Regardez, enfin, les radios, les humoristes en général, leur thème, c'est se moquer de la religion, quoi.
0: Des politiques, beaucoup.
1: Oui,
0: et la religion, vous trouvez encore beaucoup.
1: Beaucoup de la religion, quoi. Et de manière sotte, parce que j'entends dire sur la religion des choses tellement bêtes, tellement. Je veux pas être méchant pour Caroline Fourest, mais j'ai lu à peu près tous ses livres. On dit qu'elle a du courage, mais elle dit beaucoup d'âneries, quoi.
0: C'est de l'inconnaissance, en fait,
1: oui,
0: sur les questions religieuses.
1: Il y a beaucoup de sottises, quoi. Donc. Ouais. Et ça, je trouve que je compatis à cette souffrance que ressentent beaucoup de gens autour de moi qui se demandent, mais alors quoi, on est que ça? Nous sommes comme ça, coupables de quelque chose, nous sommes, et ça, il y a des gens que ça blesse beaucoup et qui n'osent pas en parler.
0: Alors, face à ces moqueries, à ces railleries, il y a la tendance du repli identitaire.
1: Oui.
0: Et vous dites que vous-même, vous avez été tenté à un moment.
1: Bah oui, parce que j'étais devenu le cateau de service. Vous comprenez, après ce livre-là d'il y a 10 ans, chaque fois qu'il fallait un cateau dans une émission de télé, il y avait Guibaud. Alors, au début, j'étais flatté, bêtement, quoi. Alors, Guibaud, très bien. Puis, au bout de quelques temps, je me suis dit, mais attends, ça va pas devenir ta fonction. Tu vas pas devenir l'intellectuel organique du Vatican. C'est ridicule. Et du coup, au bout d'un ou deux ans, à peu près, j'ai refusé toute invitation concernant une émission sur le catholicisme, j'étais pas là.
0: Oui, mais pourtant, certains vont vous dire, c'est quand même bien qu'il y ait des cathos qui osent aller sur les plateaux télé et défendre le christianisme.
1: Vous savez, je fais 3 chroniques par semaine, une dans La Vie, une dans Sud-Ouest et une dans l'Obs. J'ai largement la place de dire, et je m'en prive pas, de dire ce que je pense du christianisme, de la sottise.
0: Oui, mais vous savez l'importance de

0: Bernanos c'était plus célèbre, mais je prends l'exemple de Jean Basterre, que personne ne connaissait, qui a passé toute sa vie d'abord à glorifier Péguy, Charles Péguy, en qui il voyait un révolutionnaire magnifique, et puis à essayer de réhabiliter l'écologie et de montrer que le christianisme était parfaitement compatible avec l'écologie, comme l'a d'ailleurs l'avait pressenti François d'Assise, enfin dans son fameux Cantique des créatures, qui est le premier texte écologique, quoi, magnifique. Et Jean Basterre, je crois qu'il a eu beaucoup d'influence, et je crois même, je m'avance peut-être un peu, que ses livres n'ont pas été étrangers à la rédaction de l'encyclique Laudato Si du pape François. J'ai trouvé dans cette encyclique des accents bastériens, si j'ose dire. Voilà quelqu'un que personne ne connaissait. Moi, il m'écrivait des lettres sur un petit papier à lettres en petit format pour se plaindre de ce que personne ne parlait de son travail. Et vous voyez, ça n'a pas empêché d'avoir une grande influence qui continue encore.
1: Jean-Claude Guibaud, dans votre livre « La foi qui reste », vous avez quand même aussi un regard, je dirais, un peu critique vis-à-vis de l'Église catholique et de l'institution à laquelle vous appartenez en tant que catholique aujourd'hui. Alors, j'aimerais qu'on parle de ce cléricalisme que vous surnommez cet esprit de vieillesse.
0: C'est Bernanos. C'est une expression de Bernanos. Ouais. J'ai appelé le livre « La médiocrité chrétienne ». Parce que je pense que, et quand je parle de la médiocrité chrétienne, qui est aussi une expression de Bernanos, je pense aussi à la mienne. C'est-à-dire que je pense que notre médiocrité congénitale, en tant que chrétien, notre tristesse, notre propension à la récitation, à ce que Péguy appelait être des âmes habituées, qui est à ses yeux, c'était plus grave que d'avoir une âme perverse. C'est d'avoir une âme habituée.
1: Cette espèce qui ne mouille pas la grâce.
0: Voilà. Mmh. Cette espèce de ronron, comme ça, bon dieuzard. Je pense que en effet, ça fait partie de la médiocrité chrétienne, sans compter des médiocrités plus graves. Même criminelles comme la pédophilie. Moi, j'ai été sidéré.
1: Alors,
0: blessé.
1: Vous pensez vraiment que la déchristianisation est aussi liée à ça, à tout ce que l'on a appris sur la pédophilie, ce qu'on a appris sur la crise financière au sein du Vatican?
0: Disons que ça s'est ajouté, quoi. Mais c'est pour ça que je vous suggère j'ai mis en exergue du livre une citation sur l'Église. J'aimerais bien que vous la lisiez.
1: L'Église est impure, limitée, rarement à la hauteur de la parole qu'elle prétend transmettre. Et pourtant, je lui dois d'être aujourd'hui chrétien. Alors je m'incline. Au Moyen-Âge, on appelait l'Église la chaste putain, femme de mauvaise vie qui porte en elle un fragment central de sainteté et qui, en se prostituant, arrive à faire vivre ses enfants. Gustave Thibon, livre « Au soir de ma vie ».
0: Gustave Thibon, qui était l'ami, qui était d'origine paysanne, et qui a été le grand ami et le soutien de Simone Veil jusqu'à sa mort.
1: Mais alors, justement, Jean-Claude Guibaud, je me demandais en vous lisant, comment être fidèle au message de l'Évangile, puisque vous insistez beaucoup sur la modernité, presque le côté révolutionnaire du message évangélique, et puis la fidélité à l'Église, à l'institution.
0: C'est ce problème que nous gérons depuis 2000 ans. C'est-à-dire que nous sommes dans cette situation que nous avons besoin de l'institution, faute de laquelle le message se serait perdu dans les sables, mais nous avons besoin des dissidents. Nous avons besoin des saints. Dans le journal d'un curé de campagne, l'abbé de Torcy, qui était un abbé comme ça, dit « Dieu nous préserve des saints, ces emmerdeurs en gros, parce que nous, pendant ce temps, on tient la boutique ». Donc on a besoin de cette synergie entre les deux. Une église en tant qu'institution qui tend à se scléroser, évidemment, parce qu'elle se défend comme institution. Elle veut exister, elle veut perdurer dans son être.
1: Mais elle est indispensable.
0: Je pense qu'elle est indispensable, à condition qu'il y ait en face des saints qui la rappellent à l'ordre en permanence.
1: En face ou dedans?
0: Ben, ils sont les deux. Regardez Thérèse d'Avila, ou Maître Eckhart, ou Saint Jean de la Croix. Ces grandes figures qui ont été très critiques, très contestataires, qui ont souvent été au bord de l'excommunication, y compris François d'Assise, comme vous le savez, qu'il était pas du tout en dehors de sainteté. Il s'est présenté devant son évêque tout nu. Enfin, c'était un grand provocateur. Mais tous ces gens-là ont toujours été, ils ont joué un rôle de réveil, de mise en question. Ils ont empêché l'Église de dormir, en gros, sur sa puissance temporelle.
1: Alors là, vous venez de citer des saints d'il y a très longtemps, on en a de plus récents. J'adore le passage où vous racontez ce que le père de Lubac a conseillé à l'abbé Pierre.
0: Ah, c'est formidable.
1: Si vous me permettez, je vais le lire. Lors de son ordination sacerdotale à la chapelle des Jésuites à Fourvière, près de Lyon, le père de Lubac fit cette boutade à l'abbé Pierre.

0: demain, quand vous serez étendus sur les dalles de la chapelle, ne faites qu'une prière à l'Esprit-Saint. Demandez-lui qu'il vous accorde l'anticléricalisme des saints.
1: C'est magnifique.
0: Alors, qu'est-ce que c'est, cet anticléricalisme des saints?
1: C'est ramener sans cesse l'Église au message dont elle est porteuse et qu'elle tend quelquefois à mettre de côté pour mieux se défendre en tant qu'institution. C'est-à-dire, ça veut dire empêcher l'Église de devenir maurassienne, d'une certaine façon, quoi. C'est une histoire magnifique. Et c'est vrai que, mais des gens comme ça, j'en connais. Je cite Maurice Bellet, par exemple, pour qui j'ai une immense admiration. Il fait partie de cela.
0: Il faut dire, alors, il est prêtre, Maurice Bellet, psychanalyste,
1: il a été psychanalyste, écrivain. Il a été une grande signature dans la Revue française de psychanalyse. Et puis, il aura 94 ans à la fin de l'année 2017. Je le connais depuis une vingtaine d'années.
0: L'aimez beaucoup, vous le citez à plusieurs reprises.
1: J'ai beaucoup d'admiration pour lui.
0: Parce que qu'est-ce qu'il signifie, lui? Alors, en quoi ressemble-t-il à ce que l'abbé Pierre a été quelque part?
1: Parce qu'il est capable d'être très anticlérical. Une fois, il m'avait dit, Jean-Claude, il paraît qu'au Vatican, j'ai un dossier haut comme ça. Et puis, il a été, je crois que je raconte dans le livre qu'une fois, on m'avait invité à faire une conférence devant des prêtres, dans l'Est de la France, je dirais pas où, par Charité Chrétienne. Ensuite, je déjeunais avec l'évêque et les deux abbés qui avaient organisé la conférence. Et j'en suis venu, comme ça, dans la conversation, à parler de Maurice Bellet. Et l'évêque m'a interrompu, il m'a dit, Monsieur Guilbeault, je vous demande de changer de sujet de conversation immédiatement. Alors j'ai cru qu'il plaisantait. Donc j'ai commencé, Monsieur Guilbeault, pour la deuxième fois, je vous demande de changer de sujet de conversation immédiatement. C'est-à-dire parce que Maurice Bellet, il pouvait pas. C'était trop urticant, c'était trop contestataire, c'était trop.
0: Oui, mais alors
1: trop plein de sainteté au fond.
0: Alors c'est ça. En quoi vous pouvez dire que Maurice Bellet est trop plein de sainteté dans ses propos? Et notamment dans cet anticléricalisme bénéfique, visiblement, comme vous le présentez.
1: Et dans son intelligence et dans sa réflexion. Enfin, franchement, je veux pas être méchant, mais comme je déjeune pratiquement une fois par mois avec lui, et je le dis d'ailleurs un peu dans le livre, souvent j'ai l'impression que un quart d'heure de conversation de Maurice Bellet, j'en apprends beaucoup plus que 10 bouquins de philosophes à la mode. Vous voyez, je veux dire, des successeurs de Bernard-Henri Lévy, il y en a 2 ou 3, c'est-à-dire des philosophes médiatiques auprès desquels je n'apprends rien. Il y a plus de pensées dans 10 minutes de Maurice Bellet que dans 300 pages de ces gens-là. C'est vrai que, et si je vous invitais un jour, pourquoi pas le faire,
0: avec
1: à déjeuner
0: plaisir,
1: avec lui,
0: avec vous deux,
1: vous serez charmé comme ça. Et ma femme me dit souvent, Jean-Claude, quand tu déjeunes avec Maurice Bellet, je sens que tu t'es ressourcé spirituellement. C'est comme si j'avais chargé mon portable, j'avais rechargé mon portable spirituel, et je sors joyeux et je sors en effet d'attaque formidablement.
0: Ça, c'est un signe.
1: Ouais.
0: La joie.
1: Ouais.
0: La joie évangélique.
1: Ah bah oui.

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1: Jean-Claude Guibaud, dans votre ouvrage « La foi qui reste », vous nous invitez à réfléchir sur ce qui est de l'ordre du message évangélique et puis ce qui est de l'ordre de, je dirais, la création ecclésiale, institutionnelle, qui parfois s'écarte du message évangélique. Et vous pointez du doigt quelque chose que j'ai trouvé très intéressant, c'est la notion de l'oubli des pauvres.
2: Oui.
1: Vous dites qu'il y a, y compris dans l'Église, une tendance parfois à oublier les pauvres, mais dans la société aussi en général. Pourquoi est-ce que ça vous semble aussi important d'être vigilant à ne pas oublier les pauvres ?
2: Parce que nous vivons de ce point de vue-là, c'est-à-dire cet aspect politique, nous vivons une étrange situation où le pape François est beaucoup plus à gauche que tous les partis de gauche européens. C'est la première fois que tout ce qu'on appelle les sociodémocrates, etc., y compris le Parti socialiste français, sont beaucoup moins à gauche que le pape François, et je trouve ça magnifique. Qui est là constamment pour rappeler, pas seulement les chrétiens, mais pour rappeler les citoyens, au fait que la pauvreté ne cesse d'augmenter. Nous sommes des sociétés de plus en plus riches, mais qui fabriquent de plus en plus de pauvres, que ce soit aux États-Unis ou en France. Nous avons en France, comme vous le savez sans doute, on a 5% de la population qui est au-dessous du niveau du seuil de pauvreté, un peu moins qu'en Allemagne, où contrairement à ce qu'on pense, il y a davantage de pauvres en Allemagne. Et heureusement qu'il y a des gens comme le pape François pour rappeler que, en fait, les pauvres, ils sont au centre de nos préoccupations.
1: Mais d'où vient cette attitude de l'oubli des pauvres, ou même, on peut le dire, d'un certain mépris des pauvres, que l'on peut observer, y compris chez les socialistes? Enfin, moi, je repense à une certaine phrase de notre ancien président de la République traitant les pauvres de sans-dents.
2: Oui, bien sûr. C'est effrayant. Hein? Et je veux dire que, moi, ce qui m'effraie, parce que je suis journaliste depuis très longtemps, c'est que les médias, sans s'en rendre compte toujours, elles participent de cette espèce de mépris des pauvres. Je crois que je cite dans le livre une enquête qu'a fait récemment le Secours catholique, où il dénonce l'apparition d'un nouveau moment, une nouvelle tendance qu'on appelle la pauvrophobie, c'est-à-dire la diabolisation des pauvres. Les pauvres sont responsables de leur pauvreté. Il y a une espèce de discours invraisemblable sur les pauvres. Et voilà, ça me trouble, quoi.
1: Mais alors, attendez, ce qui semble complexe, je dirais, pour un observateur extérieur du christianisme, c'est qu'il y a aussi ce qu'on appelle la théologie de la prospérité chez les chrétiens, et qu'on voit très fortement chez les Américains, notamment.
2: Chez les protestants.
1: Chez les protestants, et notamment chez les protestants américains. Dieu vous bénit, et donc, si vous devenez riche, c'est par bénédiction de Dieu. Et si vous êtes un bon chrétien, vous allez devenir riche. Si vous êtes pauvre, quelque part, c'est une forme de punition. C'est que vous l'avez bien mérité.
2: Je fais un sort à cette théologie parce qu'elle est critiquée, heureusement, de l'intérieur même du protestantisme, y compris aux États-Unis. Je cite quelques auteurs qui s'en moquent de cette théorie, qui est une construction idéologique qui n'a rien à voir avec la
1: réalité.
2: Mais
1: elle est bien présente quand même aux États-Unis, dans la mentalité de beaucoup de chrétiens américains.
2: Oui, en tout cas, des adversaires virulents, y compris chez les catholiques, du pape François, pour qui le pape François est un affreux gauchiste, quoi. Mm-hmm. C'est-à-dire qu'il y a des gens qui pensent ça, comme Marine Le Pen, comme pas mal d'intellectuels français, comme Robert Ménard au Front National, pour qui le pape...
1: Oui, mais il n'y a pas que des membres du Front National qui pensent ça. Il y a des catholiques, on va dire, tendance bien droite, même je sais que vous n'aimez pas cette distinction catholique de gauche, catholique de droite, mais il y a des catholiques assez conservateurs qui considèrent que le pape va trop loin, notamment sur l'accueil de l'étranger, parce que parmi les pauvres, on peut le dire, il y a aussi l'accueil de l'étranger.
2: Bien sûr, mais ça... J'ai préfacé un petit livre du pape, pardonnez-moi, c'est grâce à Bayard, grâce à Frédéric Boyer, qui a, il y a un an et demi, qui a rassemblé toutes les conférences, interviews et tout du pape concernant les migrants, et qui en a fait un petit livre qui s'appelle « Où est ton frère ?» et qui m'a demandé de préfacer. Donc j'ai relu beaucoup de textes du pape sur les migrants. Il n'est pas naïf, il n'est pas indifférent aux problèmes politiques qui se posent, simplement... Il nous ramène sans arrêt à l'essentiel. Qui est ton frère? C'est-à-dire, bon, est-ce qu'un chrétien n'a pas d'abord la porte ouverte? Ça ne veut pas dire, pour autant, négliger toutes les dimensions politiques. Accueillir tous les migrants, si ça aboutit demain à avoir, au sein de l'Union européenne, une majorité de gouvernements d'extrême droite, ça sera irréaliste. Et regardez comme la chancelière allemande, Angela Merkel, elle est un peu revenue en arrière. C'est-à-dire que la générosité n'empêche pas le réalisme et la raison. Simplement, il vaut mieux qu'on commence par la générosité, qu'ensuite on en vienne à la raison, plutôt que de se fermer une fois pour toutes, quoi.
1: Et alors, comment faire quand on est face à des chrétiens qui disent « Oui, d'accord, l'amour du prochain, c'est important, mais bon, mon prochain, s'il est Rome, s'il est juif, s'il est arabe, c'est autre chose. Et il y a un certain racisme aussi, on le sait, chez certains chrétiens. Comment vous accueillez ça, vous, en tant que catholique?
2: Mal.
1: De dire que, bon, on peut finalement sélectionner qui est mon prochain.
2: Je supporte pas ça. Et pourtant, j'ai été habité par un doute. Au moment des premières déclarations du pape, il y a un an et demi, sur les migrants, j'ai fait un bloc-notes dans la vie pour dire un doute m'habite. Parce que j'ai réagi comme ces gens en disant, est-ce que le pape n'est pas imprudent? Alors ça m'a valu beaucoup de courriers, etc., mais je regrette pas d'avoir posé la question. Donc j'avais l'inquiétude en éveil, si vous voulez, mais en même temps, je ne regrette pas d'avoir fait cet article, mais disons que maintenant je serai quand même plus accueillant, de manière plus généreuse. Nous n'en sommes pas... Quand on regarde le nombre de migrants qui arrivent en Europe, c'est quand même pas grand-chose par rapport à ces gens. Je crois qu'on commence à prendre le problème de manière un peu plus réaliste, quoi. C'est-à-dire que, en s'interrogeant sur les passeurs, en s'interrogeant sur les mafias qui se sont mis en marche, en s'interrogeant sur cette source de profit qu'ont fini par constituer les gens qui voulaient partir de leur pays, pas toujours pour des raisons de persécution, mais aussi pour des raisons économiques et tout ça. Donc, on est sorti de la naïveté et de l'innocence sur cette question-là. Et je crois qu'on est capable d'y réfléchir de manière plus sereine et plus intelligente.
1: Jean-Claude Guibaud, est-ce que fondamentalement, je dirais le cœur du problème qui nous habite tous, c'est pas la peur?
2: Oui, bien sûr, c'est la peur, oui.
1: La peur, les peurs, les différentes formes de peur qui nous habitent.
2: Oui.
1: La peur de l'autre, la peur de la différence.
2: Ben, que disait le pape Jean-Paul II?
1: N'ayez pas peur.
2: Mm-hmm. Ben oui, c'est vrai. Qu'il faut lutter contre notre propre peur, contre notre propre inquiétude, etc. Oui. Et j'ai pourtant, pardonnez-moi, vous me tendez une perche, parce que j'ai écrit un livre qui s'appelait « Je n'ai plus peur », qui est sorti il y a 3 ans, pour dire ça, pour dire qu'il faut que nous regardions notre peur en face. Et il faut essayer de ne plus avoir peur, ou de moins avoir peur, en effet.
1: Et vous citez Kierkegaard, qui pointe les deux peurs qui menacent les chrétiens. Le désespoir faiblesse et le désespoir défi. J'aimerais bien que vous nous expliquiez, vous développez un petit peu ça. Parce que je trouve ça très, très important.
2: C'est très, très important. Intéressant. Je suis parti d'une autre phrase de Kierkegaard que je trouve magnifique, où il disait, parce que ça rejoint notre conversation du début, il disait, il serait temps de remettre un peu de christianisme dans la chrétienté. C'est une phrase magnifique. C'est-à-dire la chrétienté comme ça, orgueilleuse d'elle-même, comme dans sa toute-puissance, etc., qui avait oublié, au fond, le christianisme. Et ça veut dire la même chose, quoi. Il y a un désespoir faiblesse et il y a un désespoir défi, en effet, et qu'il faut les regarder tous les deux, quoi. Il y en a un qui est plus condamnable que l'autre, ou qui exige plus d'interrogations que l'autre, mais il faut le regarder en face, et il faut l'affronter.
1: Hein? Lequel?
2: Le désespoir défi.
1: On retrouve la citadelle assiégée,
2: oui,
1: on retrouve...
2: Oui.
1: Quoi, une certaine forme de cléricalisme et de...
2: Bon, on s'enferme dans les remparts, quoi. Et c'est affreux, quoi. Cette clôture, on est...
1: C'est une autre forme de peur, quoi.
2: C'est une autre forme de peur. C'est-à-dire que... Et puis c'est une autre forme d'être incapable de gérer la synergie entre l'enracinement et l'ouverture au monde. Vous savez, il y a très très longtemps, j'avais publié un livre d'un écrivain portugais, Miguel Torga, qui est mort depuis longtemps, qui était un très grand écrivain, et c'était un tout petit texte d'une conférence qu'il avait faite à la fin des années 50. Et c'est le titre qui m'avait bouleversé, puisqu'il essayait de réfléchir à cette conjugaison entre l'universel et le local, entre le local et l'universel. Et il disait, au fond, l'universel, c'est le local moins les murs. C'était une phrase magnifique. Ça voulait dire qu'il faut, en effet, être enraciné, et il faut en même temps être capable de s'émanciper de cet enracinement et de ne pas s'y enfermer.
1: Mais alors justement, Jean-Claude Guibaud, j'aimerais savoir comment vous vivez cette confrontation que nous oblige la mondialisation. Aujourd'hui, nous sommes en contact permanent avec des gens d'autres traditions religieuses. Pas seulement l'islam, le bouddhisme, l'hindouisme. Qu'on voyage ou non, aujourd'hui en France, on a des gens d'autres religions qui vivent pleinement leur foi, qui sont dans leur vérité. Donc comment, vous, qui avez fait le choix d'être chrétien, catholique, vivez-vous votre vérité chrétienne face à ces autres expressions de vérité?
2: Pour parler de ces autres, Moi, j'ai fait une constatation, c'est que le fait de me déclarer ouvertement, paisiblement chrétien et catholique, loin de gêner mes relations avec les autres, ça les a favorisés. Dire qui on est, c'est le premier geste de confiance à faire pour nouer une relation avec quelqu'un d'autre, quoi. Et ça me renvoie à une phrase, une des phrases les plus magnifiques que je connaisse. Elle est de Pierre Claverie, l'évêque d'Oran, qui a été en 96 assassiné par les djihadistes. Et cette phrase, on l'a écrite sur à l'arrière de la cathédrale d'Oran. Il y a un petit monument à sa mémoire. Et cette phrase est la suivante. Pour qu'il y ait une vraie rencontre, il faut accepter l'idée que l'autre est peut-être porteur d'une vérité qui me manque. Et inversement. C'est une phrase superbe. Et du coup, moi, si vous m'interrogez sur comment je réagis personnellement, depuis 10 ans, avec une grande joie, une fringale de lecture. Je veux dire, je passe un temps fou à lire des livres que j'aurais dû lire depuis très longtemps, c'est vrai, mais je m'intéresse beaucoup. Alors, j'ai beaucoup lu les auteurs juifs, toute l'école d'Orsay, les grands auteurs de Gershom, Scholem et bien d'autres. J'ai beaucoup lu la tradition juive, j'ai beaucoup lu les orientalistes qui s'intéressaient à l'islam parmi les plus grands. Et là, c'est vrai que comme j'ai beaucoup été en Russie, je m'intéresse beaucoup à la spiritualité orthodoxe et je découvre des choses extraordinaires d'intelligence.
1: Vous parlez beaucoup de lecture, on peut dire Jean-Claude Guibaud, c'est l'intellectuel enfermé dans son bureau, c'est pas le cas. Vous rencontrez aussi beaucoup de monde. Et ce que j'ai aimé dans votre livre, c'est, je dirais, la part de témoignage personnel. Parce que vous avez révélé quelque chose dans le livre sur votre histoire personnelle liée à l'Algérie, à la guerre d'Algérie. J'aimerais que vous nous en parliez un peu. Et là aussi, c'est lié à des rencontres humaine, de musulmans. J'aimerais que vous nous parliez un peu de ce témoignage que vous nous donnez face au...
2: Elle est simple. J'ai vécu pendant plus de 60 ans une blessure à propos d'Algérie qui est très simple à raconter. Je suis né en 1944 en Algérie d'un père charentais. Mon père était militaire, il était gaulliste et d'une mère pied-noir. Ma mère était, toute la famille maternelle, c'était des Alsaciens-Lorrains qu'on avait envoyés pour peupler l'Algérie quand l'Alsace-Lorraine est devenue allemande.
1: Et donc, eux, attachés à l'Algérie française jusqu'au bout.
2: Ma mère était à fond Algérie française. Et du coup, quand la guerre d'Algérie a commencé, nous étions revenus en Charente, qui est le pays de mon père. Et quand on est revenu en Charente, et quand la guerre a commencé, la guerre d'Algérie, j'avais 10 ans. Parce que je suis né en 44, en 54. Et j'ai vu tout de suite, dès que la guerre a commencé, j'ai vu tout de suite qu'entre mon père et ma mère, ça rallumait le feu, si j'ose dire. Mon père avait une correspondance avec De Gaulle.
1: Mm-hmm. Deux vérités qui s'opposaient. Quoi.
2: Absolument. Et ma mère, c'était la tribu des pieds noirs, mm-hmm. le patawet. Ma mère faisait le couscous tous les dimanches, etc. Et du coup, ça les a conduits au divorce. Et mes parents se sont séparés en 56. Comme nous étions plus petits avec ma sœur, nous avons été confiés à ma mère et nous allions voir notre père le jeudi sur nos vélos, parce qu'il habite à une vingtaine de kilomètres d'Angoulême, et j'ai vécu ce déchirement de manière très dure, vous savez, parce que entre 10 ans et 18 ans, on dit que c'est l'âge de l'acquisition, c'est l'âge où un jeune homme se forme, et moi j'avais l'impression d'avoir une vérité en trop. Parce que mon père arrivait à me convaincre très facilement, parce que c'était l'évidence, qu'on pouvait pas faire autrement que donner l'indépendance à l'Algérie, mais ma mère, elle me rappelait, et mes cousines, mes tantes, etc., elle me rappelait que tous les pieds noirs n'étaient pas d'affreux colons. C'est-à-dire qu'il y avait
1: ils étaient attachés
2: et qu'ils souffraient. Donc j'ai vécu là-dedans. Ce qui fait que quand j'ai quitté Angoulême sur mon scooter pour aller faire mon droit à Bordeaux, je me suis juré que je ne voulais plus jamais entendre parler de l'Algérie.
1: Et jamais mettre les pieds en Algérie.
2: Et je suis resté plus de 60 ans sans y mettre les pieds. Alors que les directeurs des journaux pour lesquels j'ai travaillé me demandaient « Allez Jean-Claude, allez faire un reportage », Jacques Fauvet me le demandait, et je n'y suis retourné qu'il y a 5 ans. Quoi.
1: Et là, qu'est-ce qui s'est passé d'essentiel, fondamentalement, en vous, à ce moment-là ?
2: D'abord, j'ai pleuré. Excuse-moi, je pensais pas qu'à mon âge, on pouvait être aussi ému, parce que je retrouvais une Algérie. Je n'avais aucun souvenir visuel de l'Algérie, parce que j'avais 3 ans et demi quand je l'avais quittée. Mais en revanche, pendant toute mon enfance, j'entendais parler de l'Algérie sans arrêt, sans arrêt, sans arrêt. Donc je savais virtuellement où était la rue d'Isly, où était le gouvernement général par rapport à la Grande Poste, etc. Et j'ai eu l'impression que j'avais une connaissance virtuelle d'Alger. Mais je ne pensais pas que je serais accueilli avec tant de chaleur, avec tant d'amitié, avec tant de générosité par les Algériens. Et quelquefois, je leur disais, mais vous savez, ma mère était Algérie française, mais ça c'est le passé, on s'en fiche complètement. J'ai retrouvé, grâce à une amie journaliste algérienne, j'ai retrouvé l'appartement où il y avait mon berceau, quand même, où était, et cet appartement, on a sonné avec cette amie algérienne au troisième étage de la rue qui s'appelle maintenant rue Didouche Mourad. Il y a un Algérien qui nous a ouvert. Elle lui a parlé en arabe en lui disant sans doute voilà
1: l'ancien locataire.
2: Ce monsieur, il est resté là jusqu'à l'âge de 3 ans. Et ce type algérien qui avait à peu près mon âge, il m'a pris dans ses bras en me serrant fort et il m'a dit tu es chez toi, tu es mon frère quoi.
1: Mais vous êtes allé sur la tombe des moines de Tibérine avec votre ami musulman.
2: Ça a été aussi bouleversant parce que j'ai noué une amitié avec un ami musulman qui a juste 20 ans de moins que moi, qui est un enfant, qui est un fils d'universitaire, qui s'appelle Akram Belkaïd, qui a quitté l'Algérie en 96 parce qu'il était menacé par les djihadistes, qui a réussi en France, il est devenu chef de service au journal économique, et très bien. Donc c'est devenu vraiment un ami. Du coup, quand on m'a demandé de retourner en Algérie, je lui ai demandé qu'on fasse un retour dialogué entre lui et moi, et nous sommes retrouvés avec une centaine de lecteurs de la vie en Algérie. Et c'est vrai qu'on a été ensemble, à plusieurs reprises, prier ensemble sur la tombe des moines de Tibérine, sur la tombe du père Clavry. Et Akram Belkaïd me disait, Jean-Claude, si tu veux, on va prier ensemble, toi dans ta foi et moi dans la mienne. C'était des moments, mais vraiment très bouleversant. J'ai même des frissons encore d'émotion avant d'en parler. Et du coup, j'ai été très sensible à ces chrétiens innombrables qui ont été capables de conduire le dialogue avec les musulmans jusqu'au bout. Il y a les moines de Tibérine, mais il y a notamment Christian de Chergé, quoi, qui a été jusqu'au bout, qui n'a jamais oublié que il avait vu sa vie sauvée par un Algérien qui s'était interposé et qui a été tué à sa place, si j'ose dire.
1: Et alors, transposer maintenant en France cette expérience profonde que vous avez vécue en Algérie, en quoi vous aide-t-elle à vivre ici, dans ce monde pluriel, dans cette mondialisation ?
2: Elle me rend absolument allergique à la diabolisation de l'islam, à cette confusion qu'on veut faire entre l'islamisme et l'islam. Ça ne veut pas dire qu'il n'y a pas un lien, mais c'est pas parce que les islamistes se servent de la rhétorique et du vocabulaire musulman que je pense sans arrêt à ça, et je me suis même brouillé, je le raconte dans le livre, avec quelqu'un dont j'étais très proche, pendant longtemps, au Seuil, puis au Nouvel Observateur, c'est Jacques Julliard. Parce que Jacques Julliard a écrit un jour dans Marianne, il n'y a pas très longtemps, il y a 1 an et demi, un texte sur les collabos. Un texte insensé, où il dénonçait les Français collabos, c'est-à-dire prêts à se ranger du côté de l'islam, par peur des musulmans. C'était un texte fou qui m'a été signalé d'ailleurs par les amis de la revue Esprit, Jean-Louis Schlegel et tout ça. Et donc je cite la lettre et le message que j'ai envoyé à Jacques à propos de son monde, en disant « Jacques, je ne te verrai plus jamais ».
1: C'était la première fois que vous rompiez vraiment avec quelqu'un.
2: J'ai rompu vraiment. On peut pas. Je lui ai dit « Oublie tous les gens qui ont donné leur vie, les catholiques, les musulmans, pour que le dialogue se perpétue, pour que le dialogue continue, etc. » J'ai été bouleversé par ce...
1: Et pourquoi ça vous a fait réagir comme ça? Parce que c'était quoi? Une rupture du dialogue?
2: C'était, il parlait tout d'un coup comme Éric Zemmour, quoi. C'est-à-dire que Éric Zemmour, je l'ai connu tout petit. Un jour, on a déjeuné ensemble. Il m'a dit Jean-Claude, je le dis maintenant, je m'en fiche. Il m'a dit un jour, je lui dis parce que je lui ai posé la question, est-ce que le fait d'être juif pour toi, est-ce que ça joue un rôle dans ta obsession de l'islam? Il m'a dit oui, bien sûr, et je l'assume. Mais toi, qui es chrétien, tu te rends pas compte que tu es un décadent? Alors je lui dis pourquoi je suis un décadent? Il me dit tu te rends pas compte qu'il y a une chose à faire maintenant, c'est d'acheter des armes. Parce que la guerre civile, elle aura lieu. Donc ce sont des discours de fous comme ça qui d'un coup me glacent.
1: Et pour vous, Jean-Claude Guibaud, c'est incompatible avec votre foi chrétienne,
2: ben
1: ce type d'attitude?
2: Évidemment que c'est incompatible. Évidemment que c'est incompatible. Puis je fais partie de la génération qui a été très impressionnée par tous les grands orientalistes français quand même, qui ont consacré leur vie à étudier l'islam, à travailler l'islam, y compris d'ailleurs le chiisme, et je les ai tous lus, j'étais très proche. Nous avons entre nous cela, quoi, quand même.

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1: Jean-Claude Guibaud, vous pointez du doigt également la tristesse qui est en France aujourd'hui. Et vous dites, j'ai du mal à le comprendre, j'ai du mal à l'accepter, oui. Parce que vous avez vu tellement de réalités dans le monde quand vous étiez grand reporter. Elle vient d'où cette tristesse française ?
2: J'en sais rien, je sais que pendant 30 ans où j'étais reporter de guerre, si j'ose dire, je vivais avec des gens... Pendant la guerre du Liban, pendant la guerre en Éthiopie, en Somalie, pendant la guerre du Vietnam, au Cambodge, je vivais avec des gens qui avaient toutes les raisons d'être désespérés, quoi. Parce qu'ils étaient confrontés à la mort en permanence. Or, ils étaient plus joyeux et plus habités par l'espérance.
1: Et pourquoi ? Ça vient d'où, ça ?
2: Il y a cette belle expression, j'en reviens à Bernanos, parce que l'énergie du désespoir. Et j'aime bien cette expression que Bernanos prend très au sérieux, parce qu'il dit qu'au fond, c'est la forme la plus pure de l'espérance. L'énergie du désespoir. Quand on espère, alors qu'en théorie, il devrait y avoir aucune raison d'espérer.
1: Mais ça veut dire qu'on est trop bien en France, on est trop en sécurité, on est trop assisté, je le mets entre guillemets, on est trop aidé.
2: J'en sais rien, je crois qu'on s'est habitué. On vient de vivre en France, si on met à part les guerres coloniales, mais sur notre sol, d'ailleurs en Europe, 70 années de paix, 7 décennies de paix.
1: C'est-à-dire, merveilleux, ça. Ça
2: c'est-à-dire
1: nous
2: deux générations, ça deux générations et demie, mais ça nous a déshabitués à réfléchir à la violence, à la guerre, à y faire face. Ça nous a rendus vulnérables et inquiets, et donc tristes. Sans compter qu'il y a aussi une mode mondaine, comment vous dire. À Saint-Germain-des-Prés, où j'ai mon bureau depuis très longtemps, aux éditions du Seuil, l'espoir, c'est pas tendance. Pour être tendance à Saint-Germain-des-Prés, il faut être un prophète d'Apocalypse. Il faut dire c'est la catastrophe. D'ailleurs, il y en a beaucoup.
1: Il faut être nihiliste.
2: Il faut dire non, il faut annoncer le pire. Ça va s'effondrer, la rentrée va être bruyante, la rentrée va être meurtrière, etc. Le discours mainstream, le discours dominant, c'est celui-là. L'espérance, quand vous parlez d'espérance, on vous prend presque pour un attardé mental, quoi.
1: Vous terminez votre livre, Jean-Claude Guibaud, en citant Maurice Bellet, dont nous avons parlé dans cette émission.
2: Oui, et après avoir beaucoup parlé de la joie qui m'habite de plus en plus, toute la deuxième partie du livre, c'est sur la joie.
1: La joie et l'espérance. Oui. Et vous citez Maurice Bellet qui dit « Ce qui reste, c'est ce qui vient ». Alors, comment
2: oui,
1: vous la comprenez,
2: cette
1: phrase ?
2: C'est une belle histoire que je raconte, parce que j'avais dit à Maurice Bellet, « Maurice, je vais donner mon livre, je vais expliquer qu'il s'appelait « La foi qui reste », et je lui ai dit « Maurice, je serais très très content que la dernière phrase du livre soit de toi ». Alors il m'avait dit, ton livre s'appelle « La foi qui reste », eh ben je te donne ma phrase. Ce qui reste, c'est ce qui vient. J'ai trouvé la phrase magnifique, c'est une belle phrase d'écrivain.
1: Et c'est une acceptation du nouveau, de ce qui advient, sans avoir peur encore une fois.
2: Absolument, oui.
1: Ce qui n'est pas évident. Merci beaucoup Jean-Claude Guibaud,
2: j'ai été
1: très
2: vous.
1: Heureux de vous recevoir. Je rappelle le titre de votre livre, « La foi qui reste », un livre publié aux éditions de l'Iconoclaste, et je le recommande vraiment, ça donne de l'énergie pour être joyeux et avancer vers l'avenir. Merci.
2: Merci.
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Père éternel. Et la domination reposera sur son épaule. Car il est le Fils de Dieu, le premier et le dernier, le commencement et la fin, l'alpha et l'oméga.

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2: D'ici quelques instants, ce sera la cinquième partie de l'enseignement sur l'espérance ne déçoit pas par Isabelle Reverdy.
3: Chers amis, quand j'ai commencé à penser il y a 2-3 mois qu'il serait bon de faire une série sur le thème de l'espérance, je m'étais dit qu'il faudrait que j'évoque la figure de Takashi Nagai, ce médecin japonais qui vivait à Nagasaki en 1945 quand la bombe atomique a explosé et a tué plus de 70 000 personnes. Il me semblait que son témoignage pouvait être comme le couronnement de tout ce qu'on peut dire sur l'espérance, précisément, parce que cet homme a dû surmonter un désespoir abyssal. Comme son témoignage est tellement extraordinaire et peut tellement nous aider, j'ai choisi de faire 3 émissions à son sujet, même si la série va malheureusement être entrecoupée de la semaine d'entrée en carême où il n'y aura pas d'émission, et ensuite de la fête de Saint-Joseph où j'interviendrai sur ce thème. Ce sera donc un peu morcelé, et je m'en excuse, mais vous pourrez toujours écouter les 3 émissions à la suite si vous le désirez sur mon site www.témoindelalumière.fr. Pour cette fois-ci, nous allons nous pencher sur l'histoire de Takashi Nagai, de sa naissance jusqu'à la veille de l'explosion de la bombe atomique. Pour cela, je me suis inspirée de plusieurs livres. Requiem pour Nagasaki, une biographie bouleversante écrite par un religieux mariste, Paul Glynn, Les cloches de Nagasaki et Ce qui ne peut mourir, de Takashi lui-même, et puis Le sourire des cloches de Nagasaki, livre écrit par son fils. Vous savez, j'ai tendance à penser qu'il y a quelque chose de providentiel à ce que le témoignage de cet homme vienne de plus en plus à la lumière, notamment en ces temps où la menace d'une guerre générale, voire nucléaire, n'est pas loin. Qui est donc Takashi Nagai? Takashi naît en 1908, près d'Hiroshima, dans une famille de religion shintoïste. Son grand-père, descendant de samouraï, était passé maître dans une profession traditionnelle au Japon, le Kampo-yaku, l'art chinois des plantes médicinales. Son fils, Noboru, quant à lui, se passionna pour la médecine occidentale. Le Japon, après avoir été replié sur lui-même, s'ouvrait désormais au monde, et notamment à la science des savants d'Occident. Il devint donc médecin à la manière occidentale, se maria à Tsun, une jeune femme de famille samouraï. Leur premier enfant fut donc Takashi, dont le nom signifie « noblesse ». L'empereur Meiji donna comme mot d'ordre à ses concitoyens de tout faire pour amener le Japon au niveau scientifique et culturel de l'Occident. Les parents de Takashi prirent cela à cœur et travaillèrent de toute leur force à faire pénétrer la médecine occidentale dans les vallées alentours. Takashi a donc vu très tôt ses parents pencher sur les livres de médecine, et il en est venu à penser qu'étudier était aussi naturel et agréable que de manger. Plus tard, il est mis en pension chez des parents dans la ville de Matsue, entrant dans une très bonne école secondaire. Et c'est ainsi qu'à l'âge de 12 ans, il quitte la chaumière de ses parents, sa charmante vallée et ses limpides torrents de montagne. Takashi est littéralement enthousiaste devant la nouvelle pensée et la science qui viennent d'Occident et qui lui sont enseignées au lycée de Matsue. Seulement, le Japon n'avait pas seulement accueilli la science d'Occident, mais aussi sa philosophie scientiste et son athéisme. Au lycée, les professeurs suggèrent que les croyances religieuses, et donc le shintoïsme, aussi appropriées et utiles qu'elles aient pu être pour les générations passées, sont désormais inutiles, puisque la lumière sûre de la science éclaire maintenant tous les domaines de l'existence. Quand Takashi passe ses diplômes, eh bien, il est de fait devenu un athée convaincu. La science ne peut être que la voie de l'avenir. Il décide donc d'entrer à la faculté de médecine de Nagasaki, dans le but de revenir travailler avec son père et sa mère pour leur clientèle campagnarde. Or, à 500 mètres au nord de l'université, il y a la grande cathédrale, la plus grande église d'Asie du Nord-Est, qui peut accueillir plus de 5000 fidèles et qui a été construite par les descendants des chrétiens martyrisés et persécutés du Japon. Takashi est particulièrement contrarié d'entendre les cloches de cette cathédrale sonner 3 fois par jour pour l'Angélus. Selon lui, le Japon entre dans une époque de lumière et doit quitter toute superstition religieuse. Durant l'un des tout premiers cours, le professeur montre d'ailleurs à toute la classe un cadavre et déclare « Messieurs, Voici l'homme, l'objet de notre étude. C'est un corps qui a des propriétés physiques, toutes choses qu'on peut voir, peser, analyser, mesurer. C'est cela, l'homme. Takashi ne trouve rien d'étrange à ce refus catégorique de la dimension spirituelle de l'homme. L'âme, en effet, ne peut être qu'une invention apportée par des imposteurs pour tromper les gens simples. Seulement, Takashi est amené à vivre un événement qui vient ébranler ses belles certitudes matérialistes. En effet, un jour de 1930, un télégramme lui parvient de son père qui lui dit de revenir tout de suite à la maison. Il part en hâte et arrive pour constater que sa mère a eu une attaque cérébrale et qu'elle ne peut plus parler. Il s'assied à côté d'elle et lit dans son regard, qui le fixe intensément, un dernier adieu. Or, cette expérience de la mort de sa mère change sa vie. Il dira plus tard, « Par ce dernier regard pénétrant, ma mère démolit le cadre idéologique que j'avais construit. Cette femme qui m'avait mise au monde et élevée, cette femme qui ne s'était jamais donné un moment de répit dans son amour pour moi, au dernier instant de sa vie, me parla très clairement. Ses yeux parlèrent aux miens. Son regard me disait que l'esprit humain continue à vivre après la mort. Tout cela venait comme une intuition qui avait la saveur de la vérité. Depuis sa dernière année au lycée, les sciences physiques représentaient pour Takashi le seul chemin sûr pour atteindre la vérité. Il est donc stupéfait par cette intuition non scientifique. L'esprit de sa mère continuait à vivre. Cela le fait réfléchir. Selon la tradition de sagesse des penseurs japonais et chinois, le cœur est supérieur à l'intelligence pour connaître la vérité. Or, précisément, dans les cours de littérature qu'il avait à la faculté, il avait aussi été frappé par la figure de Pascal, ce grand philosophe et scientifique français du XVIIe siècle, qui, ayant pourtant inventé la seringue, la calculatrice, le baromètre, n'accordait pas à la raison humaine la primauté. Pour Pascal, en effet, la raison humaine ne peut atteindre que les vérités scientifiques inférieures. Quant aux vérités les plus élevées, celles qui appartiennent à l'ordre de la sagesse, elles sont reçues avec le cœur plutôt que saisies avec la raison. Le cœur a ses raisons que la raison ne connaît pas, disait-il. Takashi décide d'acheter les pensées de Pascal et en commence assidûment la lecture. Il est étonné que cet homme, grand scientifique, croit pourtant en Dieu, en l'existence de l'âme. Qu'est-ce donc que cette foi catholique pour que le savant Pascal ait pu l'accepter sans contredire sa science ? Pascal explique que nous rencontrons Dieu non pas par la raison, mais par la foi et dans la prière, et qu'il faut donc se mettre à genoux pour rencontrer Dieu. Takashi finit par se dire « Je suis toujours prêt à éprouver une hypothèse au laboratoire. » Pourquoi ne pas essayer cette prière sur laquelle Pascal insiste tant ? Il décide alors de chercher une famille catholique qui accepte de le prendre comme pensionnaire pendant ses études. Cela lui donnera l'occasion de connaître le catholicisme et la prière chrétienne. C'est ainsi qu'il se présente à la famille Moriyama, qui finalement accepte de le recevoir en se disant que peut-être c'est Dieu qui le renvoie pour sa conversion. Il commence donc à prier pour lui. Or, cette famille descend d'une de ces vieilles lignées chrétiennes qui, à travers 2 siècles et demi de persécution, ont su conserver leur foi apportée au Japon par saint François-Xavier. Ils habitent le quartier d'Urakami, non loin de la cathédrale Sainte-Marie. La pureté de cette foi chrétienne étonne le jeune Takashi. D'humbles fermiers lui enseignent, par leur exemple lumineux, ce qu'avait cru Pascal le grand savant. En mars 1932, une sévère otite rend Takashi sourd de l'oreille droite. Il est donc forcé de renoncer à son projet initial de devenir médecin puisqu'il ne peut plus se servir du stéthoscope. Il oriente alors ses études vers la médecine radiologique qui débute au Japon, médecine qui permettra de déceler bien mieux les maladies. Monsieur et Madame Moriyama ont une fille, Midori, institutrice dans une autre ville. Or, le 25 décembre 1932, Midori vient chez ses parents pour Noël et, au cours du repas où Takashi est invité, Midori lui propose de les accompagner à la messe de minuit. « Mais je ne suis pas chrétien », se défend-il. Le père de Midori lui répond « Peu importe. Les bergers et les rois mages qui vinrent à l'étable ne l'étaient pas non plus. Pourtant, quand ils virent l'enfant, ils crurent. Vous ne pourrez jamais croire si vous ne venez pas prier à l'église. » Takashi se surprend lui-même à accepter l'invitation. La cathédrale est pleine. Takashi est frappé par la puissance des chants et la profondeur du silence à chaque fois que les fidèles cessent de chanter. Et il expérimente soudain une intuition inattendue, celle d'une présence aimante dans la cathédrale, qui le touche profondément. Il est aussi frappé par les mots du vieux prêtre monté en chaire et qui chante les louanges de Dieu, ce Dieu qui a choisi un pauvre charpentier et son épouse vierge. Voici l'humilité dont nos esprits savent qu'elle est vérité et nous rend libres, dit-il. Voici le salut que nos cœurs désirent. Comment pouvons-nous nous plaindre de nos misères alors que la Sainte Famille a accepté l'obscurité et la peine de cette nuit? Parce que c'était le plan d'amour du Père. Takeshi est fortement impressionné et encouragé dans sa réflexion sur la religion catholique, sans cependant se laisser convaincre. La raison résiste. Le lendemain, alors qu'il revient de l'université et se couche tôt, M. Moriyama vient le réveiller en pleine nuit en s'excusant, car sa fille se tord de douleur. Le jeune médecin diagnostique une appendicite aiguë. Il entend M. Moriyama murmurer « C'est la volonté de Dieu, qui sait quel bien en sortira ?» Takashi court à l'école voisine pour appeler l'hôpital et demander si un médecin peut opérer tout de suite. Devant la réponse positive et alors que la neige est abondante, il ne voit pas d'autre solution que de porter Midori sur son dos pour l'emmener le plus vite possible à l'hôpital, avant qu'elle ne meure d'une péritonite. Heureusement, l'opération a lieu immédiatement et Midori est sauvée. En reconnaissance et aussi parce qu'elle a des sentiments pour Takashi, elle va tout mettre en œuvre pour obtenir la conversion de son sauveur. L'année suivante, Takashi est mobilisé dans l'armée japonaise et il part combattre en Mandchourie. Avant son départ, Midori lui a tricoté un chandail très chaud pour la guerre. Takashi en a été touché. Et puis il trouve Midori si belle. Lui aussi commence à avoir des sentiments pour elle. Le jour de son départ, Midori prie la Vierge. « S'il vous plaît, Marie, ne le laissez pas mourir en Mandchourie. Faites-le revenir sain et sauf. Il ne vous connaît pas encore, mais tout le monde à l'hôpital parle de sa générosité et de son amour pour les malades. Je promets de dire le chapelet tous les jours pour lui et de lui écrire des lettres comme ferait sa mère. Gardez-le pour qu'il puisse connaître le Christ à travers ses malades. » En Mandchourie, les combats sont violents. C'est la dure réalité de la guerre. Lors de sa première permission avec d'autres jeunes recrues, il va au restaurant. Il boit beaucoup. Puis tous se rendent au bordel. Takashi se retrouve dans une petite chambre avec une prostituée de 19 ans. Tandis qu'il la voit engloutir un peu de nourriture, tout le désir qu'il avait éprouvé pour elle le quitte. Il lui prend la main, y dépose la somme convenue et part sous les insultes de la prostituée vexée. Or, il apprendra quelques jours après par une lettre reçue de Midori que celle-ci était précisément ce jour-là et à cet instant-là en train de prier pour lui devant une statue de la Vierge dans la cathédrale de Nagasaki. Dans le colis que lui envoie Midori, il y a la lettre mais aussi un petit catéchisme qu'il se met à lire avec intérêt. Or, dans ce catéchisme, il découvre les 10 commandements et il les lit avec gêne. « Soudain, je me sentis sale, dit-il. S'il y avait un Dieu, s'il y avait un diable, j'avais passé ma vie à observer les 10 commandements du diable. Orgueil, luxure, convoitise, gourmandise, colère, j'avais fait tout ce que le livre disait être mal. » Tout à coup, beaucoup de faits de sa vie lui reviennent en mémoire, qui lui apparaissent désormais d'un goût douteux. Au milieu des ténèbres de la guerre, devant tous ces cadavres de Chinois déchiquetés, dont beaucoup étaient ceux de vieilles gens et d'enfants, devant la brutalité de l'armée japonaise et au milieu des ténèbres de son propre cœur mis à nu par la lumière du catéchisme, un mince rayon de lumière pénètre sa tristesse. À Nagasaki, une femme fidèle, lui a promis de prier pour lui chaque jour. Finalement, Takashi peut rentrer à Nagasaki. Au moment où il débarque du navire, il regarde les deux Nagasaki. L'une est la Nagasaki de l'amour charnel avec ses quartiers chauds, voués aux femmes de petites vertus, à l'alcool et à la jouissance. Et proche de là se trouve l'autre cité, la Nagasaki de Marie, vouée aussi à l'amour, mais un amour soutenu par la prière, le sacrifice et le service. Et on découvre cette autre Nagasaki dans la cathédrale d'Urakami, sur la colline, où ont été crucifiés les 26 martyrs japonais du XVIe siècle. Takashi est là à regarder, mais il pense à Midori et choisit finalement de ne pas aller chercher une vaine consolation dans les quartiers chauds, mais de monter à la cathédrale. Le père Moriyama l'accueille et Takashi lui dit sa mortification. Il reconnaît qu'il a fait tout ce que le catéchisme réprouve. Le père l'écoute avec bienveillance, le guide, et l'invite à poursuivre sa recherche de Dieu. Takashi se met alors à étudier la Bible, le catéchisme, il se fait enseigner la liturgie, la prière. Midori, qui aime Takashi, se dit que son espoir d'épouser Takashi ne peut se réaliser, car elle pense qu'il doit se marier avec une femme plus cultivée qu'elle. Elle offre à Dieu la souffrance de ce renoncement, pour que Takashi reçoive le don de la foi. Celui-ci voudrait bien demander le baptême, mais il sait qu'en le faisant, il causera une grande douleur à son père, et donc il se dit qu'il vaut mieux remettre cela plus tard. Seulement, en reprenant les pensées de Pascal, il tombe sur ce passage. « Il y a assez de lumière pour ceux qui ne désirent que de voir, et assez d'obscurité pour ceux qui ont une disposition contraire. » Soudain, c'est évident pour lui. Retarder le baptême, cela signifierait tenir compagnie à l'obscurité. Il prend donc sa décision et demande le baptême. Le prêtre accepte de le baptiser quelques semaines plus tard. Comme nom de baptême, Takashi choisit celui du martyr jésuite Paul Miki, l'un des 26 crucifiés de Nagasaki en 1597. Si le prêtre a choisi pour parrain de Takashi un paysan qui n'est autre qu'un cousin de Midori, ce n'est pas par hasard. Il se doute bien des sentiments d'amour réciproques que se portent Midori et Takashi. Il en parle donc au parrain, le cousin de Midori, pour que celui-ci soit l'entremetteur selon la coutume japonaise. Takashi confie cependant à l'entremetteur une objection. « Je me spécialise, dit-il, dans les rayons X. C'est très important pour la médecine, mais c'est encore une science incertaine. De nombreux radiologues sont morts du cancer. Je dois vivre avec le risque de mourir jeune, moi aussi. Il faut que Midori le comprenne clairement avant d'accepter de m'épouser. » Or, dans le livre de Ruth, il y a un passage que Midori aime beaucoup. Il résume pour elle ce qu'est le mariage. « Où tu iras, j'irai, et où tu passeras la nuit, je la passerai. Ton peuple sera mon peuple et ton Dieu sera mon Dieu. Où tu mourras, je mourrai, et là je serai enterré. Qu'ainsi me fasse le Seigneur et pis encore, si ce n'est pas la mort seule qui me sépare de toi. » Midori est prête à partager son idéal de pionnier de la science pour sauver des vies humaines. Midori et Takashi se marient donc avec le consentement à contre-cœur du père de Takashi. En 1934, Takashi est assistant-chef du sous-département de radiologie. Il a de plus en plus de travail. En plus de ses recherches qui sont publiées, il donne des conférences sur les rayons X. Il se donne à fond à son travail et à ses patients. Pour lui, le travail est un service. Et cela apparaît encore plus quand, faisant connaissance avec la Société Saint-Vincent de Paul qui est présente au Japon, il en devient bénévole et dans les tournées, découvrant que beaucoup de pauvres souffrent de conjonctivite contagieuse, il organise des soins gratuits pour eux tous les dimanches. Un jour, suite à un choc anaphylactique, il tombe gravement malade. On pense qu'il va mourir, mais non, il guérit. Seulement, il a vu la mort de près, et cela va le changer profondément. Depuis, resté asthmatique, il passe plus de temps encore à lire la Bible et à prier à la cathédrale. Le 3 avril 1935, naît leur premier fils, qu'ils appellent Makoto, ce qui veut dire honnêteté. puis une petite fille qui mourra de maladie quelques années plus tard. De juin 1937 à mars 1940, Takashi est de nouveau mobilisé comme médecin dans la guerre sino-japonaise. Il y accomplira des gestes héroïques pour sauver la troupe dont il faisait partie et qui était en grand danger. Il en sera récompensé par la médaille prestigieuse de l'Ordre du Soleil Levant à son retour. Takashi a le cœur serré de tout ce qu'il voit. Il découvre l'écart entre la propagande des militaristes japonais et ce qui se passe sur le terrain. Il voit des petits Chinois qui ressemblent à ses enfants, des mères chinoises qui lui rappellent Midori et des vieillards qui ressemblent à son père. On regarde leur visage et on voit que ce sont de braves gens qui éprouvent les mêmes sentiments que nous, note-t-il. On nous a dit que tuer les membres d'un

vision des choses éloignée du nationalisme égocentrique des généraux japonais et de leur propagande. Il ne partage pas leur vision, mais il est en paix avec sa conscience dans la mesure où il fait tout ce qu'il peut pour le soin des malades et des civils chinois. Il prie aussi beaucoup, notamment le rosaire, qu'il appelle son église de poche. De retour à Nagasaki, à la fois heureux d'être à nouveau avec les siens et en même temps étant triste car la guerre continue, il comprend qu'il lui faut, pour surmonter ce paradoxe, vivre pour la gloire de Dieu. Et alors, prenant un pinceau, il écrit « Le Fils de Dieu, dans sa miséricorde, m'a ramené indemne à Nagasaki pour que je puisse travailler à la gloire de son Père. » Il reprend donc ses cours de radiologie et devient rapidement professeur. Il s'intéresse aussi davantage à la politique japonaise et internationale. Dans son journal, il note d'ailleurs ses sombres pressentiments à propos de Mussolini et surtout d'Hitler, avec lesquels le Japon avait conclu une alliance. Le 8 décembre 1941, Midori et Takashi se lèvent tôt pour aller à la messe, car c'est la fête de l'Immaculée Conception. Pendant la messe, Takashi prie pour qu'il n'y ait pas de guerre avec l'Amérique, car il sait bien que l'Amérique mettra le Japon à feu et à sang si la guerre commence. Or, l'après-midi, alors qu'il se met en route pour l'université, il entend parler haut-parleur que le Japon a officiellement commencé le combat contre les forces combinées de la Grande-Bretagne et de l'Amérique. Près de lui, un jeune s'écrie « Banzai ! Hurrah ! Enfin !» Takashi frissonne. Il a soudain le terrible pressentiment que tous ces bâtiments autour de lui seront détruits. Il tremble, sans savoir qu'il est à 200 mètres de ce qui sera immortalisé comme le point zéro, l'épicentre de l'explosion de la bombe atomique qui explosera 4 ans plus tard. La guerre arrive donc avec des bombardements sur le Japon. À l'université de Nagasaki, chacun se prépare. Des cours sont donnés pour pouvoir être prêt et donner les premiers secours. Avec les restrictions, les cas de tuberculose augmentent. On envoie donc une foule de gens se faire diagnostiquer à la radiologie. Le professeur Takashi Nagai s'occupe d'un bon nombre d'entre eux et ainsi il absorbe beaucoup de rayons X. Trop, bien trop, et il le sait. Mais il ne veut pas se dérober à ce risque, car les patients ont besoin de lui. Seulement, au bout de quelque temps, il ressent de l'épuisement et des signes inquiétants apparaissent sur ses mains. Finalement, en juin 1945, ses collègues le persuadent de passer lui-même à la radio, ce qu'il fait avec appréhension. Il passe donc à la radio et il a le souffle coupé quand il découvre la tache sombre sur le côté droit de l'estomac et la rate beaucoup trop grosse. Le diagnostic est sans appel. Leucémie, avec une espérance de vie de 2 ou 3 ans, tout au plus, avec une mort qui interviendra lentement et qui sera douloureuse. Quand il est enfin seul, Takashi est pris de tremblement. Alors il prie. « Seigneur, tu sais combien je suis faible. Je ne sais pas si j'y arriverai. Seigneur, pourquoi l'heure vient-elle si vite? Ma femme, mes enfants, et tout le travail en cours ici. » Il pense alors à Jésus à Gethsémani. « Seigneur, je sais que tu as dit que nous devions tous porter notre croix, mais je suis très fatigué et cette croix semble si lourde. » Il regarde alors la machine qui lui sert à radiographier les malades. Elle est toute écaillée, usée, comme lui. Mais finalement, est-ce que ce n'est pas là la meilleure manière de terminer, usée au service de ses semblables? Takashi ne tremble plus. Il a retrouvé la paix. Seulement, il va falloir maintenant annoncer cela à Midori. Il rentre donc à la maison et lui raconte tout. Midori l'écoute, puis elle se lève et allume les bougies à leur autel familial. Elle s'agenouille, la tête inclinée devant le crucifix que sa famille avait gardé pendant les 250 années de persécution. Takashi s'agenouille aussi derrière elle et il voit les épaules de Midori trembler. Elle pleure silencieusement jusqu'à ce qu'elle retrouve son calme. Takashi est pris de remords à la pensée qu'il s'est toujours jeté tête baissée dans le travail, sans penser à Midori. Elle tourne alors la tête vers lui et lui dit calmement « Avant de nous marier, et avant que tu n'ailles en Chine la deuxième fois, nous nous étions dit que si notre vie se déroulait à la gloire de Dieu,

Alors la vie et la mort étaient belles. Tu avais donné tout ce que tu avais pour un travail qui semblait être très très important. C'était pour la gloire de Dieu. Takashi est stupéfait et admiratif devant la réaction de sa femme. Des larmes lui montent aux yeux, non pour lui-même, mais de gratitude. Il a le sentiment de se retrouver devant la sainteté des chrétiens persécutés d'Urakami, qui, en dépit de 250 années de persécution, ont toujours continué à croire et à espérer. Alors que Takashi était rentré chez lui déprimé, il repart le lendemain au travail complètement renouvelé et pacifié. L'acceptation totale de la tragédie de la part de Midori, son refus de l'entendre parler de négligence, l'a libéré. Il se demande même si ce qu'il ressent n'est pas la joie qui vient de l'abandon à la volonté de Dieu, dont parlait Pascal. Takashi et Midori, comme tant d'autres Japonais, ne se doutent pas que leur vie est à la veille de basculer dans l'enfer de la déflagration atomique, dans cet espace-temps de désolation infinie où l'espérance semblera réduite en cendres.

L'avenir semble bien sombre, que ce soit au niveau personnel qu'au niveau national et même international. La guerre se rapproche dangereusement et on commence à regarder les chrétiens d'un mauvais œil, les soupçonnant d'un manque de patriotisme. Le prêtre de la cathédrale est emmené au quartier général de la police à cause de ses prières pour la paix organisées dans sa cathédrale. On le soupçonne de prier pour la défaite du Japon, ce dont il se défend. Au milieu de juillet 1945, un groupe de responsables laïcs catholiques, dont Takashi fait partie, est aussi convoqué au quartier général de l'armée. On leur reproche d'être potentiellement une cinquième colonne, des traîtres. En rentrant chez lui alors qu'il se retrouve sur le même chemin qu'avaient emprunté les 26 chrétiens crucifiés de Nagasaki en 1597, Takashi se met à prier Paul Miki, un des crucifiés dont il a pris le nom le jour de son baptême, pour que ce dernier l'aide à rester fidèle et à mourir en vrai chrétien. Takashi craint plus la mort lente et douloureuse de la leucémie que la persécution pour l'instant. Il écrit dans son journal « Mais Midori sera à mes côtés. Elle sera là, priera et mettra le crucifix sur mon front. Je pousserai mon dernier soupir dans ses bras. Elle me fermera les yeux et me conduira à la tombe. » Midori désintéressée. Oh, merci, Midori. À cette époque, les Américains cherchaient à terroriser les Japonais. Ils avaient fait pleuvoir des tracts sur la ville, sur lesquels ils avaient inscrit une phrase lugubre. En avril, Nagasaki était tout en fleurs. En août, ce seront des torrents de feu. Or, c'était le mois d'août désormais. Et le soir du 6 août, Takashi avait entendu parler d'une nouvelle bombe qui avait dévasté Hiroshima. Cela avait convaincu les époux Nagai de conduire leurs deux enfants, Makoto et Kayano, chez la grand-mère dans une petite maison rustique qui donnait sur une vallée de montagnes paisible à 6 kilomètres de Nagasaki. Midori les avait donc conduits et elle était rentrée le matin du 8 août. Maintenant, ils parlent avec joie de la fête de l'Assomption qui arrive et qui est pour les chrétiens d'Urakami une grande fête, car c'est aussi le jour anniversaire où le missionnaire Saint François Xavier est arrivé au Japon. Midori dit qu'elle ira se confesser le lendemain matin à la cathédrale pour se préparer à la fête, tandis que Takashi s'y rendra l'après-midi après son travail. Midori est enjouée et Takashi lui est reconnaissant de cette gaieté manifestée en dépit de la situation, en dépit de sa leucémie et de la guerre. Midori propose de l'accompagner à l'université, mais bien que fatigué, il se sent assez en forme pour y aller seul. Il commence donc à partir, puis, s'apercevant qu'il a oublié son repas pour le travail, il fait demi-tour et rentre à nouveau dans la maison et reçoit un choc terrible. Midori, étendue sur le tatami et pleurant toutes les larmes de son cœur. Il comprend alors à quel point, faisant preuve d'abnégation, elle cache sa souffrance pour le soutenir par son sourire et ne pas faire peser sur lui sa peine. Ce soir-là, le 8 août, il est de garde anti-aérienne car il avait refusé qu'on enlève son nom du tableau de service. Les étudiants qui ont été de service se sont montrés admirables pendant les raids aériens. Certains en sont morts. Ils n'ont pas demandé de faveur. Moi non plus, je n'en veux pas, dit-il. Le 9 août commence par une alerte anti-aérienne. Donc tout le monde se précipite aux abris. Mais c'est un avion isolé. La fin de l'alerte sonne donc à 10 heures. Quelqu'un fait la remarque suivante. Que de temps perdu pour un avion qui ne s'intéresse pas à Nagasaki. Mais il a tort de penser cela, car en fait l'avion est très intéressé. Il envoie par radio des renseignements précis à un autre avion, un B-29, chargé d'une bombe atomique, qui est en train de se précipiter sur le Japon depuis l'île de Tinian. En fait, la bombe n'était pas destinée à Nagasaki. Elle était destinée à une autre ville, la ville de Kokura. Seulement quand le pilote américain est arrivé au-dessus de Kokura, la couverture nuageuse était telle qu'il ne savait pas où balancer la bombe. Et surtout, il s'est aperçu soudain avec horreur que le tuyau auxiliaire de carburant était bloqué. Il fallait donc faire vite s'il voulait rentrer à sa base. Et c'est ainsi qu'il orienta son avion vers la cible secondaire, Nagasaki, la zone urbaine. Son B-29 arrive donc à Nagasaki à 11 heures. Le pilote, par une brèche dans les nuages, reconnaît tout de suite le fleuve Urakami. Cela le mettait à 3 kilomètres au nord-ouest de l'endroit qui avait normalement été retenu pour le largage de la bombe.
mais le temps pressait. Il ne pouvait remettre à plus tard. Et c'est ainsi qu'à 11h02, la bombe est lâchée et plonge vers la ville de 200 000 habitants, dont plus de 70 000 allaient mourir, beaucoup sans laisser aucune trace. La bombe tombe sur le quartier d'Urakami, à 500 mètres de la cathédrale. En un instant, le quartier tout entier devient un tas de décombres. La cathédrale s'effondre sur tous ceux qui étaient dedans, notamment le prêtre et tous ceux qui étaient venus pour se confesser. La dévastation est complète. Takashi, lui, est à l'université à ce moment-là. Or, l'université s'étend sur une grande surface, entre 300 et 700 mètres de l'épicentre de l'explosion. Les bâtiments en bois sont soufflés instantanément, mais pas les bâtiments en béton qui résistent en partie au choc. Takashi est dans une partie en béton. Il racontera plus tard dans son premier livre, Les cloches de Nagasaki, l'horreur de ce jour et des semaines et des mois qui ont suivi. J'étais dans ma salle, au deuxième étage. J'étais en train de choisir des radios pour enseigner à mes étudiants l'art du diagnostic médical. Et devant mes yeux, il y eut un éclair d'une lumière aveuglante. C'était comme un coup de foudre venu de nulle part. Je me suis dit qu'une bombe avait dû tomber juste à l'entrée de l'université. J'ai immédiatement essayé de me jeter au sol. Mais avant que je ne puisse le faire, les carreaux des fenêtres éclatèrent entièrement et une rafale de vent effrayante me balaya, me soulevant en l'air. Des bouts de verre cassés rentrèrent comme les feuilles d'un arbre arrachées par le souffle d'un tourbillon. Et de fait, il est criblé d'éclats de verre. Le sang coule abondamment de sa tempe droite. Dans la pièce, tout est détruit, sans dessus-dessous. Lui-même est enseveli sous les décombres et les poutres. Puis, tout devint sombre à l'extérieur, écrira-t-il. Il y eut un bruit semblable au rugissement d'une mer déchaînée. Et partout, l'air se mit à tourbillonner. Mes vêtements, le toit en zinc, les morceaux de bois et toutes sortes d'autres objets effectuaient une danse macabre dans ce ciel noir. Alors il se mit à faire progressivement froid et un vide étrange et silencieux suivit. Takashi est sonné. Il ne comprend pas ce qui se passe. Il essaye de s'extraire des décombres mais n'y arrive pas. Il crie à l'aide, mais c'est le grand silence qui lui répond. Puis finalement, une infirmière l'entend. Il est secouru. Les survivants de l'université, qui ne sont pas nombreux, se regroupent. Ils constatent l'immense désolation. Il n'y a plus aucune maison. Tout est rasé, tordu. Les arbres sont déracinés. L'herbe a disparu à perte de vue. Tout est cendre. Il y a des cadavres calcinés de partout. Et bientôt, un flot ininterrompu de blessés arrive, pensant trouver des soins à l'université. Mais à l'université, il n'y a plus rien qui marche et qui soit encore utile. Comment aider tous ces gens ensanglantés, les vêtements arrachés, les cheveux et la peau brûlés ou enlevés? Comment les soigner? Tout ce qui nous reste est ce que nous savons, notre amour et nos mains nues, se dit-il. La petite équipe des survivants, médecins, infirmières, tente donc de s'organiser, part au plus pressé. Mais ils sont vite dépassés par la tâche, d'autant plus que des boules de feu sont tombées de partout, allumant des incendies immenses. L'université qui abrite plein de patients prend à son tour feu. Il faut tout faire pour sauver les patients, mais il n'y a plus de brancards. Ceux qui sont encore à peu près valides portent les blessés jusque vers la colline épargnée par le feu. Takashi se dépense sans compter pour essayer de soigner jusqu'à la limite de ses forces. Il a perdu beaucoup de sang à cause notamment de sa blessure à la tempe. À un certain moment, prenant conscience que la petite équipe de soignants est tellement découragée et horrifiée par tout ce qu'elle voit, par le chaos engendré, la panique, la dévastation absolue, le manque de tout, les innombrables blessés, qu'elle commence à perdre son sang-froid. Alors, Takashi, sous le coup d'une inspiration, déchire un drap blanc qui avait pu être emporté. Il en découpe un carré, puis, arrachant un caillot de sang qui lui pend au menton, il trace un énorme soleil circulaire sur le carré blanc, qui devient ainsi le drapeau japonais. Attachant ce soleil levant, sanglant, à un mât en bambou,
Il le saisit à deux mains et le lève haut dans le ciel avant de le planter dans le sol. C'était comme un symbole sur cette terre de mort. Le soleil se levait, sanglant certes, mais comme une force centrifuge pour redonner courage, pour remobiliser les troupes. Tout à coup, nous avions un quartier général, dira Takashi. Cependant, l'incendie s'étend. Takashi voit le département de radiologie partir dans les flammes. 13 années de recherche, les instruments, la précieuse documentation, tout part en fumée. Puis il se tourne vers la cathédrale et le quartier d'Urakami, où se trouve sa maison. Mais il ne voit qu'un désert de cendres fumantes. À cet instant, il a alors l'intime conviction que Midori est morte. Ses jambes ne le portent plus, et tandis qu'il tombe, une infirmière l'entend murmurer. Elle serait déjà là. Elle est morte, ô Midori. Takashi s'évanouit. Il reprend conscience alors qu'il entend un médecin et une infirmière s'activer au-dessus de lui pour mettre fin à l'hémorragie qui lui a fait perdre tant de sang. Le soir, vers minuit, quelqu'un fait remarquer « La cathédrale brûle ». Elle avait été en grande partie détruite durant l'explosion, et maintenant elle était ravagée par les flammes. Elle finit de s'effondrer comme un agneau immolé au cœur de cet enfer atomique. Il fait nuit, tout brûle. Moment solennel à Nagasaki, mais moment solennel aussi à Tokyo, puisque l'empereur, à cet instant même, prend la décision de mettre fin à la guerre par une reddition totale. Le 11 août, alors que les médecins et infirmières militaires arrivent et prennent la responsabilité de la situation, Takashi est enfin libre de se préoccuper de sa famille. C'est avec difficulté qu'il repère enfin ce qui reste de sa maison. De la cendre blanche, des tuiles brisées. Il s'avance et découvre soudain les restes carbonisés de Midori, les os noircis du crâne, des hanches, de la colonne vertébrale. En pleurant, il s'agenouille pour rassembler dans un seau tordu par la chaleur les os qui restent de Midori. Mais qu'est-ce qui brille faiblement dans la poudre des os de sa main droite ? Bien que les grains se fussent fondus en un seul bloc, la chaîne et la croix ne laissent aucun doute. C'est le chapelet que Takashi l'avait vu égrener si souvent entre ses doigts. Alors il incline sa tête et pleure encore plus et prie. « Mon Dieu, je te remercie de lui avoir permis de mourir en priant. Marie, mère des douleurs, merci de l'avoir accompagnée à l'heure de la mort. » Puis se relevant, il murmure « Jésus, toi qui nous as sauvés, tu as sué du sang, tu as porté la lourde croix jusqu'à y être crucifié. Maintenant tu viens de répandre une lumière de paix sur le mystère de la souffrance et de la mort, celle de Midori et la mienne. » Portant le seau rempli des précieuses reliques, il se rend doucement au cimetière pour offrir une sépulture décente à Midori. Mais en chemin, il est à nouveau submergé par l'émotion. Il regarde les eaux. Ô Midori, ces pèlerinages secrets que tu faisais tôt le matin au monastère de Hongoshi, c'est le monastère fondé par le père Kolb, et où tu priais pour moi, ils sont finis maintenant. Je te remercie pour tout cela, et pour tes actes de gentillesse sans nombre. Pardonne-moi. Pardonne-moi d'avoir considéré tout cela comme une chose normale. Tu restais à la maison alors que je poursuivais mes études et obtenais des promotions. Pardonne-moi de n'être pas venu tout de suite quand tu étais en train de mourir. Je t'en prie, pardonne-moi. » Et alors, étonnamment, il a l'impression extraordinaire que le cliquetis des os dans le seau lui dit « Non, pardonne-moi. C'est moi qui dois te demander pardon. » Se remémorant son extrême gentillesse, il lui semble que Midori vient de lui répondre. Il avait tant cru que ce serait Midori qui le conduirait au tombeau à cause de sa leucémie. Mais non, c'est elle qui est partie en premier et qui semble lui dire « Pardonne, pardonne ». Puis retournant chez lui, il fouille. Il voit que tous ses livres ont brûlé. Cependant, parmi les livres calcinés, il découvre que sur l'un dont les caractères étaient en métal, il peut encore lire distinctement un poème japonais.
au murmure des feuilles des pousses de bambous de montagne. Je dis adieu mentalement à ma petite sœur. Or, petite sœur, c'est un terme affectueux pour parler de l'épouse. Takashi s'arrête de lire. Il est incapable d'aller plus loin. Il se rend compte que oui, il a perdu tout ce qui avait de la valeur à ses yeux. Ses livres, ses travaux de recherche, sa maison, la cathédrale qu'il aimait, ses amis, sa santé. Mais par-dessus tout, il a perdu sa petite sœur Midori, qu'il aimait tant et qui était si digne de confiance. Sa vie entière est comme engloutie dans le néant, et tous ses espoirs pour l'avenir semblent réduits en cendres. Pourquoi ai-je vécu jusqu'à aujourd'hui, se demande-t-il, et pourquoi vivrai-je désormais? Le désespoir l'envahit. Il pleure sans pouvoir s'arrêter. Ses genoux ploient sous lui, et il s'effondre sur le dos dans les cendres de sa maison et reste inconscient pendant plusieurs heures. Il revient à lui le lendemain matin alors qu'il fait encore nuit et voit la lumineuse beauté de Vénus, l'étoile du matin. « Ô Marie, étoile du matin, prie pour nous, » dit-il. Et se mettant à genoux, il récite lentement son chapelet. Tout est absolument silencieux. Aucun signe de vie dans ce désert atomique. Il reste là, attendant l'aube. Or, soudain, il entend une voix puissante murmurer. « Le ciel et la terre passeront, mais mes paroles ne passeront pas. » Cette parole le transperce intérieurement. Oui, tout n'est pas mort, tout n'est pas fini. Dieu est là, Dieu demeure, Dieu est fidèle. Il se relève, triste, mais pacifié, et prêt à finir ce que Dieu a préparé pour lui avant qu'il rejoigne Midori. Il se décide donc à quitter les lieux pour aller voir ses enfants et la grand-mère dans les collines à 6 kilomètres. Après avoir baigné dans un océan de cendres, les montagnes qu'il parcourt maintenant, illuminées par le soleil, lui apparaissent merveilleuses de beauté. Et cela lui fait penser à un poème chinois qui dit « La nation a beau tomber bas, les montagnes et les ruisseaux demeurent. » « Oui, se dit-il, les hommes ont beau faire exploser des bombes atomiques, la lumière du soleil de Dieu ne manque jamais et sa parole demeure. » Il en est sûr désormais. C'est bien cela la vérité sur laquelle on peut refonder toute chose. Cette parole est soudain pour lui comme la réponse à l'horreur et la tristesse de ce 9 août apocalyptique. Alors avançant sur le chemin, il se répète la parole du Christ. « Le ciel et la terre passeront, mais mes paroles ne passeront pas. » Et il y puise une nouvelle force spirituelle, une nouvelle espérance. « Voilà ce qui est nécessaire, se dit-il. Cherchez ce qui ne peut mourir. Et ce qui ne peut mourir, c'est Dieu, c'est sa parole, et finalement, c'est l'amour. » Et alors Takashi saisit intérieurement que tout est bien ainsi. Midori n'avait fait que finir son travail tôt et était allée à la maison, en Dieu. Quant à lui, il lui fallait terminer l'œuvre de Dieu qui lui était confiée. Trouver une maison pour la grand-mère et ses enfants. Travailler dur pour reconstruire l'université, la cathédrale, puis mourir de leucémie dans la douleur dans 2 ou 3 ans, et aller à la rencontre de tout cela en homme, avec la parole du Christ comme étoile polaire. Voilà son chemin à lui pour aller à Dieu et à Midori. Un sentiment de reconnaissance et de gratitude monte alors dans son cœur, tandis qu'il va rejoindre ses enfants. Dieu est fidèle et sa fidélité est de toujours à toujours. Takashi en est sûr, l'important n'est plus que d'aimer. Quand il arrive auprès des siens, il se rend compte que beaucoup de survivants malades se sont réfugiés dans les villages et les hameaux alentour. Alors il fait appel au petit groupe de survivants du département de radiologie pour venir l'aider à soigner les malades des environs. Et tous les jours, ils partent en tournée pour essayer de soigner tous ceux qu'ils peuvent. Mais c'est un rythme épuisant, ils se tuent à la tâche. Et un jour de septembre 1945, Takashi n'a même plus la force de se lever. Il constate même que lui aussi est rattrapé par les conséquences des radiations qu'il a reçues au moment de l'impact de la bombe. La fièvre monte,
Les globules blancs s'effondrent, ses cheveux tombent, ses gencives se mettent à saigner, puis son corps tout entier se met à gonfler. La chair autour de sa tempe pourrit, de sorte que les saignements reprennent. Le cœur donne des signes de faiblesse. Takashi est au bout de sa vie. On fait venir le prêtre. Takashi tient à faire une confession générale. Il reçoit l'Eucharistie et se sent en paix, prêt à mourir. Il sombre dans le coma. Cependant, alors qu'il est dans le coma, il a la vision du père Maximilien Marie Kolb. En fait, il le connaissait puisque le père franciscain était venu faire une fondation à Nagasaki quelques années auparavant et Takashi l'avait reçu en consultation de radiologie pour dépistage de la tuberculose. Il ignorait en revanche que le franciscain était mort à Auschwitz. Étonnamment, Takashi sort du coma et il entend une voix qui lui dit de prier Maximilien Marie Kolb, ce qu'il fait. Puis il s'adresse au Christ en disant « Seigneur, je me remets entre tes mains divines ». La grand-mère est là auprès de lui, qui a couru au monastère Ongoshi, fondé précisément par le frère Maximilien Marie Kolb, pour chercher de l'eau à la fontaine de la grotte de Lourdes reconstituée dans le parc de ce monastère. Elle lui fait boire l'eau. L'infirmière qui appuyait sur la large blessure s'exclame soudain « Cela ne saigne plus !» Takashi vient d'échapper miraculeusement, sans médicaments, à la mort. Et pour lui, cela ne fait aucun doute. C'est Maximilien Marie Kolb qui lui a obtenu cette guérison des conséquences de l'irradiation atomique. Les semaines passent, le temps fait son œuvre, les pluies d'automne ont lavé et emporté la plupart des retombées radioactives. Takashi voit de nouveau arriver les fourmis et des vers à Urakami. Il pense alors que la vie est de nouveau possible et il vient se réinstaller à l'emplacement de sa maison. Il construit là une toute petite cabane avec les restes calcinés de sa maison. Quelques poutres noircies contre le seul mur resté à peu près debout. Des tôles tordues par la chaleur de l'explosion en guise de toit. Et comme ses enfants veulent demeurer avec lui, la grand-mère vient aussi. À quatre, ils vont vivre là en grande pauvreté. C'est une nouvelle étape qui commence pour Takashi et pour les habitants d'Urakami. L'étape du relèvement. Bernanos disait que l'espérance est un désespoir surmonté. Eh bien, Takashi en est là. L'espérance a été purifiée de tout ce qui était humain. Il ne reste rien des espoirs de ce monde. Il reste seulement l'espérance en Dieu seul. Et c'est sur ce rocher qu'il va falloir reconstruire. Dans le post-scriptum de son livre autobiographique, « Ce qui ne peut mourir », livre écrit à la troisième personne du singulier, il note « Ce qui devait périr avait péri. Ce qui devait mourir était mort. Le fruit de tout ce que Takashi avait construit et accompli au fil des ans était réduit à un tas de cendres, car tout cela était par nature destiné à mourir. Quand il réalisa qu'il avait consacré toute sa vie à travailler pour quelque chose qui finirait par être réduit en cendres, il fut bouleversé. Toute une vie pour de la cendre. Il ne pouvait pas supporter une vie qui n'ait pas de sens. Il devait trouver ce qui ne périt pas. Il devait s'accrocher à ce qui ne peut mourir. Le temps passe, l'espace s'évanouit. Les êtres vivants meurent. Mais nous devons vivre de manière que perdure ce qui ne périt pas, ce qui ne peut mourir. Le ciel et la terre passeront, mais mes paroles ne passeront pas. Il avait compris que ce qui transcende le temps et l'espace et demeure pour toujours, c'est la parole de Jésus-Christ qui est Dieu. La vie dans sa parole. La vie avec sa parole, la vie qui aime Dieu et qui est aimée de Dieu, la vie surnaturelle, la vie de l'esprit. Voilà la vraie vie qu'un homme doit vivre. Takashi avait tout perdu, mais il entrait dans sa nouvelle vie, à la recherche de ce qu'il ne pourrait jamais perdre. Dans une petite cabane au milieu de la lande atomique balayée par le vent, avec deux jeunes enfants dans les bras, et un corps qui ne lui répond plus comme il voudrait. Il mène désormais une vie de lumière. Chers amis, nous verrons la prochaine fois comment Takashi a donné sens à ce qui lui restait à vivre. Comment aussi il a été un artisan de paix en faisant refleurir l'espérance dans le cœur de ses concitoyens.

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2: L'ange du Seigneur apporta l'annonce à Marie.
3: Et elle conçut du Saint-Esprit. Je vous salue Marie, pleine de grâce. Le Seigneur est avec vous. Vous êtes bénie entre toutes les femmes, et Jésus, le fruit de vos entrailles, est béni. Sainte Marie, Mère de Dieu, priez pour nous pauvres pécheurs, maintenant et à l'heure de notre mort.
2: Voici la servante du Seigneur.
3: Qu'il me soit fait selon votre parole. Je vous salue Marie, pleine de grâce. Le Seigneur est avec vous. Vous êtes bénie entre toutes les femmes, et Jésus, le fruit de vos entrailles, est béni. Sainte Marie, Mère de Dieu, priez pour nous pauvres pécheurs, maintenant et à l'heure de notre mort.
2: Et le Verbe s'est fait chair.
3: Et il a habité parmi nous. Je vous salue Marie, pleine de grâce. Le Seigneur est avec vous. Vous êtes bénie entre toutes les femmes, et Jésus, le fruit de vos entrailles, est béni. Sainte Marie, Mère de Dieu, priez pour nous pauvres pécheurs, maintenant et à l'heure de notre mort.
2: Priez pour nous, Sainte Marie, Mère de Dieu,
3: afin que nous soyons rendus dignes des promesses du Christ.
2: Daignez, Seigneur, répandre votre grâce dans nos âmes, afin qu'ayant connu par la voix de l'ange l'incarnation de votre Fils Jésus-Christ, nous puissions parvenir par sa passion et par sa croix à la gloire de sa résurrection, par le même Jésus-Christ, votre Fils, notre Seigneur. Amen.
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0: Les missionnaires de l'Immaculée Père Kolb présentent 5 minutes avec Marie, la Mère du Seigneur.
1: Marie est la Vierge en prière, celle que nous devons prier, et prier de façon simple mais affectueuse, prier avec les yeux. C'est intensément que je regarde une image de Marie, et j'ai avec elle des dialogues silencieux où, même sans mots, on peut tout dire. Il faut la prier avec des gestes confiants, simples et humbles. Allumer une bougie, s'incliner, donner un baiser. Un geste peut suffire à tout exprimer. Un remerciement, un besoin, l'amour, une supplication, une demande. Saint Maximilien Kolb disait « Adressons-nous à l'Immaculée, ne serait-ce que par un simple soupir de l'âme. » La nuit, le patriarche Athénagoras confiait à Marie ses problèmes, ses projets et ses espoirs. Il éprouvait le besoin de se réfugier dans la tendresse de la Mère de Dieu. L'aspect le plus personnel, le plus intime, c'est le dialogue avec Marie. Les saints, les personnes au cœur simple et humble, ont toujours dialogué avec elle. Saint Maximilien s'adressait à l'Immaculée avec une confiance inconditionnelle et pleine d'amour. Entre deux occupations, il suggérait à ses frères d'en faire autant, même par un simple « Je vous salue Marie ». Il lui soumettait tout, parce que son seul désir était de faire sa volonté. Dans la trame de nos journées, nous pouvons nous aussi tisser un dialogue personnel avec Marie.
0: À présent, nous nous unissons en prière avec le monde entier en renouvelant notre consécration à Marie.
2: Vierge Immaculée, Mère de Dieu et de l'humanité, je t'accueille comme don de Jésus sous la croix et je me confie entièrement à toi. Je t'offre toute ma vie, ce que je suis, ce que j'aime et ce que j'ai, afin que resplendisse en moi la beauté du Christ. Aide-moi à être docile à l'Esprit et à vivre avec joie ma vocation dans l'Église, afin de collaborer à ta mission maternelle et d'orienter vers Dieu le cœur de tout homme. Toi qui as guidé Saint Maximilien Kolb pour aimer sans mesure, enseigne-moi à être témoin de l'Évangile et à faire de ma vie un don. Je te confie les personnes que je rencontrerai, et je t'offre le travail, les joies et les souffrances de cette journée. Ô Marie, conçue sans péché, prie pour nous qui avons recours à toi et pour ceux qui n'ont pas recours à toi.
0: Les missionnaires de l'Immaculée Père Kolb ont présenté 5 minutes avec Marie, une réflexion sur notre consécration totale à l'Immaculée, cheminement sûr qui nous mène à Jésus.

En ce temps-là, Jésus vint à Nazareth, où il avait été élevé. Selon son habitude, il entra dans la synagogue le jour du sabbat, et il se leva pour faire la lecture. On lui remit le livre du prophète Isaïe. Il ouvrit le livre et trouva le passage où il est écrit « L'Esprit du Seigneur est sur moi, parce que le Seigneur m'a consacré par l'onction. » Jésus referma le livre, le rendit au servant et s'assit. Tous dans la synagogue avaient les yeux fixés sur lui. Alors, il se mit à leur dire « Aujourd'hui s'accomplit ce passage de l'Écriture que vous venez d'entendre. » Tous lui rendaient témoignage et s'étonnaient des paroles de grâce qui sortaient de sa bouche. Il se disait « N'est-ce pas là le fils de Joseph ?» Mais il leur dit « Sûrement vous allez me citer le dicton « Médecin, guéris-toi toi-même » et me dire « Nous avons appris tout ce qui s'est passé à Capharnaüm, fais donc de même ici, dans ton lieu d'origine. » Puis il ajouta « Amen, je vous le dis, aucun prophète ne trouve un accueil favorable dans son pays. En vérité, je vous le dis, au temps du prophète Élie, lorsque pendant 3 ans et demi le ciel retint la pluie et qu'une grande famine se produisit sur toute la terre, il y avait beaucoup de veuves en Israël. Et pourtant Élie ne fut envoyé vers aucune d'entre elles, mais bien dans la ville de Sarepta, au pays de Sidon, chez une veuve étrangère. Au temps du prophète Élisée, il y avait beaucoup de lépreux en Israël, et aucun d'eux n'a été purifié, mais bien Naaman le Syrien. À ces mots, dans la synagogue, tous devinrent furieux. Ils se levèrent, poussèrent Jésus hors de la ville et le menèrent jusqu'à un escarpement de la colline où leur ville est construite, pour le précipiter en bas. Mais lui, passant au milieu d'eux, allait son chemin.

0: Bonjour à tous. Nul n'est prophète en son pays. L'histoire a charrié ce proverbe à peu de frais jusqu'à nous. Mais Jésus, lui, faillit en mourir. Les gens de Nazareth voulurent le jeter du haut d'une falaise pour l'avoir prononcé et pour avoir rappelé deux faits connus de l'histoire sainte. Élie fut sauvé de la famine par une veuve païenne de Sidon, alors qu'Israël comptait tant de pauvres. Élisée guérit de la lèpre le Syrien Naaman, alors qu'Israël comptait tant de lépreux. Que dit donc Jésus pour mériter la mort dès le début de son ministère? Il répond d'abord à ceux qui s'étonnent. « N'est-ce pas là le fils de Joseph ? Vous me connaissez, leur dit-il en somme, vous savez d'où je viens, et de moi vous n'attendez plus rien. Je me présente avec une parole nouvelle, et vous me ligotez dans une filiation qui voudrait me renvoyer à l'atelier de mon père. » Jésus admet avec lucidité qu'il n'y aura pas d'exception pour lui. Sa parole subira le sort de tous les envoyés de Dieu. Car nous croyons si vite avoir fait le tour d'un homme. Dès que nous savons ce qu'il fait et ce qu'il vaut, nous pensons qu'il n'a plus de mystère. Nous n'avons pourtant vu que l'extérieur, presque tout nous échappe de la manière dont il vit devant Dieu. Celui qui vient d'ailleurs garde toutes ses chances, personne n'a de souvenir de lui, personne n'aura sur lui de préjugés. Et nous tenons avec les Nazaréens à cette illusion de connaître quelqu'un parce que nous l'avons vu grandir. Nous préférons la facilité de reconnaître à l'effort de découvrir, le ronronnement de la répétition aux éclats des ruptures. Or, la vie est rupture, dit Jésus, à ceux qui voudraient le garder de leur giron. On ne grandit qu'en s'éloignant de ceux qui nous enferment dans une identité définitive. Mettre au monde est une chose, seul Dieu nous élève. Il est l'artisan souple qui taille nos identités à la mesure de nos évolutions. Il n'a pas peur de nos croissances, il les désire et les attend. Il espère que nous ferons éclater nos précarés, que nous élargirons la communauté humaine comme elle s'est élargie pour Élie et Élisée, comme la Cananéenne l'élargira pour Jésus. Voilà ce qui réveilla l'agressivité de Nazareth. On ne touche pas au privilège du peuple de Dieu. Ces refus seront bientôt un mystère pour saint Paul, et le salut écarté par les fils de l'Alliance sera accueilli avec gratitude par les païens.
1: Notre Père, qui es aux cieux, que ton nom soit sanctifié, que ton règne vienne, que ta volonté soit faite sur la terre comme au ciel. Donne-nous aujourd'hui notre pain de ce jour. Pardonne-nous nos offenses, comme nous pardonnons aussi à ceux qui nous ont offensés. Et ne nous laisse pas entrer en tentation, mais délivre-nous du mal. Car c'est à toi qu'appartiennent le règne, la puissance et la gloire pour les siècles des siècles. Amen.

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0: Bonjour, en ce dernier jour d'août, nous fêtons les Aristides, prénom aujourd'hui assez rare, d'origine grecque qui signifie « fils du meilleur ». Connu pour son éloge du christianisme, Aristide était un philosophe grec du IIe siècle. Païen, il se convertit et adresse à l'empereur Adrien une apologie du christianisme. Par sa fraîcheur et sa sincérité, ce texte de l'an 125 est un témoignage émouvant de l'esprit fraternel qui régnait dans les premières communautés chrétiennes. C'est la plus ancienne apologie que nous ayons conservée. Elle était connue grâce à Eusèbe de Césarée, qui l'avait mentionnée dans son histoire ecclésiastique, mais le texte n'a été découvert qu'à la fin du XIXe siècle. Mais que dit-il? En voici des extraits. Aristide écrit « Entre les chrétiens, nul mensonge. Ils s'aiment les uns les autres. Il est aussi touché par leur charité. Je le cite. Ils ne détournent pas le regard des veuves et ils délivrent l'orphelin de celui qui lui fait violence. Et encore, celui qui possède donne sans réserve à celui qui ne possède pas. Et Aristide insiste sur leur ferveur. Tous les matins et à toute heure, ils louent et glorifient Dieu. Une règle de vie que nous pourrions imaginer.

Quand Joseph se réveilla, il fit ce que l'ange du Seigneur lui avait prescrit. Il prit chez lui son épouse, mais il n'eut pas d'union charnelle avec elle. Elle enfanta un fils auquel il donna

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2: Bonjour à tous, c'est le père Thibaud Drinxant de la paroisse Saint-Germain-des-Prés. Je voudrais aujourd'hui poser avec vous cette question de savoir comment est-ce qu'on peut justifier notre foi, en particulier quand on parle avec des non-croyants, et au fond, quel est le point d'appui, le point solide sur lequel nous pouvons fonder notre acte de foi? Qu'est-ce qui fait qu'un discours religieux est légitime et que quand on affirme que nous croyons en Dieu, que nous récitons notre credo, si vous voulez, eh bien nous ne quittons pas le domaine de la rationalité et de ce qu'il est autorisé de discuter, mais que ça en fait partie, même si c'est pas la même rationalité que d'autres vérités comme celles de type scientifique. Alors pour cela, je voudrais proposer une distinction de 4 niveaux de connaissance, qui est une distinction essentielle et fondamentale pour pouvoir parler de l'acte de foi et de la connaissance qui est en jeu quand nous disons « je crois ». Alors le premier niveau de connaissance, c'est celui dont on fait l'expérience au quotidien, d'ailleurs on va l'appeler l'expérience quotidienne, c'est l'expérience que nous donne la vie de tous les jours, quand on prend un objet et qu'on lâche, on s'aperçoit qu'il tombe vers le sol, avant même de connaître les lois physiques de la gravitation, eh bien on fait l'expérience que les choses tombent vers le sol, qu'elles ont un certain poids, nous faisons l'expérience que quand il pleut, et ben ça mouille. Quand il y a un orage, et ben il risque de pleuvoir, etc., etc. Donc, ce sont des expériences très quotidiennes que nous ne formulons même pas, mais qui décident au fond de beaucoup de nos paroles et puis de beaucoup de nos actions. On les fait en fonction de ces jugements quotidiens que nous faisons sur le temps qu'il fait, sur l'opportunité de telle ou telle décision dans nos relations. Voilà, sur ce que nous croyons de telle ou telle personne, en fonction de ce qu'on ressent, en fonction de notre connaissance intuitive. On pourrait dire que ça s'appuie sur l'intuition, l'observation empirique, etc. On pourrait dire que c'est 99% de nos connaissances qui sont un peu de ce ressort-là. Et puis, j'ajoute aussi sur ce plan-là qu'il y a un certain nombre de connaissances que nous n'avons jamais vérifié, mais que nous croyons parce qu'on nous les a dites. Quand on parle à un enfant de sa grand-mère qu'il n'a jamais vu, mais qui est au ciel et qui disait ceci, cela, qui habitait dans telle ou telle maison, il le croit volontiers, c'est pas prouvable, mais ça fait partie aussi des connaissances quotidiennes qui sont transmises sans être remises en cause parce qu'elles sont évidentes. Le deuxième niveau de connaissance que je propose aujourd'hui, c'est la connaissance scientifique. Celle-ci a une méthode très précise, la vérification avec l'expérience, l'hypothèse, l'expérience, et ensuite l'affirmation d'une vérité qui dit qu'elle est universelle, qu'elle se produit toujours dans les conditions de température et de pression prédéfinies, comme disent les physiciens. Et donc elle est à la fois vérifiable et répétable partout et par n'importe qui. Et donc toute sa force, c'est précisément dans ce protocole et dans ces normes qui font que cette connaissance, elle est assurée et que tout le monde peut la vérifier moyennant un peu de matériel et un petit peu de technique, quoi. Donc, les consensus

0: parce qu'il est important d'être capable de prendre une certaine distance. Elle a un côté un peu totalitaire, la connaissance scientifique, parce que quand on a fait une découverte scientifique, eh bien, elle devient un peu le tout de celui qui l'a découverte, et donc le physicien voit tout sous le prisme des théories physiques qu'il a démontrées, qu'il a vérifiées, etc. Et puis, bizarrement, le biologiste, il voit tout sous l'angle de la biologie. C'est plus du tout la même chose, quoi, même s'il y a forcément des connexions. Et donc, chacun va avoir l'impression d'avoir un peu le mystère du monde dans le point de vue qui est celui de sa science, parce que la science est très puissante, parce qu'elle a cette force d'évidence, et parce qu'en plus de ça, j'ajoute ce dernier point, la science a des débouchés qu'on appelle la technique ou la technologie. À partir d'une science, eh ben, il y a des techniques qui découlent et qui sont très efficaces pour agir, pour transformer le monde, parce qu'elles sont très rigoureuses dans leur fondation. Leur fondation, c'est des théorèmes scientifiques, c'est les mathématiques, etc. Du coup, la science, elle a une tentation totalitaire de prétendre dire le tout d'une chose, et elle s'appuie, et elle a comme preuve ou comme était de sa puissance la technique qui est efficace, qui marche, qui transforme notre vie et qui est bien pratique. Oxygène. Le troisième niveau de connaissance, c'est le niveau philosophique. Et celui-ci, ben, c'est le fruit d'une pensée logique, argumentée, mais qui n'est pas prouvable de la même manière, encore une fois, qu'une vérité mathématique. Et donc, ce sont des affirmations qui sont débattues, mais qui semblent vraies. Donc, par exemple, l'exercice de la vertu conduit au bonheur. On ne peut pas le prouver, mais néanmoins, l'expérience et puis le raisonnement, la philosophie fait penser que la vertu conduit davantage au bonheur que le vice. On ne pourra jamais affirmer définitivement que c'est la seule et l'unique et qu'elle s'impose face à toutes les autres, mais elle va avoir une certaine force en fonction de la qualité de l'argumentation et la variété des exemples et des points d'appui dans le réel et dans l'expérience quotidienne. La vérité philosophique, qui est évidemment très importante, qui est un niveau supérieur. Elle n'est pas aussi immédiate que la vérité quotidienne, hein. Elle suppose un détour par la logique, par une forme d'attraction, par le débat aussi, par la discussion. Songez au dialogue de Platon où on discute différents points de vue et puis on arrive au final à une vérité qui est souvent très modeste d'ailleurs, hein. La première vérité philosophique, hein, que nous enseigne Socrate dans les dialogues de Platon, c'est d'abord et avant tout de dire « je ne sais pas, je sais que je ne sais pas ». Et si j'ai déjà reconnu que ma connaissance était très limitée, j'ai déjà fait une grande conquête philosophique qui, d'ailleurs, me prémunit contre la naïveté que je pourrais avoir de me faire trop confiance dans mes connaissances quotidiennes, et également la naïveté scientifique à croire que j'ai épuisé le mystère du monde par mes théories. Alors, tout ce que je viens de faire, au fond, depuis le début, c'était de la philosophie. Donc, on est complètement dans ce troisième registre depuis le début de ce podcast. Voilà, le quatrième registre, c'est la connaissance religieuse. Et cette connaissance religieuse, au fond, ce sont des affirmations de foi qui s'appuient sur la révélation. Donc, c'est un autre ordre. On peut dire qu'il y a des connaissances religieuses en dehors de la révélation, mais à ce moment-là, elles ont un fondement qui est mystique, ou bien les ancêtres ont dit. Bon, elles ont un fondement qui est une autre forme de révélation, même si c'est pas la révélation transcendante telle que nous la comprenons, nous les chrétiens. Et donc, la connaissance religieuse, c'est celle qui nous intéresse, et c'est celle à laquelle doit aboutir notre acte de foi, notre credo. Elle s'appuie sur la révélation, et elle a peut-être comme objectif et comme portée le tout de la vie humaine, de l'origine à la fin. Et donc, on pourrait dire, c'est la plus ambitieuse. Mais c'est aussi la moins démontrable, et c'est aussi celle, peut-être, sur laquelle on aura le plus de mal à débattre, puisqu'elle s'appuie sur des convictions qui sont révélées. Alors, bien sûr, il y a néanmoins un moyen de faire dialoguer ces différents niveaux de vérité, et peut-être très particulièrement le niveau de la vérité philosophique avec le niveau de la vérité salutaire, de la vérité religieuse. Les saints, ceux qui ont une foi bien intégrée, eh bien, ils voient Dieu en toute chose. Et on dit parfois un peu de science éloigne de Dieu, mais beaucoup de science ramène à Dieu, c'est-à-dire que même la connaissance scientifique va peut-être pouvoir contribuer à reconnaître un ordre de connaissance supérieure qui est celui de la foi et auquel il va falloir à un moment donné s'ouvrir si l'on ne veut pas s'enfermer dans la connaissance scientifique. Je m'arrête là pour le moment avec ces quatre niveaux de connaissance qui culminent, comme je le disais, à la connaissance religieuse, et nous verrons comment ces quatre niveaux de connaissance interagissent les uns avec les autres, et puis surtout comment cette connaissance religieuse, eh bien, qui est notre foi, va pouvoir se déployer et nous amener à connaître Dieu, puisque c'est ça son objectif. Je vous souhaite donc une bonne journée dans la recherche permanente de Dieu.
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3: Angélus, le pape exhorte à suivre les voies de Dieu, même si celles-ci ne correspondent pas à nos attentes. Léon XIV, depuis Castel Gandolfo, invite à ne pas interrompre le dialogue avec Dieu et ne jamais juger son œuvre. Les victimes des inondations meurtrières au Népal et au Tibet, dans les prières du pape, le bilan ne cesse d'augmenter. Les opérations de secours se poursuivent pour tenter de retrouver d'éventuels survivants portés disparus. Léon XIV demande la libération des otages enlevés il y a une semaine en Haïti par des gangs armés lors de l'attaque d'une église. Un appel salué par Monseigneur Dumas, l'évêque d'Ansavo et Miragoan. Dès la semaine dernière, il s'était adressé au gouvernement haïtien pour réclamer la sécurité. Nous l'entendrons, c'est l'invité de notre dossier. L'armée américaine bombarde l'Iran pour la première fois depuis un mois. L'armée israélienne, elle, a repris ses tirs au sud du Liban, poursuivant le dynamitage de maisons, ce qui risque de compromettre les négociations prévues ces prochains jours à Rome. La Roumanie se cherche toujours un gouvernement. 4 mois après le renversement d'Ilie Boloyan, l'intérim se prolonge alors que les crises se succèdent dans le pays.
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3: Bonjour. Ne jamais interrompre le dialogue avec le Seigneur et ne jamais juger l'œuvre de Dieu. C'est ce que Pierre nous enseigne quand il manifeste son désaccord et réprimande Jésus lors de la révélation de la Pâque imminente. C'est ce que le pape a expliqué hier midi avant de réciter la prière de l'Angélus, place de la Liberté, devant le palais apostolique de Castel Gandolfo. Léon XIV a ainsi demandé aux fidèles d'être sincères avec Dieu et de cultiver leur docilité envers lui. Les précision avec Moriba Camara.
5: Non è sempre facile capire e accettare le vie di Dio.
6: Il n'est pas toujours facile de comprendre et d'accepter les voies de Dieu, surtout lorsqu'elles s'éloignent des nôtres. Léon XIV revient sur la réaction qu'ont eu les apôtres lorsqu'il a révélé le mystère de sa passion. Pierre est ainsi surpris et peut-être déçu par le mot de Jésus, car ce qu'il affirme est très loin des attentes des disciples d'un Messie triomphant et puissant. La tentation de penser que le Seigneur se trompe ou pire encore, qu'il ne nous écoute pas ou ne s'intéresse pas à nous, existe bien, reconnaît Léon XIV. Pierre nous enseigne malgré tout deux choses importantes. Tout d'abord, ne jamais interrompre le dialogue avec le Seigneur. Ensuite, poursuit Léon XIV, ne jamais juger l'œuvre de Dieu, mais nous mettre à l'écoute avec humilité et dans la prière de ce qu'il nous révèle à travers son action, même lorsque cela ne correspond pas à nos attentes. Jésus explique que pour marcher sur ses traces, ses disciples devront renoncer à eux-mêmes, prendre leur croix et le suivre. Le pape invite donc les fidèles à avoir la même sincérité que Pierre pour dire au Seigneur humblement ce que nous ressentons vraiment et en même temps à savoir cultiver sa docilité en acceptant ce qu'il nous demande au-delà de nos attentes.
3: Moriba Camara, et à l'issue de la prière de l'Angélus dans ses appels, le pape partageait sa peine pour les victimes des inondations qui ont frappé le Népal et le Tibet la semaine dernière, les assurant de ses prières. Il a également dit prier pour les blessés, les disparus, leurs familles et les secouristes. Il a également appelé à la solidarité afin que celle-ci puisse contribuer à soulager les souffrances et à apporter l'aide nécessaire aux populations. Sur place, la population commence à enterrer ses morts. Selon un bilan toujours provisoire, 903 personnes ont perdu la vie de part et d'autre de la frontière entre le Népal et le Tibet. 4247 personnes sont toujours portées disparues. Samedi, l'ONU a rendu le réchauffement climatique responsable de la catastrophe. À ce propos, le Premier ministre népalais a déclaré que son pays émettait moins de 0,01% des gaz à effet de serre, mais qu'il était parmi les principales victimes du changement climatique. Ce combat doit être celui de tous, a-t-il affirmé. En attendant, sur place, les secours s'activent avec ce soulagement. Le risque d'une deuxième crue spectaculaire est écarté. À Katmandou, Emmanuel Derville.
7: Le Népal retenait son souffle depuis 3 jours. L'avalanche à l'origine de la catastrophe du 26 août avait propulsé un amas de roches et de glace au Tibet, créant un lac artificiel derrière lequel l'eau s'accumulait. Vendredi, l'ambassade de Chine à Katmandou avertissait que la retenue avait commencé à déborder, qu'une nouvelle crue était à craindre. Dimanche, le ministère chinois des ressources en eau a indiqué que le lac s'était vidé progressivement. Le danger est écarté, c'est la première bonne nouvelle en 5 jours. L'une des priorités du moment porte sur la recherche d'éventuels survivants et de défunts. L'armée tente notamment de secourir 35 personnes piégées dans un tunnel dans le nord du pays. L'Inde et la Chine ont envoyé des hommes et du matériel en renfort. L'autre problème concerne les sinistrés. Dans le village de Bidour, beaucoup se sont réfugiés dans des écoles, faute de pouvoir rentrer chez eux. Mais l'eau, les vivres et les médicaments commencent à manquer. Katmandou, Emmanuel Derville, Radio Vatican.
3: Reprise des hostilités dans le golfe Persique. Pour la première fois depuis un mois, les États-Unis ont bombardé l'Iran visant l'île de Larak dans le détroit d'Ormuz. C'est la question du minage de cette voie maritime stratégique qui est à l'origine de cette attaque. Washington accusant Téhéran de vouloir y redisposer des mines marines. En réponse, les gardiens de la révolution iranienne, en légitime défense, affirme-t-il, ont visé des installations militaires américaines en Jordanie et aux Émirats arabes unis. Amman assure avoir intercepté tous les missiles et drones iraniens. La guerre se poursuit elle aussi au Liban. Les frappes israéliennes se sont en effet poursuivies dans la nuit de dimanche à lundi sur le Liban Sud. Après une journée marquée par une nette recrudescence de la violence, les bombardements israéliens ont visé plus d'une dizaine de localités situées à l'extérieur de la zone tampon établie par Israël. Dans le même temps, les opérations de dynamitage des maisons se poursuivent à un rythme soutenu. Les détails à Beyrouth avec Paul Khalife.
8: Les bombardements israéliens ont visé ces dernières 24 heures plus d'une dizaine de localités situées dans différents secteurs du sud Liban et aucune riposte du Hezbollah n'a été signalée. L'armée israélienne a utilisé l'artillerie, des canons de chars et des drones pour attaquer des cibles à l'extérieur de la zone tampon de facto de 700 km² établie le long de la frontière. Des tirs d'hélicoptères ont visé une localité et des bombes au phosphore ont été lancées sur une forêt où un incendie a éclaté malgré les fortes pluies qui se sont abattues sur le Liban ce week-end. En parallèle à la recrudescence des attaques, l'armée israélienne a poursuivi les opérations de dynamitage des maisons et autres bâtiments dans une dizaine de localités. Les destructions se sont intensifiées dans la grande bourgade frontalière de Houla qui est désormais rasée à 90%. D'importantes opérations de dynamitage ont été signalées dans la localité côtière de Mansour et dans le district de Tyr. Cette escalade d'envergure risque de compromettre la reprise des négociations directes entre le Liban et Israël, qui devraient en principe se dérouler début septembre à Rome. Paul Khalife, Beyrouth, RFI pour Radio Vatican.
3: Non, les Islandais ne veulent pas reprendre les négociations d'adhésion à l'Union européenne. Ils se sont exprimés samedi par référendum. Le gouvernement s'est engagé à respecter ce référendum consultatif. Les discussions sont gelées jusqu'en 2028, terme de la législature actuelle. L'Islande avait déposé sa candidature en 2009, juste après la crise financière, mais les pourparlers avaient été suspendus en 2013 avec l'arrivée au pouvoir d'un gouvernement eurosceptique. C'est la rentrée en Roumanie. Est-ce cela fera bientôt 4 mois que la Roumanie n'a plus de gouvernement légitime depuis le renversement par une motion de censure du libéral Ilie Boloian. Ce dernier gère les affaires courantes, mais cela a ses limites, comme nous l'explique à Bucarest Alex Diocanescu.
9: Malgré de pouvoir limiter le gouvernement par intérim avec le leader libéral Ilie Bolojan à sa tête et réunissant le Parti National Libéral et l'Union Sauver la Roumanie, soit des partis qui se réclament réformateurs et pro-européens, a dû gérer bien plus que les affaires courantes, mais de multiples crises qui se sont superposées au cours de cet été. Incursion de drones aériens et navals, crise énergétique à cause de la baisse du débit du Danube et clôture plus ou moins réussie des derniers jalons du plan national de relance et de résilience. Et même si les responsables de Bucarest ont réussi à convaincre les agences de notation à placer la Roumanie parmi les pays fréquentables par les investisseurs, les jours du cabinet par intérim sont vraiment comptés. Le reconnaît même Ilie Bolojan, selon lequel la Roumanie a absolument besoin d'un gouvernement au plein pouvoir. Avec la rentrée scolaire, le président Nicu Șordan devrait proposer au Parlement un premier ministre, mais en l'absence d'un accord politique, la la Roumanie pourrait organiser des élections parlementaires anticipées pour la première fois dans l'histoire de sa démocratie. De Bucarest, Alex Diaconescu pour Radio Vatican.
3: Avant de passer à notre dossier, je vous rappelle que Radio Vatican fait aujourd'hui sa rentrée et que vous pourrez nous retrouver dorénavant à 18h tous les jours du lundi au vendredi. Il y a une semaine, des membres de gangs armés attaquaient une église dans laquelle avaient trouvé refuge des déplacés à cause de la violence qui gangrène Haïti. 47 personnes ont été tuées dans la commune de Kenskov, sur les hauteurs de Port-au-Prince. Hier, lors de l'Angélus, Léon XIV a rappelé ce drame, exprimant sa proximité dans la prière aux victimes et à leurs proches, et exigeant la libération des otages. Le pape aussi exhortait les dirigeants à s'engager concrètement pour garantir la sécurité de la population et mettre fin à toute forme de violence. Cet appel a été salué par Mgr Pierre-André Dumas, l'évêque d'Ansavo et Miragoâne, toujours en convalescence, 2 ans après avoir été victime d'un attentat. La semaine dernière, il avait envoyé une lettre au Premier ministre et au gouvernement pour leur dire « assez ». C'en est trop. Un cri de douleur et de colère. Avec Enskov, a-t-il écrit, c'est Haïti tout entière qui est une nouvelle fois crucifiée. Ce n'est pas la première fois qu'un membre de l'épiscopat interpelle les autorités avec ce sentiment que rien ne change. Pourquoi une telle inertie? Monseigneur Dumas nous répond.
10: Les autorités actuelles, ils n'ont pas été élus. Donc, ça a été un choix de l'extérieur. Donc, on respecte, mais déjà, quand il y a un manque de légitimité, de crédibilité, et que maintenant, il n'y a plus d'action concertée, qui est planifiée pour assurer la sécurité du peuple, donc, c'est très, très grave. Il faut penser carrément que ce peuple ne mérite pas cela. Il mérite davantage. Il faut le respecter, respecter sa dignité, sa vie. Le peuple ne demande que de vivre. Le droit à la vie, c'est un droit naturel, un droit humain, divin, un droit que l'on doit tous respecter. Donc, il faut toujours continuer à essayer et on ne fait pas le prophète pour faire un coup. L'Église a cette dimension prophétique pour rappeler à la cité qu'on ne peut pas vivre, fonctionner dans le désordre, dans l'indiscipline, dans le chaos, l'insécurité, l'instabilité tout le temps. Il faut créer, protéger la vie des gens et surtout le rôle des responsables au niveau politique, c'est d'assurer le bonheur de la cité, c'est de faire en sorte que les gens puissent vivre, c'est de prendre soin du bien commun, c'est de viser les intérêts supérieurs de la nation.
3: Comment parvenir concrètement à cette paix civile au retour de l'ordre que vous espérez?
10: À mon avis, il faudrait qu'il y ait un plan. On ne peut pas agir comme de francs-tireurs, qu'il y ait un suivi dans les actions. Donc là, toutes les forces de sécurité, la police, les militaires, il faut qu'ils agissent comme des hommes et des femmes qui aiment cette société et qu'ils arrivent à trouver moyen de freiner ce désordre, à faire comprendre sérieusement à ceux qui sèment le deuil de la cité, qui sèment la terreur, que vraiment on ne peut plus. Et bien, on dit parfois que des exécutants, et il y a des gens qui sont derrière eux. Il faut remonter pour voir qu'est-ce qu'il y a derrière eux. Qui ne veut pas la paix dans la cité? Qui veut détruire l'ordre établi? Qui veut que le peuple haïtien continue dans cette souffrance?
3: Vous interpellez également la communauté internationale. Que peut faire la communauté internationale de plus pour aider Haïti?
10: Haïti a besoin de cette solidarité internationale réelle, concrète, mais une solidarité coordonnée et respectueuse de sa souveraineté, de sa dignité. Alors, je veux être clair là-dessus. Personne ne sauvera Haïti, ne pourra sauver Haïti à la place des Haïtiens. Mais nous avons aussi besoin de réveil, à mon avis, de la conscience nationale, d'une responsabilité nouvelle de nos dirigeants, de nous tous et aussi même de l'Église en tant que telle. Alors, et la communauté nationale, on attend d'elle qu'elle accompagne les Haïtiens, qu'elle aide à trouver la juste façon de faire pour arrêter ce chaos. Ces gens vivent dans la peur, terrés dans les maisons, ils ne peuvent pas sortir. On ne peut pas s'habituer à cela, il faut faire quelque chose. Et je crois que c'est le moment maintenant qu'il y ait ce réveil national, ce réveil de conscience, et les Haïtiens se mettent ensemble en formant un vrai faisceau de fraternité pour affronter cette situation. Nous ne devons pas laisser un pays pour les générations à venir dans cette situation de décomposition transition de mort lente, on doit travailler au niveau humain, au niveau de la spiritualité, au niveau des relations interpersonnelles. On doit former vraiment un bloc profond au niveau du peuple haïtien pour dire non à la mort et oui à la vie, et on est prêt à poser des actes, non pas de violence, mais des actes solidaires pour résoudre la question de l'insécurité dans le pays.
3: Monseigneur Dumas, l'évêque d'Ansavo et Miragoan étaient invités de Radio Vatican. Voilà, c'est la fin de cette édition. Excellente journée à toutes et à tous.
11: Et Louis, votre invité de la matinale, Dominique Régnier, politologue, président de la Fondapol, la Fondation pour l'innovation.
12: Oui, de quel candidat les catholiques sont-ils les plus proches? Question clé de l'élection présidentielle du 18 avril et 2 mai. On estime à 30 millions le nombre de chrétiens en France, dont les trois quarts se disent catholiques. Au premier tour de la présidentielle s'exprime à peu près 35 millions de votants. C'est dire le poids électoral de la sociologie chrétienne sur le papier, évidemment. Car jamais les chrétiens ne se sont portés uniformément sur un seul prétendant. Néanmoins, les tendances se dessinent. Et la manière dont ce milieu évolue mérite d'être regardée de près au milieu d'autres informations, parce que c'est l'objet de cet entretien, l'élection présidentielle, le tourment français, en quête de la Fondapol, la Fondation pour l'innovation politique, dont Dominique Régnier est le président. Bonjour Dominique Régnier.
13: Bonjour Louis Dauphren, je suis le directeur général.
12: Directeur général de la Fondapol. Vous êtes politologue et habitué des plateaux médiatiques pour commenter, scruter l'état de l'opinion. Alors, tourment s'écrit avec un M, mais on aurait pu dire aussi tournant avec un N, Dominique Régnier.
13: Oui, bien sûr, mais c'est le tourment qui compte, parce que le tournant peut être positif. Il faut même espérer qu'il y aura un tournant dans notre vie politique, puisque les choses sont quand même mal engagées, et les Français le ressentent. C'est ce qui m'a le plus frappé en menant cette étude, qui, à mon avis, décrit un état d'esprit qui va traverser, porter toutes les élections présidentielles et les élections législatives qui suivent. Parce que les Français ont bien ça à l'esprit. Aujourd'hui, le sentiment qui les parcourt, c'est que l'élection n'est plus une solution, l'élection présidentielle, mais plutôt un problème. Et qu'en fait, loin de faire apparaître des horizons possibles, des discussions constructives, passionnantes, et des oppositions fertiles, c'est la crainte de l'affrontement, de l'absence de résultats utiles, notamment la crainte d'un prolongement de ce dérèglement politique dans lequel nous sommes, de manière très nette et que les Français ressentent fortement depuis la dissolution du 9 juin 2024. C'est vraiment quelque chose qui a littéralement traumatisé les Français sur le plan politique.
12: Donc l'élection, un problème, pas une solution. Est-ce que vous imaginez que ce problème s'envenime?
13: Le problème, manifestement d'ailleurs, s'envenime déjà, puisque on a pu mesurer dans cette étude que une partie des Français, une partie significative, 58%, je ne vais pas donner trop de chiffres parce qu'on s'y perd toujours, mais enfin quand même c'est très net, récuse par avance l'idée du Front Républicain. Donc ne faites pas appel à moi une fois encore pour me demander de voter pour un candidat qui n'est pas vraiment le mien parce qu'il faut en éviter un autre que l'on redoute. Ça s'est passé trois fois depuis 2002, à l'élection présidentielle. Il ne faudrait pas qu'il y ait une quatrième situation de même genre, parce que les Français là auraient le sentiment que l'élection n'a plus d'autre utilité que de permettre à ceux qui gouvernent, au fond, de conserver les rênes du pouvoir. Et puis, il y a quelque chose de nouveau que je tenais à mesurer et qui se confirme. C'est 20% à peu près de nos compatriotes qui considèrent qu'il est possible de ne pas accepter le résultat de l'élection présidentielle. En particulier du côté du Front de Gauche, hein, de la France Insoumise, hein, et de ceux qui sont les héritiers du Front de Gauche. Donc de cette gauche mélenchoniste qui depuis 2012 s'est installée, s'est développée, est devenue très puissante aujourd'hui, et porte ce discours, c'est quand même la première fois que nous avons cela dans une élection présidentielle, qui est que si le résultat ne me convient pas, je suis prêt à le refuser. Alors ce ne sont pas toutes les personnes qui sont proches de la France Insoumise qui disent cela, mais c'est là que nous en trouvons la proportion la plus grande.
12: Alors justement, Dominique Régnier, si vous parlez de la France Insoumise, vous estimez, vous écrivez que l'hégémonie de Jean-Luc Mélenchon sur l'électorat musulman semble acquise, mais en contrepartie, l'extrême dépendance de LFI à l'égard de cet électorat est établie.
13: Oui, parce qu'en fait, tout à l'heure, Louis Dauphren, vous parliez de du vote catholique.
12: Je vais y venir.
13: Bien sûr, bien sûr. Il y a quelque chose, et c'est cette étude qui me permet de le montrer, il y a quelque chose que l'on ressentait, que vous ressentiez sans doute, que les auditeurs ont ressenti, qui est une forme de retour du religieux en politique. Dans un pays qui était persuadé de s'être laïcisé, on assiste à ce retour. Je ne vais pas développer ce point, mais là, on le mesure dans l'étude, à l'occasion de l'élection présidentielle, avec notamment cette espèce de mobilisation d'un électorat musulman, donc un électorat religieux très impliqué dans la religion, qui est mobilisé par et pour Jean-Luc Mélenchon. C'est lui qui fait cela, d'ailleurs, c'est en un sens, c'est indiscutablement sa grande réussite, et c'est peut-être aussi, le futur le dira, un de ses grands mérites. C'est un électorat très abstentionniste jusque-là, qu'il est beaucoup moins, et il a été, en quelque sorte, éveillé, réveillé, mobilisé par Jean-Luc Mélenchon, à son profit, évidemment. 72% des électeurs musulmans, je dis bien de ceux qui participent, parce que beaucoup s'abstiennent, votent pour la France insoumise ou Jean-Luc Mélenchon, c'est leur champion, il n'y en aura pas d'autres d'ici 2027, et c'est ainsi que Jean-Luc Mélenchon est devenu ce candidat qui peut être au second tour. Il y a deux raisons principales, il y a celle-là, la mobilisation du vote musulman, et il y a la radicalisation du vote de gauche qui aspire vers lui une partie des électeurs socialistes. Ce sont les deux grands moteurs qui expliquent le vote Mélenchon. Et je voudrais juste vous dire, Ludo Fren, il faut savoir, je tiens à le dire ici, que nos compatriotes musulmans sont moins nombreux dans les échantillons des instituts de sondage qu'ils ne devraient y être. Moi, j'ai demandé à ce qu'ils soient représentés dans notre échantillon de 3000 personnes, à leur poids réel. Et donc, on les voit davantage.
12: C'est nouveau, ça ?
13: C'est un problème constant, ça, de cette sous-représentation. Pour des raisons compliquées, culturelles aussi, de ne pas vouloir répondre nécessairement à ce genre de questions, bref. Mais le résultat, c'est qu'on sous-estime, du coup, le vote Mélenchon. Et on a quand même remarqué deux fois qu'il était sous-estimé. Il est possible aujourd'hui qu'il soit plus haut que ce qu'il paraît. Il est possible aussi qu'il soit à ce niveau-là ou que ça baisse, on verra bien. Mais en tout cas, attention, parce que c'est un électorat qui lui est acquis. Je dirais aujourd'hui, ou bien les mélenchonistes vont voter pour lui, les électeurs musulmans vont voter pour lui, ou bien ils ne voteront pas. Mais il y a de bonnes raisons de penser qu'ils vont voter pour lui.
12: Dominique Régnier, il y a... Chez les catholiques, alors le point clé, puisqu'on parle de représentation ou de surreprésentation, nulle part les catholiques n'atteignent une surreprésentation comparable à celle des musulmans dans l'électorat de Mélenchon. Donc d'un côté, on a ces 72% massifs du côté de Mélenchon. De l'autre, comment se répartit, si on devait l'appeler comme ça, mais je ne sais pas si les sondages l'étiquettent de cette manière, si on devait parler du vote chrétien au sens large, hein, puisqu'on s'adresse à peu près, il y a 35 millions de chrétiens en France, dont les deux tiers, je le rappelle, ou les trois quarts même se disent catholiques.
13: Alors la plupart des... c'est une dispersion, de toute façon, vous avez raison, entre les différents candidats. C'est un vote de droite plutôt que de gauche.
12: Dans quelle proportion ?
13: Alors là, ce que je peux vous dire, c'est que les catholiques sont plus nombreux, 32% que la moyenne à voter, à considérer que Marine Le Pen n'est la plus capable. Donc vous voyez, on est dans des différences qui sont importantes, mais qui ne sont pas massives non plus. C'est-à-dire que au fond, il y a une surreprésentation du vote, de l'intérêt pour Marine Le Pen chez les catholiques, qui est... un peu plus élevé, cet intérêt, que dans l'ensemble de la population. C'est pas massif, hein, il faut le noter. Il y a deux figures qui dominent, Marine Le Pen et Bruno Retailleau. Personne n'est surpris, voilà, c'était attendu. Et c'est à la fois la confirmation de ce qui était attendu, et aussi la mesure d'un niveau qui correspond au tiers, disons, hein, donc relativement contenu. Et puis le reste se disperse, Édouard Philippe... et même à gauche, bien sûr, il y a des catholiques qui votent, qui sont intéressés par la candidature de Jean-Luc Mélenchon. C'est pas quelque chose qui surprend, dans une proportion de 15%. Ce sont pas des choses qui surprennent nos auditeurs. Voilà. Donc la vraie pour moi information, elle est dans le fait qu'il y a dans ce que moi j'appelle en tout cas ici le vote catholique, il y a dans le vote catholique un tiers consistant tout de même. Qui continue ou qui se met à suivre Marine Le Pen, à s'intéresser à elle, à regarder ce qu'elle peut faire, et également une même proportion qui, sur la question du rôle de l'autorité en politique, adhèrent à l'idée qu'il faut plus d'autorité pour conduire le pays. Je pense qu'il faut mettre en relation ces deux dimensions. C'est à la fois, elles ne se recoupent pas entièrement, mais elles sont là. C'est à la fois une politisation marquée sous ce signe-là d'une proximité avec l'hypothèse Marine Le Pen, même si ça concerne encore une fois, que nos auditeurs ne s'y trompent pas, un tiers des catholiques qui ont répondu. Et il y a aussi cette disponibilité, pas simplement des catholiques, mais qui est présente chez les catholiques, pour un pouvoir plus autoritaire. Et c'est une des dimensions de cette enquête, qui est que les Français sont dans leur généralité tellement déçus de ce qui se passe dans le pays depuis 2024, depuis le 9 juin, la dissolution, qui est vraiment une rupture. Hein. Ils ont le sentiment d'assister à un tel dérèglement, à un pays qui ne fonctionne plus, à une Assemblée nationale qui n'est plus représentative au fond de ce qu'ils sont eux-mêmes, par les divisions, les disputes, les mises en scène permanentes, et puis une composition sans majorité, qu'au fond, ils ont le sentiment que ce pays manque d'autorité plus que de représentation. Et d'ailleurs, c'est cohérent avec le fait que, il y a pas trop de choses à dire pour une enquête comme celle-là, mais même si vous avez l'amabilité de m'inviter, de me laisser beaucoup de temps, mais je veux dire que il est très important de noter que 64% des Français nous ont dit que le problème en France, en politique, ça n'est pas le système politique qui est bon, qui le juge bon.
12: La cinquième?
13: Cinquième, ces institutions. Ça n'est pas son fonctionnement qui est problématique, ça va, ça, ce qui ne va pas, c'est la classe politique qui est incapable. La sévérité, elle porte là-dessus. Ne changez pas les institutions, nous disent les Français, changez la classe politique. Ça, c'est quand même très structurant dans l'étude.
12: Dominique Régnier, il y a une donnée qui m'intrigue quelque peu. Plus des trois quarts des électeurs considèrent que la manière de vivre en France, ses traditions, ses habitudes de vie, sont aujourd'hui menacées. 78%, c'est le cas pour les plus de 50 ans, ils sont 83% à le penser, mais c'est aussi le cas des 18-24 ans. 70% des 18-24 ans pensent que la manière de vivre en France est menacée. Qu'est-ce que ça veut dire ?
13: C'est ce que moi j'appelle la dépossession patrimoniale, le patrimoine immatériel, là en l'espèce, le style de vie, la façon de vivre, menacé par à la fois les changements très nombreux. Nous sommes saturés hein, par les changements et les transformations à l'échelle du monde, de l'histoire, du climat, de la politique, de l'économie. Chacun sait que la liste est très longue. Mais nous sommes aussi dans un pays qui semble ne pas être capable de freiner ce mouvement, de préserver ce qui le caractérise, ce qui le constitue, de cadrer notre vie collective, de garder ces grandes lignes. Écoutez, je ne peux pas m'empêcher de songer à ce qui a été mis en place par le président Macron, avec Dragon Bonzel, si vous voulez. On s'y perd. Au moment où nous avons besoin de nous resserrer autour d'une communauté nationale qui sait quelles sont ses valeurs, quelle est son histoire, pour se projeter dans un futur plus rassurant, il y a une sorte de perte, à la fois d'ailleurs du patrimoine matériel, puisque dans des proportions moins grandes, mais majoritaires cependant, les 3000 personnes que nous avons interrogées nous disent que leur niveau de vie a baissé, et là de manière très massive, et vous avez raison Ludo Frenne, y compris chez les jeunes, 70% nous disent que le style de vie, les traditions françaises sont en train de disparaître et ils en sont très malheureux.
12: Estimez-vous, et c'est ma dernière question Dominique Régnier, estimez-vous que cet avis communément partagé doit pouvoir unir la classe politique autour de solutions communes dans la mesure où il y a une sorte de diagnostic ici qui est communément partagé?
13: Oui, c'est une étude qui montre que les Français sont dans l'attente d'une réaction de la communauté nationale pour fabriquer, alors ça paraîtra bien sûr idéaliste à l'oreille de nos auditeurs, mais pour fabriquer un consensus minimum permettant de faire à nouveau fonctionner ce pays correctement et de lui permettre de réussir dans l'histoire. Ils ne sont pas pessimistes sur l'avenir du pays, à condition qu'il y ait un ressaisissement, que ce soit, si vous me permettez de revenir à votre expression, un tournant. Et là, ce ne serait plus un tourment.
12: Merci beaucoup Dominique Régnier, directeur général de la Fondation pour l'innovation politique, la Fondapol, à l'origine d'une étude qui s'intitule « L'élection présidentielle, donc le tourment français ». Je vous souhaite une excellente journée.
13: Merci. Merci Ludo Frenne.

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3: Les règles de base de la communication. Bonjour à toutes, bonjour à tous, bonjour Yves.
4: Bonjour Guy, bonjour à tous, bonjour à toutes. Les règles de base de la communication.
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4: En réfléchissant au sujet de ces émissions Foi et psychologie, je me suis dit une fois de plus que le fondement serait de rappeler les règles de la communication avec les autres, avec nous-mêmes, auxquels nous n'obéissons pas, en fait, dans notre vie quotidienne. Alors, quelles sont ces règles que nous aurions dû apprendre à l'école? La première, c'est qu'aucun individu ne peut être résumé en un mot, en une phrase, une étiquette. Le « tu es tu », il est « tu », la relation fait du mal à la personne, et en plus est totalement faux. L'autre est quelqu'un de complexe, avec toutes sortes de parties. La psychologie parle de au moins 7 parties en chacun de nous, plusieurs niveaux de profondeur. Donc la première des choses, c'est d'ouvrir une vue panoramique qui ne réduit jamais l'autre à un seul de ses aspects. C'est la première règle. Je me souviens qu'il y a en face de moi quelqu'un qui a une richesse insondable et qui est le contraire de ce que je dis lorsque je déclare « je te connais, je le connais parfaitement, comme si je t'avais fait, tu es toujours le même, avec toi on sait toujours que c'est faux ». Plus je pense ça, plus je réduis l'autre, plus il risque effectivement de rentrer dans ma vision. Et c'est une vraie impasse, et c'est ce qui fait beaucoup de difficultés conjugales ou entre parents et enfants, entre enfants et parents, entre autres quand ils sont âgés. L'autre est fait d'une diversité de niveaux, de comportements, de parties, d'une grande richesse. Je le sais et je le respecte, c'est la première règle. Deuxième règle, je ne parle pas de l'autre en son absence. Si j'ai quelque chose à dire, je vais lui dire à lui, en face, en privé, au bon moment, en prenant le temps et en me laissant inspirer sur la façon de le dire. Je ne le dis pas à d'autres, je ne le dis pas sur son dos, derrière son dos. Je n'en parle pas à autrui parce qu'en fait, comme je n'ai pas osé répliquer à ce qu'il m'a dit, ce qu'elle m'a dit, je l'ai gardé en moi, ça a ruminé, il faut que j'en parle, donc j'en parle à mes amis, à mes copines, à d'autres. Eh bien non, cela, je décide de ne plus y recourir, cela fait tant de mal. Je ne parle pas de toi aux autres. Si j'ai vraiment besoin de défouler mon agressivité, mon mal vécu, parce que j'estime, c'est je, que ce que tu m'as dit n'est pas juste, je vais en parler dans un lieu fait pour ça, un lieu de parole, je vais en parler à un psychologue, à un conseiller, à un coach, à un prêtre, à quelqu'un d'extérieur, non impliqué, mais je ne fais pas courir de bruit sur toi. Je ne te dénigre pas. Et en particulier, je ne le fais pas non plus lorsque tu es présent avec d'autres en public, où je profite de ce moment pour vider mon sac, pour te critiquer, pour lancer des piques que je n'ai pas osé te dire lorsque tu étais là, pensant que tu sauras pas y réagir à ce moment-là. Donc, première règle, je sais que tu es riche, complexe. Je ne te connais pas entièrement. Deuxième règle, je ne te critique pas en public. Je ne parle pas de toi aux autres en ton absence. Et je ne profite pas d'un moment de rencontre avec des amis, des proches, pour te lancer des piques. Troisième règle, je sais qu'il y a en toi une grande richesse puisque tu es en profondeur enfant de Dieu. Tu portes en toi des qualités que Dieu t'a données qui sont passées plus ou moins bien à travers ton hérédité. Peut-être que tu les utilises mal, selon moi, selon ma propre opinion, mon jugement. Mais je respecte les qualités divines que tu portes en toi. Je vais prendre, et je ne voudrais pas vous offusquer, un exemple extrême. Prenez quelqu'un qui pille une banque ou qui va tuer. Cette personne reste embusquée pendant des heures. Cette personne a réfléchi à tout un plan pour y arriver. Et finalement, elle va braquer cette banque ou tuer cette personne. C'est une chose absolument affreuse. Tous les comportements qu'elle va avoir sont évidemment totalement à rejeter. Mais je peux voir en même temps que cette personne a mal utilisé des qualités profondes qu'elle a en elle, la patience, puisqu'elle est restée pendant des heures à faire le guet, la persévérance, la capacité d'organiser, de préparer, etc. Je suis capable de voir et les qualités de cette personne et la mauvaise utilisation qu'elle en fait.

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1: Et cela est très subtil parce que nous n'avons pas du tout été formés à cela. Je ne vais pas t'encourager dans ce comportement terrifiant peut-être pour moi, pour la société. Mais par contre, je suis capable de voir les qualités en même temps que tu as mis à l'œuvre. C'est-à-dire que dans tout comportement, dans les miens comme dans les tiens, je vais être capable de percevoir en filigrane ce qu'il y avait de beau et de bon, et la mauvaise utilisation éventuelle, selon moi, et parfois c'est selon beaucoup, que tu en as fait. Alors, j'ai pris un exemple un peu extrême, mais je redis que si mon enfant est capable de passer des soirées entières avec des copains à faire des choses que je n'aimerais mieux qu'il ne fasse pas ou devant son ordinateur, je peux lui faire remarquer, le recibler par rapport à son comportement, mais en même temps je remarque qu'il est capable de rester, de demeurer, de patience, de persévérance encore une fois, qu'il est capable de dialogue, qu'il est capable de créativité, etc. Je vois ses qualités, je peux trouver qu'il y a un gâchis, je peux ne pas être d'accord avec ses comportements, mais en même temps, je vois les qualités qui sont en lui. C'est pas ou, c'est et. Alors cette vision va changer complètement mes relations avec autrui. Car je ferai bien la différence entre la valeur profonde de la personne qui est en face de moi, que je respecte, qui est potentiellement en tout cas un enfant de Dieu, qui est aimé par Dieu. Je vois la personne, je vois les qualités qu'elle porte. On peut être un assassin malheureusement et avoir un grand charisme, du magnétisme. On peut être un voleur et en même temps être capable de beaucoup de perspicacité, d'endurance, etc. Je vais apprendre à voir tout cela en même temps. Cela va me permettre d'avoir une approche différente. Je vais trouver sans doute qu'il y a un gâchis. Mais ce que j'applique à l'autre, je peux me l'appliquer à moi aussi. Il y a un gâchis dans ces qualités que Dieu m'a données, que j'ai reçues par mon hérédité et que je vais dévoyer. Quelle patience aussi pour rester chez soi pendant des heures à apparemment ne rien faire ou voir à dormir, je suis capable de demeurer, eh bien que j'apprenne à demeurer autrement. Je suis capable d'activisme à certains moments quand je suis motivé, eh bien cette capacité d'activité, comment je vais l'utiliser, la mettre en place aujourd'hui dans des choses plus positives. Le rôle d'un accoucheur, le rôle d'un éveilleur, le rôle de quelqu'un qui veut aider une personne à faire émerger ce qu'elle a de meilleur, c'est de voir toujours la qualité de la personne, les qualités qu'elle porte et éventuellement les mauvaises utilisations qu'elle en fait. Et là, sans que ce soit un jugement cassant, comme si moi j'avais la vérité, mais je fais bien la différence entre les deux, ce qui me permet de toujours respecter ce que tu as au plus profond, respecter les valeurs profondes qui étaient en toi, qui t'ont été données, et tout en discutant, échangeant ou indiquant que je ne suis pas d'accord avec ce que tu viens de faire, ce que tu viens de dire, la façon dont tu l'as fait, le comportement que tu as eu.

0: lorsque la poésie n'est pas seulement jeu verbal, virtuosité formelle, elle peut nous faire accéder à une forme de spiritualité, voire à une interrogation métaphysique ou philosophique. C'est le cas pour de nombreuses œuvres poétiques, et je pense notamment à l'œuvre de Victor Hugo, qui est l'une des œuvres poétiques parmi les plus connues. Mais plus récemment, c'est ce type de lecture que m'a inspiré l'œuvre, le recueil que publie aux éditions du Temps qu'il fait Christine Brie. Christine Brie qui publie donc dans ses très belles éditions Le Temps qu'il fait, un recueil qui conduit le lecteur à dépasser l'émotion intime pour aller vers l'interrogation sur ce qu'est le deuil, sur ce qu'est la création et sur le sens que l'on peut lui donner pour accéder à une forme de mise en ordre, de mise en esthétique, et celle-ci dépasserait la douleur. On côtoie dans ce recueil une interrogation sur le temps, sur le retour à l'origine, sur le retour à l'enfance, sur l'exil, et aussi un questionnement sur ce qu'est la langue. Bonjour Christine Brie.
1: Bonjour Monserrata.
0: J'ai été étonnée lorsque ce très beau recueil a été publié, car si je lis votre biographie, vous êtes avant tout, Christine Brie, un peintre qui a proposé, qui a réalisé récemment de nombreuses expositions en France, à Paris, à Lyon, à Strasbourg, et vous avez même exposé à Boston, à Londres ou Bruxelles. Le peintre que vous êtes a donc choisi, pour des raisons que vous allez nous dire, de passer par la poésie. Pourquoi ?
1: Alors, en fait, ça n'est pas vraiment un choix. C'est quelque chose qui s'est imposé à un moment, soudainement. C'était lors d'un voyage en Italie,

0: Le terme est peut-être un peu fort de ma part, mais après une forme d'extase devant des œuvres qui vous ont frappé, ému, voire parfois sidéré.
1: Oui, c'est ça, oui, voilà. Alors, j'étais peut-être dans un état particulier, mais en effet, c'est en particulier, alors donc j'ai vu des œuvres à la chapelle Brancacci, à Florence.
0: À Florence, oui.
1: Les œuvres de Masaccio, Masolino, Filippino Lippi. J'ai vu à Lucca, par exemple, le tombeau, un très beau tombeau
0: de Ilaria del Carretto, je crois.
1: Voilà, c'est ça, réalisé par Jacopo della Quercia. Donc, alors tout ça conjugué avec la présence de la Toscane, l'ondulation de l'orge sous le vent, enfin tout ça. J'ai aussi, j'étais passée aussi par Bagno Vignoni.
0: Oui.
1: Très mystérieux, un lieu très mystérieux avec de l'eau, des fumerolles, enfin venant de l'intérieur de la terre. Donc voilà, tout ça a dû contribuer
0: à faire surgir cette
1: oui.
0: suite de poèmes
1: oui.
0: que vous intitulez Christine Brie, Patoude. Mais nous reviendrons tout à l'heure sur le titre.
1: Oui.
0: Et sur l'œuvre elle-même et sur les poèmes. Je voulais vous demander, toutefois, si cette expérience poétique, ce premier recueil de poèmes, était votre première expérience littéraire. Je crois que non, hein, si je me suis
1: non,
0: bien documentée.
1: Oui, vers l'âge de 20 ans, entre 20 et 30 ans, j'ai écrit des choses, des nouvelles, un peu de poésie, mais quand je l'ai relu, je n'étais pas du tout contente. Les nouvelles, je ne les ai pas relues, alors je ne sais pas du tout. Mais en tout cas, et comme j'avais écrit aussi un mémoire de philosophie tournant autour de la peinture et de la sculpture, et qu'en même temps je suivais des cours de dessin aux Beaux-Arts, à un moment la peinture s'est imposée, et je ne pouvais pas faire qu'écrire sur la peinture, il fallait que je...
0: Vous passiez par l'acte, par l'action.
1: Oui, par l'acte, exactement. Donc voilà, j'ai choisi et j'ai abandonné complètement l'idée d'écrire. Je ne pensais même pas que cela reviendrait, mais en effet, c'est revenu, mais alors de façon complètement involontaire, on pourrait dire.
0: Et pourtant, si j'en crois la chronologie, vous avez également fréquenté non seulement Maldinet, je pense c'est à lui que vous faisiez
1: oui,
0: référence tout à
1: sûr.
0: L'heure, mais oui. Aussi d'immenses écrivains, tel Proust, et lors d'une conversation en off, vous m'avez dit également avoir, sinon été influencé, en tout cas avoir été marqué par la lecture de Bergson. En quoi ces trois écrivains, essayistes, philosophes, sont-ils important pour vous, non pas dans l'écriture de ces poèmes, mais en tout cas pour comprendre un cheminement qui est le vôtre dans le rapport à la littérature.
1: Alors pour Maldinet, donc c'était donc mon professeur à l'université de Lyon 2, Claude Bernard. C'était un professeur donc de philosophie, mais orienté esthétique. Et il était extrêmement populaire entre guillemets dans le sens où les amphithéâtres étaient bondés lors de ses cours. Et on peut dire que vraiment il m'a marqué parce qu'il m'a appris à regarder la peinture, les œuvres dans leur présence et comme présence. Et non, il n'avait pas un point de vue historiciste. Il pensait que l'art n'a pas d'histoire. Que un tableau du Moyen Âge est aussi contemporain qu'une œuvre de Kiefer ou Baselitz. Par contre, il a appris à ceux qui ont suivi ses cours à lire les lignes de force des œuvres, la dynamique des formes et des couleurs, et donc il a complètement, c'était passionnant en fait. Et si bien que j'ai fait un mémoire avec lui, Et alors,

0: mémoire où précisément qui était il s'intitulait L'être et l'ouvert. Mais parce que Maldinet parlait souvent de l'ouvert, qui est d'ailleurs qu'on retrouve dans un poème de Rainer Maria Rilke qui parle de
1: Oui.
0: l'ouvert. Mais c'était pas du tout un travail théorique au sens où il m'a bien fait comprendre dès le début qu'il n'attendait pas une confrontation de points de vue, de dialectique et de théorie, mais une mise en face des œuvres et une analyse des œuvres. Et si je voulais comprendre justement ce qu'il appelait l'être ouvert, c'était les œuvres qui devaient me conduire à comprendre tout cela. Et en effet, ce mémoire comporte une analyse de diverses œuvres, en passant par Cézanne, Giacometti, etc. Voilà.
1: Des œuvres très diverses, hein. Cézanne et
0: Oui,
1: le
0: oui, oui.
1: paysage, et
0: Oui.
1: Giacometti et ses
0: Voilà,
1: corps
0: oui. Oui, voilà.
1: filiformes qui sont en marche vers on ne sait quoi. Donc,
0: Voilà.
1: vous avez été, sinon initié, en tout cas formé dans votre
0: Par.
1: regard par
0: Oui.
1: Maldinet, hein.
0: Maldinet. Alors ensuite, bon, j'ai quand je me suis mise à peindre, j'ai continué à lire des choses de philosophie, des ouvrages, mais beaucoup moins, bien sûr. Mais quand même, à un moment, comme Proust, j'ai écrit un petit livre sur Proust, et en particulier sur À l'ombre des jeunes filles en fleurs. Je suis revenue à Bergson, que j'avais lu autrefois quand même, mais qui m'a beaucoup marqué en fait, parce que chez Bergson, il y a une critique de l'intelligence discursive et analytique qui désosse le réel, l'intelligence étant destinée à manipuler l'espace et le quantitatif dans une optique de survie, qui critique ce point de vue et qui Bergson qui pense qu'on ne peut pas penser la durée intérieure et le qualitatif autrement que par l'intuition. Et donc, bah voilà, ça m'a beaucoup parlé de lire Bergson. Enfin, j'avais un peu lu, mais là, je me suis vraiment plongée et on peut dire que cela m'a beaucoup apporté. Et je voulais lire, par exemple, en quoi cela m'a apporté, pour vous expliquer
1: Oui,
0: une
1: très
0: phrase de
1: volontiers,
0: Bergson.
1: Christine Brie.
0: Qui dit l'art de l'écrivain consiste surtout à nous faire oublier qu'il emploie des mots. L'harmonie qu'il cherche est une certaine correspondance entre les allées et venues de son esprit et celles de son discours. Correspondance si parfaite que, portée par sa phrase, les ondulations de sa pensée se communiquent à la nôtre et qu'alors chacun des mots pris individuellement ne compte plus. Il n'y a rien que le sens, plus rien que le sens mouvant qui traverse les mots, plus rien que deux esprits qui semblent vibrer directement, sans intermédiaire, à l'unisson l'un de l'autre. Et c'est ce que je ressens quand je lis Proust.
1: Oui, et qui lui aussi, sans avoir pratiqué la peinture, est un esthète, est un amoureux des arts, qu'ils soient picturaux ou tout ce qui touche au regard. Et donc, ce passage par Proust et Bergson nous éclaire sur le travail à la fois de peintre qui est le vôtre, mais aujourd'hui, ce pourquoi vous êtes là aujourd'hui, Christine Brie, votre
0: Oui.
1: travail de poète. Alors, deux formes d'art, désormais, sont en vous, entre-t-il en concurrence, entre-t-il en conflit? Comment les faites-vous, peut-être, dialoguer, si ils n'entrent pas en conflit?
0: Les moments de peinture et les moments d'écriture sont complètement différents. Dans la mesure où, avec la peinture, on va vers la toile, c'est un mouvement du corps et le corps est très important. On est en face du vide de la toile blanche et on se jette au fond dans ce vide. Et dans certains de mes tableaux, je l'ai exprimé en effet dans ce que j'appelle les parois, qui évoquent, qui ont un lien avec la peinture pariétale de
1: De Lascaux,
0: 30 000 ans, voilà.
1: oui.
0: mais où on voit des animaux se jeter dans le vide. Et c'est ce que je ressens pour la peinture.
1: Et un face-à-face, donc, plutôt.
0: Oui, un face-à-face. Alors que dans l'écriture, c'est une écoute de quelque chose qui vient de l'intérieur, comme une musique, une basse continue. Ça. Alors, quelqu'un m'avait demandé quelle musique, quelle sorte de musique. Est-ce que c'est de la musique baroque, romantique, moderne, enfin. Et en fait, c'est plutôt une basse continue et quelque chose qui a à voir plus avec les percussions, avec le rythme.
1: Alors, voilà. Christine Brie, ce ne sera ni percussion, ni basse continue. Une petite pause musicale, justement.

0: Christine Brie, Lacrymosa. Voilà ce que nous écoutions d'un musicien que vous avez certainement reconnu, Zbigniew Preissner. J'ai voulu proposer cet extrait car c'est un peu le sentiment, pas le seul d'ailleurs, c'est un peu l'émotion que j'ai ressentie lorsque j'ai lu pour la première fois votre recueil Patoud. Non pas que je veuille transformer votre recueil en un recueil qui ne suscite que des larmes, car il y a bien d'autres choses, mais il y a eu une émotion intense qui surgit par le fait que ce recueil revisite un temps des origines, un temps de l'enfance, et vous permet, revisitant ce temps des origines, de retrouver un être aimé, en particulier, pas le seul non plus, votre mère. Ça a été très curieux pour moi parce que entre ce que me proposait le titre Patoud et ce que j'y ai lu au fil des poèmes, il m'a semblé qu'il y avait comme un contraste, comme une contradiction. Est-ce que vous pourriez, Christine Brie, nous expliquer pourquoi ce titre Patoud, et si cette thématique du temps, du retour à l'origine, est l'une des principales thématiques de votre recueil?
1: Alors oui, en effet, oui, ce thème de l'origine est en effet un des principaux thèmes de mon recueil. Mais alors, pourquoi Patoud? Ce poème, je vais peut-être le lire.
0: Oui, très volontiers.
1: Comme ça, voilà.
0: C'est à la fois le titre du recueil et le titre d'un poème.
1: Oui, c'est ça, c'est le titre d'un poème, voilà. Elle ne sait jamais trop que faire de ses mains, ni de ses pieds, encore moins de ses oreilles. Mais elle écoute les oiseaux qui pépillent dans le ciel ouvert. Elle les écoute gravement, engoncés dans un pull de laine qui l'étouffe. Alors Patoud, c'est à la fois moi, à un certain moment de l'enfance, tel que je me suis ressentie, et c'est aussi ma mère, qui est arrivée à 10 ans en France, venant d'Italie, ayant perdu son père, sa mère avait tout perdu, avec 4 enfants, donc elle avait 3 frères et sœurs, elle ne pouvait pas parler français, alors qu'elle était très vive, c'était une enfant très vive. Donc il a dû ressentir une frustration, et à l'école des brimades, elle était traitée de macaroni, on se tournait autour d'elle.
0: On est dans quelles années, Christine Brie, à ce moment-là?
1: C'était dans les années 30.
0: D'accord.
1: Voilà, elle était née en 1918. Donc c'était, c'était 28, en 28. Elle était prénommée Caroline, on se moquait de son prénom, donc elle a changé de prénom, elle a pris son deuxième prénom, Yolande. Et voilà, donc c'était elle aussi, et puis j'ai pris conscience aussi, ma mère était boiteuse. Je l'ai toujours connue boitant. Elle avait une maladie de la hanche. Elle n'a jamais été opérée, donc. Elle se sentait probablement physiquement patoude.
0: Donc, ce patoude est un terme affectueux, tendre, et qui souligne aussi peut-être combien certains êtres sont dans la vie vulnérables, gauches, sont malmenés par les autres et par la vie. Et c'est un hommage que vous avez voulu rendre à cette petite fille de 10 ans qui se retrouve dans un univers totalement inconnu pour elle et dans une langue inconnue.
1: Oui, bien sûr. Donc il y a une partie des poèmes qui lui sont consacrés, en effet, dédiés de façon très claire, mais quand même sa présence traverse tout le recueil malgré tout. Parce que ce recueil, c'est quand même une recherche du temps perdu, irréversible, d'un autre monde en dessous du monde, et d'autant plus qu'il y a l'exil, et donc un pays qu'on ne pourra jamais retrouver vraiment, même si on y retourne incessamment, sans arrêt, je veux dire. Oui, une terre a jamais perdu, et donc une langue aussi a jamais perdu. Et oui, il y a ça, en effet.
0: Et vous avez voulu, à travers vos poèmes, pas tous, nous le préciserons tout à l'heure, rendre vie, rendre une vibration à cette petite fille désemparée et aussi à cette personne qui a grandi, qui a vieilli dans un pays qui n'était pas le sien et dans lequel il a fallu s'habituer à vivre, s'adapter malgré tout, avec une nostalgie d'une terre perdue.
1: Oui. Oui, oui, bien sûr. Mais je vais lire un poème en particulier, par exemple l'enfant, dédié à ma mère et qui n'était pas quelqu'un d'abattu, au contraire, qui était quelqu'un de combatif, de très vif, d'une intelligence très vive. Et je vais lire ce poème. Tu étais cet enfant rebelle taillant les têtes des dahlias derrière la haie. Ton cartable ouvert dans les fleurs et cet âcre parfum de sève, de terre. Nuque enfouie dans le fouillis d'herbe, tu me cherchais déjà amère, tu me rêvais dans le bleu.
0: L'enfant donc.
1: Oui.
0: Une enfant donc, vivante. Et donc, Christine Marie, il n'y a pas que la douleur dans ce recueil de poèmes. Il y a aussi un émerveillement devant la vie, un émerveillement devant le paysage, un émerveillement devant la couleur qui se manifeste chez l'enfant qui était jeune femme ou cet enfant et vous-même aussi Christine Marie qui lui rendait vie par vos poèmes.
1: Oui, je vais lire un autre poème justement qui s'appelle Enfance. L'amour façonnait des abris de papier. Il invitait à des festins de baies, des banquets de fruits et d'eau vive, des orgies de rien. Puis à partir de l'heure où se pressent les phalènes derrière la vitre, montait un clown à gros nez rouge et à lunettes, hoquetant des rieurs.
0: Le terme donc, que vous venez de prononcer, rieur. Donc, lacrymose, disait-on tout à l'heure, mais je crois qu'il faut dire aussi que dans votre recueil, il y a une appétence pour la vie, un espoir, une espérance finalement qui est celle de l'enfance et qui nous amène justement à savourer ces petites choses, ces choses minuscules qui s'offrent à nous dans notre existence.
1: Bien sûr, oui, oui, tout à fait. Et alors, je pense que vous faites allusion à certains poèmes plus amusé.
0: Oui, plus fantaisiste dans lequel apparaît une dimension plus fantasque car il y a aussi cette veine dans votre recueil.
1: Oui, les mouches par exemple. Tes doigts en éventail sont prêts à capturer les mouches. Mais les mouches se méfient, tu n'attrapes rien. Tes yeux roulent. Alors, pris d'un hoquet étrange, tu enjambes les ombres. Puis les buis, la haie d'asphalte, la haute dune, la mer. Où es-tu, mon petit lutin ? Avalé par les astres. Autre chose, par exemple, les lampes. Pédaler dans la choucroute, patiemment essuyer la table, la lustrer. Puis un à un, les couverts, les bols, les verres sur le buffet sage qui nous contemple dans la nuit et nous oublie. Laver, frotter, lustrer. Caresser les boîtes, les tables, les chaises, les lampes surtout, à cause de la lumière de miel qu'elles diffusent dans les pensées. Elles nous oublieront, plus vite que le buffet sage, plus vite que les tables. Un grappin les saisira, puis les lâchera, les aplatira. Les lampes ne seront plus des lampes.
0: les lampes ne seront plus des lampes. Il y a là une méditation dans votre recueil, une méditation qui parcourt votre recueil sur à la fois la lumière et le temps. Les lampes ne seront plus des lampes. Est-ce que, presque au terme de cette première émission, Christine Brie, vous pourriez nous préciser justement quelle est la présence de la lumière, l'importance de la présence de la lumière qui est parallèle à cette méditation sur le temps?
1: Oui, bah, la lumière, si vous voulez, c'est quand même ma préoccupation de toujours.
0: Et de peintre.
1: Et de peintre, oui. Donc, par exemple, dans ce recueil, il y a toute une suite que j'appelle la suite Toscane, qui est dédiée à ma mère et qui passe par par la peinture de Masaccio. Donc, la couleur. Mais il y a aussi, par exemple, dans ce recueil, la présence du lac d'où elle venait, qui était le lac Majeur. Donc il y a ça aussi. Par exemple aussi, il y a un poème que je vais vous lire, la présence de la terre. C'est encore le même été blond où la petite fille amoureuse dépose son bouquet d'herbe dans le vase de la chambre. Le pluie est à sec, les mirabelles pourrissent, l'enfant hume la terre. Ou un autre, l'ombre, dédiée à ma mère, la tonnelle s'est effondrée, l'herbe recouvre les allées, et là-bas le mirabellier étouffe sous les ronces. Pourquoi erres-tu parmi les arbres? Et qui te retient au jardin? Qui t'a offert ce jupon de fleurs dentelées et blanches?
0: C'est sur ces deux très beaux poèmes, très intenses, que nous terminons cette première émission, Christine Brie. Mais nous allons poursuivre ce parcours poétique dans une seconde émission. Merci beaucoup.

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1: Serions-nous devenus des victimes de la parentalité Instagram ? À l'heure des réseaux sociaux, il faut bien le dire, les parents seraient 85% à penser que les RS créent des attentes parentales irréalistes. Et pourtant, eh bien, on continue de les viser, de les suivre, ces personnalités, ces parents sur Instagram, soi-disant parfaits. Alors il faudrait se réaliser, il faudrait aussi réussir sa vie, mener des projets qui nous ressemblent, arriver à être unique. Et oui, les parents ont l'impression de devoir absolument tout mettre en œuvre pour que leurs chers enfants puissent s'épanouir, développer au mieux leurs goûts, leurs talents, leurs compétences. Bref, voilà une question que nous allons nous poser aujourd'hui. Comment remédier à la solitude quand on est jeunes parents? Réponse, je l'espère, au bout de 52 minutes avec mes deux invités toutes féminines aujourd'hui. Guylaine Courcimo, bonjour Guylaine.
2: Bonjour Marie-Ange.
1: Vous avez toutes les deux des robes à fleurs, donc je vais faire mon regard s'y perd un peu. Guylaine Courcimo, vous êtes la directrice de la Maison des Familles Saint-François de Sales à Boulogne. En quoi consiste cette Maison des Familles? Elle accueille des femmes, des parents un peu seuls justement dans leur parentalité.
2: Oui, en fait c'est une maison qui a trois missions. La première, c'est le soutien à la parentalité. La deuxième, le soutien à la conjugalité. Ça va souvent de pair.
1: Vous avez des hommes et des femmes, des parents, des papas, des mamans, des papas solo, des mamans solo.
2: Des grands-parents, des jeunes enfants, des personnes qui n'ont pas d'enfants. On a vraiment de tout.
1: Vous accueillez tout le monde.
2: Absolument. Et notre troisième mission, c'est le soutien aux liens familiaux de façon générale. Donc, on traite des sujets un peu plus particuliers qui traitent de la parentalité, mais de façon plus atypique. Les parents d'enfants en situation de handicap, par exemple, qui ont besoin d'une écoute qui n'est pas forcément la même, d'un accompagnement qui n'est pas forcément le même.
1: Mais pourquoi est-ce qu'on ne la connaît pas plus, cette maison? C'est incroyable.
2: Mais je suis d'accord avec vous, c'est l'occasion d'en parler aujourd'hui, j'en suis ravie.
1: Il faut en créer partout des maisons comme la vôtre, mon Dieu.
2: Il y en a beaucoup et qui ont toutes des couleurs différentes. Et c'est ça qui est intéressant, c'est qu'elles s'adaptent à leur territoire, elles s'adaptent aux besoins en fait, des familles qui les côtoient.
1: Combien d'années a-t-elle, cette maison?
2: 12 ans.
1: Bravo d'être là en tout cas. Et merci d'être là et bravo pour ce que vous avez fait, Guylaine Courcimo. Nous sommes également en compagnie de Marie Chevenier. Marie, bonjour.
3: Bonjour.
1: Ravie de vous recevoir. Vous êtes jeune maman et justement, vous fréquentez la Maison des Familles depuis combien de temps?
3: Oula, depuis un peu plus de 4 ans.
1: Et vous avez vous-même 4 enfants?
3: Oui, tout à fait.
1: C'est ça, 4 enfants en 4 ans?
3: C'est à peu près ça, même, ouais, si en ça 5 ans en fait. Ça.
1: Donc, qu'est-ce qui vous a fait arriver, qu'est-ce qui vous a fait fréquenter justement les personnes de la Maison des Familles? Qu'est-ce qui vous a fait arriver là en gros? Qu'est-ce qui vous a motivé pour contacter?
3: Eh bien, tout simplement, par le biais tout simplement de la paroisse aussi.
1: Hein, parce qu'à un moment, vous étiez au bout de votre vie.
3: Voilà, et puis en fait, j'habite à Boulogne, la maison n'est pas loin de chez moi, et c'était l'occasion d'aller rencontrer...
1: Mais quelle chance, voilà, mais quelle chance.
3: D'aller rencontrer les professionnels là-bas.
1: J'aurais fait toute la France si j'avais connu la maison pour y aller.
3: Et pourtant dans un premier temps, c'était pas forcément pour une vie de famille très épanouie, parce que je suis allée pour la première fois à la Maison des Familles dans un contexte familial hyper assez traumatisant, parce que je venais de perdre mon bébé. Ouais. Et à ce moment-là, en fait, on m'a donné rendez-vous là-bas avec le prêtre m'a dit, écoutez, je suis de passage dans la Maison des Familles, venez me voir, on va en discuter. Donc moi, j'arrive dans ce lieu où je vois des femmes enceintes, je vois des bébés en porte-bébé, je vois un lieu pour la famille, pour les enfants. Et moi, j'étais là, n'étais pas au top avec mon mari, on y va ensemble. Bon, voilà, il y a eu cet entretien et puis la suite. Et plusieurs temps après, j'attends ma petite Astrid, qui est là, tout va bien. Et là, je réentends parler de la Maison de la Famille, mais de manière, pour des projets bien, bien spécifiques. Je veux apprendre à bien porter mon bébé. Il y a l'atelier portage à la Maison des Familles. Je voudrais que mon bébé soit bien. Donc, il y a la proposition de l'atelier massage. Apprendre à masser son bébé, voilà, tout simplement.
1: Et vous êtes 350 en fait à la Maison des Familles, comment ça se passe? Parce que vous rendez compte de tous ces services et ces formations, ces aides bien particulières qui sont bien distinctes les unes des autres, comment ça se passe, Guylaine?
2: C'est une équipe de 120 personnes.
1: Ah, mais quand même, d'accord.
2: Oui, oui, oui.
1: Qui bénévole, ou pas?
2: 60% bénévole.
1: D'accord.
2: Et c'est ça qui fait vraiment le cœur de ce qu'on fait et qui donne une touche plus particulière. On est une association qui habite dans une maison d'église. Et c'est ce qui est très intéressant, en fait. C'est-à-dire que l'histoire, c'est qu'il y a 12 ans, même plus que ça, le temps que le projet prenne forme, l'Église a dit, en fait, on a besoin de se rapprocher des réalités familiales, on a besoin les familles ont besoin d'être aidées. Donc nous, on va leur offrir une maison. Et ils ont fait construire ce lieu. Et après, l'association, qui est vraiment ouverte à tous, de façon complètement acculturelle, confessionnelle, propose des services pour toutes les familles. Vraiment, l'objectif, c'était que ce soit ouvert à tout le monde, sans côté dissuasif. Voilà.
4: Mais vous l'avez transformé. En fait, c'est ça qui, depuis que vous êtes là, vous l'avez un peu transformé, la mission.
2: Il y a eu effectivement un petit passage d'échelle, hein, puisqu'on l'a ouvert à d'autres publics. On a ouvert un patronage, donc qui a ouvert il y a presque 2 ans et qui accueille maintenant plus de 160 enfants.
4: Ouais.
2: C'est vrai que l'idée était vraiment de pouvoir proposer des services à toutes les générations et tous les besoins, même si, évidemment, on ne peut pas répondre à tout. Hein, ça, c'est sûr. Donc, on se focalise et ce qu'on fait, on essaie de le faire bien. Mais on a ouvert de façon plus large, c'est vrai. Mais donc, c'est bénévoles, hein, qui font vivre la maison. Donc, il y a les intervenants qui animent les ateliers et qui, eux, sont la plupart du temps payés pour ça. C'est vraiment une expertise qu'ils ont, mais ils ne se posent jamais comme des experts. Parce que ça, c'est justement ce qu'on ne veut pas, hein, de dire, voilà, il y a un mode d'emploi, il faut faire comme ci, comme ça. C'est ce que
4: pas
2: vous
4: comme à la maternité, quoi.
2: Non, voilà, c'est allaiter, c'est bien, ne pas allaiter, c'est mal. Non, jamais vous trouverez ça chez nous.
4: Bienveillance absolue, quoi.
2: Bienveillance absolue, non jugement. Ça, c'est vraiment le mot d'ordre. Et ensuite, les bénévoles qui vraiment donnent une touche particulière. C'est-à-dire que quand on arrive dans la maison des familles, on sent qu'on est accueilli, on n'est pas dans un bâtiment administratif.
4: Voyez. Je reviens à ce que vous avez dit tout au début, Marie Chevenier. Vous avez évoqué un bouleversement, en tout cas une émotion très forte en arrivant pour la première fois après ce deuil terrible de votre fils. Qu'est-ce que vous avez ressenti exactement ?
3: En arrivant à la maison des familles ? Déjà, c'est un très bel espace, en fait. Ça, j'ai pas pu m'en empêcher. C'était un très bel espace, bien cloisonné, avec...
4: C'était joli.
3: Ouais, joli, agréable. Tout simplement, avec vraiment des salles spécifiques pour tel ou tel atelier, par exemple.
4: Pourquoi tant d'émotions, cette première fois ?
3: Bah, parce qu'à ce moment-là, je me disais, c'est un lieu magnifique que peut-être je pourrais pas fréquenter à l'avenir. Parce que voilà, j'étais pas dans une bonne période. C'était compliqué pour mon mari et moi à ce moment-là. Maintenant que j'y vais toutes les semaines,
4: vous avez un autre regard sur ça.
3: J'ai bien un autre regard et puis surtout, je nous estime, nous les mamans qui fréquentons la maison des familles à Boulogne, très chanceuses. C'est pas partout en France, vous le disiez tout à l'heure,
4: qu'on est
3: ce lieu de ressources.
4: Mais ouvrez-moi ça dans toutes les villes,
3: voilà,
4: en fait.
3: Quand on se retrouve avec son tout petit bébé et que papa reprend le travail et qu'on se retrouve là, on se dit mais qu'est-ce que je vais faire? Là, moi, le sentiment d'isolement, il m'est tombé dessus. Je me dis, mais j'ai ma fille, voilà, je sais pas. D'ailleurs, j'improvise complètement, je découvre la vie de maman.
4: Mais je trompais de sens pour mettre les couches.
3: C'est ce genre de choses.
4: Hein. On vous laisse seul. Non, mais c'est vrai qu'il y a quand même, on va rentrer dans le sujet, on plaisante, mais comment remédier à la solitude quand on est jeune parent? La première solitude, mesdames et messieurs, qui nous écoutent aussi, c'est quand même quand on sort de la maternité. Alors déjà, parfois, à la maternité, c'est déjà un parcours du combattant pour être aidé. Mais alors, quand on en sort, bonjour.
2: Oui, on est heureux d'aller voir...
4: C'est ça, on ne vous dit pas ça. Enfin,
2: On est heureux quand on va voir le professionnel de santé, le pédiatre par exemple, pour pouvoir poser toutes les questions. Et c'est au moment où on sort qu'on se dit « Ah non, il y a la question que j'ai oublié de poser et que justement, là, qui va me perturber pendant toute la semaine qui suit.
4: Ouais. »
2: Et l'important, c'est vraiment, c'est ce qu'on cherche à vivre, c'est de se rendre compte qu'on est tous à se poser les mêmes questions. Et que c'est pas parce qu'on se les pose qu'on est mauvais parents. Et c'est pas parce qu'on n'a pas les réponses qu'on est mauvais
4: parents.
2: Genre,
4: les questions, quelles questions on se pose le plus quand
2: est-ce qu'il faut vraiment j'allaite? Est-ce qu'il faut vraiment j'allaite?
3: Hein, question du sommeil. Ouais. Est-ce que je dors avec mon bébé, pas avec mon bébé?
4: Cododo, pas cododo.
3: Voilà, je suis fatiguée, épuisée. Ma patience, comment, voilà, s'il faut que je mette mon bébé avec moi, est-ce que c'est bien, pas bien? Le pédiatre va nous dire c'est pas bien. D'autres personnes vont nous dire, mais oui, mais votre bébé, il a besoin de vous, en fait. Il a été 9 mois dans votre ventre. Au milieu de toutes ces
4: comment
3: recommandations.
4: Comment vous en sortez pour répondre, vous, sans effectivement être trop expert, Guylaine ?
2: C'est en discutant avec d'autres personnes.
4: Au cas par cas.
2: Mais oui, et c'est justement ce qu'on peut faire dans un lieu comme ça, où on voit des pères qui ont les mêmes problématiques, et on va se rendre compte qu'on n'est pas seul, et qu'en fait, les réponses, c'est nous qui les avons.
4: Ouais.
2: C'est ça l'objectif.
4: Chacun.
2: C'est moi-même qui vais faire mon propre mode d'emploi avec mon bébé, avec ses caractéristiques et les miennes et mes besoins. Et c'est là que je me rends compte qu'en discutant avec d'autres personnes qui ne vont pas faire les mêmes choses que moi, en fait, elles seront toutes bien. Il n'y a pas de mode d'emploi. C'est vraiment ce qu'on veut éviter à tout prix.
4: On se fait plus confiance aujourd'hui.
2: Absolument. On se fait plus confiance et c'est vrai qu'on a, ce que vous disiez au début, en fait, une espèce d'image idéalisée qu'on voit sur les réseaux sociaux de mamans qui, vous savez, toutes les vidéos un peu ASMR.
4: Et on continue à les regarder.
2: Et on continue à les regarder, absolument.
4: On est vraiment maso.
3: Je suis bien d'accord.
2: Et de choses qui sont, vous savez, ces petites vidéos qui sont très, très bien achalandées, où en fait, tout était très fluide, tout marche bien, des intérieurs parfaitement rangés. Et c'est ce qu'on dit, hein, avant, j'avais des principes, maintenant, j'ai des enfants. Le fait d'avoir ces mamans Instagram qui nous mettent une pression, le fait de rencontrer d'autres personnes dans la vraie vie, me fait dire, mais en fait, je vais le faire à ma manière, et c'est ça qui va très très bien marcher.
4: Ouais. Et vous ressentez le même
3: l'écho. Mais moi, je suis la première à être allée sur les réseaux sociaux pour avoir des réponses à la question que je n'ai pas pu poser au pédiatre, par exemple, ou à la sage-femme. Donc, je dis, bon, bah, par exemple, voilà, comment vous avez fait, est-ce que vous pouvez me conseiller des positions d'allaitement, tout ça. Mais moi, je l'ai fait en premier.
4: Ma grand-mère ne faisait jamais ça. Elle n'avait pas d'abord de réseaux sociaux, mais
3: évidemment.
4: Elles avaient l'air plus sécures de prime abord.
3: Elles se posaient peut-être moins de questions, tout simplement.
4: On s'en pose trop.
2: Alors. On s'en pose beaucoup, effectivement, parce qu'il y a l'univers des possibles qui est ouvert à nous avec ces réseaux sociaux qui nous permettent de voir beaucoup de choses dont on n'avait pas connaissance avant. Mais il y a aussi le fait que la génération d'avant était quand même peut-être avant plus présente ou en tout cas donner des conseils, enfin donner un soutien que certaines mamans isolées n'ont pas parce qu'elles ne vivent pas du tout dans la même ville que leur famille.
4: Et
2: parfois, justement, le lien entre les générations fait que les mamans ne se sentent pas autorisées à donner des conseils à leur fille ou belle-fille, ou bien qu'elles en donnent trop. Donc, en fait, on a plein d'injonctions contradictoires qui viennent de la société, des autres mamans, de nos propres parents, et on ne sait plus comment faire. Et là, l'objectif, c'est de se dire, l'animateur des fameux groupes qu'on cherche à créer ne va pas se poser en tant qu'expert en disant il y a un mode d'emploi et si vous faites pas comme ça c'est pas bien et va vous culpabiliser. Au contraire, la réponse elle va venir de vous.
4: Alors après votre parcours en finance, vous avez eu cinq enfants,
2: pardonnez-moi. Oui, je me suis arrêtée là.
4: qu'est-ce qui s'est passé? Donc c'est vos enfants qui vous ont transformé, ça on imagine que ça transforme toujours, mais qui vous ont donné l'idée, l'envie, la flamme pour tout lâcher, ce parcours qui n'a rien à voir avec en finance, qui n'a rien à voir avec ce que vous faites au quotidien dans la maison des familles. Qu'est-ce qui s'est passé pour que vous arriviez là, vous? Je ne vais pas me poser la question, Mylène, finalement.
2: C'est une opportunité qui s'est ouverte à moi. C'est vraiment un concours de circonstances. Je vais vous raconter en deux mots, mais j'étais en congé maternité de mon cinquième enfant. Et en fait, une de mes amies était arrêtée chercher du travail et on lui a proposé ce poste-là. Moi, j'étais pas du tout ouverte à chercher autre chose.
4: De la direction
2: de la maison, on lui a proposé. Et elle m'appelle un jour, il se trouve que c'est la marraine de ma fille, donc, elle m'appelle en disant, mais en fait, ça me plaît beaucoup, je pense que cette maison a beaucoup de potentiel, mais ça te dirait pas de le faire avec moi? Je dis, bah oui, bien sûr, ok, laisse-moi réfléchir. Là, je me suis dit, mais oui, moi, j'ai besoin d'être appelée. En fait, et de sentir que on a besoin de moi à tel endroit. Et ça a ouvert des possibilités. Donc, on a fait toute la démarche ensemble, de se dire qu'est-ce qu'on pourrait faire pour cette maison. On a commencé à y réfléchir, on a rencontré des gens. Et en fait, elle avait une deuxième piste et elle me dit mais en fait cette deuxième piste m'intéresse aussi beaucoup. Moi, elle m'avait prévenue depuis le début, hein, je vous rassure. Et on a discerné ensemble pendant très longtemps et à la fin, je lui dis écoute, je pense qu'en fait tu seras beaucoup plus heureuse. Là, je sens que tu seras plus heureuse dans l'autre piste. Donc bon, c'est pas grave, on s'arrête là. Et puis pour moi, c'était sûr que si elle le faisait pas, je le faisais pas non plus. Donc je lui dis bon bah arrêtons-nous là. Et j'ai passé un très mauvais week-end. Et le lundi matin, je me dis mais en fait ce poste c'est génial. Ça va m'ouvrir des nouvelles perspectives. En vrai, c'est vraiment ça que je veux faire. Allez, j'y vais, mais tout seul. Et voilà, c'était il y a bientôt 3 ans. Voilà. Ça s'est passé au moment de la Pentecôte.
4: Vous regrettez pas? Vous regrettez pas?
2: À aucun moment.
4: Aucun moment.
2: Je me suis jamais sentie autant à ma place qu'ici.
4: De plus en plus de femmes, de parents, d'hommes d'ailleurs aussi peut-être, frappent à votre porte. De plus en plus de familles frappent à votre porte.
2: Oui, Guylaine. Et puis ce sentiment aussi d'être utile et d'apporter ses compétences à une mission qui nous dépasse. C'est-à-dire que la maison, elle existe depuis 12 ans, moi j'y suis depuis 3 ans, donc c'est peu, c'est très peu. Et en même temps, on a déjà vu des choses évoluer et se dire qu'en fait, on nous a donné les clés à un moment donné, on va les rendre à un moment donné et que cette mission, elle nous dépasse complètement, mais qu'on est heureux d'y avoir contribué. Je pense que ça, c'est une grande satisfaction aussi, de façon générale, de se dire que cette mission n'est pas nous. Vous voyez, on est au service
4: de
2: quelque chose.
4: C'est une association, j'imagine.
2: C'est une association.
4: Donc, vous recherchez évidemment régulièrement des dons, des donateurs.
2: Oh, oui, bien sûr. On est d'accord. Tout à fait. On frappe aux portes des fondations. Et on est soutenu, et c'est ça qui est très, très beau.
4: C'est ce que j'allais vous dire, ça me paraît, enfin, pas évident, mais c'est vrai que c'est une vraie cause, et puis vous êtes peu à lancer ce genre d'initiative, même si vous ne l'avez pas lancé au départ, mais vous y participez en tout cas.
2: Il n'y en a pas tant que ça.
4: Excusez-moi, mais je vous disais depuis le début de l'émission, je suis un peu redondante, mais on en rêverait partout, aux quatre coins de la France.
2: Et moi la première, parce que quand j'étais enceinte, j'avais pas du tout ça. Marie a pu en profiter, mais effectivement, on aimerait qu'il y en ait plus, mais c'est pas une cause qui fait pleurer dans les chaumières, voyez. Donc c'est pas forcément quelque chose qui touche la fragilisation du lien familial, et pas forcément quelque chose où on se dit c'est une priorité. Et pourtant, quand ça va mieux, c'est tellement la base en fait de la société, du socle. Le fait que on fait du soutien à la conjugalité, comme je vous le disais, le fait qu'on puisse accompagner des couples, pas forcément à rester ensemble. C'est pas ça l'objectif, de forcément coûte que coûte faire en sorte que les couples restent ensemble. On a des conseillers conjugaux qui accompagnent tous les types de problématiques et qui permettent aussi à des environnements familiaux de devenir plus sereins, d'accompagner leurs projets, soit de rester ensemble, soit de se séparer. Mais qui rajoute de la sérénité dans un monde qui est sous tension.
4: De séparer pour les enfants, que ce soit pas trop violent ou trop brutal.
2: Exactement.
4: Vous avez des problèmes de violence aussi, beaucoup, qui frappent à votre porte.
2: Non. Alors, comment dire, c'est pas un sujet qu'on traite, mais en tant que maison des familles, on travaille beaucoup avec les instances publiques du territoire pour se relayer et relayer les sujets. Et donc, en tant qu'association, on est soutenu par la ville de Boulogne et on est soutenu par la CAF, donc des Hauts-de-Seine, hein, la Caisse d'allocation familiale. Et ça, c'est incroyable de se dire que dans ce lieu-là peuvent cohabiter toutes les instances publiques pour un même objectif. Et on travaille de plus en plus avec le département qui nous redirige des familles, et nous, on leur redirige des familles également. Et c'est ça qui est beau, c'est de se dire que c'est vraiment dans les deux sens, on est une courroie de transmission. Et quand le maire, quand je suis rentrée en poste, on s'est vu et il m'a dit, moi je veux que vous soyez une porte d'entrée en fait, pour que je puisse savoir quels sont les besoins des familles, que vous puissiez me relayer ces sujets-là, qu'on puisse les traiter aussi, mais avec tous les acteurs en présence. Le but, c'est pas de faire la même chose que les autres.
4: Laboratoire finalement d'observation.
2: Mais alors c'est amusant que vous citiez ce mot-là, parce que c'est exactement celui qu'on utilise régulièrement.
4: Mais non. J'ai pas triché.
2: Tout à fait.
4: Ah ouais. Je n'ai que ma petite fiche.
2: Laboratoire, c'est exactement ça. C'est un lieu où on expérimente des nouvelles choses pour répondre à des nouveaux besoins qui sont en perpétuelle évolution.
4: Comment rentre-t-on, au fond, à la maison des familles?
5: On ouvre la porte.
4: On peut faire garder son enfant 2 heures, 3 heures, qu'est-ce qu'on fait?
5: Tout dépend de notre besoin. C'est vraiment, comme je disais, Guylaine, selon le besoin, on cherche quelque chose, c'est une réponse, une aide. L'autre jour, j'ai une copine qui me disait, mais moi, j'en peux plus des nuits. Le sommeil, ça devient un sujet. Et j'avais dit à Guylaine il y a quelques temps, mais il faudrait faire un atelier spécial sommeil. Cet atelier sommeil existe depuis quelques mois à présent. Et mon amie y est allée. Et en fait, c'est un café par an pour le sommeil avec une infirmière qui s'est formée sur le sujet, une infirmière puéricultrice qui s'est formée sur le sujet. Pour parler sommeil, pas pour donner des conseils, mais voilà, pour échanger, pour rencontrer d'autres parents qui rencontrent les mêmes soucis, pour un peu vider son sac et puis repartir un peu requinqué. Donc on y va parce qu'on a un besoin. Et moi maintenant j'y retourne parce que j'y ai trouvé mon rythme de vie. À la maison des familles, dans la maison des familles, il y a maison. Et moi, le mercredi après-midi, c'est ma maison par exemple, parce que les mercredis après-midi, j'y vais. Mes enfants, ils ont leurs repères, ils vont aller faire leur petite activité manuelle avec moi avec les bénévoles et moi. Et ensuite, il y a un petit temps où entre mamans, on se retrouve avec une psychologue et où on échange autour d'un sujet et les enfants sont gardés pendant 3 quarts d'heure par des babysitters, par des étudiantes. Et moi, ce moment-là, pour moi, c'est mon petit moment de respiration sur ma semaine où je sais que mes enfants sont en bonnes mains, ils sont très heureux d'y aller, ils sont tout contents. Et moi, je retrouve des mamans. Et on aborde des sujets parfois très durs, parfois beaucoup plus légers. Et ça fait un bien fou d'être avec ses mamans et cette psychologue qui nous suit maintenant depuis quelques années.
2: Comme tu le disais, ce qui marche le mieux, c'est le bouche à oreille.
5: C'est le bouche à oreille.
4: Il faut quand même s'inscrire, les amis.
2: Si vous vous inscrivez, c'est mieux pour nous parce que ça nous permet de gérer la logistique et de vous accueillir dans les meilleures conditions. Mais toute personne qui se présente au dernier moment sera toujours accueillie.
4: D'accord.
2: Ça, c'est vraiment quelque chose auquel on tient beaucoup.
4: C'est formidable.
2: Et sans savoir quelles vont être les personnes qui vont venir ou pas venir. Donc la plupart de nos propositions sont gratuites, justement pour pouvoir être ouvertes le plus largement possible. Parfois c'est payant, mais le prix ne doit jamais être un frein.
4: D'accord.
2: C'est-à-dire qu'on trouvera toujours des solutions justement pour que l'association puisse prendre en charge d'une manière ou d'une autre et que n'importe qui puisse venir. C'est vraiment notre objectif.
4: Mais on ne vient pas pour faire garder son enfant. L'idée, c'est de pas... Voilà, non mais excusez-moi de poser des questions. Voilà.
2: En fait, dans le soutien à la parentalité, on a ouvert un patronage qui est un accueil collectif de mineurs où on s'occupe des enfants à la sortie de l'école. On va les chercher à l'école, on leur fait faire... Alors, c'est que pour les élémentaires pour l'instant, mais on est en train d'ouvrir ça au collège, pour les plus grands. Et l'idée, c'est de pouvoir offrir un soutien aux parents qui soient vraiment dans de la coéducation. C'est-à-dire que le parent, il nous confie pas son enfant ou à la fin, il vient le chercher et on n'est pas du tout en interaction avec les parents. Justement, on a vraiment des transmissions qui nous permettent d'accompagner aussi les parents et que quand leur enfant est à la maison des familles, c'est aussi eux qui y sont. Et ils voient tout le soutien qu'ils peuvent avoir des autres propositions. Et on voit maintenant des parents en fait qui vont venir faire du conseil conjugal, font des ateliers sur la confiance en soi.
4: Incroyable,
2: en fait, tout ça est un réseau où le parent se dit... Je ne suis pas seule, on va m'aider, mais de façon bienveillante, sans jugement et avec mes propres besoins. Donc on est vraiment l'idée c'est vraiment d'offrir un soutien qui soit le plus large possible.
4: L'antidote anti-solitude, c'est avec Guylaine Coursimo et la Maison des Familles, voilà, Marie Chevenier. Qui y est régulièrement présent dans cette maison, qui y va régulièrement avec joie, en particulier le mercredi. On se retrouve, nous, dans quelques instants après la pub, chers amis, à tout de suite.
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4: Une alternative à la solitude quand on est parent, on en parle avec Guylaine Coursimo, Marie Chevenier. Comment remédier à la solitude quand on est parent, et en particulier jeune parent, qu'on ne sait pas trop y faire, évidemment, en sortant de la maternité, on est livré à nous-mêmes, vous le savez, aujourd'hui c'est comme ça que ça marche, les grands-parents sont pas forcément là, tout à côté de nous, ni notre famille, c'est pas évident, chacun pour sa pomme. Guylaine Coursimo est la directrice de la Maison des Familles, donc Saint-François-de-Sales à Boulogne, qui accueille vraiment au débeauté ou pas des familles selon leurs besoins, il y a des tas d'ateliers, elle nous en parle depuis le début de cette émission, et Marie Chevenier est une fidèle adhérente à cette association, en tout cas vous y venez souvent, à la Maison des Familles, jeune maman que vous êtes de 4 enfants, voilà, vous la fréquentez depuis, donc ça fait 3 ans
5: ouais, disait, un peu plus, 4 ans et demi, enfin, 4 plutôt, ans. Ouais. Ouais. Régulièrement 4 ans et demi, je dirais même.
4: Il y a une évolution depuis que Guylaine est là.
5: Ah ben. Oui, évidemment, il y a plus d'ateliers. Il y a plus d'ateliers, et puis on parlait de la conjugalité tout à l'heure, mais par exemple, pour la Saint-Valentin, il y avait un dîner qui était organisé il y a quelques années. J'avais trouvé ça super chouette, parce que c'était pas un resto, c'était pas aussi un personnel qu'un restaurant. C'était un lieu où on se retrouvait, voilà, on dînait en tête-à-tête, et on avait des personnes qui étaient là qui étaient à notre service. Ça, c'était un moment absolument délicieux, j'en garde un très, très bon souvenir, et puis alors, cette année avec Guylaine.

0: J'ai proposé mon aide justement pour le patronage adolescent des ados qui a ouvert parce que je suis enseignante dans le secondaire.
1: Oui, pardon, j'ai même pas pris.
0: Histoire géographie. Et à ce titre, donc j'ai des petits collégiens et j'ai dit à Guylaine, écoute, je peux. Voilà, la fin du mois de juin est peut-être un petit peu plus light, on a moins de cours.
2: Vous êtes à mi-temps.
0: À mi-temps en plus. Mmh. J'ai dit, je peux aider pour le projet éducatif, pour accompagner quelques sorties et voilà, faire quelques activités. Et c'est, bon, voilà, moi, la maison des familles m'a tellement donné que je m'étais dit que c'était une petite manière de.
1: Ouais, vous parliez de vous avez ressenti un manque de confiance en vous à chaque naissance.
0: Surtout après la naissance d'Astrid, donc la première petite fille que j'ai pu accueillir, parce qu'en fait, on n'a pas. Vous voyez, une fois que les enfants rentrent à l'école, on rencontre les autres parents. Oui. Mais quand on a un seul enfant qui est tout petit, qu'on connaît vraiment rien, que papa et maman sont loin, les sœurs aussi sont loin, les grands-parents de ma fille, qu'est-ce qu'on fait? Soit on se tourne vers les réseaux sociaux, soit on regarde ce qui est proposé dans la ville.
2: Oui.
0: Et alors c'est vrai qu'à Boulogne, on a la maison des familles, on a plein de choses à Boulogne. On a un LAEP par exemple, un lieu d'accueil enfants parents.
1: Déménager à Boulogne, les amis.
0: Voilà. Alors des LAEP pour le coup, il y en a pas mal. Hein. Dans beaucoup de villes, il y a des LAEP. C'est vraiment des lieux ressources. C'est vraiment des lieux où on est accueilli, on est écouté, nos enfants peuvent jouer en sécurité. Et puis après, moi, rapidement, j'ai trouvé mes petites stratégies pour sortir de l'isolement. Parce que ça, c'est quelque chose qui m'effraie beaucoup. Je déteste être seule, en règle générale.
1: D'accord. Par exemple, avec vos enfants?
0: Comment? Seule avec mes enfants. Ah, j'aime bien quand il y a d'autres adultes. Mais par exemple, j'avais compris que si j'allais toujours au même square à la même heure, je retrouvais les mêmes familles, je retrouvais les mêmes enfants et les copines de square. Et mes enfants se sont fait des copains de square. Et ben en fait, c'est pas mal.
2: C'est ça qui est bien, c'est que toi, tu as trouvé des stratégies parce que tu es une maman proactive et que tu pouvais pas rester avec cette situation.
1: Et pourtant, vous aviez votre travail quand même. Vous étiez pas seule. Enfin, vous aviez une partie de votre vie avec.
0: Et puis j'ai repris le travail assez rapidement quand ma fille a eu 3 mois et demi, 4 mois en fait. Hein, le premier congé maternité, il est assez court. Donc effectivement, dans le milieu enseignant, ça va. C'est vrai qu'on retrouve d'autres personnes, d'autres mêmes. Collègues qui sont dans la même situation que nous.
1: On a besoin de se rassurer même en échangeant sans avoir de conseils forcément, mais juste c'est vrai que c'est quelque chose on en a beaucoup parlé dans cette émission En quête de sens ici et là autour de questions reliées à la question de l'éducation, de qu'est-ce qu'on fait quand on ne sait pas quoi faire, qu'est-ce qu'on fait quand un enfant veut pas dormir, veut pas manger, etc. Bon, ça on en a décliné je sais pas combien en 6 ans, mais en plus de 6 ans. Et c'est vrai que souvent, ce qui ressort, c'est qu'on est seul, mais dans tous les sens du terme. Mmh. Et les réseaux sociaux, ça empire, parce que on sait même plus, il y a tellement de choix et tellement de femmes qui ont l'air de faire ça, ou de parents qui ont l'air de s'y prendre tellement mieux que nous, que du coup, on s'enferme.
2: Souvent, les mamans qui arrivent, en fait, viennent en disant, je comprends pas, mon bébé est censé se retourner à 6 mois parce que c'est indiqué sur Internet, et qu'il y a une espèce de chronologie avec des cases à cocher où il faut absolument faire les choses à tel âge, etc., etc. Et quand ça ne se passe pas comme prévu, en fait, c'est ces mamans-là qui arrivent avec beaucoup de pression de se dire qu'elles ne correspondent pas à ce que la société attend de leur enfant. Et c'est ça qu'on essaie justement de casser dans ces ateliers, et de pas leur donner des réponses toutes faites, mais en leur disant faites-vous confiance en fait. Et la plupart du temps, les enfants font des progrès formidables. On a un atelier de motricité le mardi matin avec une psychologue et une psychomotricienne, où les mamans arrivent en se disant super, cet atelier va permettre que mon enfant fasse ci, fasse ça dans les termes. Et en fait, justement, c'est l'inverse qui se passe. On leur dit il le fait pas, c'est très bien. Et attendez, vous allez voir. Wow. Et l'enfant fait des progrès formidables, mais qui sont pas du tout ceux qui sont attendu par le parent.
1: C'est le contraire de ce qu'on nous dit à l'école ou à la crèche. Enfin, pardon, je vais me faire encore des ennemis. Bien sûr. C'est pas grave.
2: Mais oui, mais moi,
1: en France, c'est ce qui se passe là.
2: C'est ce qui s'est passé avec mon aîné.
1: Votre enfant, il sait pas écrire ci, il sait pas écrire ça, il sait pas écrire papa, il sait pas. C'est pas faire un collier, enfin j'en sais rien, de nouilles, j'en sais rien, quoi d'autre.
2: En arrivant, moi,
1: c'est le drame.
2: J'ai pas de maison de famille, mais en arrivant, mon aîné, hein, donc c'était il y a un petit bout de temps, en arrivant en petite section, il savait pas sauter à pieds joints. Ah bah alors là, prend le bas de combat, il fallait qu'il aille voir les psychomotriciens.
1: Il ne fera jamais de prépa. C'est fichu, moi je vous le dis, hein, c'est fini.
2: et je vous assure, il va très bien. C'est un grand gaillard maintenant.
1: Et il a fait Sciences Po.
2: Il a que 15 ans, donc il a encore un peu de temps. Même si ça vient vite, mais non, il va super bien. Et c'est vrai qu'en fait, on a beaucoup de sources de stress qu'on se met.
1: La société, comme ça, c'est pas que les réseaux sociaux, hein, c'est sociétal.
2: Tout.
1: Oui,
2: c'est tout.
1: C'est terrible.
2: Mais c'est...

0: Norme,
1: Il y
0: en
1: a quelque
0: fait.
1: chose d'assez ambivalent, je trouve, parce
0: Ouais.
1: que quand on vient d'avoir un enfant, et même après quand il grandit, on a ce côté où je veux le protéger, je veux faire en sorte, voilà, donc quelque part, je recherche un peu cette solitude, je cherche aussi à protéger mon enfant un peu de tout ce qui peut venir de l'extérieur.
0: Ouais.
1: Et en même temps, on ne peut pas s'empêcher de se comparer. Et un jour, Nathalie de la Maison des Familles, c'est dingue comme tout me rapproche de ce lieu, donc infirmière puéricultrice, m'a dit, Marie, attention, comparaison égale poison.
0: Ouais, c'est vraiment vrai.
1: Et voilà. Elle
0: Dans tous les
1: va.
0: domaines de la vie,
1: Voilà. Et dans
0: d'ailleurs.
1: tous les domaines de la vie, j'essaie toujours de garder ce petit mantra en tête. Mais c'est la vérité. Alors voilà. Donc, c'est très ambivalent. Je veux protéger mon enfant, mais je cherche en même temps du contact, je cherche des liens, je cherche des conseils. J'ai l'impression que la parentalité, en tout cas, la manière dont je le vis moi, c'est trouver cet équilibre.
0: Le
1: Les
0: protéger de
1: ressources sont en
0: quoi? Le
1: moi.
0: protéger de
1: Pardon?
0: quoi, votre enfant? Les protéger de quoi, vos
1: Bah
0: enfants?
1: justement, de ce qu'on de ce que des injonctions,
0: Ah oui,
1: notamment
0: non, mais pas
1: de.
0: que personnes viennent vous voir chez
1: Oui,
0: vous avec
1: alors,
0: vos enfants, c'est pas le sujet.
1: ça, non, ça, mais ça peut être. Non, mais il peut y avoir quand même des injonctions, elles sont rarement directes, mais on peut les entendre soit par le biais d'Internet, soit par le biais
0: Dans
1: parfois de
0: la
1: la
0: rue,
1: famille, ou
0: parfois même,
1: dans
0: hein,
1: la rue, oui,
0: quand elles voient.
1: quand ma fille, elle est à côté en trottinette et qu'elle est 5 pas devant moi et qu'on me dit, Madame, attention, il y a le boulevard juste à côté, oui. Merci monsieur, vous êtes gentil, mais je le sais. Voilà, il y a des petits conseils, voilà, à droite à gauche qu'on n'a pas forcément réclamés, qui souvent sont bienveillants, mais qui sont pas toujours très agréables.
0: Toujours très
1: Bon,
0: bienveillant.
1: il y a, voilà, moi j'essaie toujours un petit peu de naviguer, voilà, entre. Je sais que les
0: Ouais.
1: ressources sont en moi, je sais que j'en ai, mais parfois, voilà, j'ai l'impression de me noyer, j'ai besoin d'aide. Quelles sont les ressources clés que j'ai? Mes parents, ma mère, voilà, des professionnels dans certains
0: Vous
1: lieux.
0: appelez, on appelle plus sa mère maintenant,
1: Alors,
0: de moins en moins.
1: ça
0: Ça
1: dépend,
0: arrive, c'est un
1: ça
0: sujet, ça.
1: dépend énormément je pense que ça dépend énormément des couples et des mamans, tout
0: Des relations,
1: simplement. Ouais, des
0: où ils
1: relations
0: sont.
1: qu'il peut y avoir.
0: Marie, vous avez un truc à dire là-dessus?
2: Oui, alors en fait, ça
0: Marie,
2: dépend.
0: Guylaine,
2: Oui,
0: pardonnez-moi, excusez-moi.
2: ça dépend de son caractère, ça dépend de la relation qu'on a. Parfois, ça peut être un peu étouffant, effectivement, d'avoir une mère qui donne son expérience personnelle et qui peut avoir eu une expérience douloureuse, et on n'a pas forcément envie de suivre ça et ou de le subir. Parfois, ça se passe très très bien, au contraire, et on a quelqu'un qui nous écoute sans nous donner il faut faire d'une certaine manière ou des modes d'emploi. On voit de tout. Vraiment, on voit de tout à la Maison des Familles. On voit des mamans qui ont les deux situations.
0: Ouais, mais aujourd'hui, en général, je ne sais pas si on peut dire en général, mais c'est vrai que le fait que alors, on a parlé de géographie tout à l'heure, mais même on sent bien qu'il y a un relationnel, l'intergénérationnel fait un peu défaut, quoi. C'est-à-dire qu'on est de moins en moins liés les uns avec les autres, on passe de moins en moins de congés les uns avec les autres. Et puis il y a aussi le paramètre des maisons de famille qui disparaissent, qui se vendent, ça coûte trop cher, etc. Mais ça, c'est bête, ça paraît éloigné, mais non, je crains que ce soit
2: Non,
0: pas le cas, en
2: non, non,
0: fait, en arrivée.
2: c'est une réalité, et c'est ce
0: Guylaine et
2: qui,
0: Marie.
2: c'est une réalité, et c'est ce qui fait que justement le lien se distend entre les générations. Ce qu'on cherche justement à refaire à la Maison des Familles, c'est de faire en sorte que plusieurs générations se côtoient et puissent s'apporter les unes les autres. Et ça, des lieux où les générations se côtoient, il n'y en a pas tant que ça
0: Non.
2: finalement. Et le
0: Vous avez des
2: patron.
0: grands-parents, on m'a dit tout à l'heure.
2: Oui, absolument, qui ont des groupes seniors en fait de grands-parents où ils discutent de plein de choses, qui sont encadrés par une animatrice et qui viennent se confier sur les relations avec leurs petits-enfants, leurs beaux-fils, belles-filles, ça peut être un petit peu compliqué, sur comment ils vivent leur retraite, quels sont leurs projets à partir de maintenant. Donc ils échangent sur beaucoup de sujets. Et nous, ce qu'on cherche à faire aussi, c'est d'avoir ces lieux où les générations peuvent se côtoyer et peuvent se vivre ensemble. Et le patronage, par exemple, en fait partie. C'est-à-dire qu'on a beaucoup de bénévoles qui viennent faire de l'aide aux devoirs, que ce soit des retraités ou des jeunes étudiants qui viennent s'occuper d'enfants plus petits, et de voir que les petits voit des jeunes étudiants qui viennent s'occuper d'eux de façon complètement gratuite et désintéressée, de la même manière, des retraités
0: Incroyable.
2: qui viennent s'occuper d'eux alors qu'ils ont leurs petits-enfants et leurs propres problèmes, c'est vraiment une ouverture à la gratuité pour cette jeune génération. Et de voir tout ce petit monde qui se côtoie, c'est vraiment merveilleux de voir ce que chacun peut apporter à l'autre de façon purement gratuite. Ça donne une atmosphère qui est assez unique.
0: Ouais. Et Marie, ça, vous sentez que c'est une valeur ajoutée considérable, hein.
1: Oh bah oui. Oui, oui, effectivement.
0: Gratitude à la gratuité.
1: Exactement. C'est vrai que quand le mercredi après-midi, il y a Marie-France, qui pourrait être la troisième grand-mère de mes enfants finalement, qui est là, qui a toujours un livre à lire, une activité manuelle à proposer. Et puis voilà, moi j'aime bien parler à Marie-France comme je pourrais parler à peut-être pas à ma maman, mais voilà, je sais qu'elle est super à l'écoute, qu'elle est là parce qu'elle en a envie, parce que ça lui fait plaisir.
0: La babouchka de la maison des familles.
1: C'est un peu ça. Bon, il y en a plusieurs des babouchkas de la maison des familles, mais moi je connais bien Marie-France. Mais bon, c'est oui, oui, oui. De toute façon, quand les personnes sont là aussi en tant que bénévoles et parce que ça leur fait plaisir, tout de suite, ça fait quelque chose.
2: Et justement, je voudrais rebondir sur cette notion de gratuité et de gratitude dont on parlait tout à l'heure. C'est quelque chose qu'on commence de plus en plus à voir et qui est absolument fantastique. En fait, et Marie en fait partie. En fait, des cas qui viennent à la maison des familles en disant j'ai vraiment beaucoup reçu, ça m'a parfois carrément sauvé de la dépression postpartum. Hein. Une jeune maman est venue nous voir en nous disant vraiment la maison des familles m'a sauvé de la dépression postpartum. J'ai envie de rendre ce que j'ai reçu. J'ai beaucoup reçu, il faut que je rende et que je vais rendre avec mes qualités, avec mes compétences. Et donc Marie nous aide avec ses compétences de professeur d'animation, de pro de l'animation pour l'accompagnement du patronage adolescent. Et on a une jeune maman qui nous a dit, bah, écoutez, moi je travaille dans l'événementiel, j'ai envie de vous organiser un événement pour les jeunes familles. Et elle nous a organisé tout l'événement, c'était fantastique.
0: Ce qui est dingue, c'est que j'ai l'impression que les crèches n'arrivent pas à recruter et vous avez... affiché complet, quoi.
2: Mais c'est-à-dire que je pense qu'il y a des choses qui se vivent, qui dépassent en fait ce qu'on peut chiffrer et qui incitent à donner le meilleur de soi-même. Et alors, ça se compte encore sur les doigts de la main, mais j'espère bien que, que ça va, que ça va se multiplier.
0: Vous arrivez toujours à avoir quelqu'un qui est là, des personnes qui sont... Oui. Qui sont là tous les jours, quoi.
2: Toujours.
0: Et on peut venir tous les jours.
2: Tous les jours.
0: Si alors, je voulais venir avec ma fille, par exemple, tous les jours, je pourrais.
2: Alors, en semaine, du lundi au vendredi, de 9h à 18h. Avant, c'était fermé le week-end. Et maintenant, c'est ouvert parce qu'on a de plus en plus d'ateliers. Alors après, c'est pas toujours ouvert le week-end. Mais quand on a des ateliers, vous pouvez venir le samedi. Et la plupart du temps, maintenant, c'est ouvert, effectivement.
0: Donc on peut venir tous les jours ou il y a quand même des...
2: Ah ben, non, on peut venir ah si, vous poussez la porte, vous venez, vous serez accueilli par quelqu'un qui est formé à l'accueil, qui va comprendre, vous écouter, comprendre quel est votre besoin, qui va vous rediriger. Quand il connaît pas, il vient voir l'équipe, il vient nous voir en disant, bah là, j'ai une famille, je sais pas trop comment l'orienter, et là, on prend le relais. Donc, vous aurez toujours une réponse. Parfois, on sait pas faire en interne. Parce qu'on n'a pas forcément le savoir-faire, mais vous serez toujours relayé vers un autre dispositif qui saura faire. Et c'est ça qui fonctionne très bien, c'est que par exemple, on travaille avec le SST8 du département, c'est le service des solidarités territoriales, un département qui nous envoie des familles, on leur envoie des familles, et en fait, chacun a ses compétences. Et c'est bien que chacun garde ses compétences et qu'on soit pas à se marcher sur les plates-bandes les uns des autres. Vous voyez, le fait que quand on sait pas faire, on cherche pas forcément à répondre et à se positionner en sauveur et à répondre à toutes les questions. On redirige. Oui. Et c'est aussi ça qui évite aux parents d'être dans un labyrinthe et les méandres administratifs en se disant, je vais quand même avoir une réponse qui sera ajustée.
0: Et par exemple, il y a aussi, vous savez, cette malédiction des écrans, est-ce que on peut venir, par exemple, des familles viennent vous voir avec leurs enfants pour qu'ils rencontrent d'autres enfants, pour jouer pour faire autre chose que d'être mis devant les écrans, par exemple, le soir, ce fameux tunnel diabolique, puisqu'on est tenté.
1: Je crois que c'est un des objectifs aussi du patronage.
2: Hein. Absolument. Ouais. C'est le fait de on coupe le portable. Enfin, voilà, il y a zéro portable. Ouais.
1: De toute façon, on ne capte pas la maison des familles.
2: Oui, c'est vrai.
1: Il y a zéro réseau.
0: C'est terrible.
1: Je ne te l'ai jamais dit, mais c'est fait exprès.
0: Comme dans certaines ludothèques.
2: Voilà. Et puis, on a des ateliers aussi, justement, pour l'apprentissage des ressources numériques et de savoir comment se positionner par rapport aux écrans. Et c'est plus des ateliers parents-enfants. On en a lancé un qui s'appelle le Smartphone Show, où l'idée, c'est de repenser, de réfléchir, en fait, à son usage des écrans. Parents qui disent, oh là là, mon enfant est toujours sur le portable. Ben oui, mais en fait, toi aussi.
0: C'est pour ça. Ben, je sais bien.
2: Et de réfléchir à deux. Justement, les deux générations ont travaillé sur le sujet et se dire, mais comment est-ce que moi-même, je peux réajuster mon usage de façon à ce que mon enfant le fasse également.
0: Nicoletta, la solitude, ça n'existe pas. La preuve avec vous, mais aussi avec Nicoletta. Tout de suite, on se retrouve juste après. À tout de suite.

0: En tout cas, ce n'est pas une fatalité. Grâce à Guylaine Courcimo et la Maison des Familles à Saint-François-de-Salle à Boulogne, une merveille, une pépite. Pour rompre cette solitude en tant que jeune parent, la solitude dans tous les sens du terme, se sentir seul, démuni, incapable d'être parent. Et pourtant, Guylaine Courcimo et cette Maison des Familles Saint-François-de-Salle à Boulogne, justement, vous apportent non pas des réponses, mais rassure, apprend à reprendre confiance justement dans sa propre parentalité. Et c'est merveilleux. Marie Chevenier est jeune maman et elle a 4 enfants. Elle est professeure d'histoire géographie à mi-temps. Et pourtant, voilà, elle a eu elle aussi des moments de faiblesse et c'est bien normal. Et heureusement, parce que ça prouve qu'on est quand même des êtres humains. Voilà, vous qui fréquentez la Maison des Familles, je crois que vous nous avez dit depuis à peu près 4 ans. Et j'aimerais bien que vous nous racontiez un peu quand même des grands moments, Guylaine Courcimo. Qui vous ont ému, bouleversé, vous avez dit mais waouh, je suis vraiment à ma place. Quelle chance j'ai d'être ici et de voir ces évolutions. Vous me disiez qu'il y avait régulièrement, par exemple, des mamans solo au bout de leur vie, quoi, ou des mamans en tout cas au bout de leur vie.
1: Oui, ça nous est arrivé. Par exemple, il y a quelques mois, une de mes accueillantes vient me voir en me disant mais écoute, j'étais sur mon créneau d'accueil et là je viens d'écouter pendant 1h30 une maman qui me pleurait, qui m'a raconté toute sa vie en fait par le menu et toutes les difficultés qu'elle avait et qui s'est livrée, mais comme elle s'était jamais livrée, qui était vraiment en larmes. Un père qui est malade, qui en fait ne l'aide pas du tout à la maison, c'est assez compliqué. Un mari et qui doit gérer ses enfants toute seule du début jusqu'à la fin, y compris un travail, et qui s'est livrée, mais comme elle l'aurait jamais fait en fait, même avec un psychologue. Wow. Et elle l'a fait avec l'accueillante parce que l'accueillante en fait l'a écoutée du début jusqu'à la fin sans lui dire que c'était normal ou pas normal, oui, sans jugement. Et cette maman, maintenant, je la vois, qui fait du conseil conjugal et avec son mari, et elle est transformée.
0: Enfin, moi,
1: je la trouve transformée. Ouais. Grâce à la Maison des Familles, d'une manière, je pense que ça les a aidés, bien sûr. Et je vois que je la sens plus sereine par rapport à son quotidien, parce que c'est souvent le quotidien en fait qui est pénible et qui qui fait qu'on est à bout.
0: Nous submerge aussi un peu, nous envahit quoi, psychologiquement en tout cas. Marie.
2: Tout à fait.
0: Vous avez aussi croisé des
2: moments. Le groupe du mercredi après-midi, je peux pas vous raconter ce qui se passe parce que c'est vraiment confidentiel ce qui se passe le mercredi après-midi, mais je peux vous dire qu'il y a des larmes qui ont été versées, beaucoup de larmes, les miennes, celles de d'autres mamans, et ça fait du bien parfois de pleurer ensemble, et puis on termine toujours de toute façon par une... En fait, on ressort de là. Mon mari me retrouve le mercredi soir. Je suis de bonne humeur. Et je pense que voilà, il y a ce moment aussi où je me retrouve avec d'autres mamans qui sont devenues des amies pour la plupart et avec qui on a ce lieu, on a ce moment pour se confier, pour s'ouvrir, pour pleurer parfois un bon coup. Et on retrouve nos enfants, un peu plus transformés, un peu plus apaisés. Et on repart, en fait. Hein,
0: Une maman qui va bien, un enfant qui va bien, oui. Alors, Guylaine, vous allez me dire un autre...
1: Oui, je pensais à une autre anecdote. On a un papa qui, depuis 2 ans, vient faire du télétravail chez nous. En fait, on a ouvert un lieu justement pour que les parents qui ont soit trop de bruit à la maison, soit se sentent un peu trop seuls, viennent travailler dans un lieu qui est vraiment ouvert pour ça.
0: Ça aussi.
2: Il y a du télétravail. Ouais.
1: On a du wifi, du café. Enfin, c'est plutôt un lieu sympathique. C'est plus calme que justement aller travailler dans un café, mais c'est un peu plus bruyant, cela dit, que la bibliothèque. Donc, on peut passer des coups de fil. Voilà, on se sent un peu moins contraint. Et ce papa, pour le coup, là, il est en train de chercher un logement. Parce que sa femme est malade et il cherche à bouger et on est en train de l'aider pour réussir à se reloger. Donc c'est aussi ça qui se joue en fait dans les locaux. C'est pas forcément des réponses sur tout, mais c'est faire participer tous les réseaux qu'on a et les personnes qui gravitent autour de la Maison des Familles pour essayer de s'aider les uns les autres. Donc là, l'idée, c'est de, je suis en train de le rediriger vers un certain nombre d'instances pour réussir à ce qu'il retrouve. Hein, c'est pas encore fait. Mais le fait de se dire que ça existe et qu'on peut solliciter tous ces réseaux-là, de ces gens qui sont autour de la Maison des Familles, c'est on se sent soutenu.
0: Et vous avez pas une grosse proportion de mamans solo ou de papas solo?
1: On en a de plus en plus, pas tant que ça. C'est-à-dire qu'on a un groupe de parole.
0: Elles n'osent peut-être pas aussi.
1: Il faut qu'ils trouvent le temps.
2: Dit famille,
1: il faut qu'ils trouvent le temps. C'est surtout ça, en fait. Parce qu'une maman solo, elle a ses enfants. Donc, ça veut dire à chaque fois faire garder ses enfants.
2: Elle a le boulot.
1: Et à quel moment est-ce qu'elle va pouvoir venir? Sachant qu'il faut que, bah, si elle travaille le week-end, par exemple, c'est là qu'elle va réussir à faire tout ce qu'elle n'a pas le temps de faire dans la semaine. Donc, on a du babysitting qu'on met à disposition, justement, pour qu'elle puisse venir avec leurs enfants. Et on en a de plus en plus. En fait, c'est un chiffre qui est en augmentation. Et c'est ça qui nous fait dire que, quand on a vraiment besoin, on trouve le temps, mais il faut quand même que dans leur esprit, ça fasse son chemin aussi.
0: Et oui. Il faut, parce que c'est aussi ça qu'on n'a pas dit, c'est que pour sortir pour, dans l'action hein, de la solitude mentale, enfin, il y a aussi sortir de la culpabilité, c'est-à-dire je vais m'offrir au regard de cette, par exemple, de cette maison des familles. Il y a un premier pas quoi à faire. Hein. J'imagine que Marie, vous êtes un peu passée par là.
2: Il y a un premier pas à faire. Il y a oser pousser cette porte et se dire bon bah voilà, qu'est-ce qui m'attend derrière, qu'est-ce que je vais trouver et qui je vais rencontrer. Très rapidement, on se sent très à l'aise en fait. Hein. Mais oui, il faut oser effectivement rompre ce
0: sentiment. Il faut pas forcément être gâteau.
2: Ah non.
0: C'est ouvert vraiment à tout le monde.
2: Ah oui, oui. Et puis à toutes les religions.
0: Vous posez pas de questions aussi.
1: Aucune question. c'est pas un sujet. Ça doit pas être un sujet. C'est-à-dire que il faut que ce soit ouvert à tout le monde sans côté dissuasif. C'est très très important. Et c'est à ce titre-là d'ailleurs qu'on peut être financé par la CAF. Et ça, on met un point d'honneur à ce que tout le monde puisse être accueilli.
0: Religieux.
1: Ah oui.
0: Il y a pas de messe.
1: Pas de messe qui soit dans l'association.
0: D'accord.
1: Ça, c'est vraiment quelque chose auquel on tient beaucoup, parce que l'objectif, c'était que ce soit ouvert à tous, sans côté dissuasif, et que justement tout le monde puisse se sentir, puisse profiter de ces services en fait, tout simplement. C'est le caractère universel de cette maison, c'est ce qu'on cherche à avoir.
0: Oui, et les élus de vous bénir.
1: Ah oui, ils sont plutôt contents. On a des très bonnes relations avec les élus.
0: Ça leur donne pas des idées ou tout, une envie, une idée.
1: En fait, ils s'appuient sur nous aussi quand ils veulent développer des projets. Mais là, par exemple, c'est la CAF qui nous a dit, mais en fait, on aimerait bien que vous fassiez un LAEP. Donc Marie en parlait tout à l'heure. C'est un lieu d'accueil enfants-parents.
0: Et
1: la mairie en
0: France, il y en a beaucoup.
1: Il y en a beaucoup.
2: Grandes villes.
1: Ouais. Mmh. Alors à Boulogne, il y en a qu'un pour l'instant. Mmh. Et c'est vraiment un projet qu'on fait conjointement avec la mairie et avec la ville. En fait, on le fait pas de façon autonome, complètement déconnecté de la réalité du territoire. On cherche vraiment à fonctionner ensemble pour que on aille dans la bonne direction et qu'on n'aille pas dans des directions contraires.
0: Il faut pas habiter Boulogne pour
1: non
0: forcément.
1: Hein. Moi, non, pas forcément.
2: Ce qui me fait beaucoup rire, c'est que parfois on a des mamans qui des parents ou des familles qui ont déménagé, parce que Boulogne, il y a quand même un sacré turnover, je trouve, dans les familles. Et elles sont parfois à 15-20 bornes et elles reviennent pour aller à la maison des familles.
0: Pour la journée, pour l'après-midi.
2: Ouais, pour l'après-midi, elles prennent la voiture et elles reviennent le mercredi après-midi.
0: Moi, c'est une famille en fait. Hein. C'est une deuxième famille finalement un peu. Hein. C'est vraiment ça.
2: Oui, c'est en tout cas c'est un vrai lieu de vie.
1: Ouais. Moi, ce qui me touche beaucoup, beaucoup vraiment dans les cas que je vois passer, c'est les parents qui arrivent, qui sont épuisés par leur quotidien et puis surtout par le fait que les jeunes mamans, hein, c'est beaucoup le cas, leur quotidien est très différent de ce à quoi elles s'attendaient avant la naissance. Donc, c'est en fait l'écart entre les attentes et la réalité qui est le plus difficile à gérer et souvent qui génère des dépressions postpartum. Et on a des mamans qui passent par ce chemin-là, qui en sortent et qui après trouvent les ressources pour aller aider les autres. Et ça, dans ce lieu-là, elles peuvent le faire. Et ça a une vertu très thérapeutique de se dire, d'abord j'ai besoin de ressources pour moi, pour me re-remplir, parce que je suis complètement vidée. Et après, je peux m'occuper des autres, et je peux m'ouvrir aux autres, et je peux me mettre au service d'eux.
0: Vous sentez le perfectionnisme?
1: Ah ben perfectionnisme, oui.
0: C'est terrible,
1: oui, ça c'est sûr.
0: C'est notre poison à toutes, et à tous, surtout à toutes, non? Je féminise un peu exprès, Marie, Guylaine,
1: oui.
0: Pour ces mots.
1: Bien sûr, oui, bien sûr, on cherche à atteindre un idéal, parce qu'on le voit autour de soi, mais toujours sur les réseaux, hein, c'est là qu'on voit cet idéal-là. Et c'est quand on rencontre les autres mamans dans ces groupes qu'on appelle beaucoup des groupes de père aidance, qu'on se rend compte qu'en fait elles sont comme nous, qu'elles ont les mêmes problèmes et qu'elles se lèvent la nuit et que leur enfant dort pas et que leur intérieur est pas rangé et voilà.
0: L'intérieur pas rangé, encore un bon sujet, Marie.
2: Façon en fait de recréer aussi du lien social. Le lien social qui change complètement après la naissance d'un enfant. On n'a pas du tout les mêmes
0: habitudes
2: de vie. Voilà,
0: bien sûr.
2: Et ça, il faut l'accepter. Et d'ailleurs, il y a cette petite phase, j'accepte maintenant, je sortirai moins le soir, je ferai moins d'activités, j'aurai du temps pour moi, mais il sera complètement différent. Et je vais prendre plus de plaisir en temps avec mon enfant. Alors, ça paraît complètement aller de soi quand on le dit, mais le vivre, c'est complètement différent. Mmh. Et les lieux ressources, comme la maison des familles ou tous les autres lieux ressources où on peut rencontrer d'autres parents, ça aide à accepter cette idée-là.
0: Et justement, vous, ça vous a aidé
2: complètement.
0: On approche de la fin de l'émission.
2: Ouais.
0: Ça vous a aidé avec votre mari, ça vous a donné une sorte de déclic pour aller, on s'autorise, on laisse les enfants un petit peu de temps en temps pour aller se retrouver au resto, au cinéma.
2: C'est retrouver l'équilibre en fait de la vie, retrouver l'équilibre qu'on perd forcément. Hein. Et puis à chaque naissance, c'est un petit déséquilibre en plus. Il faut que chacun retrouve sa place.
0: Ouais.
2: Et ben voilà, on essaye de retrouver l'équilibre, de recréer du lien social aussi avec les autres personnes qui nous entourent. Et je pense qu'effectivement, le plus important, c'est d'aller à la rencontre et d'aller voir les gens dans des lieux ressources comme la maison des familles, à la sortie des écoles, c'est hyper important.
0: Un bien joli remède à la solitude hein, qu'à la maison des familles. Je suis ravie de terminer cette dernière, de vous accueillir en cette dernière semaine d'Enquête de sens, en tout cas cette fin de saison d'Enquête de sens, pour donner un petit. Pas un petit coup de fouet, mais en tout cas un petit rayon de soleil à toutes nos mamans, nos papas, nos parents un peu désœuvrés. Eh bien voilà comment y remédier en fonçant à la maison des familles Saint-François de Sales à Boulogne. Merci Guylaine Courcimo. Hein. Je rappelle que vous la dirigez depuis 3 ans et Marie Chevenier qui vous y rendait régulièrement avec vos 4 enfants. Merci beaucoup et puis bravo à tous les parents qui nous écoutent. Évidemment, moi je dis toujours bravo à chaque fois.
1: Il faut s'adresser
0: à nos parents.
1: Merci
0: évidemment. Merci à vous. Merci Guillaume Nougaret pour la réalisation, Jessica Vigny pour la préparation. Très bonne journée à tous.

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2: Au nom du Père et du Fils et du Saint-Esprit, je crois en Dieu, le Père Tout-Puissant, Créateur du ciel et de la terre, et en Jésus-Christ, son Fils unique, notre Seigneur, qui a été conçu du Saint-Esprit, est né de la Vierge Marie, a souffert sous Ponce Pilate, a été crucifié et mort, et a été enseveli et descendu aux enfers. Le troisième jour est ressuscité des morts, est monté aux cieux, est assis à la droite de Dieu, le Père Tout-Puissant, d'où il viendra juger les vivants et les morts. Je crois en l'Esprit Saint, à la Sainte Église catholique, à la communion des saints, à la rémission des péchés, à la résurrection de la chair, à la vie éternelle. Amen. Prions aux intentions de notre Saint-Père, le Pape Léon. Notre Père qui es aux cieux, que ton nom soit sanctifié, que ton règne vienne, que ta volonté soit faite sur la terre comme au ciel. Je vous salue Marie, pleine de grâce, le Seigneur est avec vous. Vous êtes bénie entre toutes les femmes et Jésus, le fruit de vos entrailles, est béni. Je vous salue Marie, pleine de grâce, le Seigneur est avec vous. Vous êtes bénie entre toutes les femmes et Jésus, le fruit de vos entrailles, est béni. Je vous salue Marie, pleine de grâce, le Seigneur est avec vous. Vous êtes bénie entre toutes les femmes et Jésus, le fruit de vos entrailles, est béni.

Ô Marie conçue sans péché. Premier mystère joyeux, l'Annonciation. L'ange du Seigneur dit à Marie, l'Esprit Saint viendra sur toi et la puissance du Très-Haut te prendra sous son ombre. C'est pourquoi celui qui va naître de toi sera saint, il sera appelé le Fils de Dieu. Envoie ton esprit, tout sera récréé et tu renouvelleras la face de la terre. Seigneur Jésus, ravive ton esprit en nos vies afin que nous ayons le courage de témoigner de notre foi chrétienne. Notre Père qui es aux cieux, que ton nom soit sanctifié, que ton règne vienne, que ta volonté soit faite sur la terre comme au ciel. Je vous salue Marie, pleine de grâce, le Seigneur est avec vous. Vous êtes bénie entre toutes les femmes, et Jésus, le fruit de vos entrailles, est béni. Je vous salue Marie, pleine de grâce, le Seigneur est avec vous. Vous êtes bénie entre toutes les femmes, et Jésus, le fruit de vos entrailles, est béni. Je vous salue Marie, pleine de grâce, le Seigneur est avec vous. Vous êtes bénie entre toutes les femmes, et Jésus, le fruit de vos entrailles, est béni. Je vous salue Marie, pleine de grâce, le Seigneur est avec vous. Vous êtes bénie entre toutes les femmes, et Jésus, le fruit de vos entrailles, est béni. Je vous salue Marie, pleine de grâce. Le Seigneur est avec vous. Vous êtes bénie entre toutes les femmes, et Jésus, le fruit de vos entrailles, est béni. Je vous salue Marie, pleine de grâce. Le Seigneur est avec vous. Vous êtes bénie entre toutes les femmes, et Jésus, le fruit de vos entrailles, est béni. Je vous salue Marie, pleine de grâce. Le Seigneur est avec vous. Vous êtes bénie entre toutes les femmes, et Jésus, le fruit de vos entrailles, est béni. Je vous salue Marie, pleine de grâce. Le Seigneur est avec vous. Vous êtes bénie entre toutes les femmes, et Jésus, le fruit de vos entrailles, est béni. Je vous salue Marie, pleine de grâce. Le Seigneur est avec vous. Vous êtes bénie entre toutes les femmes, et Jésus, le fruit de vos entrailles, est béni. Je vous salue Marie, pleine de grâce. Le Seigneur est avec vous. Vous êtes bénie entre toutes les femmes, et Jésus, le fruit de vos entrailles, est béni. Sainte Marie, Mère de Dieu, priez pour nous pauvres pécheurs, maintenant et à l'heure de notre mort. Amen.

0: Ô Marie conçue sans péché. Deuxième mystère joyeux, la visitation. Élisabeth s'exclama, d'où m'est-il donné que la mère de mon Seigneur vienne jusqu'à moi? Prions pour tous ceux qui sont malades, pour les personnes âgées et les personnes en détresse, que Marie le visite et les réconforte. Notre Père qui es aux cieux, que ton nom soit sanctifié, que ton règne vienne, que ta volonté soit faite sur la terre comme au ciel.
1: Pardonne-nous nos offenses, comme nous pardonnons aussi à ceux qui nous ont offensés, et ne nous laisse pas entrer en tentation, mais délivre-nous du mal. Amen. Je vous salue, Marie, pleine de grâce. Le Seigneur est avec vous. Vous êtes bénie entre toutes les femmes, et Jésus, le fruit de vos entrailles, est béni.
2: Sainte Marie, Mère de Dieu, priez pour nous pauvres pécheurs, maintenant et à l'heure de notre mort.
1: Je vous salue, Marie, pleine de grâce. Le Seigneur est avec vous. Vous êtes bénie entre toutes les femmes, et Jésus, le fruit de vos entrailles, est béni.
2: Sainte Marie, Mère des dieux, priez pour nous pauvres pécheurs, maintenant et à l'heure de notre mort.
1: Je vous salue, Marie, pleine de grâce. Le Seigneur est avec vous. Vous êtes bénie entre toutes les femmes, et Jésus, le fruit de vos entrailles, est béni.
2: Sainte Marie, Mère de Dieu, priez pour nous pauvres pécheurs, maintenant et à l'heure de notre mort. Amen.
1: Je vous salue, Marie, pleine de grâce. Le Seigneur est avec vous. Vous êtes bénie entre toutes les femmes, et Jésus, le fruit de vos entrailles, est béni.
2: Sainte Marie, Mère de Dieu, priez pour nous pauvres pécheurs, maintenant et à l'heure de notre mort. Amen.
1: Je vous salue, Marie, pleine de grâce. Le Seigneur est avec vous. Vous êtes bénie entre toutes les femmes, et Jésus, le fruit de vos entrailles, est béni.
2: Sainte Marie, Mère de Dieu, priez pour nous pauvres pécheurs, maintenant et à l'heure de notre mort. Amen.
1: Je vous salue, Marie, pleine de grâce. Le Seigneur est avec vous. Vous êtes bénie entre toutes les femmes, et Jésus, le fruit de vos entrailles, est béni.
2: Sainte Marie, Mère de Dieu, priez pour nous pauvres pécheurs, maintenant et à l'heure de notre mort.
1: Je vous salue, Marie, pleine de grâce. Le Seigneur est avec vous. Vous êtes bénie entre toutes les femmes, et Jésus, le fruit de vos entrailles, est béni.
2: Sainte Marie, Mère de Dieu, priez pour nous pauvres pécheurs, maintenant et à l'heure de notre mort.
1: Je vous salue, Marie, pleine de grâce. Le Seigneur est avec vous. Vous êtes bénie entre toutes les femmes, et Jésus, le fruit de vos entrailles, est béni.
2: Sainte Marie, Mère de Dieu, priez pour nous pauvres pécheurs, maintenant et à l'heure de notre mort.
1: Je vous salue, Marie, pleine de grâce. Le Seigneur est avec vous. Vous êtes bénie entre toutes les femmes, et Jésus, le fruit de vos entrailles, est béni.
2: Sainte Marie, Mère de Dieu, priez pour nous pauvres pécheurs, maintenant et à l'heure de notre mort.
1: Je vous salue, Marie, pleine de grâce. Le Seigneur est avec vous. Vous êtes bénie entre toutes les femmes, et Jésus, le fruit de vos entrailles, est béni.
2: Sainte

0: et in saecula saeculorum. Amen. Ô Marie conçue sans péché. Troisième mystère joyeux, la nativité. Marie mit au monde son fils premier-né, la maillota et le coucha dans une mangeoire, car il n'y avait pas de place pour eux dans la salle commune. Seigneur Jésus, par Marie, nous te confions tous les époux qui attendent un enfant. Prions aussi pour la paix au sein de toutes les familles. Notre Père qui es aux cieux, que ton nom soit sanctifié, que ton règne vienne, que ta volonté soit faite sur la terre comme au ciel.
1: Donne-nous aujourd'hui notre pain. Pardonne-nous nos offenses, comme nous pardonnons aussi à ceux qui nous ont offensés. Et ne nous laisse pas entrer en tentation, mais délivre-nous du mal.
0: Je vous salue Marie, pleine de grâce, le Seigneur est avec vous. Vous êtes bénie entre toutes les femmes, et Jésus, le fruit de vos entrailles, est béni.
1: Sainte Marie, Mère de Dieu, priez pour nous, pauvres pécheurs, maintenant et à l'heure de notre mort. Amen.
0: Je vous salue Marie, pleine de grâce, le Seigneur est avec vous. Vous êtes bénie entre toutes les femmes, et Jésus, le fruit de vos entrailles, est béni.
1: Sainte Marie, Mère de Dieu, priez pour nous, pauvres pécheurs, maintenant et à l'heure de notre mort. Amen.
0: Je vous salue, Marie, pleine de grâce. Le Seigneur est avec vous. Vous êtes bénie entre toutes les femmes, et Jésus, le fruit de vos entrailles, est béni.
1: Sainte Marie, Mère de Dieu, priez pour nous.
0: Je vous salue Marie, pleine de grâce. Le Seigneur est avec vous. Vous êtes bénie entre toutes les femmes, et Jésus, le fruit de vos entrailles, est béni.
1: Sainte Marie, Mère de Dieu, priez pour nous pauvres pécheurs, maintenant et à l'heure de notre mort. Amen.
0: Je vous salue Marie, pleine de grâce. Le Seigneur est avec vous. Vous êtes bénie entre toutes les femmes, et Jésus, le fruit de vos entrailles, est béni.
1: Sainte Marie, Mère de Dieu, priez pour nous pauvres pécheurs, maintenant et à l'heure de notre mort. Amen.
0: Je vous salue Marie, pleine de grâce. Le Seigneur est avec vous. Vous êtes bénie entre toutes les femmes, et Jésus, le fruit de vos entrailles, est béni.
1: Sainte Marie, Mère de Dieu, priez pour nous.
0: Je vous salue Marie, pleine de grâce. Le Seigneur est avec vous. Vous êtes bénie entre toutes les femmes, et Jésus, le fruit de vos entrailles, est béni.
1: Sainte Marie, Mère de Dieu, priez pour nous, pauvres pécheurs, maintenant et à l'heure de notre mort.
0: Je vous salue Marie, pleine de grâce. Le Seigneur est avec vous. Vous êtes bénie entre toutes les femmes, et Jésus, le fruit de vos entrailles, est béni.
1: Sainte Marie, Mère de Dieu, priez pour nous pauvres pécheurs, maintenant et à l'heure de notre mort. Amen.
0: Je vous salue Marie, pleine de grâce. Le Seigneur est avec vous. Vous êtes bénie entre toutes les femmes, et Jésus, le fruit de vos entrailles, est béni.
1: Sainte Marie, Mère de Dieu, priez pour nous, pauvres pécheurs, maintenant et à l'heure de notre mort. Amen.
0: Je vous salue Marie, pleine de grâce. Le Seigneur est avec vous. Vous êtes bénie entre toutes les femmes, et Jésus, le fruit de vos entrailles, est béni.
1: Sainte Marie, Mère de Dieu, priez pour nous. Maintenant et à l'heure de notre mort.

0: Marie conçue sans péché. Quatrième mystère joyeux, la présentation de Jésus au temple. Joseph et Marie amenèrent l'enfant Jésus à Jérusalem pour le présenter au Seigneur. Dans cette dizaine, prions pour tous ceux et celles qui sont consacrés au Seigneur et pour ceux et celles qui sont appelés. Notre Père qui es aux cieux, que ton nom soit sanctifié, que ton règne vienne, que ta volonté soit faite sur la terre comme au ciel.
1: Donne-nous aujourd'hui notre pain de ce jour. Pardonne-nous nos offenses, comme nous pardonnons aussi à ceux qui nous ont offensés. Et ne nous laisse pas entrer en tentation, mais délivre-nous du mal. Amen.
2: Je vous salue, Marie, pleine de grâce. Le Seigneur est avec vous. Vous êtes bénie entre toutes les femmes, et Jésus, le fruit de vos entrailles, est béni.
3: Sainte Marie, Mère de Dieu, priez pour nous, pauvres pécheurs, maintenant et à l'heure de notre mort. Amen.
2: Je vous salue, Marie, pleine de grâce. Le Seigneur est avec vous. Vous êtes bénie entre toutes les femmes, et Jésus, le fruit de vos entrailles, est béni.
3: Sainte Marie, Mère de Dieu, priez pour nous, pauvres pécheurs, maintenant et à l'heure de notre mort. Amen.
2: Je vous salue, Marie, pleine de grâce. Le Seigneur est avec vous. Vous êtes bénie entre toutes les femmes, et Jésus, le fruit de vos entrailles, est béni.
3: Sainte Marie, Mère de Dieu, priez pour nous, pauvres pécheurs, maintenant et à l'heure de notre mort. Amen.
2: Je vous salue, Marie, pleine de grâce. Le Seigneur est avec vous. Vous êtes bénie entre toutes les femmes, et Jésus, le fruit de vos entrailles, est béni.
3: Sainte Marie, Mère de Dieu, priez pour nous, pauvres pécheurs, maintenant et à l'heure de notre mort. Amen.
2: Je vous salue, Marie, pleine de grâce. Le Seigneur est avec vous. Vous êtes bénie entre toutes les femmes, et Jésus, le fruit de vos entrailles, est béni.
3: Sainte Marie, Mère de Dieu, priez pour nous, pauvres pécheurs, maintenant et à l'heure de notre mort. Amen.
2: Je vous salue, Marie, pleine de grâce. Le Seigneur est avec vous. Vous êtes bénie entre toutes les femmes, et Jésus, le fruit de vos entrailles, est béni.
3: Sainte Marie, Mère de Dieu, priez pour nous, pauvres pécheurs, maintenant et à l'heure de notre mort. Amen.
2: Je vous salue, Marie, pleine de grâce. Le Seigneur est avec vous. Vous êtes bénie entre toutes les femmes, et Jésus, le fruit de vos entrailles, est béni.
3: Sainte Marie, Mère de Dieu, priez pour nous, pauvres pécheurs, maintenant et à l'heure de notre mort. Amen.
2: Je vous salue, Marie, pleine de grâce. Le Seigneur est avec vous. Vous êtes bénie entre toutes les femmes, et Jésus, le fruit de vos entrailles, est béni.
3: Sainte Marie, Mère de Dieu, priez pour nous, pauvres pécheurs, maintenant et à l'heure de notre mort. Amen.
2: Je vous salue, Marie, pleine de grâce. Le Seigneur est avec vous. Vous êtes bénie entre toutes les femmes, et Jésus, le fruit de vos entrailles, est béni.
3: Sainte Marie, Mère de Dieu, priez pour nous, pauvres pécheurs, maintenant et à l'heure de notre mort. Amen.
2: Je vous salue, Marie, pleine de grâce. Le Seigneur est avec vous. Vous êtes bénie entre toutes les femmes, et Jésus, le fruit de vos entrailles, est béni.
3: Sainte Marie, Mère de Dieu, priez pour nous, pauvres pécheurs, maintenant et à l'heure de notre mort.

0: et in saecula saeculorum. Amen. Ô Marie conçue sans péché. Cinquième mystère joyeux, le recouvrement de Jésus au temple. Joseph et Marie trouvèrent Jésus dans le temple, assis au milieu des docteurs, les écoutant et les interrogeant. Dans cette dizaine, prions pour nous tous ici présents, que nous cherchions Jésus sans relâche. Notre Père qui es aux cieux, que ton nom soit sanctifié, que ton règne vienne, que ta volonté soit faite sur la terre comme au ciel.
1: Donne-nous aujourd'hui notre pain de ce jour. Pardonne-nous nos offenses, comme nous pardonnons aussi à ceux qui nous ont offensés. Et ne nous laisse pas entrer en tentation, mais délivre-nous du mal. Amen.
0: Je vous salue, Marie, pleine de grâce. Le Seigneur est avec vous. Vous êtes bénie entre toutes les femmes, et Jésus, le fruit de vos entrailles, est béni.
1: Sainte Marie, Mère de Dieu, priez pour nous, pauvres pécheurs, maintenant et à l'heure de notre mort. Amen.
0: Je vous salue, Marie, pleine de grâce, le Seigneur est avec vous. Vous êtes bénie entre toutes les femmes, et Jésus, le fruit de vos entrailles, est béni.
1: Sainte Marie, Mère de Dieu, priez pour nous, pauvres pécheurs, maintenant et à l'heure de notre mort. Amen.
0: Je vous salue, Marie, pleine de grâce. Le Seigneur est avec vous. Vous êtes bénie entre toutes les femmes, et Jésus, le fruit de vos entrailles, est béni.
1: Sainte Marie, Mère de Dieu, priez pour nous, pauvres pécheurs, maintenant et à l'heure de notre mort. Amen.
0: Je vous salue, Marie, pleine de grâce. Le Seigneur est avec vous. Vous êtes bénie entre toutes les femmes, et Jésus, le fruit de vos entrailles, est béni.
1: Sainte Marie, Mère de Dieu, priez pour nous pauvres pécheurs, maintenant et à l'heure de notre mort. Amen.
0: Je vous salue, Marie, pleine de grâce. Le Seigneur est avec vous. Vous êtes bénie entre toutes les femmes, et Jésus, le fruit de vos entrailles, est béni.
1: Sainte Marie, Mère de Dieu, priez pour nous pauvres pécheurs, maintenant et à l'heure de notre mort. Amen.
0: Je vous salue, Marie, pleine de grâce. Le Seigneur est avec vous. Vous êtes bénie entre toutes les femmes, et Jésus, le fruit de vos entrailles, est béni.
1: Sainte Marie, Mère de Dieu, priez pour nous, pauvres pécheurs, maintenant et à l'heure de notre mort. Amen.
0: Je vous salue, Marie, pleine de grâce. Le Seigneur est avec vous. Vous êtes bénie entre toutes les femmes, et Jésus, le fruit de vos entrailles, est béni.
1: Sainte Marie, Mère de Dieu, priez pour nous, pauvres pécheurs, maintenant et à l'heure de notre mort. Amen.
0: Je vous salue, Marie, pleine de grâce. Le Seigneur est avec vous. Vous êtes bénie entre toutes les femmes, et Jésus, le fruit de vos entrailles, est béni.
1: Sainte Marie, Mère de Dieu, priez pour nous, pauvres pécheurs, maintenant et à l'heure de notre mort. Amen.
0: Je vous salue, Marie, pleine de grâce. Le Seigneur est avec vous. Vous êtes bénie entre toutes les femmes, et Jésus, le fruit de vos entrailles, est béni.
1: Sainte Marie, Mère de Dieu, priez pour nous pauvres pécheurs, maintenant et à l'heure de notre mort. Amen.
0: Je vous salue, Marie, pleine de grâce. Le Seigneur est avec vous. Vous êtes bénie entre toutes les femmes, et Jésus, le fruit de vos entrailles, est béni.
1: Sainte Marie, Mère de Dieu, priez pour nous pauvres pécheurs, maintenant et à l'heure de notre mort.

Ô Marie conçue sans péché, prions le Seigneur. Dieu qui nous donne de vénérer en la Vierge Marie la Mère de l'Espérance, accorde-nous par sa prière et son aide de mettre toujours notre espérance dans le bien du ciel.

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2: Bonjour et bienvenue dans 1000 questions à la fois, l'émission qui essaie de répondre aux grandes interrogations de la vie chrétienne. Cette semaine, nous parlerons des évangiles et tout particulièrement de leurs auteurs appelés les évangélistes. On sait qu'ils sont au nombre de 4, hein, Matthieu, Luc, Marc et Jean. Mais en général, on les connaît mal. Qui sont-ils? Ont-ils vraiment existé? Connaissaient-ils tous Jésus? Sont-ils dignes de foi? Pour nous aider à y voir plus clair, j'ai invité le père Jacques Neuwartz, assomptionniste, bibliste et conseiller éditorial de la revue Prions en Église. Père, bonjour.
3: Bonjour.
2: Merci beaucoup de revenir dans cette émission. Vous êtes déjà venu plusieurs fois. Et donc, la première question, toute bête, hein, les 4 évangélistes, je viens d'en donner les noms. D'abord, est-ce qu'ils se connaissaient entre eux?
3: Je pense que les personnes même des évangélistes ne se connaissaient pas entre eux. Mais ils avaient une connaissance commune qui était le trésor de la foi, qui était le bien de toute la première Église, qui vivait de ce message, qui se disait, qui se transportait.
2: Est-ce qu'ils avaient connu Jésus?
3: Alors,
2: est-ce qu'on le sait ça?
3: On parvient à le savoir.
2: Oui.
3: Si vous voulez, pour le savoir, on essaie de regarder un peu comment il parle. Et puis on voit aussi quelques écrits des tout premiers pères de l'Église qui parlent de chacun d'eux en disant, par exemple, en parlant de Matthieu, on parle d'un Matthieu qui a écrit en araméen ou en hébreu, en fait, en araméen. Donc, je parle de Matthieu. Eh bien, Matthieu est d'abord un disciple de Jésus, qui a connu Jésus. Dans son évangile, il y a un moment où il parle du scribe qui prend de son trésor du vieux et du neuf. Et on dit c'est exactement son portrait. C'est Lévi, le publicain, qui est appelé. Donc c'est un proche de Jésus. Et lui va transmettre son témoignage. Mais c'est un chrétien qui a très bien connu Matthieu. Et Matthieu, donc, qui est enraciné dans le témoignage direct de Jésus. Donc, c'est un autre qui va, vers l'année 80, rédiger l'évangile que nous avons.
2: Et alors, ça, c'est donc Matthieu. On sait qu'il s'adresse aussi à une population particulière, Matthieu.
3: Matthieu écrit.
2: On le dit, oui.
3: Oui. Si vous voulez, il suffit de lire son évangile pour se dire, mais il n'arrête pas de faire référence aux Écritures. À 10 reprises dans son évangile, il dit, c'était pour que s'accomplisse, pour que trouve plénitude la parole qui a été dite par le prophète lorsqu'il a dit cela. Donc, il fait une démonstration par les Écritures. Il est enraciné dans les Écritures. On le sent aussi à plusieurs chapitres, il est en combat aussi avec le judaïsme de son époque. Judaïsme dont il est issu et pétri, mais au moment où un groupe se rattache à Jésus, le judaïsme officiel finit par le scinder. Et donc, il y aura à ce moment-là quelque chose de douloureux au moment après la chute de Jérusalem et qui fait que ce conflit interne au judaïsme apparaît. Voilà, on a parlé de l'anti-judaïsme de Matthieu. Il faut plutôt dire cette animosité qui s'est créée parce que tous n'étaient pas à reconnaître Jésus.
2: Alors les autres, alors Luc par exemple.
3: Luc, on sent quand il parle, on voit bien que alors il aime les pécheurs, il aime les pauvres. Enfin, on sent que quand il parle à des pauvres. Par exemple, les béatitudes. Matthieu dit heureux les pauvres en esprit. Le royaume des cieux est à eux. Puis tout ce qui va venir après, c'est le fameux discours sur la montagne. Comment on a un cœur de pauvre? Eh bien, on t'a dit œil pour œil, dent pour dent. Moi, je te dis pardonne, etc. Luc, lui, dit heureux vous les pauvres maintenant. Heureux vous qui pleurez maintenant. Communauté de pauvres, on voit bien qu'il écrit en milieu païen. Très peu de références directes à l'écriture. Si vous les connaissez pas, vous les avez pas vues passer. Si vous les connaissez, Vous les rencontrez.
2: À quelle époque l'évangile de Luc
3: Comme Matthieu, vers 80. Vers 80, on reparlera, je pense, de Marc, qui a été écrit 10 ans auparavant.
2: Voilà, hein, le premier évangile, c'est celui de Marc.
3: Le premier évangile, c'est celui de Marc. Hein, je poursuis à parler de Luc quelques instants.
2: Oui, bien sûr.
3: Donc, Luc, c'est quelqu'un aussi... alors, ce n'est pas un disciple de la première génération. Il le dit dès le début de son évangile. Moi, j'ai vu qu'il y avait des tas de récits sur Jésus. Je me suis informé solidement pour te donner à toi, cher Théophile. Est-ce que c'était un mécène? Est-ce que c'était un ami? Ou peut-être Théophile, pour te donner à toi, ami de Dieu. C'est ça que veut dire Théophile. Ceci pour consolider ta foi. Donc, on voit qu'il écrit dans les années 80, hors de Palestine, en terre non juive. On pense que c'était peut-être à Antioche, pour des chrétiens qui venaient du paganisme, hein, donc qui n'étaient pas dans le judaïsme. Quand on dit paganisme, on ne veut pas dire que c'est des dépravés, on veut simplement dire qu'ils sont en dehors de la foi d'Israël. Donc c'est, voilà, en dehors d'Israël pour des païens. On sait par l'Épître aux Colossiens, au chapitre 4, et aussi par un témoignage d'Irénée, donc un des premiers grands-pères de l'Église, que Luc était proche de Paul et qu'il était médecin. Donc voilà un peu son identité.
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2: Alors voilà, donc maintenant on a fait Matthieu, on a fait Luc, il nous manque Marc et Jean.
3: Oui.
2: Marc le premier.
3: Marc le premier, c'est le tout premier à avoir donné un évangile. Je préfère le mot donné que écrit, parce qu'écrit on pense que c'est un qui s'est mis dans sa chambre ou dans son bureau qu'il a écrit. Non, à nous avoir donné, donc constitué et écrit un évangile. C'est le premier et le seul d'ailleurs qui utilise le mot évangile. Commencement de la bonne nouvelle, c'est-à-dire évangile, de l'évangile ou de la bonne nouvelle de Jésus-Christ, fils de Dieu. Donc Marc est le premier qui constitue ce genre évangile, ce genre littéraire, qui est à la fois une biographie et qui n'en est pas une, qui a l'apparence d'une biographie qui saisit de l'essentiel de la vie de Jésus, de l'essentiel, du solide, de l'historique, mais pour nous le donner comme une catéchèse pour l'édification de la foi. Donc, vous voyez, c'est les deux aspects. Alors, Marc, on sait qu'il était proche de Pierre. Et on le voit passer dans les Actes des Apôtres, on parle de Jean-Marc. Donc, il est proche de Pierre, et les pères de l'Église attestent qu'il a reçu ce témoignage direct de l'apôtre Pierre. Donc, lui encore, il est de deuxième génération, mais il tient de première main de Pierre son évangile.
2: L'évangile. Et puis le dernier Jean, bien sûr. Jean. Le dernier évangile.
3: Oui.
2: Alors, 100 à peu près.
3: C'est vers la naissance. C'est vers la naissance. Alors Jean a connu Jésus. C'est le disciple Jean. Et c'est lui qui a ramené le cœur du témoignage qui va constituer son évangile. Mais Jean, s'il avait 20 ans quand au moment
2: c'est
3: de la
2: Jean
3: scène,
2: des évangiles On ne sait pas.
3: S'il avait 20 ans au moment de la scène, en la naissance, il y en a 90, ça fait peut-être beaucoup. Mais ce dont on est sûr, c'est que c'est son témoignage qui a été transmis par ce qu'on appelle souvent la communauté joannique. C'est-à-dire des gens qui ont chéri ce témoignage de l'apôtre Jean, qui a rencontré différentes cultures. C'est pour ça qu'il a une teinte mystique, qu'il a aussi une teinte très grecque, qu'il a aussi une facture un peu particulière où on oppose la lumière, les ténèbres, la vie, la mort, le jugement, etc. Donc Jean, en la naissant, le quatrième évangéliste. Marc, vers 70, Matthieu et Luc, 80, Jean, vers la naissant. Quatre grands vitraux, le regard sur le cœur de la foi, mais qui nous est dit en quatre fresques aux couleurs très différentes pour nous dire le même. Mystère.
2: Oui, parce que finalement, quand on les lit, alors il y a bien sûr des évangiles qui se ressemblent. Alors, on parle d'évangiles synoptiques. Qu'est-ce que c'est ?
3: On dit synoptiques, c'est-à-dire qu'ils se lisent d'un seul coup d'œil. Parce qu'on a vu que Jean est particulier. Mais par contre, Matthieu, Marc et Luc sont très proches, au point que depuis longtemps, on les a mis en trois colonnes, en disant, tiens, Marc dit ça, mais Matthieu et Luc disent ah, tiens, un petit peu différemment. Donc cette mise en regard nous a aidé, d'ailleurs, les exégètes ont immensément travaillé, nous a aidé à comprendre que l'évangile de Marc, les autres ont dû connaître, non pas Marc, mais son évangile. Et Matthieu et Luc ont beaucoup, beaucoup d'éléments qui sont de l'évangile de Marc. Mais ils ont aussi des choses en commun que Marc n'a pas. Donc, on est amené à faire l'hypothèse d'une source commune à tous les deux. Et puis, il y a des choses que Matthieu a en propre et des choses que Luc a en propre. C'est comme ça qu'on a vu un peu la genèse des évangiles. Et Jean, c'est d'une autre fabrication. Ce qui fait que les synoptiques, Matthieu, Marc et Luc, ont une seule montée de Jésus à Jérusalem. Et puis ce sont les jours de la Passion, parce qu'ils veulent en quelque sorte mieux montrer quel est l'enjeu de la vie de Jésus et ce qui le mène aussi à la Passion et à la mort et à la résurrection. Et l'évangile de Jean, lui, est beaucoup plus proche de la réalité, on va dire. Jésus monte à Jérusalem souvent au moment des fêtes de pèlerinage. Vous voyez, il est d'une toute autre fabrication.
2: Quel est pour vous l'évangile, comment dire, le plus facile à lire? Celui qu'on peut, on ne connaît pas très bien la vie de Jésus, on ne connaît pas très bien tout ça. On aimerait lire un évangile. Lequel est le plus simple, le plus facile d'accès?
3: Aujourd'hui, je dirais Luc. Pendant longtemps, j'ai aimé beaucoup lire l'évangile de Jean parce qu'il est mystique, il nous porte, etc. Mais il a ses formes de difficultés parfois. En tout cas, j'ai beaucoup aimé, moi, pendant des années, lire Jean. Puis après, j'ai lu avec des groupes beaucoup l'évangile de Marc parce qu'il est le plus court. 16 chapitres, c'est très très vite lu. Hein. On le lit en une heure, même à voix haute. Je l'ai même entendu lire au théâtre. Aujourd'hui, je dirais peut-être de lire Luc parce qu'il aime les pauvres. Il aime les pécheurs, il leur parle du pardon inlassablement. Il fait une place merveilleuse aux femmes. Donc, vous voyez, par plusieurs traits, on est toujours bien dans l'évangile de Luc. Parce que, bon, on se sent bien parmi les pécheurs. Et là, il y a une belle espérance et le pardon de Jésus. Les femmes, je pense, aiment se retrouver dans cet évangile. Et on aime qu'elles aient cette magnifique place. Et puis les pauvres lisent cet évangile et se disent « Mais c'est bien pour nous que le ciel s'est ouvert à Bethléem. »
2: Merci beaucoup, Jacques Nuvart. Merci beaucoup. Je pense qu'avec vous et votre enthousiasme, beaucoup de nos auditeurs vont aimer peut-être se replonger dans la lecture des évangiles. Ah, merci beaucoup. On viendra peut-être sur diverses autres questions autour de cela. Au revoir.
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En ce temps-là, Jésus vint à Nazareth, où il avait été élevé. Selon son habitude, il entra dans la synagogue le jour du sabbat, et il se leva pour faire la lecture. On lui remit le livre du prophète Isaïe. Il ouvrit le livre et trouvera le passage où il est écrit « L'Esprit du Seigneur est sur moi, parce que le Seigneur m'a consacré par l'onction. » Jésus referma le livre, le rendit au servant et s'assit. Tous dans la synagogue avaient les yeux fixés sur lui. Alors, il se mit à leur dire « Aujourd'hui s'accomplit ce passage de l'Écriture que vous venez d'entendre. » Tous lui rendaient témoignage et s'étonnaient des paroles de grâce qui sortaient de sa bouche. Il se disait « N'est-ce pas là le fils de Joseph ?» Mais il leur dit « Sûrement vous allez me citer le dicton « Médecin, guéris-toi toi-même » et me dire « Nous avons appris tout ce qui s'est passé à Capharnaüm, fais donc de même ici, dans ton lieu d'origine. » Puis il ajouta « Amen, je vous le dis, aucun prophète ne trouve un accueil favorable dans son pays. En vérité, je vous le dis, au temps du prophète Élie, lorsque pendant 3 ans et demi le ciel retint la pluie et qu'une grande famine se produisit sur toute la terre, il y avait beaucoup de veuves en Israël. Et pourtant Élie ne fut envoyé vers aucune d'entre elles, mais bien dans la ville de Sarepta, au pays de Sidon, chez une veuve étrangère. Au temps du prophète Élisée, il y avait beaucoup de lépreux en Israël, et aucun d'eux n'a été purifié, mais bien Naaman le Syrien. À ces mots, dans la synagogue, tous devinrent furieux. Ils se levèrent, poussèrent Jésus hors de la ville et le menèrent jusqu'à un escarpement de la colline où leur ville est construite, pour le précipiter en bas. Mais lui, passant au milieu d'eux, allait son chemin.

0: Bonjour à tous. Nul n'est prophète en son pays. L'histoire a charrié ce proverbe à peu de frais jusqu'à nous. Mais Jésus, lui, faillit en mourir. Les gens de Nazareth voulurent le jeter du haut d'une falaise pour l'avoir prononcé et pour avoir rappelé deux faits connus de l'histoire sainte. Élie fut sauvé de la famine par une veuve païenne de Sidon, alors qu'Israël comptait tant de pauvres. Élisée guérit de la lèpre le Syrien Naaman, alors qu'Israël comptait tant de lépreux. Que dit donc Jésus pour mériter la mort dès le début de son ministère? Il répond d'abord à ceux qui s'étonnent. « N'est-ce pas là le fils de Joseph ? Vous me connaissez, leur dit-il en somme, vous savez d'où je viens, et de moi vous n'attendez plus rien. Je me présente avec une parole nouvelle, et vous me ligotez dans une filiation qui voudrait me renvoyer à l'atelier de mon père. » Jésus admet avec lucidité qu'il n'y aura pas d'exception pour lui. Sa parole subira le sort de tous les envoyés de Dieu. Car nous croyons si vite avoir fait le tour d'un homme. Dès que nous savons ce qu'il fait et ce qu'il vaut, nous pensons qu'il n'a plus de mystère. Nous n'avons pourtant vu que l'extérieur, presque tout nous échappe de la manière dont il vit devant Dieu. Celui qui vient d'ailleurs garde toutes ses chances, personne n'a de souvenir de lui, personne n'aura sur lui de préjugés. Et nous tenons avec les Nazaréens à cette illusion de connaître quelqu'un parce que nous l'avons vu grandir. Nous préférons la facilité de reconnaître à l'effort de découvrir, le ronronnement de la répétition aux éclats des ruptures. Or, la vie est rupture, dit Jésus, à ceux qui voudraient le garder de leur giron. On ne grandit qu'en s'éloignant de ceux qui nous enferment dans une identité définitive. Mettre au monde est une chose, seul Dieu nous élève. Il est l'artisan souple qui taille nos identités à la mesure de nos évolutions. Il n'a pas peur de nos croissances, il les désire et les attend. Il espère que nous ferons éclater nos précarés, que nous élargirons la communauté humaine comme elle s'est élargie pour Élie et Élisée, comme la Cananéenne l'élargira pour Jésus. Voilà ce qui réveilla l'agressivité de Nazareth. On ne touche pas au privilège du peuple de Dieu. Ces refus seront bientôt un mystère pour saint Paul, et le salut écarté par les fils de l'Alliance sera accueilli avec gratitude par les païens.
1: Notre Père, qui es aux cieux, que ton nom soit sanctifié, que ton règne vienne, que ta volonté soit faite sur la terre comme au ciel. Donne-nous aujourd'hui notre pain de ce jour. Pardonne-nous nos offenses, comme nous pardonnons aussi à ceux qui nous ont offensés. Et ne nous laisse pas entrer en tentation, mais délivre-nous du mal. Car c'est à toi qu'appartiennent le règne, la puissance et la gloire pour les siècles des siècles. Amen.

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0: Bonjour, en ce dernier jour d'août, nous fêtons les Aristides, prénom aujourd'hui assez rare, d'origine grecque qui signifie « fils du meilleur ». Connu pour son éloge du christianisme, Aristide était un philosophe grec du IIe siècle. Païen, il se convertit et adresse à l'empereur Adrien une apologie du christianisme. Par sa fraîcheur et sa sincérité, ce texte de l'an 125 est un témoignage émouvant de l'esprit fraternel qui régnait dans les premières communautés chrétiennes. C'est la plus ancienne apologie que nous ayons conservée. Elle était connue grâce à Eusèbe de Césarée, qui l'avait mentionnée dans son histoire ecclésiastique, mais le texte n'a été découvert qu'à la fin du XIXe siècle. Mais que dit-il? En voici des extraits. Aristide écrit « Entre les chrétiens, nul mensonge. Ils s'aiment les uns les autres. Il est aussi touché par leur charité. Je le cite. Ils ne détournent pas le regard des veuves et ils délivrent l'orphelin de celui qui lui fait violence. Et encore, celui qui possède donne sans réserve à celui qui ne possède pas. Et Aristide insiste sur leur ferveur. Tous les matins et à toute heure, ils louent et glorifient Dieu. Une règle de vie que nous pourrions imiter.

Quand Joseph se réveilla, il fit ce que l'ange du Seigneur lui avait prescrit. Il prit chez lui son épouse, mais il n'eut pas d'union charnelle avec elle. Elle enfanta un fils auquel il donna

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3: Bonjour à toutes et à tous, ou bonsoir devrais-je dire, c'est la rentrée des classes, mais à un nouvel horaire pour ce Tous Mélomanes. Fini les 16h, bienvenue à 23h. Et oui, c'est la fin de la journée, vous avez peut-être découvert nos nouveaux programmes sur RCF Notre-Dame, c'est très riche, vous l'avez vu, vous allez le découvrir et j'espère que vous allez partager cette radio à tous vos proches. Et bien voilà, donc Tous Mélomanes déménage en fin de soirée, mais c'est pour notre plus grand plaisir parce que ça va faire du bien de se nettoyer les oreilles avec tous ces beaux contenus qu'on a eu. Toujours de la belle musique, toujours une belle équipe de passionnés dans Tous Mélomanes pour m'accompagner et évidemment de belles émissions toute l'année. Et je dois vous dire aussi que si cette émission est trop tardive pour vous, eh bien sachez que c'est formidable parce que vous pouvez l'écouter à n'importe quel moment de la journée et cela même en avance avant 23h. C'est pas beau tout ça? Alors bienvenue sur RCF Notre-Dame dans cette nouvelle saison de Tous Mélomanes. Et avec moi aujourd'hui, pour ouvrir cette saison, comme d'habitude, j'ai envie de dire Jacques Nouvier, bonjour.
4: Bonjour Bertrand, bonjour à tous.
3: Alors, vous êtes encore là, c'est votre 44e saison, hein, je crois. On est pas mal, on compte plus maintenant, mais quand on aime, on ne compte pas. Et on va ouvrir cette nouvelle saison par un hommage à un très grand pianiste français du siècle dernier qui s'appelait Yves Nat, on prononce bien Nat, absolument, voilà. Et dont la devise était « Rien pour le piano, tout pour la musique ». C'est étonnant pour un pianiste quand même de dire ça. Qu'est-ce qu'il voulait dire? Quel est son répertoire de prédilection? C'est ce qu'on va découvrir dans cette émission où on entendra aussi le témoignage d'un de ses élèves, je crois.
4: Tout à fait, absolument.
3: Jean Martin. Alors, Jacques, comment est-ce qu'on commence cette émission?
4: Moi, j'ai envie de vous parler un petit peu déjà de la jeunesse de d'Yves Nat, parce que c'est quand même pas tout à fait évident. Yves Nat déjà nous a quittés il y a 70 ans, le 31 août 1956, à l'âge de 65 ans. Et c'est pour ça aussi qu'on a ouvert notre série par Yves Nat. Alors, il est né à Béziers en 1890, et vous voyez, ça a été un véritable enfant prodige. Il improvisait déjà à l'orgue à 7 ans, alors je sais pas trop comment les pieds ça se passait, mais bon, voilà. Et puis, à cet âge-là, on dit, hein, qu'il connaissait par cœur les 48 préludes et fugues du clavier bien tempéré de Bach. Et il a composé, très jeune, il a composé à 10 ans une fantaisie pour orchestre. Et à 11 ans, il l'a dirigée devant Fauré et Saint-Saëns.
3: Pas mal.
4: Et Fauré était alors directeur du Conservatoire de Paris. Et il a dit, mais il faut absolument que cet enfant vienne au Conservatoire. Et il a été dans la classe de Louis Diemer. Louis Diemer qui a eu quand même aussi, comme élève, Alfred Cortot, Robert Casadesus, Lazare Lévy, j'en passe. Vous voyez, c'est extraordinaire.
3: Alors, il y a un écrivain qui aimait beaucoup aussi le jeu d'Yves Nat.
4: Ah, mais oui, c'est Marcel Proust. Alors, vous savez, Marcel Proust, il est mort en 1922, hein, et il adorait le jeu d'Yves Nat. Alors, je cite Proust, il dit « Son jeu est celui d'un si grand pianiste que l'on ne sait plus s'il est vraiment pianiste, car cela devient si transparent, si plein de ce qu'il interprète, qu'il disparaît pour devenir une fenêtre ouverte sur le chef-d'œuvre. » Oui, c'est Proust.
3: C'est beau.
4: Voilà. Alors, pour l'heure, je vous propose de faire connaissance avec Yves Nat, qui a été un très grand schumannien, entre autres, hein, avec une romance de Robert Schumann.

0: Yves Nat nous a quittés il y a tout juste 70 ans. C'était un grand pianiste que l'on vient d'entendre sur RCF Notre-Dame dans ce Tous Mélomanes, un nouvel horaire si vous nous rejoignez. C'était une romance de Robert Schumann, la numéro 3, opus 28, un enregistrement qui date de 4 ans avant sa mort en 1952 sur le label IMI. Alors dans cette première émission de la saison de Tous Mélomanes, avec vous Jacques Nouvier, on retrace sa carrière, cet immense pianiste prodige, vous l'avez dit, enfant prodige, pianiste et compositeur. Qu'est-ce qui s'est passé après son prix de piano au Conservatoire de Paris?
1: Si vous voulez, il a été, on peut dire, happé par une carrière de concertiste international. Et puis pas n'importe comment, vous voyez, en 1908... Debussy l'invite à l'accompagner pour une tournée en Angleterre. Pas n'importe quoi. Il a ensuite donné à partir de 1911 des concerts dans de nombreux pays, hein, les États-Unis. Aux États-Unis, vous savez, il a même enseigné au Texas. Et puis au Canada, en Argentine, en Russie, en Égypte, au Maroc, enfin j'en passe. Et puis en 1913, sur le bateau qui l'emmenait aux États-Unis, eh bien, il a un coup de foudre pour Payne Sutherland, avec qui il se marie. Alors on dit qu'ils se sont mariés sur le bateau, j'en suis pas absolument sûr, mais enfin, bon, voilà. Et puis le mariage va durer 9 ans, et ils ont eu 2 garçons, et Yves Nat, après leur divorce, a eu la garde exclusive de ces 2 garçons.
0: Alors encore un mot à propos des États-Unis.
1: Oui, alors figurez-vous qu'en 1916, Yves Nat avait sympathisé avec Granados, et ils devaient revenir en Europe tous les deux, sur le même bateau. Et puis... seul Granados a pu avoir une place sur le bateau en question, et le bateau a été torpillé par un sous-marin allemand.
0: Aïe.
1: Voilà.
0: Bon, alors, en même temps, heureusement qu'il n'y était pas sur ce bateau, Yves Nat. Hein.
1: Complètement, ouais. Au moins on l'a sauvé lui.
0: Ouais.
1: Alors, Yves Nat a aussi fait voyer de la musique avec la musique de chambre, avec les plus grands, hein, je pense à Isaïe, Jacques Thibault, Georges Enesco, Ricardo Vignès, etc. Mais finalement, cette vie de concertiste international lui convenait pas. Bon, il aimait pas toujours se déplacer, et puis surtout, il avait un trac fou.
0: Ah oui, ça arrive à tous les artistes, hein, d'avoir le trac. Est-ce qu'il existe des enregistrements de cette époque?
1: Ben non, parce que si vous voulez, c'est une époque quand même un petit peu, enfin, au début
0: du 20e siècle, hein, ouais, on est juste après
1: la guerre.
0: Alors,
1: à ma connaissance, le premier enregistrement d'Yves Nat date de 1929, et justement, j'avais prévu de vous le faire entendre, c'est la danse russe, extraite de Petrouchka de Stravinsky. Alors, Yves Nat, bon, il faut savoir qu'il c'était un virtuose, certes, mais il avait des gros doigts, et malgré tout, vous allez l'entendre, c'est vraiment très bien. Alors, Yves Nat, quand même, il faut le dire, il avait horreur de la virtuosité gratuite, et ça commence à répondre à la question que vous posiez tout à l'heure.

0: Alors ne réglez pas votre poste, il marche très bien, ne vous inquiétez pas, ça gratouillait un petit peu hein, les oreilles, forcément c'était un enregistrement qui a presque 100 ans, figurez-vous, 1929 ce qu'on vient d'entendre, c'était Yves Nat au piano dans cette danse russe extraite de Petrouchka d'Igor Stravinsky, voilà presque 100 ans pour cet enregistrement. C'est pour ça qu'on n'en passe que 2 minutes, hein, Jacques Nouvier, dans cette émission de Tous Mélomanes. Alors, sur RCF Notre-Dame, aujourd'hui, on rend hommage, dans cette première émission de la saison, à ce pianiste, Yves Nat, qui nous a quittés il y a 70 ans. Quel était son répertoire de prédilection, Jacques ?
1: Ah oui, au début, c'était un interprète réputé de Debussy et Fauré, principalement, mais aussi de Liszt et de Chopin. Il nous a d'ailleurs laissé une merveilleuse interprétation de la sonate funèbre, on en reparlera peut-être tout à l'heure. Et puis, petit à petit, il a été considéré comme un des meilleurs interprètes de Beethoven, Schubert, Schumann, Brahms. Bon, c'était pas forcément évident, si vous voulez, pour un pianiste français, entre les deux guerres.
0: Non.
1: Voilà.
0: C'est clair.
1: Et donc, du coup, il était d'ailleurs admiré par des quantités d'Allemands. Hein.
0: Alors, qu'est-ce qu'on écoute?
1: Alors, ce que je vous propose d'écouter, c'est de Brahms, la deuxième rhapsodie de l'opus 79.

0: Yves Nat, en 1956, juste avant sa mort, enregistrait au piano cette deuxième rhapsodie de l'opus 79 de Johannes Brahms.
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0: Et dans ce premier tous mélomanes de la saison, avec un nouvel horaire, soyez les bienvenus si vous nous rejoignez en cette fin de soirée pour vivre un bon moment musical qui vous aidera peut-être à entrer dans une nuit douce et belle, on l'espère, avec Jacques Nouvier. Aujourd'hui, Jacques, d'ailleurs, on rend hommage à Yves Nat, ce très grand pianiste français qui nous a quittés aujourd'hui, il y a 70 ans, le 31 août 1956. On a parlé de son enfance prodige, de sa carrière de concertiste, et à quelque chose, je voudrais revenir, qui m'a interpellé tout à l'heure, vous m'avez dit qu'il avait un trac pas possible. Est-ce que c'est grave, finalement, parce que beaucoup d'artistes, je crois, estiment même que ce trac, il est nécessaire.
2: Non, mais c'est vrai. Mais dans le cas d'Yves Nat, c'était vraiment pathologique, si vous voulez. Un jour, par exemple, il devait donner un concert à l'Opéra de Paris, sauf qu'on ne le trouvait plus.
0: Il avait disparu.
2: Et on l'a finalement retrouvé, caché dans un panier d'osier, qui était recouvert de costumes de scènes d'hiver.
0: Non, je veux pas y aller. Maman, laisse-moi tranquille. Je veux pas y aller. Je veux pas jouer.
2: Bon, exactement.
0: Effectivement, c'était maladif, ce trac. Et du coup, sa nomination comme professeur au Conservatoire de Paris en 1935, ça a dû être une bouée de sauvetage pour lui, parce qu'il y a moins de trac à enseigner, finalement.
2: Oui, mais bon, j'aime pas trop le thème de bouée de sauvetage, parce que Yves Nat était vraiment fait pour l'enseignement. Hein. Vous voyez, il faut le souligner.
0: Il était pédagogue.
2: Complètement. Il a totalement abandonné sa carrière de pianiste pendant près de 20 ans pour se consacrer à ses élèves. Et il en a eu de nombreux, et puis bon nombre d'entre eux sont devenus célèbres, et c'est sans doute pas un hasard. Alors, je vous donne une petite liste, hein, non exhaustive bien sûr, mais qui donne franchement le tournis. Jörg Demus, Jean Martin, Ren Jenoly, Geneviève Joie, Gérard Frémy, Jacques Loussier, Lucette Descaves, Jean-Bernard Premier, Jacqueline Aymard, Pierre Sancan, Robert Véron-Lacroix, Marie-Claire Alain, Yuri Boukov et bien d'autres. Alors il se trouve que j'ai été un ami de l'un d'entre eux, hein, le regretté Jean Martin, qui était un merveilleux schumannien lui aussi et qui a été emporté par le Covid. Et je lui avais demandé un jour de nous dire juste quelques mots sur Yves Nat et les voici. Et on enchaînera avec le final de la 18e sonate de Beethoven, une sonate qu'on appelle parfois « La caille », et un extrait de la formidable intégrale des sonates de Beethoven qu'Yves Nat a eu le temps de graver juste avant sa mort.
0: Donc on écoute l'interview de Jean Martin.
3: Voilà, parce que humainement, c'était vraiment un homme fantastique. Voilà. Alors je me suis présenté dans sa classe, je n'ai d'ailleurs pas été reçu la première année, parce que c'est souvent comme ça quand on arrive de province, parce que les niveaux sont très très élevés. Et après, j'ai passé 3 ans au conservatoire, chez lui, voilà. Alors, sinon, il était merveilleux. Il faisait d'ailleurs souvent ses cours chez lui. Et il avait 2 grands pianos chez lui, et bon, il parlait beaucoup. Il se mettait beaucoup au piano, et il disait, ben tu vois, ça va pas ce que tu fais. Alors, je me mettais au piano et on était un peu désespérés parce que on se demandait comment on allait arriver à faire à peu près, à approcher ce qu'il fallait. Voilà, puis surtout, il a été très très gentil avec moi. Même souvent, il m'invitait à déjeuner. Sa femme faisait des spaghettis merveilleux. Voilà. Voilà.

0: Ivna interprétait ici la 18e sonate de Ludwig van Beethoven, une sonate qu'on appelle aussi la caille. C'était le dernier mouvement qu'il avait enregistré en 1954. Ivna, qui était le professeur de Jean Martin, qu'on a entendu dans une interview juste avant et qui lui rendait hommage aussi, le regretté Jean Martin lui aussi. Jacques Nouvier, dans ce Tous Mélomanes sur RCF Notre-Dame, on rend donc hommage à celui qui nous a quitté il y a 70 ans, Yves Nat. Et on est passé, puisqu'on retrace sa carrière, de 1935 à 1954, deux ans avant sa mort. Qu'est-ce qui s'est passé entre-temps ?
1: Ben, ce qui s'est passé, c'est que c'était un pédagogue. Et il s'est consacré corps et âme à son métier de professeur au conservatoire.
0: Et il donnait plus du tout de concert ?
1: Ah non, plus du tout.
0: Il a eu une partie concert, puis après professeur.
1: Voilà. Il y a un concert dont on parlera tout à l'heure en 53, mais tout à fait exceptionnel. Et alors, une de ses phrases choc en tant que prof, c'était « Le cœur est notre métronome ». Et encore, celle que vous avez citée tout à l'heure, « Rien pour le piano, tout pour la musique ».
0: Alors, on a évoqué tout à l'heure le fait qu'Yves Nat était aussi compositeur. Qu'est-ce qu'il a composé ?
1: Alors, il a composé une fantaisie pour orchestre, j'en ai parlé quand il avait 10 ans, et puis ensuite, il a composé des pièces pour piano, un petit Moujik en 1915, la sonatine Les Oiseaux en 1920, six préludes, la berceuse pour un nénuphar, etc., mais aussi de la musique de chambre, et puis il a composé aussi des mélodies qui sont assez intéressantes d'ailleurs, et certaines sur ses propres poèmes. Et puis, il a composé deux œuvres plus importantes, un poème symphonique qui s'appelle L'Enfer, pour soliste, chœur et orchestre, qui a été créé en 40 ou 42, là j'ai pas bien retrouvé, mais qui, à ma connaissance du moins, n'a pas été enregistré. Et puis un concerto pour piano, dont le second mouvement s'intitule « La valse de la mort ».
0: Alors, qu'est-ce que vous nous proposez d'entendre maintenant ?
1: Un extrait de ce concerto pour piano, qui a eu d'ailleurs, il faut le dire, une gestation fort longue, une dizaine d'années. Alors, il y a des critiques qui ont dit « Ah, mais finalement, c'est le troisième concerto de Ravel ». Bon. Mais en fait, c'est vraiment de Yves Nat. Et je vous propose d'écouter le premier mouvement avec Yves Nat qui est lui-même au piano.

0: Yves Nat, dans son propre concerto pour piano qu'il a composé, le premier mouvement avec l'Orchestre national de la radiodiffusion française dirigé par Pierre Dervaux.
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0: Première émission de la saison, nouvelle saison de Tous Mélomanes avec Jacques Nouvier. Aujourd'hui, nous rendons hommage à Yves Nat, un très grand pianiste français du siècle dernier. Jacques Nouvier, si je refais le film pour ceux qui nous ont rejoints à l'instant même, en début d'émission, on a évoqué sa jeunesse, c'était un enfant prodige, il a fait beaucoup de concerts, mais c'était compliqué parce qu'il avait le trac, donc il s'est retiré de la scène en 1930. Il est devenu professeur au Conservatoire de Paris et ça lui allait bien. Et il a donné, vous l'avez évoqué tout à l'heure, quand même un dernier grand concert à Paris en 1953. Expliquez-nous dans quelles circonstances.
2: Oui, c'est un petit peu particulier en effet. Yves Nat, figurez-vous, il a été malade dès 1947. Bon, on pense que c'était un cancer du tube digestif, mais voilà. Et il a été opéré à plusieurs reprises par un chirurgien de l'hôpital Brousset. Et ce chirurgien lui a demandé un jour d'organiser un concert au bénéfice des enfants bleus de son service. Alors les enfants
0: c'est
2: bleus.
0: C'est quoi les enfants bleus? Oui.
2: Les enfants bleus, ça désignait à l'époque, hein, je pense qu'on le dit plus maintenant, mais les enfants qui avaient une maladie cardiaque.
0: Qui avaient peut-être les lèvres bleues ou des choses
2: oui,
0: comme ça.
2: Oui, ça doit être ça. Et ce concert a eu lieu le 31 août 1953.
0: Et alors, est-ce qu'il a eu du succès ce concert? C'était quoi le programme?
2: Bah, le succès est absolument phénoménal. Il a eu lieu au théâtre des Champs-Élysées à Paris. Alors non seulement la salle était pleine à craquer, mais il a fallu que la police intervienne pour calmer toute la foule qui n'avait pas pu rentrer.
0: Ah ouais,
2: Et puis dans les auditeurs, il y avait des gens extraordinaires quand même. Il y avait le pianiste Wilhelm Kempf, il y avait un autre pianiste extraordinaire qui était Walter Gieseking. Donc vous voyez, bon, voilà.
0: Il y avait du beau monde.
2: Alors, au programme,
0: tout le monde voulait y assister à ce concert. Forcément, s'il n'en avait pas donné depuis 20 ans...
2: Exactement. Alors, au programme, il y avait la fantaisie de Schumann, les scènes d'enfants de Schumann, la sonate appassionata de Beethoven et la sonate funèbre de Chopin. Alors, extrait de ce concert absolument mémorable, je vous propose pour commencer le final de la sonate appassionata.

0: Et oui, les applaudissements étaient nourris pour Yves Nat pour son dernier grand concert en 1953 ou 54.
1: 53.
0: Merci Jacques Nouvier pour la correction. Il était ici dans l'interprétation de la 23e sonate dite Appassionata, le dernier mouvement de Ludwig van Beethoven. Et c'est un très bel enregistrement qu'on vous remercie de nous proposer dans cette première émission de Tous Mélomanes, Jacques Nouvier. Alors avant de passer à la suite, peut-être de ce concert, vous avez une annonce à nous faire.
1: Oui, une annonce à destination principalement de nos auditeurs de la région parisienne. Il se trouve que samedi 6 septembre à 20h au Palais Garnier.
0: Donc ce week-end en fait.
1: Exactement. Aura lieu le premier concert de Philopéra. C'est une association qui a été créée par des musiciens de l'Orchestre de l'Opéra de Paris. Une association qui est destinée à leur permettre d'exprimer aussi leur talent dans la musique symphonique. Donc vous voyez, c'est d'une part une initiative vraiment intéressante, mais c'est aussi un événement, c'est quand même pas tous les jours qu'on peut assister au premier concert d'un nouvel ensemble.
0: Et avec le programme ?
1: Alors, la troisième symphonie de Schubert et la première symphonie du Titan de Mahler, sous la direction d'un très grand chef qui est Daniel Harding, et vous trouverez des renseignements sur notre site rcf.fr.
0: Alors, qu'est-ce qu'on va écouter de ce dernier concert d'Yves Nat en 1953 maintenant?
1: Ah bah, on aimerait bien tout entendre, mais on n'a pas le temps.
0: Apparemment, c'est un grand succès, en plus.
1: Ah oui, vraiment. Alors, je vous propose le premier mouvement de la deuxième sonate de Chopin, vous savez, la sonate funèbre. Alors, il existe aussi une version studio. Alors, ici, bon, il y a quelques fausses notes, mais il y a une fougue absolument extraordinaire. Et je remercie Philippe Soler de m'avoir confié cet enregistrement, aujourd'hui introuvable.

0: Ah, vous avez de la chance, c'est un enregistrement introuvable que Philippe Soler a trouvé pour nous et qui vous a confié, Jacques Nouvier. Merci beaucoup de nous proposer cet enregistrement de Yves Nat au piano dans son dernier grand concert de 1953. Frédéric Chopin, la deuxième sonate, dite sonate funèbre. On en a écouté le premier mouvement. Sur RCF Notre-Dame, on arrive bientôt à la fin de cette première émission de la saison de Tous Mélomanes. Et Jacques, vous allez nous proposer de rester avec ce concert et Schumann, je crois. Mais vous avez peut-être une question?
1: Ben oui, en fait, vous savez, j'aime pas trop les trucs people, mais quand même, je pense que c'est bien que vous sachiez un petit peu quelle est la vie personnelle d'Yves Nat après son divorce américain, quand même. Parce que on l'a laissé.
0: Moi, j'aurais envie de dire cela ne nous regarde pas, mais bon, vous allez nous le dire quand même.
1: Non, parce
0: de quoi
1: que
0: est-ce qu'il est mort, par exemple?
1: Ben, il est mort en fait d'une crise cardiaque le 31 août, donc on l'a dit à 65 ans. Mais il a eu des dernières années quand même très heureuses parce que il s'est remarié avec Élise Vuillaume, qui était une de ses élèves, et il disait que c'était son rayon de soleil. Voyez.
0: Voilà. C'est beau.
1: Voilà. Alors, on va terminer par un autre rayon de soleil. C'est les scènes d'enfants de Schumann dans la version de concert de 1953. Et je vous propose d'en écouter le début.

0: C'était Yves Nat au piano dans son dernier concert en 1953, un enregistrement qui date un petit peu mais qui était magnifique. La musique en live, en concert, c'est quand même quelque chose mieux qu'en disque, hein. Faut se le dire, il faut aller au concert. Là, c'était le début des scènes d'enfant de Robert Schumann. Merci Jacques Nouvier de nous avoir présenté ou représenté cet immense pianiste qui était Yves Nat et dont on commémore aujourd'hui la disparition. Il y a tout juste 70 ans, le 31 août 1956. À très bientôt, Jacques.
1: À très bientôt, très bientôt.
0: Merci beaucoup, oui.
1: Oui, une émission avec Yves Jaffray sur les concertos pour orgue.
0: Très bien. Merci beaucoup, Jacques. Merci à Nicolas Fournel pour la réalisation technique et merci à la direction du RCF Notre-Dame de faire encore confiance à toute l'équipe de bénévoles de Tous Mélomanes pour une nouvelle saison musicale qui s'annonce passionnante. Retrouvez donc désormais chaque soir de la semaine à 23h cette émission et quand vous le voulez et même un peu plus tôt dans la journée, elle est disponible en réécoute sur rcfnotredame.fr ou sur rcf.fr. Demain, ce sera Annick Dubois qui vous donne rendez-vous donc à 23h pour une émission consacrée à la musique sacrée au féminin.

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3: Nous sommes ravis, chers aimants, auditeurs, auditrices, de vous savoir nombreux à cette autre émission de catéchèse. Et le Père est là pour nous édifier sur la manière par laquelle le négro africain entrait en relation avec la divinité et comment se présente la religion traditionnelle africaine. Vous avez la parole, mon Père.
4: Oui, ma sœur. Avant l'arrivée des missionnaires, l'Africain avait bel et bien sa religion et voit un culte à Dieu. Ce culte à la divinité varie d'une culture à l'autre. Que ce soit chez les Bétis ou chez les Bamiléké, Dieu est partout le même en Afrique. Créateur unique de toutes choses, il est suprême, difficilement accessible, quoique activement présent partout à travers ses créatures. Dieu est donc hors de portée. Le négro africain ne l'atteint que par des êtres invisibles intermédiaires, que sont les ancêtres, les génies, les esprits, ainsi de suite. La communication avec Dieu se passait de la manière suivante. Les ancêtres et les génies agissent sur les hommes par délégation des pouvoirs de la part de Dieu. Ils gèrent le bonheur et le malheur des hommes.
3: Qu'en est-il, Père, du recours aux ancêtres?
4: Voilà. Qu'est-ce que l'ancêtre d'abord? L'ancêtre est celui qui, dans une tribu, a vécu de façon exemplaire. Pour être déclaré ancêtre, pour accéder à l'ancestralité, il faut remplir trois conditions principales. Être mort à un âge avancé, avoir laissé une progéniture et avoir mené une existence exemplaire. Vous comprenez? Ça veut dire qu'un célibataire ne peut pas être ancêtre, quel que soit son âge. Ou pas seulement célibataire, un gars qui a été stérile. Vous voyez déjà les limites.
3: Ah oui.
4: Du culte des ancêtres,
3: c'est pas
4: de la religion traditionnelle africaine. Non, de cette religion-là, c'est un culte exclusif, c'est une religion exclusive. Et les autres qui ont eu l'infortune, sans faute de leur part, de n'avoir pas d'enfants, alors qu'ils étaient mariés.
3: Ça ne dépendait pas d'eux.
4: Voilà, mais on ne les prenait jamais comme ancêtres. Ah oui. Jamais. Et puis, on a dit condition principale, mais il y a une autre condition qui n'est pas des moindres. Être mort de bonne mort. Tu meurs avec un ventre gonflé. Non, vous voyez tout ça. C'est un problème, ma soeur. Ah, mais ça complique justement. C'est pourquoi on dit. Bah, quand on dit culte des ancêtres, quand on dit religion des ancêtres, d'accord. Mais c'est très exclusif.
3: Combien sont-ils ces ancêtres à qui on rend un culte?
4: Alors, nous allons voir ça plus loin. À dire les limites de cette histoire. Voyez, parce que, mais sans faute de ma part, je meurs, mon ventre gonfle. Où est le lien avec la vie que j'ai menée?
3: Ça relève de la subjectivité.
4: Alors, les ancêtres sont consultés dans la religion traditionnelle africaine à toutes les occasions de la vie, surtout à l'occasion de la maladie, du deuil, d'un accident, du mauvais sort, des échecs de toutes sortes. Pour le négro africain, l'ouverture aux ancêtres garantit le succès, le bonheur et la paix de l'individu et de toute la communauté. Ça, c'est le principal. Après les ancêtres, nous allons détailler tout à l'heure. Il y a les génies aussi dans cette échelle-là, entre les vivants et Dieu. Donc, il y a les ancêtres, puis maintenant les génies. Comme les ancêtres, ce sont les esprits capables de communiquer avec l'homme. La vertu de plusieurs guérisseurs est liée à une révélation des génies, une herbe, une écorce d'arbre, une parole, un rite. Quelle que soit la nature de leur intervention, l'homme doit respecter les consignes reçues des génies. Tout contrevenant à ces consignes encourt des peines graves. Voyez-vous, ça c'est le culte des ancêtres. En somme, les religions traditionnelles africaines reconnaissent l'existence d'un être suprême, transcendant et créateur. Mais la présence active de cet être n'est souvent expérimentée que par le biais des intermédiaires. Appréhender le rôle de ces intermédiaires passe par la maîtrise du rôle de ces intermédiaires, membres du monde invisible de Dieu, investis de sa puissance et chargés de la répercuter en bien ou en mal dans le monde des hommes. Par ailleurs, au-delà de ces intermédiaires, la puissance de Dieu peut se manifester par tout être, soit parce que tout être est animé par la force de Dieu, c'est l'animisme, soit parce que cet être lui a été consacré. Le Dieu des ancêtres est un Dieu original. Quel rapport établi entre lui et le Dieu de Jésus-Christ?
3: Donnez-nous un exemple de communication avec la divinité, Père, s'il vous plaît.
4: Pour illustrer la religion traditionnelle en Afrique, ma sœur, je n'ai pas trouvé meilleure présentation que celle donnée par son Excellence, Monseigneur Dieu de Néwatio, notre évêque émérite, dans sa thèse de doctorat, soutenue à la Sorbonne en 1986 sur le thème « Le culte des ancêtres chez les Ngiomba et ses incidences pastorales ». Essayons donc de voir avec Monseigneur Watio comment les Ngiomba dans les Bambutos communiquent avec la divinité. Je vous prie d'emblée, chers auditeurs, chères auditrices, de m'excuser si je prononce mal certains mots de la belle langue Ngiomba. Je ne suis pas de cette locution. Je vais me débrouiller. Voilà. Donc, voici la hiérarchie du monde spirituel telle que nous la rencontrons dans la pensée Ngiomba, la religion Ngiomba. Alors, nous allons partir du haut de l'échelle, du haut en bas. Du haut en bas, qu'est-ce qu'on voit? Très loin de l'homme. Vraiment loin, ma soeur, très loin de l'homme. C'est le Dieu créateur. Donc, l'homme de Bambutos reconnaît qu'il existe, avant l'arrivée du missionnaire, c'est qu'il existe Dieu créateur. Maintenant, après Dieu, en descendant chez les hommes, nous avons les mains faussées, c'est-à-dire les hautes divinités vénérées par tout le village. Alors maintenant, parmi ces divinités-là, il y en a qui se sont révoltés contre Dieu et sont devenus des sept ponts, Satan. Donc, il y en a un, Satan, qui s'est révolté et est devenu sept ponts, le mauvais dieu, Satan. Puis maintenant, en venant toujours vers nous là, en descendant vers nous, on a le Djusé. Djusé, c'est qui? Ce sont les divinités du clan. En dessous de Djusé se trouve le Mesenda, Mesetinda, c'est-à-dire les divinités familiales. Donc, il y a les divinités pour
3: Mesetinda.
4: Tinda, oui.
3: Tinda, famille.
4: La famille.
3: D'accord.
4: Il y a Mesetinda, les divinités familiales. Puis maintenant, plus proche, alors on atterrit. Hein. Maintenant, il y a un groupe de C avant d'arriver à Manganji.
3: Manganji,
4: tu as bien mené.
3: Okay.
4: Avant d'arriver à... Alors, Sembou, c'est le dieu qui protège la propriété contre sept ponts. C'est-à-dire la concession, le champ, contre sept ponts. C'est ce C-là qui défend. Puis maintenant, il y a le dieu Ngoube qui demande les enfants à C et les protège. C'est ce Dieu-là, quand on a besoin d'enfants dans la famille, on l'invoque, c'est lui qui demande à ses enfants. Et à maintenant, plus proche de Manganji, le C-Tsebois. Ce C obtient de ces dieux les biens matériels et le bien-être. Et plus proche de nous, dans le monde invisible, des gens que nous avons connus, mais qui ne sont plus avec nous, il y a les Manganji.
3: Manganji.
4: Ce sont les ancêtres. Et nous avons un chant à Bangan. Manganji Tapie Mene. C'est-à-dire l'ancêtre. Saint Tapie Mene, en fait, c'est ça.
3: Okay.
4: Aloïs Tapie Mene. Ah. Donc, alors, Manganji. Les Manganji sont les ancêtres. Alors, ça, c'est un premier schéma chez le Ngiomba. Ce premier schéma présente la conception que l'homme des Bambutos se représente, se fait du monde qui est au-dessus de lui, le monde spirituel. Ainsi, plus proche de nous, il y a les ancêtres, puissants et fidèles ambassadeurs de la famille auprès des autres composantes du monde spirituel, que du sommet au bas de l'échelle. Puis maintenant, c'est il est l'être suprême, nous l'avons dit. Mais fossé, ce sont les divinités établies par C pour être ses messagers. Elles protègent la tribu contre les mauvais esprits. Des sanctuaires sont dédiés et des prêtres y officient. Ah oui, hein? Dieu sait, ce sont les divinités qui intercèdent entre le clan et le C. Sept ponts, messager qui s'est révolté contre C, il se manifeste par ses actes mauvais et les catastrophes naturelles qu'il peut provoquer. Mais ces Tinda sont les divinités intermédiaires entre C et la famille. Elles comprennent le Sembou qui protège la propriété contre sept ponts, Dieu Ngoube, qui demande les enfants à C et les garde contre les mauvais esprits, et c'est ce bois qui obtient de C les biens matériels et le bien-être de la famille. Et enfin, Manganji, Les Mangandju sont les intermédiaires entre ceux et les hommes. Ce sont des êtres spirituels, proches des hommes, qui intercèdent auprès de ceux.
3: Les ancêtres.
4: Voilà.
3: Nous vous offrons une respiration musicale de mise en forme, chers aimables auditrices et auditeurs, et nous vous retrouvons juste derrière pour la suite.

0: De retour dans ce studio, nous sommes encore en compagnie de l'abbé André-Marie Amendi, qui va nous présenter maintenant le schéma de communication générale avec le monde spirituel.
1: Alors, ma sœur, tout à l'heure, dans le premier schéma, nous avons présenté la description de ce monde-là. Maintenant, quand l'homme de Guimban, nous qui sommes dans les Bamboutos là, l'homme de Guimban, adepte des religions traditionnelles africaines, a un souci à transmettre à Dieu, une pétition, comment est-ce qu'il procède? C'est ça maintenant. C'est la religion. Nous sommes en plein dans la vie. Comment fonctionne cette religion-là maintenant? Alors, ce deuxième schéma, malheureusement, on n'est pas à la télévision pour qu'on montre le schéma. Vous pouvez l'exploiter à votre guise, ma sœur. Okay. On a pris la peine pour dessiner tout ça, vous voyez. Ce deuxième schéma nous montre le sens de communication entre l'homme et Dieu. Communication qui se fait de bas en haut et vice-versa. En passant par des intermédiaires tant du monde visible, oui, que surtout du monde spirituel. Concrètement, lorsque le négro africain doit s'adresser à Dieu, il y a deux possibilités. La moins ordinaire, c'est-à-dire la moins fréquente. La première possibilité, c'est la moins usitée. La moins ordinaire et la moins spontanée, c'est la communication directe avec Dieu par une prière. Rarement, je ne sais même pas si ça existe, le négro africain ne s'adresse pas directement à Dieu. Non, non. C'est la communication la plus rare, la moins ordinaire et la moins spontanée. Rarement aussi, le saint lui répond directement.
0: Il faut toujours un intermédiaire.
1: Voilà.
0: Une dépendance, quoi.
1: Voilà. Il peut y avoir aussi une relation directe entre là, le village, non, et les ancêtres, par la prière. La réponse peut être aussi directe par le truchement des songes et des rêves. La deuxième voie, parce que quand vous prenez le tableau, vous voyez ça. Vous voyez que c'est rare de voir, non, il y a tellement d'intermédiaires, c'est rare qu'il y ait une communication directe entre l'homme vivant sur cette terre et l'autre monde.
0: Disons le négro africain.
1: Le négro africain, nous là. Voilà. La voie ordinaire et très spontanée d'accès au Créateur est le passage bien réglé par des intermédiaires, la relation indirecte ou médiate. Donc, la communication est médiate ou bien indirecte. Ça, ainsi, lorsqu'il a une pétition à soumettre à Dieu, qu'est-ce que le négro africain fait? Il consulte le devin ou bien le prophète qui diagnostique le mal et surtout en identifie l'origine ou bien la cause. Il faut une cause. Puis, il prescrit la thérapie qui consiste généralement en une offrande ou fréquemment un sacrifice. Ensuite, intervient le prêtre ou le sacrificateur qui doit porter les prières, les pétitions et les offrandes ou sacrifices du plaignant devant les ancêtres. Ceux-ci, à leur tour, les ancêtres, déposent le dossier sur la table de travail des dieux de la famille. Oui, il faut voir ce que nous avons dit tout à l'heure.
0: Oui, mon père, ils
1: vont déposer sur la table de travail des dieux de la famille nucléaire. Pas de n'importe quelle famille. Ma famille, c'est Dieu. Les dieux, eux, s'adressent aux divinités du clan. Il y a la grande famille. Dans la grande famille, il y a les sous-familles, les cellules là, non? C'est ça qu'on appelle famille nucléaire. Maintenant, les dieux, donc, s'adressent maintenant aux divinités du clan, la grande famille, parce qu'elles sont plus proches de Dieu. Alors, maintenant, quand elles adressent à Dieu. Comment Dieu va répondre? Dieu peut répondre soit directement, par des rêves, en envoyant un ancêtre pour donner la réponse au problème. Il saute tous ces gars-là. Il dit à l'ancêtre, bon, va lui dire telle chose dans le rêve. Hein? Dans le rêve. Mais nous sommes dans plein monde de la religion traditionnelle africaine. Oui, c'est tout. Donc, la réponse au problème. Il peut aussi répondre en suivant le sens inverse. C'est-à-dire, il donne aux divinités du clan, puis aux dieux. Puis, non, ça, il faut bien suivre ça. Parce que.
0: Il y a tellement d'échecs.
1: Oui, oui, justement, c'est pour ça que tout à l'heure, nous avons dit une des caractéristiques, c'est la complexité. C'est la complexité parce que, mais finalement, il peut avoir court-circuit.
0: Et le malade peut mourir.
1: Mais c'est pour ça que, souvent, ils passent leur vie à offrir les sacrifices parce que. Il y a des dieux distraits parmi eux. Je ne me moque pas d'eux. Hein.
0: Non, mais alors, c'est vraiment complexe, mon père. C'est tellement complexe.
1: Et pourtant, c'est ça. Donc, Dieu peut répondre soit directement par des rêves ou des songes, en envoyant un ancêtre pour donner la réponse au problème. Il peut aussi répondre en suivant le sens inverse. Dieu s'adresse aux hautes divinités, les divinités s'adressent aux divinités, parce qu'il y a les hautes divinités, puis les divinités, ensemble s'adressent au Dieu de la cellule familiale. Et ces dieux-là, maintenant, vont remettre la réponse aux ancêtres. Bah, allez, communique ça à tes enfants. Maintenant, on va communiquer. Généralement, aucune pétition n'est présentée à Dieu, ou du moins aux ancêtres, sans un support matériel comme une offrande ou une volaille ou un cabri. Dans la religion traditionnelle africaine, on ne se présente pas devant les ancêtres les mains vides. Et quand nous répétons ça à la messe, on dit que on demande de l'argent, on demande ceci. Avant que les Blancs ne viennent avec la religion, la foi chrétienne, c'est déjà un acquis. On ne se présente pas devant Dieu les mains vides. Et quelle est maintenant la matière de la prière ou du sacrifice? Alors, il y a une offrande du haricot d'olique. Connaissez ce qu'on appelle haricot d'olique, non? C'est l'haricot avec lequel on fait le coquille.
0: Ah, ok, merci.
1: Voilà, l'haricot d'olique.
0: Ok.
1: Du mets de pistache ou concombre, de l'huile de palme, du sel, du vin de palme ou de raffia. L'offrande, généralement, est de nature végétale ou minérale. Quand on parle d'offrande, en fait, c'est ça. À la messe, ce sont les offrandes.
0: En nature.
1: Oui, ce sont les offrandes. Bon, maintenant, le sacrifice, c'est le Christ lui-même.
0: Oui, c'est lui-même qui est le sacrifice.
1: C'est les offrandes. Non, on dit en nature pour que les gens ne... Mais c'est... Les offrandes, ça peut être les biscuits, ça peut être tout ça, ce sont les offrandes.
0: Ça peut être de l'argent aussi pour ceux qui
1: n'ont pas fait. Voilà la matière, la première matière. La deuxième matière, un sacrifice. La matière de la religion. Qu'est-ce qu'on utilise dans la religion? C'est ça que nous appelons matière. Qu'est-ce qu'ils utilisent quoi? Il y a une offrande ou bien un sacrifice. Pour le sacrifice.
0: C'est l'un ou l'autre ou les deux à la fois, mon père?
1: Mais pas les deux.
0: Okay.
1: On peut prescrire, c'est selon le mal.
0: Ou le problème qu'on vient poser.
1: Voilà, selon le problème.
0: Okay.
1: La nature du problème. C'est un petit problème, c'est une offrande.
0: Okay.
1: Ce que j'ai vu aujourd'hui, là, c'est quoi? C'était de nourriture malpropre, comme ça. Tout ça. Ils disent qu'ils ont mangé aussi. Bon, ouais, ça, c'est vraiment leur pratique. Hein. Bon, maintenant, le sacrifice consiste à un cabri ou un poussin ou une poule. Ou un coq. Pour des cas sérieux et difficiles, ma soeur, maladie grave ou même mortelle, il faut un bouc ou un bélier et jamais de chèvre ni d'agneau, principalement lorsqu'il s'agit de questions graves. C'est chaud. En ce qui concerne la matière, c'est Moïse Ouattu qui dit, ce qui concerne la matière du sacrifice, les Ngiombang ont au moins une quinzaine d'espèces d'offrandes, dont le sel, l'huile de palme, le vin de raffia, le poisson, l'arachide, la farine de maïs, la pistache, le champignon, la volaille, les chèvres et les moutons. C'est dans sa thèse à la page 135-136, édition de 1986, bien sûr.
0: Qu'en est-il du lieu, mon père?
1: Le lieu. Où a lieu ce sacrifice? Ou bien, où se déroule cette religion? Le négro-africain n'érige aucun temple pour Dieu. Tu as déjà vu. Quand j'étais séminariste à Bafou, j'étais surpris quand je me promenais, parfois, le soir, avec l'abbé Wangi, qui était notre recteur, ben, on voyait dans les bosquets, dans les barricades, là, des petites maisons. Il y avait des grandes, des petites. J'ai demandé sincèrement à l'abbé Wangi, dis-moi, c'est quoi tout ça que je vois partout ici là? Parce que chez nous, dans les noms, on n'a pas des affaires comme ça. Il me dit, oh, ce sont les basiliques. Il y a les, tu vois, la plus grande, une basilique. Là, tu vois, voilà une chapelle. Voilà la cathédrale. Bon, c'était un peu... Il naguait un peu, non? C'était ironique pour dire qu'en fait, c'est les maisons des crânes, en fait. Les lieux de sacrifice, les lieux de ce culte traditionnel-là. Donc, le négro-africain n'érige aucun temple pour Dieu, puisqu'étant l'insondable et l'omniprésent. Pourquoi? Aucun lieu ne peut le contenir. En outre, il est invisible et lointain. Il est où? Pourquoi on lui construise une maison? Cependant, il existe des lieux sacrés. Ce sont des endroits dans la nature qui en imposent par leur situation ou leur statut et qui, spontanément, introduisent l'homme dans une plus grande atmosphère de sacré et l'invitent à remonter vers celui dont la transcendance et la magnificence ne sont évoquées qu'à tel endroit ou dans tel objet. Par exemple, chez les Bassa, il y a le Ngoklitouba, le pèlerinage de Ngoklitouba. C'est le rocher creux, c'est le point de départ historique des Bassa et un haut lieu religieux. Chez les Bamileke, nous avons par exemple quoi? Nous avons certaines forêts ou certains bosquets. Nous avons certains rochers, comme je vous à Baham. Feuve. Ou Kangmali, tu vois. Ou certaines cascades, ou chutes d'eau. La Métché. La Métché ici, là. Vous voyez ce qui se passe là-bas. Mm-hmm. Nous qui traversons plusieurs fois par semaine ce pont-là. Mais il y a toujours des voitures garées là. Et quand tu es curieux, tu vois qu'il y a tout un sanctuaire rempli d'huile de palme. Des gens qui viennent. Alors, vous voyez, pour eux, c'est un lieu sacré. Dans la Métché, les arbres sacrés à usage domestique, on peut en avoir plusieurs dans certaines grandes concessions. Par contre, les ancêtres plus proches de nous, et parce qu'ayant partagé notre condition, continuent de vivre quelque part dans le monde spirituel. Au nom du fait qu'ils ont partagé un jour notre condition, on peut leur ériger un lieu de culte à partir duquel ils élèveront les pétitions des enfants vers les dieux. C'est pour cette raison que le lieu où se pratique la religion est la maison des crânes ou tout autre lieu selon les milieux et les cultures. Elle contient les crânes, cette maison-là, des ancêtres ou bien ce qui en tient lieu. Il y a des cultures ici à l'ouest où il n'y a pas l'exhumation des crânes. Mm-hmm. Oui. Je me rappelle chez nous dans le Ndé, chez moi à Tonga, je ne pense pas. Qu'est-ce qu'ils font? Il y a le culte des ancêtres. Mais ce qu'ils font, c'est quoi? Avant d'enterrer quelqu'un, on prend un caillou ou quelque chose, on frotte sur son front.
0: Okay.
1: C'est ça qui représente sa tête. Ou bien ceux qui sont morts, on ne sait même plus où on les a enterrés. Qu'est-ce qu'on fait? On sait qu'ils vivaient à tel endroit et voici le chemin pour aller dans son champ. On prend un bâton ou quelque chose, on prend la terre.
0: Okay.
1: Voilà. Et puis, ça représente. Donc, vous ne verrez pas les maisons de crâne là chez nous. On ne trouble pas les morts. Il ne faut pas les troubler. Non. Ils sont morts vraiment. Laissez-les en paix là-bas. Au jour de la résurrection, ils auraient des problèmes pour retrouver leur tête.
0: Bah, franchement, mon père. Non, mon père, c'est sérieux ce que vous dites. C'est sérieux. Hein, parce que certains en profitent. Ils sont impliqués dans des trafics.
1: Oui, mais c'est ça. Mais ça m'étonne que l'État laisse faire tout ça. Cette maison contient les crânes des ancêtres ou ce qui en tient lieu. Chaque crâne est clairement identifié pour que le destinataire des pétitions soit aussi bien précis que la prière sera efficace. Oui, puisque c'est la maison des crânes. On sait que c'est tel, c'est là. Et si c'est elle qui a créé le malheur dans la famille, on s'adresse à lui, pas aux autres.
0: La complexité, mon père.
1: Voilà. Bon.
0: Comment savoir que c'est lui? C'est bien vraiment complexe.
1: Non, voilà. Bah, c'est pour ça que je dis que, vraiment, généralement, on accuse les ancêtres. Et puis, vous voyez, moi, j'anticipe en disant que, en fait, s'il est vraiment établi que les ancêtres sont les causes de nos malheurs, n'est-ce pas? C'est qu'ils ne sont pas vraiment ancêtres. Non, ils ne sont pas au ciel. Et c'est pour cela qu'ils peuvent passer toute leur vie à offrir le sacrifice. Le bien ne sortira jamais du mal. Le diable n'a rien à nous donner de bon. Il n'a rien à nous donner. Il n'a pas.
0: Il ne peut pas donner ce qu'il n'a pas.
1: Oui, il n'a pas. Donc, il ne peut pas. Donc, c'est pour ça que s'il établit que c'est un défunt qui est à l'origine de nos malheurs, non, ce n'est pas à lui de demander qu'il résolve le problème. Est-ce qu'il avait le diable là-bas? Donc, le diable ne veut pas notre bien. Donc, il faut voir ailleurs. Il n'y a que Dieu qui est au-dessus de cette pont, comme on a dit tout à l'heure là. Il n'y a que lui pour pouvoir désamorcer ces pièges que nous tendent, les traquenards qui nous tendent. Alors, tout compte fait, le culte rendu à Dieu apparaît comme assez peu développé. C'est parce que la bonté de Dieu est considérée comme quelque chose d'acquis. Et il n'est pas nécessaire de l'importuner pour le lui rappeler à travers un culte structuré autrement qu'il ne l'est. L'Africain adresse des prières à Dieu et même lui offre des sacrifices en certaines circonstances exceptionnelles. Mais la plupart du temps, il fait transiter ses vœux et doléances par ces intermédiaires privilégiés que sont les ancêtres dont le culte se présente ainsi comme intimement lié au culte rendu à Dieu.
0: Merci Père pour cette belle présentation de la manière dont l'adepte des relations traditionnelles africaines conçoit le monde qui est au-dessus de lui, ainsi que la manière dont il communique avec ce monde. Nous constatons qu'il passe par une foule d'intermédiaires pour atteindre Dieu. Nous allons donc mettre la clé sous le paillasson de cette émission et nous disons encore merci à l'abbé André Maria Mendi de nous avoir fait découvrir comment est-ce que le négro africain procède dans sa relation avec les ancêtres et les dieux? Merci à Aurélien Farmi pour sa collaboration technique. Et nous vous donnons rendez-vous pour la semaine prochaine. Et le Père va nous parler de la religion chrétienne. Comment est-ce que le chrétien communique avec Dieu?

0: 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Auditeurs de la Radio Vox Ecclésiée, bonjour. Merci pour votre fidélité à l'écoute des programmes de votre belle radio chrétienne. Aujourd'hui, dans le cadre de votre émission La Catéchèse, nous poursuivons notre série sur le sacrement de la réconciliation. Et c'est avec notre personne ressource, l'abbé André-Marie Yamendi, à qui nous souhaitons la bienvenue. Bonjour mon père.
1: Bonjour Olivier.
0: Bien, la dernière fois, vous nous avez parlé du sacrement de la réconciliation, plus précisément de l'absolution du complice, voilà, et du secret de la confession.
1: Le sceau sacramentel.
0: Bien. Nous allons poursuivre cette fois en vous demandant qui a droit à la confession, tout baptisé ou bien certains baptisés seulement.
1: Alors, je répondrai à cette question, Olivier, en même temps qu'à une autre qui lui est sous-jacente, à savoir la communion des enfants. Les enfants baptisés, j'ai dit enfants, oui. Les enfants, même avant l'âge de 7 ans, ont-ils droit à la confession? Ça a fait débat. Ou même ceux qui sont inscrits, par exemple, en catéchèse, qui se préparent à la première communion, n'est-ce pas? Ils ont même 8 ans, 10 ans. Est-ce qu'ils ont droit à la confession? Vous voyez, ça entraîne tout ça, parce que souvent, c'est une question pastorale qui a déjà été résolue par l'Église et dont il faut informer un certain nombre d'acteurs pastoraux. Voilà, donc je répondrai aussi à cela. Cela dit, voici ce que nous apprend le code de droit canonique. Tout fidèle parvenu à l'âge de discrétion est tenu par l'obligation de confesser ses péchés graves au moins une fois par an. C'est le canon 989. Bien sûr, cher Lévi, ce que nous avons présenté précédemment et à qui devait être refusé l'absolution, nous avons dit cela, ne sont pas concernés. Ils n'ont pas droit à ce sacrement. Nous l'avons dit dans la précédente catéchèse. En lisant bien ce canon 989 et les annotations y afférentes, il s'agit ici de tout baptisé qui n'est pas sous le coup d'une censure et qui a atteint au moins l'âge de 7 ans. Ces baptisés-là doivent se confesser au moins une fois par an, concrètement et en rigueur de terme. Même les enfants baptisés qui n'ont pas encore fait leur première communion et qui ont au moins 7 ans doivent être admis à la confession. À ce propos, le code actuel demande de suivre les instructions données par le pape Saint Pie X dans le décret Quam Singulari sur la communion des enfants. Et c'est ce document la date du 8 août 1910. On va dire que c'est vieillot, mais le code qui régit aujourd'hui l'Église renvoie à ce document, donc c'est un texte encore actuel. Et voici ce que dit le pape. Et je rappelle que c'est suite à des problèmes pastoraux rencontrés à ce sujet partout dans l'Église. Alors, le pape a tranché à travers ce texte que nous allons maintenant lire. L'âge de discrétion, aussi bien pour la communion que pour la confession, est celui où l'enfant commence à raisonner, c'est-à-dire

0: vers 7 ans. Aujourd'hui, mais avant 7 ans, ils sont plus intelligents.
1: Très
0: éveillés. Ils savent ce que c'est que le mal. Hein.
1: Oui.
0: Ah oui, hein. donc vers 7 ans, soit au-dessus, soit même au-dessous. Vous savez, j'arrive en France en 99. Quelques mois après, il y a une petite qui est aujourd'hui grande. Je crois qu'elle n'avait pas 7 ans. Hein. Pendant 2-3 dimanches, elle me harcelait qu'elle voulait communier. Et comme elle appartient à une famille fondamentalement chrétienne, catholique, alors j'ai mené quelques enquêtes, je lui ai posé des questions. Le biscuit, ça c'est quoi? Elle dit c'est le biscuit, ça c'est la communion. Dis, bon, quelle est la différence? Elle m'a donné la différence. Hein. Vous savez ce que j'ai fait? Je lui ai donné la communion. Elle est restée chrétienne jusqu'à... Après, elle a fait maintenant sa communion solennelle. Après avoir fait le catéchisme. Ce texte, je n'étais même pas encore au courant. Parce que là-dedans, le pape va engager la responsabilité du curé et des parents par rapport à ce devoir. Oui, parce que ce sont les parents et le curé qui doivent veiller à ce que cela ait lieu pour ce genre d'enfant. Vers l'âge de 7 ans, soit au-dessus, soit en dessous. Dès ce moment commence l'obligation de satisfaire au double précepte de la confession et de la communion. Pour la première confession et la première communion, point n'est nécessaire, dit ce décret, une pleine et parfaite connaissance de la doctrine chrétienne. Ce n'est pas nécessaire, dit-il. L'enfant devra cependant ensuite continuer à apprendre, c'est ce que je viens de dire là, à apprendre graduellement le catéchisme entier, suivant la capacité de son intelligence. Vous voyez, la connaissance de la religion requise de l'enfant pour qu'il soit convenablement préparé à la première communion est qu'il comprenne, suivant sa capacité, les mystères de la foi, de nécessité, de moyens, et qu'il sache distinguer le pain eucharistique du pain ordinaire et corporel, vous voyez, afin de s'approcher de la Sainte Table avec la dévotion que comporte son âge. L'obligation du précepte de la confession et de la communion qui touche l'enfant retombe sur ceux-là, surtout qui sont chargés de lui, c'est-à-dire les parents, le confesseur, les instituteurs et le curé. On n'est pas proche du ciel. Hein. Maintenant que nous sommes sensibilisés, nous devons faire appliquer nos devoirs. Hein. C'est au père ou à ceux qui le remplacent et au confesseur qu'il appartient, suivant le catéchisme du Concile de Trente ou bien le catéchisme romain, d'admettre l'enfant à la première communion. Qu'une ou plusieurs fois par an, les curés aient soin d'annoncer et d'avoir une communion générale des enfants et d'y admettre non seulement les nouveaux communions, mais les autres qui, du consentement de leurs parents ou de leurs confesseurs, comme on l'a dit plus haut, auraient déjà pris part à la table sainte, qui y est pour tous quelques jours de préparation et d'instruction, que nous appelons ici la retraite. Ceux qui ont charge des enfants doivent mettre tous leurs soins et les faire approcher très fréquemment de la Sainte Table après leur première communion. Et si c'est possible, même tous les jours, comme le désire le Christ Jésus et notre Mère la Sainte Église. Qu'on veille à ce qu'ils le fassent avec la dévotion que comporte leur âge. Que ceux qui ont cette charge se rappellent aussi le très grave devoir qui leur incombe de veiller à ce que ces enfants assistent aux leçons publiques que de catéchisme, sinon qu'ils pourvoient autrement à leur instruction religieuse. La coutume de ne pas admettre à la confession ou de ne jamais absoudre les enfants qui ont atteint l'âge de raison est tout à fait à réprouver. Les ordinaires auront donc soin de la faire disparaître totalement en employant même les moyens du droit. C'est un abus tout à fait détestable que de ne pas donner le viatique et l'extrême onction aux enfants parvenus à l'âge de raison et de les enterrer suivant le rite des tout-petits. Parce qu'on allait jusqu'à refuser les obsèques aux enfants qui n'ont pas encore fait leur première communion. Hein. Quand nous allons justement engagé avec le deuxième sacrement de guérison. Le sacrement des malades, on va dire que les enfants malades, on doit ça. Pense-toi aux adultes. Un enfant qui a moins de 7 ans, ou bien qui est vraiment un enfant, non, qui est baptisé, mais qui est encore élève, c'est tombé malade. On doit lui donner l'onction de malade. Hein. S'il est baptisé, est-ce que vous comprenez ça? Il doit se confesser. Parce que beaucoup meurent comme ça, sans viatique, comme déplore le pape, sans confession, parce qu'ils n'ont pas fait leur première communion. Alors là, je crois que c'est important, je reprends ce dernier paragraphe. C'est un abus tout à fait détestable que de ne pas donner le viatique, c'est-à-dire la dernière communion, la nourriture de la route, le corps de Christ et l'onction des malades aux enfants parvenus à l'âge de raison et de les enterrer suivant le rite des tout-petits. Que les ordinaires reprennent sévèrement ceux qui n'abandonneraient pas cet usage. Il faudrait faire lire ça à tous les curés, hein, parce qu'il y a tellement d'abus, non? Je vais vous dire, c'est justement tous ces problèmes qui m'ont poussé à découvrir ça. Jeune prêtre, je ne savais pas tout ça. Hein. Faut le savoir. C'est au fur et à mesure, n'est-ce pas? Ainsi donc, cher Livy, tout baptisé catholique qui a atteint l'âge de discrétion et qui n'est pas empêché par le droit doit se confesser au moins une fois l'an et même communier au corps du Christ. Les enfants du catéchisme qui se préparent à la première communion doivent se confesser. Je dis bien, ceux qui sont ici en première année, deuxième année, oui, troisième année, oui, doivent, même ceux qui ne sont pas inscrits, d'après ce texte, et qui sont baptisés, et qui ont atteint l'âge de la raison, c'est ça en fait que nous disons là. Il peut se confesser, il a atteint l'âge de la raison. Il fait la catéchèse, parce qu'il ne faut pas lier toujours la confession à l'Eucharistie. C'est vrai qu'il y a une cohérence entre les sacrements, mais l'enfant peut bien accuser ses péchés pour demander la protection de la grâce de Dieu en avançant vers la sainte table.
1: Bien clair. Voilà qui est très clair pour le ministre et le sujet du sacrement de pénitence. Dites-nous à présent, Père, quelle est la matière et quelle est la forme de ce sacrement?
0: Alors, ce sacrement a été institué comme un jugement où le juge est le confesseur, c'est-à-dire le prêtre qui confesse, et où l'accusateur est le témoin. Et le témoin sont le pénitent lui-même. Je m'accuse, non? J'accuse le péché sous lequel je suis tombé. Quand je viens me confesser, je viens accuser le péché qui m'a écarté de Dieu. C'est pourquoi on dit qu'il est l'accusateur et le témoin. Parce que c'est moi qui ai posé l'acte. J'ai vu l'acte posé. J'étais conscient de l'acte posé. C'est un jugement où le juge est le confesseur et où l'accusateur et le témoin sont le pénitent lui-même. La matière du jugement, ce sur quoi porte la confession, c'est quoi? Ce sont les péchés, non? Donc si vous voulez, j'anticipe, il y a des étapes de confession, non? Il y a d'abord l'examen de conscience et la contrition qui précède. C'est-à-dire on a honte, on regarde, on voit les péchés, on dit, yeah, c'est toi qui as fait ça, comment tu as fait ça? Tu as honte, c'est la contrition. Maintenant, tu vas avouer, c'est l'aveu. Donc, quand le pénitent va au confessionnal, il se met à genoux. C'est ça la matière. C'est la confession même. Donc, c'est la matière constituée par les péchés commis après le baptême et confessés par le pénitent. Le sacrement de pénitence a plusieurs parties. Du côté du pénitent, elles sont au nombre de trois. La contrition, la confession et la satisfaction. Et parmi les trois, la matière, c'est la confession. Si vous voulez, la matière centrale, c'est la confession. Mais la satisfaction fait partie aussi de la confession. On va parler de la satisfaction. Il faut satisfaire la réparation, la pénitence. Si tu n'as pas fait la pénitence, tu ne t'es pas confessé. Du côté du ministre légitime, c'est-à-dire le prêtre muni du pouvoir d'entrer dans les confessions, comme nous l'avons dit, le pouvoir de juridiction, l'absolution, voilà. Les actes du pénitent sont la matière du sacrement, la contrition, la confession et la satisfaction. C'est ce que le pénitent doit faire. Maintenant, la forme, c'est l'absolution. Celui du ministre est la forme, c'est-à-dire la prière que le prêtre prononce. On va parcourir rapidement, n'est-ce pas? L'examen de conscience, voilà, qui aboutit à la contrition. Avant de s'approcher du tribunal de la pénitence, le pénitent doit faire un examen de conscience en recherchant attentivement les péchés commis depuis la dernière confession. Il est en particulier nécessaire de confesser les péchés mortels qui, après le baptême, n'ont jamais été remis directement en vertu du pouvoir des clés. Nous rappelons que le péché mortel est le péché qui tue la grâce de Dieu en nous. Et les conditions pour qu'il y ait un péché mortel, ce qui est préméditation, la connaissance de cause pendant que je commets l'acte, je sais que je suis en train de faire du mal, et les conséquences graves, matière grave, voilà. Et quand il manque une condition, péché véniel. C'est compris? C'est un rappel. Pour faire un bon examen de conscience, le pénitent invoquera le secours de Dieu, par exemple en disant, ô source éternelle de lumière, Esprit Saint, dissipez les ténèbres qui me cachent la laideur et la malice du péché. Faites-moi concevoir une si grande horreur. Ô mon Dieu, que je le haïsse, s'il se peut, autant que vous le haïssez vous-même, et que je ne craigne rien tant que de le commettre à l'avenir. Il se rappellera soigneusement les péchés qu'il a commis par parole, par pensée, par action ou par omission contre les commandements de Dieu et de l'Église et contre les devoirs de son État. Vous voyez ça, c'est simple. Hein? Examiner la conscience, il faut avoir les 10 commandements et les 6 commandements de l'Église et confesser les péchés liés à mon état comme prêtre, toi comme mère, comme épouse, comme journaliste, moi comme prêtre et comme curé, puis maintenant, et maintenant, pour chaque état-là, qu'est-ce que j'ai commis comme péché par pensée, par parole, par action et par omission, surtout omission, péché par omission. Quelqu'un disait, ah mon fils, tu n'as pas péché, tu n'as pas fait le mal, ça c'est bien. Est-ce que tu as fait le bien? Non, mon père, mais tu as péché. Mais oui, le péché par omission, c'est le bien qu'on n'a pas fait et qu'on aurait pu faire. Et nous le faisons, nous le commettons tout le temps. Tu passes en route là, il y a la saleté partout en route. Une peau de banane sur le goudron, tu ne prends pas, tu jettes. Tu dis, je ne suis pas Isaac. Mais la question que tu vas te poser, est-ce que cette peau de banane, c'est sa place ici? Non, alors je prends, je mets à la poubelle. Et si je passe outre, péché par omission. Ah oui, c'est ce que dans la parabole du bon samaritain, que les deux, le prêtre, les lévites, tout ça avait commis comme péché là. Commission, le bien qu'on devait, on n'a pas fait, on l'a renvoyé. Il relèvera les circonstances susceptibles de rendre mortel un péché véniel. Le nombre, le dommage commis. Ah oui, il peut ne pas relever, c'est au confesseur généralement de dire, tu as dit que tu as fait tes jours, raconte-nous, qu'est-ce qui s'est passé. Quand vous finissez de rencontrer Lévi, parfois, le prêtre peut vous dire que mais ça, c'est, tu as bien fait pourtant. Ce n'est pas un péché. Tu as bien fait. Mais par contre, il peut aussi dire que tu as dit telle chose. Qu'est-ce qui s'est passé? Après, il dit ça, c'est grave. Péché mortel. Vous voyez? Donc, les circonstances. S'il éprouve quelques difficultés à rentrer en lui-même, le pénitent n'hésitera pas à se faire aider. Soit en s'examinant à l'aide d'un missel ou d'un livre de prière, soit en demandant au prêtre son secours. Le prêtre peut t'aider. Parce que souvent, il vient et dit, ça va, c'est fini, mon père, je ne me rappelle plus. Alors, je prends le relais, je pose des questions. Alors, est-ce que tu pries souvent? Non, mon père. Alors, oui, mon père, combien de fois par jour? Oh, une fois par semaine. Alors, tu vois. Non, le prêtre, si tu ne peux pas, tu appelles mon père, aidez-moi, parce qu'il a les méthodes pour aider, n'est-ce pas? Et toujours en priant Dieu, et spécialement l'Esprit Saint, de mieux lui faire connaître ses fautes et ses négligences. Alors maintenant vient la contrition de ses fautes par le pénitent. À l'égard de ses péchés, le pénitent s'excitera à la contrition et au ferme propos. La contrition est une vive douleur de l'âme et une détestation des péchés commis, accompagnée du ferme propos de ne plus pécher à l'avenir, de se corriger, d'éviter les occasions même qui m'ont poussé à cela. C'est ça la confession. Et je crois que la confession, c'est très capital. Quelqu'un qui va se confesser sans avoir pris cette résolution-là déjà, ce truc ne va plus me rencontrer sur sa route. C'est quelqu'un qui va se confesser sans avoir eu honte. des péchés qui disent, ben, ça ne me ressemble pas à l'autre ici. Il ne faut plus jamais que moi je commette ce genre de truc. Allez, paf, je vais à la confession pour avouer. Là, la confession a déjà eu lieu. Je pars maintenant recevoir la grâce de Dieu, l'absolution, mais surtout la force pour lutter et ne plus tomber. Vous voyez, elle sera vraiment surnaturelle si elle est produite sous l'influence de la grâce et pour des motifs surnaturels à cause de l'offense à Dieu qui est le souverain bien, digne d'être aimé par-dessus tout, mais aussi à cause de la honte du péché ou la crainte salutaire de l'enfer et de ses peines. Ah, c'est très simple, hein? C'est très bien ici. Elle dit que en théologie, il y a la contrition, mais à côté, il y a l'attrition. Tout ça, les deux, c'est bien. La contrition, c'est ce que nous venons de dire. Mais l'attrition, c'est quoi? C'est le fait d'éviter le péché par peur de l'enfer. Si tout le monde pouvait éviter de voler par peur de la prison, on aurait la paix, non? On aurait la paix. C'est tout. Donc, c'est pour ça qu'on mentionne là que c'est aussi pour une raison surnaturelle, je dis je ne fais plus. Parce que si je pose, je fais cet acte et que c'est le dernier, et ça me conduit en enfer, je suis mort. Éviter le péché par peur de la prison, par peur de la punition, par peur de l'enfer, ça s'appelle l'attrition. Celui qui s'approcherait sciemment du sacrement de pénitence sans aucune condition n'obtiendrait pas la rémission de ses péchés et commettrait un péché grave de sacrilège. On raconte l'histoire de quelqu'un qui est parti se confesser. Il avait commis 11 péchés, non? Il avait une liste de 11. Il arrive, il dit, bon, et c'est 9. Le prêtre demande, ça va, c'est bon, c'est fini? Et il a dit, mon père, c'est tout. Le père dit, d'accord, il n'y a pas de problème. Il fait son travail, il donne l'absolution. Le monsieur est rentré avec 11 péchés sur la conscience. Pas 10, 11. Parce qu'il a menti. Il dit, mon père, c'est fini, alors que c'est faux. Il a caché un péché. Tu peux ne pas cacher, mais si la contrition n'a pas été vraiment réelle, parce que tu allais perdre le temps au prêtre et à toi, c'est pas sérieux. Donc, puissions-nous, à la suite du roi David, reconnaître humblement nos fautes, le cœur contrit et broyé de repentir à genoux en demandant au besoin le don de pleurer nos péchés. Alors, la prochaine étape, c'est la confession de ses péchés. Le pénitent doit confesser ses péchés en les accusant à un prêtre légitimement approuvé en vue d'obtenir le pardon ou l'absolution sacramentelle. Cette confession des péchés a été instituée par Jésus-Christ. Le rite aide le pécheur à s'humilier et à découvrir ses maux au prêtre comme à un juge miséricordieux et à un médecin bon et patient. Il en recevra la satisfaction justement requise et le remède approprié à son état. Pour être valide, la confession doit être complète et ne cacher aucun des péchés graves ou mortels que le pécheur a sur la conscience. À lui d'accuser loyalement devant le représentant de Dieu toutes les offenses et les torts qu'il a pu commettre contre Dieu, son prochain ou lui-même. Cacher volontairement un seul péché mortel serait se rendre coupable d'un grave péché de sacrilège, nous l'avons dit. Le pénitent retirera d'autant plus de fruits du sacrement de pénitence qu'il aura humblement accusé ses fautes à genoux et à voix basse, brièvement et clairement, modestement et sans paroles inutiles, sans chercher à s'excuser, à se justifier, sans exagérer ni diminuer ses fautes. C'est humblement, sans paroles inutiles. On accuse seulement et on dit, j'ai péché, j'ai fait des choses, pardonnez-moi Seigneur, mon Père, j'ai fini. Au contraire, il faut déposer son fardeau aux pieds du prêtre et se soumettre à ses avis, ses conseils spirituels et son jugement de ministre de Dieu. Le cas échéant, on lui demandera son aide afin de faire une bonne et saine confession.
1: Merci beaucoup, Père, pour cette belle catéchèse sur la matière et la forme du sacrement. Alors, il faut préciser avec les auditeurs que nous sommes en train de présenter les différentes parties du sacrement de pénitence du côté du pénitent. Voilà, et que la prochaine fois, nous allons aborder le dernier point qui est la satisfaction. Mais pour l'heure, nous allons mettre un terme à cette émission en nous donnant rendez-vous dans les très prochains jours pour la suite de notre catéchèse. Livy Camguin, merci à vos pères et à très bientôt.

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2: L'ange du Seigneur apporta l'annonce à Marie.
3: Et elle conçut du Saint-Esprit. Je vous salue Marie, pleine de grâce. Le Seigneur est avec vous. Vous êtes bénie entre toutes les femmes, et Jésus, le fruit de vos entrailles, est béni. Sainte Marie, Mère de Dieu, priez pour nous pauvres pécheurs, maintenant et à l'heure de notre mort.
2: Voici la servante du Seigneur.
3: Qu'il me soit fait selon votre parole. Je vous salue Marie, pleine de grâce. Le Seigneur est avec vous. Vous êtes bénie entre toutes les femmes, et Jésus, le fruit de vos entrailles, est béni. Sainte Marie, Mère de Dieu, priez pour nous pauvres pécheurs, maintenant et à l'heure de notre mort.
2: Et le Verbe s'est fait chair.
3: Et il a habité parmi nous. Je vous salue Marie, pleine de grâce. Le Seigneur est avec vous. Vous êtes bénie entre toutes les femmes, et Jésus, le fruit de vos entrailles, est béni. Sainte Marie, Mère de Dieu, priez pour nous pauvres pécheurs, maintenant et à l'heure de notre mort.
2: Priez pour nous, Sainte Marie, Mère de Dieu,
3: afin que nous soyons rendus dignes des promesses du Christ.
2: Daignez, Seigneur, répandre votre grâce dans nos âmes, afin qu'ayant connu par la voix de l'ange l'incarnation de votre Fils Jésus-Christ, nous puissions parvenir par sa passion et par sa croix à la gloire de sa résurrection, par le même Jésus-Christ, votre Fils, notre Seigneur. Amen.

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1: Serions-nous devenus des victimes de la parentalité Instagram ? À l'heure des réseaux sociaux, il faut bien le dire, les parents seraient 85% à penser que les RS créent des attentes parentales irréalistes. Et pourtant, eh bien, on continue de les viser, de les suivre, ces personnalités, ces parents sur Instagram, soi-disant parfaits. Alors il faudrait se réaliser, il faudrait aussi réussir sa vie, mener des projets qui nous ressemblent, arriver à être unique. Et oui, les parents ont l'impression de devoir absolument tout mettre en œuvre pour que leurs chers enfants puissent s'épanouir, développer au mieux leurs goûts, leurs talents, leurs compétences. Bref, voilà une question que nous allons nous poser aujourd'hui. Comment remédier à la solitude quand on est jeune parent ? Réponse, je l'espère, au bout de 52 minutes. Avec mes deux invités toutes féminines aujourd'hui, Guylaine Courcimo. Bonjour Guylaine.
2: Bonjour Marie-Ange.
1: Vous avez toutes les deux des robes à fleurs, donc je perds mon regard, s'y perd un peu Guylaine Courcimo. Vous êtes la directrice de la Maison des Familles Saint-François de Sales à Boulogne. En quoi consiste cette Maison des Familles ? Elle accueille des femmes, des parents un peu seuls justement dans leur parentalité.
2: Oui, en fait c'est une maison qui a trois missions. La première, c'est le soutien à la parentalité. La deuxième, le soutien à la conjugalité. Ça va souvent de pair.
1: Vous avez des hommes et des femmes, des parents, des papas, des mamans, des papas solo, des mamans solo.
2: Des grands-parents, des jeunes enfants, des personnes qui n'ont pas d'enfants. On a vraiment de tout.
1: Vous accueillez tout le monde.
2: Absolument. Et notre troisième mission, c'est le soutien aux liens familiaux de façon générale. Donc, on traite des sujets un peu plus particuliers qui traitent de la parentalité, mais de façon plus atypique. Les parents d'enfants en situation de handicap, par exemple, ont besoin d'une écoute qui n'est pas forcément la même, d'un accompagnement qui n'est pas forcément le même.
1: Mais pourquoi est-ce qu'on ne la connaît pas plus, cette maison ? C'est incroyable.
2: Mais je suis d'accord avec vous, c'est l'occasion d'en parler aujourd'hui, j'en suis ravie.
1: Il faut en créer partout des maisons comme la vôtre, mon Dieu.
2: Il y en a beaucoup, et qui ont toutes des couleurs différentes. Et c'est ça qui est intéressant, c'est qu'elles s'adaptent à leur territoire, elles s'adaptent aux besoins en fait, des familles qui les côtoient.
1: Combien d'années a-t-elle, cette maison ?
2: 12 ans.
1: Bravo d'être là en tout cas. Merci d'être là et bravo pour ce que vous avez fait, Guylaine Courcimo. Nous sommes également en compagnie de Marie Chevenier. Marie, bonjour.
3: Bonjour.
1: Ravie de vous recevoir. Vous êtes jeune maman et justement, vous fréquentez la Maison des Familles depuis combien de temps ?
3: Oh là, depuis un peu plus de 4 ans.
1: Et vous avez vous-même 4 enfants ?
3: Oui, tout à fait.
1: C'est ça, 4 enfants en 4 ans ?
3: C'est à peu près ça, ouais, en 5 ans en fait. Ça.
1: Donc, qu'est-ce qui vous a fait arriver, qu'est-ce qui vous a fait fréquenter justement les personnes de la Maison des Familles ? Qu'est-ce qui vous a fait arriver là en gros ? Qu'est-ce qui vous a motivé pour contacter
3: Guylaine ? Tout simplement, par le biais tout simplement de la paroisse aussi.
1: Parce que vous étiez au bout de votre vie.
3: Voilà, et puis en fait j'habite à Boulogne, la maison n'est pas loin de chez moi, et c'était l'occasion d'aller rencontrer...
1: Mais quelle chance !
3: D'aller rencontrer les professionnels là-bas.
1: J'aurais fait toute la France si j'avais connu la maison.
3: Dans un premier temps, c'était pas forcément pour une vie de famille très épanouie, parce que je suis allée pour la première fois à la Maison des Familles dans un contexte familial hyper assez traumatisant, parce que je venais de perdre mon bébé. Ouais. Et à ce moment-là, en fait, on m'a donné rendez-vous là-bas avec le prêtre m'a dit, écoutez, je suis de passage dans la Maison des Familles, venez me voir, on va en discuter. Donc moi, j'arrive dans ce lieu où je vois des femmes enceintes, je vois des bébés en porte-bébé,
1: ouais.
3: je vois un lieu pour la famille, pour les enfants. Et moi, j'étais là, on n'était pas au top avec mon mari, on y va ensemble. Bon, voilà, il y a eu cet entretien et puis la suite. Et plusieurs temps après, j'attends ma petite Astrid, qui est là, tout va bien. Et là, je réentends parler de la Maison de la Famille, mais de manière, pour des projets bien spécifiques. Je veux apprendre à bien porter mon bébé. Il y a l'atelier portage à la Maison de la Famille. Je voudrais que mon bébé soit bien. Donc, il y a la proposition de l'atelier massage. Apprendre à masser son bébé, voilà, tout simplement.
1: Et vous êtes 350, en fait, à la Maison des Familles, comment ça se passe ? Parce que vous vous rendez compte de tous ces services, ces formations, ces aides bien particulières qui sont bien distinctes les unes des autres. Comment ça se passe, Guylaine ?
2: C'est une équipe de 120 personnes.
1: Ah, mais quand même, d'accord.
2: Oui, oui, oui.
1: Bénévoles,
2: 60% bénévoles.
1: D'accord.
2: Et c'est ça qui fait vraiment le cœur de ce qu'on fait et qui donne une touche plus particulière. On est une association qui habite dans une maison d'église. Et c'est ce qui est très intéressant, en fait. C'est-à-dire que l'histoire, c'est qu'il y a 12 ans, même plus que ça, le temps que le projet prenne forme, l'Église a dit, en fait, on a besoin de se rapprocher des réalités familiales, on a besoin de... les familles ont besoin d'être aidées. Donc nous, on va leur offrir une maison. Et ils ont fait construire ce lieu. Et après, l'association, qui est vraiment ouverte à tous, de façon complètement acculturelle, aconfessionnelle, propose des services pour toutes les familles. Vraiment, l'objectif, c'était que ce soit ouvert à tout le monde, sans côté dissuasif. Voilà.
4: Mais vous l'avez transformé. En fait, c'est ça qui, depuis que vous êtes là, vous l'avez un peu transformé, la mission de cette maison.
2: Il y a eu effectivement un petit passage d'échelle, hein, puisqu'on l'a ouvert à d'autres publics. On a ouvert un patronage, donc qui accueille, qui a ouvert il y a presque 2 ans et qui accueille maintenant plus de 160 enfants.
4: Ouais.
2: C'est vrai que l'idée était vraiment de pouvoir proposer des services à toutes les générations et tous les besoins, même si, évidemment, on ne peut pas répondre à tout. Hein, ça, c'est sûr. Donc, on se focalise et ce qu'on fait, on essaie de le faire bien. On a ouvert de façon plus large, c'est vrai. Mais donc, c'est bénévoles, hein, qui font vivre la maison. Donc, il y a les intervenants qui animent les ateliers et qui, eux, sont la plupart du temps payés pour ça. C'est vraiment une expertise qu'ils ont, mais ils ne se posent jamais comme des experts. Parce que ça, c'est justement ce qu'on ne veut pas, hein, de dire, voilà, il y a un mode d'emploi, il faut faire comme ci, comme ça. C'est ce que
4: pas
2: vous
4: pas comme à la maternité, quoi.
2: Non, voilà, c'est allaiter, c'est bien, ne pas allaiter, c'est mal. Non, jamais vous trouverez ça chez nous.
4: Bienveillance absolue, quoi.
2: Bienveillance absolue. Non jugement. Ça, c'est vraiment le mot d'ordre. Et ensuite, les bénévoles qui vraiment donnent une touche particulière, c'est-à-dire que quand on arrive dans la maison des familles, on sent qu'on est accueilli, on n'est pas dans un bâtiment administratif. Vous voyez ?
4: Je reviens à ce que vous avez dit tout au début, Marie Chevenier, vous avez évoqué un bouleversement, en tout cas une émotion très forte en arrivant pour la première fois après ce deuil terrible de votre fils. Qu'est-ce que vous avez ressenti exactement ?
3: En arrivant à la maison des familles ? Déjà, c'est un très bel espace, en fait. Ça, j'ai pas pu m'en empêcher. C'était un très bel espace, bien cloisonné, avec...
4: C'était joli.
3: Ouais, joli. Agréable. Tout simplement, avec vraiment des salles spécifiques pour tel ou tel atelier, par exemple.
4: Pourquoi tant d'émotions, cette première fois?
3: Bah, parce que, à ce moment-là, je me disais, c'est un lieu magnifique que peut-être je pourrais pas fréquenter à l'avenir. Parce que voilà, j'étais pas dans une bonne période. C'était compliqué pour mon mari et moi, à ce moment-là. Maintenant que j'y vais toutes les semaines,
4: vous avez un autre regard sur cette maison.
3: J'ai bien un autre regard et puis surtout, je nous estime, nous les mamans qui fréquentons la maison des familles à Boulogne, très chanceuses. C'est pas partout en France, vous le disiez tout à l'heure,
4: qu'on est
3: ce lieu de ressources.
4: Mais ouvrez-moi ça dans toutes les villes,
3: voilà,
4: en fait.
3: Quand on se retrouve avec son tout petit bébé et que papa reprend le travail et qu'on se retrouve là, on se dit mais qu'est-ce que je vais faire? Là, moi, le sentiment d'isolement, il m'est tombé dessus. Je me dis, mais j'ai ma fille, voilà, je sais pas. D'ailleurs, j'improvise complètement, je découvre la vie de maman.
4: Je trompais de sens pour mettre les couches.
3: Ce genre de choses.
4: Hein. On vous laisse seul. Non, mais c'est vrai qu'il y a quand même, on va rentrer dans le sujet, on plaisante, mais comment remédier à la solitude quand on est jeune parent? La première solitude, mesdames et messieurs, qui nous écoutent aussi, c'est quand même quand on sort de la maternité. Alors déjà, parfois, à la maternité, c'est déjà un parcours du combattant pour être aidé. Mais alors, quand on en sort, bonjour.
2: Oui, on est heureux d'aller voir...
4: C'est ça, on ne vous dit pas ça, enfin...
2: On est heureux quand on va voir le professionnel de santé, le pédiatre par exemple, pour pouvoir poser toutes les questions. Et c'est au moment où on sort qu'on se dit, ah non, il y a la question que j'ai oublié de poser et que justement, là, qui va me perturber pendant toute la semaine qui suit.
3: Ouais. Ça.
2: Et l'important, c'est... Enfin, vraiment, c'est ce qu'on cherche à vivre, c'est de se rendre compte qu'on est tous à se poser les mêmes questions. Et que c'est pas parce qu'on se les pose qu'on est mauvais parents. Et c'est pas parce qu'on n'a pas les réponses qu'on est mauvais
4: parents.
2: Genre,
4: les questions, c'est quelles questions on se pose le plus quand
2: est-ce
4: on
2: qu'il
4: est
2: faut vraiment jalette? Est-ce qu'il faut vraiment jalette?
3: Hein, la question du sommeil. Ouais. Est-ce que je dors avec mon bébé, pas avec mon bébé?
4: Cododo, pas cododo.
3: Voilà, je suis fatiguée, épuisée. Ma patience, comment, voilà, s'il faut que je mette mon bébé avec moi, est-ce que c'est bien, pas bien? Le pédiatre va nous dire c'est pas bien. D'autres personnes vont nous dire mais oui, mais votre bébé, il a besoin de vous, en fait. Il a été 9 mois dans votre ventre. Au milieu de tous ces de toutes ces
4: comment
3: recommandations.
4: Comment vous en sortez pour répondre, vous, sans effectivement être trop experte et expert, Guylaine?
2: C'est en discutant avec d'autres personnes.
4: Au cas par cas.
2: Mais oui, et c'est justement ce qu'on peut faire dans un lieu comme ça où on voit des pères qui ont les mêmes problématiques et on va se rendre compte qu'on n'est pas seul et qu'en fait les réponses c'est nous qui les avons.
4: Ouais.
2: C'est ça l'objectif. Chacun. C'est moi-même qui vais faire mon propre mode d'emploi avec mon bébé, avec ses caractéristiques et les miennes et mes besoins. Et c'est là que je vais me rendre compte qu'en discutant avec d'autres personnes qui ne vont pas faire les mêmes choses que moi, en fait, elles seront toutes bien. Il n'y a pas de mode d'emploi. C'est vraiment ce qu'on veut éviter à tout prix.
4: On ne se fait plus confiance aujourd'hui.
2: Absolument. On ne se fait plus confiance. Et c'est vrai qu'on a, ce que vous disiez au début, en fait, une espèce d'image idéalisée qu'on voit sur les réseaux sociaux de maman qui, vous savez, toutes les vidéos un peu ASMR.
4: Et on continue à les regarder.
2: Et on continue à les regarder, absolument.
4: On est vraiment maso.
1: Pas possible.
2: Et de choses qui sont, vous savez, ces petites vidéos qui sont très, très bien achalandées, où en fait, tout était très fluide, tout marche bien, des intérieurs parfaitement rangés. Et c'est ce qu'on dit, hein, avant, j'avais des principes, maintenant, j'ai des enfants. Le fait d'avoir ces mamans Instagram qui nous mettent une pression, le fait de rencontrer d'autres personnes dans la vraie vie, me fait dire, mais en fait, je vais le faire à ma manière, et c'est ça qui va très, très bien marcher.
4: Ouais. Et vous ressentez le même
3: l'écho. Mais moi, je suis la première à être allée sur les réseaux sociaux pour avoir des réponses à la question que je n'ai pas pu poser au pédiatre, par exemple, ou à la sage-femme. Donc, je dis, par exemple, voilà, comment vous avez fait, est-ce que vous pouvez me conseiller des positions d'allaitement, tout ça. Mais moi, je l'ai fait en premier.
4: Nos grands-mères ne faisaient jamais ça. Elles n'avaient pas d'abord de réseaux sociaux, mais elles avaient l'air plus sécures de prime abord.
3: Elles se posaient peut-être moins de questions, tout simplement.
4: On s'en pose trop.
2: Alors. On s'en pose beaucoup, effectivement, parce qu'il y a l'univers des possibles qui est ouvert à nous avec ces réseaux sociaux qui nous permettent de voir beaucoup de choses dont on n'avait pas connaissance avant. Mais il y a aussi le fait que la génération d'avant était quand même peut-être avant plus présente ou en tout cas donner des conseils, enfin donner un soutien que certaines mamans isolées n'ont pas parce qu'elles ne vivent pas du tout dans la même ville que leur famille.
4: Et
2: parfois, justement, le lien entre les générations fait que les mamans ne se sentent pas autorisées à donner des conseils à leurs filles ou belles-filles, ou bien qu'elles en donnent trop. Donc, en fait, on a plein d'injonctions contradictoires qui viennent de la société, des autres mamans, de nos propres parents, et on ne sait plus comment faire. Et là, l'objectif, c'est de se dire... l'animateur des fameux groupes qu'on cherche à créer ne va pas se poser en tant qu'expert en disant il y a un mode d'emploi et si vous faites pas comme ça c'est pas bien et va vous culpabiliser. Au contraire, la réponse elle va venir de vous.
4: Alors après votre parcours en finance, vous avez eu cinq enfants,
2: pardonnez-moi. Oui, je me suis arrêtée là.
4: Qu'est-ce qui s'est passé? Donc c'est vos enfants qui vous ont transformé, ça on imagine que ça transforme toujours, mais qui vous ont donné l'idée, l'envie, la flamme pour tout lâcher, ce parcours qui n'a rien à voir avec en finance, qui n'a rien à voir avec ce que vous faites au quotidien dans la maison des familles. Qu'est-ce qui s'est passé pour que vous arriviez là, vous? Je ne vous ai pas posé la question, Guylaine, finalement.
2: C'est une opportunité qui s'est ouverte à moi. C'est vraiment un concours de circonstances. Je vais vous raconter en deux mots, mais j'étais en congé maternité de mon cinquième enfant. Et en fait, une de mes amies arrêtée chercher du travail et on lui a proposé ce poste-là. Moi, j'étais pas du tout ouverte à chercher autre chose.
4: De la
2: direction de la maison, on lui a proposé. Et elle m'appelle un jour, il se trouve que c'est la marraine de ma fille, donc, elle m'appelle en disant, mais en fait, ça me plaît beaucoup, je pense que cette maison a beaucoup de potentiel, mais ça te dirait pas de le faire avec moi? Je dis, oui, bien sûr, ok, laisse-moi réfléchir. Là, je me suis dit, mais oui, moi, j'ai besoin d'être appelée. En fait, et de sentir que on a besoin de moi à tel endroit. Et ça a ouvert des possibilités. Donc, on a fait toute la démarche ensemble de se dire qu'est-ce qu'on pourrait faire pour cette maison. On a commencé à y réfléchir. On a rencontré des gens. Et en fait, elle avait une deuxième piste et elle me dit mais en fait cette deuxième piste m'intéresse aussi beaucoup. Bon, elle m'avait prévenu depuis le début, hein, je vous rassure. Et on a discerné ensemble pendant très longtemps et à la fin, je lui ai dit écoute, je pense qu'en fait tu seras beaucoup plus heureuse. Là, je sens que tu seras plus heureuse dans l'autre piste. Donc bon, c'est pas grave, on s'arrête là. Et puis pour moi, c'était sûr que si elle le faisait pas, je le faisais pas non plus. Donc je lui ai dit bon arrêtons-nous là. Et j'ai passé un très mauvais week-end. Et le lundi matin, je me dis en fait, ce poste est génial. Ça va m'ouvrir des nouvelles perspectives. En vrai, c'est vraiment ça que je veux faire. Allez, j'y vais, mais tout seul. Et voilà, c'était il y a bientôt 3 ans. Voilà. Ça s'est passé au moment de la Pentecôte.
4: Vous regrettez pas.
2: À aucun moment.
4: Aucun moment.
2: Je me suis jamais sentie autant à ma place qu'ici.
4: De plus en plus de femmes, de parents, d'hommes d'ailleurs aussi peut-être, frappent à votre porte. De plus en plus de familles frappent à votre porte.
2: Oui, et puis ce sentiment aussi d'être utile et d'apporter ses compétences à une mission qui nous dépasse. C'est-à-dire que la maison, elle existe depuis 12 ans, moi j'y suis depuis 3 ans, donc c'est peu, c'est très peu. Et en même temps, on a déjà vu des choses évoluer et se dire qu'en fait, on nous a donné les clés à un moment donné, on va les rendre à un moment donné et que cette mission, elle nous dépasse complètement, mais qu'on est heureux d'y avoir contribué. pense que ça, c'est une grande satisfaction aussi, de façon générale, de se dire que cette mission n'est pas nous. Voyez, on est au service
4: de quelque chose. C'est une association, j'imagine.
2: Oui, c'est une association.
4: Donc, vous recherchez évidemment régulièrement des dons, des donateurs.
2: Oui, bien sûr. On est d'accord. Tout à fait. On frappe aux portes des fondations. Et on est soutenu, et c'est ça qui est très beau.
4: C'est ce que j'allais vous dire, ça me paraît pas évident, mais c'est vrai que c'est une vraie cause. Et puis vous êtes peu à lancer ce genre d'initiative, même si vous ne l'avez pas lancé au départ, mais vous y participez.
2: Il n'y en a pas tant que ça.
4: Excusez-moi, mais je vous disais depuis le début de l'émission, je suis un peu redondante, mais on en rêverait partout, aux quatre coins de la France.
2: Et moi la première, parce que quand j'étais enceinte, j'avais pas du tout ça. Marie a pu en profiter. Mais effectivement, on aimerait qu'il y en ait plus, mais c'est pas une cause qui fait pleurer dans les chaumières. Voyez? Donc c'est pas forcément quelque chose qui touche la fragilisation du lien familial et pas forcément quelque chose où on se dit c'est une priorité. Et pourtant, quand ça va
4: c'est
2: mieux,
4: la guerre,
2: c'est tellement la base en fait de la société, du socle. Le fait que on fait du soutien à la conjugalité, comme je vous le disais, le fait qu'on puisse accompagner des couples, pas forcément à rester ensemble. C'est pas ça l'objectif de forcément coûte que coûte faire en sorte que les couples restent ensemble. On a des conseillers conjugaux qui accompagnent tous les types de problématiques et qui permettent aussi à des environnements familiaux de devenir plus sereins, d'accompagner leurs projets, soit de rester ensemble, soit de se séparer. Mais qui rajoute de la sérénité dans un monde qui est sous tension.
4: Se séparer pour les enfants, que ce soit pas trop violent ou trop brutal.
2: Exactement.
4: Vous avez des problèmes de violence aussi, beaucoup. Alors, plus en plus, on frappe à votre porte.
2: Non. Alors, comment dire, c'est pas un sujet qu'on traite, mais en tant que maison des familles, on travaille beaucoup avec les instances publiques du territoire pour se relayer et relayer les sujets. Et donc, en tant qu'association, on est soutenu par la ville de Boulogne et on est soutenu par la CAF, donc des Hauts-de-Seine, la Caisse d'allocation familiale. Et ça, c'est incroyable de se dire que dans ce lieu-là, peuvent cohabiter toutes les instances publiques pour un même objectif. Et on travaille de plus en plus avec le département qui nous redirige des familles. Et nous, on leur redirige des familles également. Et c'est ça qui est beau, c'est de se dire que c'est vraiment dans les deux sens, on est une courroie de transmission. Et quand le maire, quand je suis rentrée en poste, on s'est vus et il m'a dit, moi, je veux que vous soyez une porte d'entrée, en fait, pour que je puisse savoir quels sont les besoins que des familles, que vous puissiez me relayer ces sujets-là, qu'on puisse les traiter aussi, mais avec tous les acteurs en présence. Le but, c'est pas de faire la même chose que les autres.
4: C'est un laboratoire, finalement, d'observation.
2: Mais alors, c'est amusant que vous citiez ce mot-là, parce que c'est exactement celui qu'on utilise régulièrement.
4: Mais non. J'ai pas triché.
2: Tout à fait. Ah ouais.
4: Je n'ai que ma petite fiche.
2: Laboratoire, c'est exactement ça. C'est un lieu où on expérimente des nouvelles choses pour répondre à des nouveaux besoins qui sont en perpétuelle évolution.
4: Comment rentre-t-on, au fond, à la maison des familles?
3: On ouvre la porte.
4: Pour quelle, vous faire garder son enfant 2 heures, 3 heures, on peut, qu'est-ce qu'on fait, qu'est-ce qui est,
3: tout dépend de notre besoin. C'est vraiment, comme je disais, Guylaine, selon le besoin, on cherche quelque chose, on cherche une réponse, une aide. L'autre jour, j'ai une copine qui me disait, mais moi, j'en peux plus des nuits. Le sommeil, ça devient un sujet. Et j'avais dit à Guylaine il y a quelques temps, mais il faudrait faire un atelier spécial sommeil. Cet atelier sommeil existe depuis quelques mois à présent. Et mon amie est allée, et en fait, c'est un café par an pour le sommeil avec une infirmière qui s'est formée sur le sujet, une infirmière puéricultrice qui s'est formée sur le sujet. Pour parler sommeil, pas pour donner des conseils, mais voilà, pour échanger, pour rencontrer d'autres parents qui rencontrent les mêmes soucis, pour un peu vider son sac et puis repartir un peu requinqué. Donc on y va parce qu'on a un besoin. Et moi maintenant j'y retourne parce que j'y ai trouvé mon rythme de vie. À la maison des familles, dans la maison des familles il y a maison. Et moi le mercredi après-midi c'est ma maison par exemple parce que les mercredis après-midi j'y vais. Mes enfants, ils ont leurs repères, ils vont aller faire leur petite activité manuelle avec moi avec les bénévoles et moi. Et ensuite, il y a un petit temps où entre maman, on se retrouve avec une psychologue et où on échange autour d'un sujet et les enfants sont gardés pendant 3 quarts d'heure par des babysitters, par des étudiantes. Et moi, ce moment-là, pour moi, c'est mon petit moment de respiration sur ma semaine où je sais que mes enfants sont en bonne main, ils sont très heureux d'y aller, ils sont tout contents. Et moi, je retrouve des mamans. Et on aborde des sujets parfois très durs, parfois beaucoup plus légers. Et ça fait un bien fou d'être avec ses mamans et cette psychologue qui me suit maintenant depuis quelques années.
2: Comme tu le disais, ce qui marche le mieux, c'est le bouche à oreille.
3: C'est le bouche à oreille.
4: Mais vous pouvez même s'inscrire, les amis. Alors, Hélène, il faut s'inscrire.
2: en fait.
4: Non.
2: Si vous vous inscrivez, c'est mieux pour nous parce que ça nous permet de gérer la logistique et de vous accueillir dans les meilleures conditions. Mais toute personne qui se présente au dernier moment sera toujours accueillie.
4: D'accord.
2: Ça, c'est vraiment quelque chose auquel on tient beaucoup. Hein.
4: C'est formidable.
2: Et sans savoir quelles vont être les personnes qui vont venir ou pas venir. Donc la plupart de nos propositions sont gratuites, justement pour pouvoir être ouvertes le plus largement possible. Parfois c'est payant, mais le prix ne doit jamais être un frein.
4: D'accord.
2: C'est-à-dire qu'on trouvera toujours des solutions justement pour que l'association puisse prendre en charge d'une manière ou d'une autre et que n'importe qui puisse venir. C'est vraiment notre objectif.
4: Mais on ne vient pas pour faire garder son enfant. L'idée,
2: Alors,
4: c'est de pas... Voilà, non mais excusez-moi de poser des vraies questions. Mais voilà.
2: En fait, dans le soutien à la parentalité, on a ouvert un patronage qui est un accueil collectif de mineurs où on s'occupe des enfants à la sortie de l'école. On va les chercher à l'école, on leur fait faire... Alors, c'est que pour les élémentaires pour l'instant, mais on est en train d'ouvrir ça au collège, pour les plus grands. Et l'idée, c'est de pouvoir offrir un soutien aux parents qui soient vraiment dans de la coéducation. C'est-à-dire que le parent, il nous confie pas son enfant ou à la fin, il vient le chercher et on n'est pas du tout en interaction avec les parents. Justement, on a vraiment des transmissions qui nous permettent d'accompagner aussi les parents et que quand leur enfant est à la maison des familles, c'est aussi eux qui y sont. Et ils voient tout le soutien qu'ils peuvent avoir des autres propositions. Et on voit maintenant des parents, en fait, qui vont venir faire du conseil conjugal, font des ateliers sur la confiance en soi.
4: Incroyable,
2: en fait, tout ça est un réseau où le parent se dit « Je ne suis pas seule, on va m'aider, mais de façon bienveillante, sans jugement et avec mes propres besoins. » Donc on est vraiment dans de la... L'idée, c'est vraiment d'offrir un soutien qui soit le plus large possible.
4: L'antidote anti-solitude, c'est avec Guylaine Coursimo et la Maison des Familles. Voilà, Marie Chevenier qui y est régulièrement présente dans cette maison, qui y va régulièrement avec joie, en particulier le mercredi. On se retrouve, nous, dans quelques instants après la pub, chers amis, à tout de suite.
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4: Une alternative à la solitude quand on est parent, on en parle avec Guylaine Coursimo, Marie Chevenier. Comment remédier à la solitude quand on est parent, et en particulier jeune parent, qu'on ne sait pas trop y faire, évidemment, sortant de la maternité, on est livré à nous-mêmes, vous le savez, aujourd'hui c'est comme ça que ça marche, les grands-parents ne sont pas forcément là, tout à côté de nous, ni notre famille, c'est pas évident, chacun pour sa pomme. Guylaine Coursimo est la directrice de la Maison des Familles, donc Saint-François de Sales à Boulogne, qui accueille vraiment au débeauté ou pas des familles selon leurs besoins. Il y a des tas d'ateliers. Elle nous en parle depuis le début de cette émission. Et Marie Chevenier est une fidèle adhérente à cette association. En tout cas, vous y venez souvent, à la Maison des Familles. Jeune maman que vous êtes de 4 enfants. Voilà, vous la fréquentez depuis... donc ça fait 3 ans.
3: Ouais, un peu plus, 4 ans et demi. Régulièrement, 4 ans et demi, je dirais même.
4: Il y a une évolution depuis que Guylaine est là.
3: Ah ben... Oui, évidemment, il y a plus d'ateliers. Et puis on parlait de la conjugalité tout à l'heure. Mais par exemple, pour la Saint-Valentin, il y avait un dîner qui était organisé il y a quelques années. J'avais trouvé ça super chouette parce que c'était pas un resto, c'était pas aussi impersonnel qu'un restaurant. C'était un lieu où on se retrouvait, voilà, on dînait en tête à tête et on avait des personnes qui étaient là qui étaient à notre service. Ça, c'était un moment absolument, absolument délicieux. J'en garde un très, très bon souvenir. Et puis, alors, cette année, avec Hélène, allez, je le dis, on a fait du tango. Et c'est du tango, c'est des cours de tango, justement, pour améliorer, pour mieux vivre sa conjugalité, en fait, tout simplement.
4: Magnifique.
3: Et c'est beau, parce que un temps pour moi, sans les enfants, hein, parce que la famille, parfois, c'est aussi laisser les enfants être gardés, prendre du temps pour son couple. Et le vendredi soir, une fois par mois, donc c'est un très bon rythme. On était avec Laurent et Cécile qui nous apprenait quelques pas de danse. Et c'était vraiment un moment pour notre couple.
4: Est-ce que vous êtes engagée dans la Maison des Familles? Je ne sais pas, est-ce que vous animez...
3: Une mission, alors...
2: Oui, Marie, tu peux en parler.
3: j'ai proposé mon aide justement pour le patronage adolescent des ados qui a ouvert... Parce que je suis enseignante dans le secondaire.
4: Oui, pardon, j'ai même pas pris.
3: Je suis
4: enseignante.
3: Voilà,
4: histoire
3: géographie et à ce titre, donc j'ai des petits collégiens et j'ai dit à Guylaine, écoute, je peux, voilà, la fin du mois de juin est peut-être un petit peu plus light, on a moins de cours, je peux.
4: Vous êtes à mi-temps.
3: Voilà, je suis à mi-temps en plus. J'ai dit, je peux aider pour le projet éducatif, pour accompagner quelques sorties et voilà, faire quelques activités et c'est voilà, moi la Maison des Familles m'a tellement donné que je m'étais dit que c'était une petite manière de
4: vous parliez de Vous avez ressenti un manque de confiance en vous à chaque naissance?
3: Surtout après la naissance d'Astrid, donc la première petite fille que j'ai pu accueillir, parce qu'en fait, on n'a pas. Vous voyez, une fois que les enfants rentrent à l'école, on rencontre les autres parents.
4: Oui.
3: Mais quand on a un seul enfant qui est tout petit, qu'on connaît vraiment rien, que papa et maman sont loin, les sœurs aussi
4: les
3: sont loin,
4: ou
3: les grands-parents de ma fille, qu'est-ce qu'on fait? Soit on se tourne vers les réseaux sociaux, soit on regarde ce qui est proposé dans la ville.
4: Oui.
3: Et alors c'est vrai qu'à Boulogne, on a la maison des familles, on a plein de choses à Boulogne. On a un LAEP par exemple, un lieu d'accueil enfants parents.
4: On va aller déménager à Boulogne, les amis.
3: Voilà. Alors, des LAEP pour le coup, il y en a pas mal. Hein. Dans beaucoup de villes, il y a des LAEP. C'est vraiment des lieux ressources. C'est vraiment des lieux où on est accueilli, on est écouté, nos enfants peuvent jouer en sécurité. Et puis après, moi, rapidement, j'ai trouvé mes petites stratégies pour sortir de l'isolement. Parce que ça, c'est quelque chose qui m'effraie beaucoup. Je déteste être seule, en règle générale.
4: D'accord. Par exemple, avec vos enfants?
3: Comment? Seule avec mes enfants. Ah, j'aime bien quand il y a d'autres adultes. Quand même.
4: Non, mais évidemment.
3: Mais par exemple, j'avais compris que si j'allais toujours au même square à la même heure, je retrouvais les mêmes familles, je retrouvais les mêmes enfants et les copines de square. Et mes enfants se sont fait des copains de square. Et ben en fait, c'est pas mal.
2: C'est ça qui est bien, c'est que toi, tu as trouvé des stratégies parce que tu es une maman proactive et que tu pouvais pas rester avec cette situation.
4: Et pourtant, vous aviez votre rail quand même. Vous vous dites pas.

0: qu'est-ce qu'on fait quand un enfant veut pas dormir, veut pas manger, etc. Bon, ça, on en a fait, on en a décliné, je sais pas combien, en 6 ans, mais en plus de 6 ans. Et c'est vrai que souvent, ce qui ressort, c'est qu'on est seul, mais dans tous les sens du terme. Et les réseaux sociaux, ça empire, parce que on sait même plus, il y a tellement de choix et tellement de femmes qui ont l'air de faire ça, ou de parents qui ont l'air de s'y prendre tellement mieux que nous. Et du coup, on s'enferme.
1: Souvent, les mamans qui arrivent, en fait, viennent en disant « Je comprends pas, mon bébé est censé se retourner à 6 mois parce que c'est indiqué sur Internet et qu'il y a une espèce de chronologie avec des cases à cocher où il faut absolument faire les choses à tel âge, etc. etc. » Et quand ça ne se passe pas comme prévu, en fait, c'est ces mamans-là qui arrivent avec beaucoup de pression de se dire qu'elles ne correspondent pas à ce que la société attend de leur enfant. Et c'est ça qu'on essaie justement de casser dans ces ateliers, et de pas leur donner des réponses toutes faites, mais en leur disant faites-vous confiance en fait. Et la plupart du temps, les enfants font des progrès formidables. On a un atelier de motricité le mardi matin avec une psychologue et une psychomotricienne, où les mamans arrivent en se disant super, cet atelier va permettre que mon enfant fasse ci, fasse ça dans les termes. Et en fait, justement, c'est l'inverse qui se passe. On leur dit il le fait pas, ben c'est très bien. Et attendez, vous allez voir. Wow. Et l'enfant fait des progrès formidables, mais qui sont pas du tout ceux qui sont attendu par le
0: contraire de
1: parent.
0: Ce qu'on nous dit à l'école ou à la crèche. Enfin, pardon, je vais me faire encore des ennemis. Bien sûr. C'est pas grave.
1: Mais oui, mais moi,
0: parce
1: c'est ce qui
0: en France, c'est ce qui se passe là.
1: C'est ce qui s'est passé avec mon aîné.
0: Votre enfant, il sait pas écrire ci, il sait pas écrire ça, il sait pas écrire papa, il sait pas. C'est pas faire un collier, enfin, j'en sais un de nouilles, j'en sais rien, quoi d'autre.
1: En arrivant, moi,
0: c'est le drame.
1: J'avais pas de maison de famille, mais en arrivant, mon aîné, hein, donc c'était il y a un petit bout de temps, en arrivant en petite section, il savait pas sauter à pieds joints. Ah bah alors là, prend le bas de combat, il fallait qu'il aille voir les psychomotriciens.
0: Il ne fera jamais de prépa. C'est fichu, moi je vous le dis, hein, c'est fini.
1: et je vous assure, il a très bien, c'est un grand gaillard maintenant.
0: Et il a fait Sciences Po.
1: Il a que 15 ans, donc il a encore un peu de temps. Même si ça vient vite, mais non, il va super bien. Et c'est vrai qu'en fait, on a beaucoup de sources de stress qu'on se met.
0: La société, comme ça, c'est pas que les réseaux sociaux, hein, c'est sociétal.
1: Tout. Oui, c'est tout.
0: C'est terrible.
2: Mais c'est énorme. Il y a quelque chose d'assez ambivalent, je trouve, parce que quand on vient d'avoir un enfant, et même après quand il grandit, on a ce côté où je veux le protéger, je veux faire en sorte, donc quelque part, je recherche un peu cette solitude. Je cherche aussi à protéger mon enfant un peu de tout ce qui peut venir de l'extérieur.
0: Ouais.
2: Et en même temps, on peut pas s'empêcher de se comparer. Et un jour, une Nathalie de la Maison des Familles, c'est dingue comme tout me rapproche de ce lieu, donc infirmière puéricultrice, m'a dit « Marie, attention, comparaison égale poison ».
0: Ouais, c'est vraiment vrai.
2: Et voilà.
0: Elle dans tous les domaines de la vie.
2: Voilà, et dans tous les domaines de la vie, j'essaie toujours de garder ce petit mantra en tête, mais c'est la vérité. Alors voilà, donc c'est très ambivalent. Je veux protéger mon enfant, mais je cherche en même temps du contact, je cherche des liens, je cherche des conseils. J'ai l'impression que la parentalité, en tout cas la manière dont je le vis moi, c'est trouver cet équilibre. Les ressources sont en moi.
0: Protéger de quoi votre enfant? Les protéger de quoi vos enfants?
2: Bah justement des injonctions. Notamment,
0: ah oui, non, mais pas que les personnes viennent vous voir.
2: Oui,
0: chez
2: oui,
0: vous,
2: alors
0: c'est pas le sujet.
2: Il peut y avoir quand même des injonctions. Elles sont rarement directes, mais on peut les entendre soit par le biais d'internet, soit par le biais
0: dans la rue,
2: famille,
0: ou parfois même.
2: Dans la rue, oui, quand ma fille, elle est à côté en trottinette et qu'elle est 5 pas devant moi et qu'on me dit. Madame, attention, il y a le boulevard juste à côté. Oui, merci monsieur, vous êtes gentil, mais je le sais. Voilà, il y a des petits conseils, voilà, à droite à gauche, qu'on n'a pas forcément réclamés, qui souvent sont bienveillants, mais qui ne sont pas toujours très agréables.
0: Toujours très bienveillants.
2: Bon, j'essaie toujours un petit peu de naviguer, voilà, entre. Je sais que les ressources sont en moi, je sais que j'en ai, mais parfois, voilà, j'ai l'impression de me noyer, j'ai besoin d'aide. Quelles sont les ressources clés que j'ai? Mes parents, ma mère, mes. Des professionnels dans certains lieux.
0: On n'appelle plus sa mère maintenant.
2: Alors,
0: de moins en moins.
1: Ça dépend.
0: Marie,
2: ça dépend énormément des. Je pense que ça dépend énormément des couples et des mamans,
0: des
2: tout simplement.
0: Des relations
2: qui peut y avoir.
0: Marie, vous avez un truc à dire là-dessus?
1: Oui. Alors en fait, on appelle.
0: Marie, Guylaine.
1: Oui. Ça dépend de son caractère. Ça dépend de la relation qu'on a. Parfois, ça peut être un peu étouffant, effectivement, d'avoir une mère qui donne son expérience personnelle et qui peut avoir eu une expérience douloureuse. Et on n'a pas forcément envie de suivre ça et de le subir. Parfois, ça se passe très très bien, au contraire, et on a quelqu'un qui nous écoute sans nous donner des il faut faire d'une certaine manière ou des modes d'emploi. On voit de tout. On voit de tout à la Maison des Familles. On voit des mamans qui ont les deux situations.
0: Ouais. Mais aujourd'hui,

0: en général, je sais pas si on peut dire en général, mais c'est vrai que le fait que alors, on a parlé de géographie tout à l'heure, mais même on sent bien qu'il y a un relationnel, l'intergénérationnel fait un peu défaut, quoi. C'est-à-dire qu'on est de moins en moins liés les uns avec les autres, on passe de moins en moins de congés les uns avec les autres. Et puis il y a aussi le paramètre des maisons de famille qui disparaissent, qui se vendent, ça coûte trop cher, etc. Mais ça, c'est bête, ça paraît éloigné, mais non, je crains que ce soit pas le cas, en
1: non,
0: fait.
1: Non, c'est une réalité, c'est une réalité.
0: Guylaine et Marie.
1: C'est une réalité, c'est ce qui fait que justement le lien se distend entre les générations. Ce qu'on cherche justement à refaire à la maison des familles, c'est de faire en sorte que plusieurs générations se côtoient et puissent s'apporter les unes les autres. Et ça, des lieux où les générations se côtoient, il n'y en a pas tant que ça,
0: Non.
1: finalement. Et le
0: Vous avez des
1: patron.
0: grands-parents, on m'a dit tout à l'heure.
1: Oui, absolument, qui ont des groupes seniors, en fait, de grands-parents où ils discutent de plein de choses, qui sont encadrés par une animatrice et qui viennent se confier sur les relations avec leurs petits-enfants, leurs beaux-fils, belles-filles, ça peut être un petit peu compliqué, sur comment ils vivent leur retraite, quels sont leurs projets à partir de maintenant. Donc, ils échangent sur beaucoup de sujets. Et nous, ce qu'on cherche à faire aussi, c'est d'avoir ces lieux où les générations peuvent se côtoyer et peuvent se vivre ensemble. Et le patronage, par exemple, en fait partie. C'est-à-dire qu'on a beaucoup de bénévoles qui viennent faire de l'aide aux devoirs, que ce soit des retraités ou des jeunes étudiants qui viennent s'occuper d'enfants plus petits et de voir que les petits voient des jeunes étudiants qui viennent s'occuper d'eux de façon complètement gratuite et désintéressée, de la même manière, des retraités
0: Incroyable.
1: qui viennent s'occuper d'eux alors qu'ils ont leurs petits-enfants et leurs propres problèmes. C'est vraiment une ouverture à la gratuité pour cette jeune génération. Et de voir tout ce petit monde qui se côtoie, c'est vraiment merveilleux de voir ce que chacun peut apporter à l'autre de façon purement gratuite. Ça donne une atmosphère qui est assez unique.
0: Ouais. Et Marie, ça, vous sentez que c'est une valeur ajoutée considérable, hein?
2: Bah oui. Oui, effectivement.
0: Gratitude à la gratuité.
2: Exactement. C'est vrai que quand le mercredi après-midi, il y a Marie-France, qui pourrait être la troisième grand-mère de mes enfants finalement, qui est là, qui a toujours un livre à lire, une activité manuelle à proposer. Et puis voilà, moi j'aime bien parler à Marie-France comme je pourrais parler à peut-être pas à ma maman, mais voilà, je sais qu'elle est super à l'écoute, qu'elle est là parce qu'elle en a envie, parce que ça lui fait
0: La
2: plaisir.
0: babouchka de la maison des familles.
2: C'est un peu ça. Bon, il y en a plusieurs des babouchkas de la maison des familles, mais moi je connais bien Marie-France. Mais bon, c'est oui. De toute façon, quand les personnes sont là aussi en tant que bénévoles et parce que ça leur fait plaisir tout de suite, ça fait quelque chose.
1: Et justement, je voudrais
0: Ouais,
1: rebondir
0: Guylaine.
1: sur cette notion de gratuité et de gratitude dont on parlait tout à l'heure. C'est quelque chose qu'on commence de plus en plus à voir et qui est absolument fantastique. En fait, et Marie en fait partie, en fait, des cas qui viennent à la maison des familles en disant j'ai vraiment beaucoup reçu. Ça m'a parfois carrément sauvée de la dépression postpartum, hein. Une jeune maman est venue nous voir en nous disant vraiment la maison des familles m'a sauvée de la dépression postpartum. J'ai envie de rendre ce que j'ai reçu. J'ai beaucoup reçu, il faut que je rende et que je vais rendre avec mes qualités, avec mes compétences. Et donc Marie nous aide avec ses compétences de professeur et d'animation, de pro de l'animation pour l'accompagnement du patronage adolescent. Et on a une jeune maman qui nous a dit, bah, écoutez, moi, je travaille dans l'événementiel, j'ai envie de vous organiser un événement pour les jeunes familles. Et elle nous a organisé tout l'événement, c'était
0: Ce qui est
1: fantastique.
0: dingue, c'est que j'ai l'impression que les crèches n'arrivent pas à recruter et vous affichez complet, quoi.
1: Mais c'est-à-dire que je pense qu'il y a des choses qui se vivent, qui dépassent en fait ce qu'on peut chiffrer et qui incitent à se donner le meilleur de soi-même. Et alors, ça se compte encore sur les doigts de la main, mais j'espère bien
0: Oui.
1: que
0: Vous n'avez
1: ça va
0: jamais
1: se
0: de problème, vous
1: multiplier.
0: arrivez toujours à avoir quelqu'un qui est là, des personnes qui sont.
1: Oui.
0: Qui sont là tous les jours, quoi. Et on
1: Toujours.
0: peut venir tous les jours.
1: Tous
0: Si on
1: les
0: voulait,
1: jours.
0: si je voulais
1: Alors.
0: venir avec ma fille, par exemple, tous les jours, je pourrais.
1: Alors,
0: Ou pas. Non.
1: en semaine, du lundi au vendredi, de 9h à 18h. Avant, c'était fermé le week-end, et maintenant, c'est ouvert parce qu'on a de plus en plus d'ateliers. Alors après, c'est pas toujours ouvert le week-end, mais quand on a des ateliers, vous pouvez venir le samedi, et la plupart du temps, maintenant, c'est ouvert, effectivement.
0: Donc on
1: On
0: peut
1: a
0: venir
1: des...
0: tous les jours ou il y a quand même des...
1: Ah
0: Non,
1: ben...
0: on peut venir pendant
1: Ah
0: le scolaire.
1: si,
0: Vacances
1: vous poussez
0: scolaires.
1: la porte, vous venez, vous serez accueilli par quelqu'un qui est formé à l'accueil, qui va comprendre, vous écouter, comprendre quel est votre besoin, qui va vous rediriger. Quand il connaît pas, il vient voir l'équipe, il vient nous voir en disant, bah là j'ai une famille, je sais pas trop comment l'orienter, et là on prend le relais. Donc vous aurez toujours une réponse. Parfois, on ne sait pas faire en interne, parce qu'on n'a pas forcément le savoir-faire, mais vous serez toujours relayé vers un autre dispositif qui saura faire. Et c'est ça qui est, je trouve, qui fonctionne très bien, c'est que par exemple, on travaille avec le SST8 du département, c'est le service des solidarités territoriales, département, qui nous envoie des familles, on leur envoie des familles, et en fait, chacun a ses compétences. Et c'est bien que chacun garde ses compétences et qu'on soit pas à se marcher sur les plates-bandes les uns des autres. Vous voyez, le fait que quand on sait pas faire, on cherche pas forcément à répondre et à se positionner en sauveur et à répondre à toutes les questions. On redirige. Ouais. Et c'est aussi ça qui évite aux parents d'être dans un labyrinthe et les méandres administratifs en se disant, je vais quand même avoir une réponse qui sera ajustée.
0: Et par exemple, il y a aussi vous savez, cette malédiction des écrans, est-ce qu'on peut venir, par exemple, des familles viennent vous voir avec leurs enfants pour qu'ils rencontrent d'autres enfants, pour jouer pour faire autre chose que d'être mis devant les écrans, par exemple, le soir, ce fameux tunnel diabolique, puisqu'on est tenté.
2: Je crois que c'est un des objectifs aussi du patronage.
1: Hein. Absolument. Ouais. C'est le fait on coupe le portable. Enfin, voilà, il y a zéro portable.
2: Ouais. De toute façon, on ne capte pas la maison des familles.
1: Oui, c'est vrai.
2: Ça, il y a zéro réseau.
0: C'est terrible.
1: Je ne te l'ai jamais dit, mais c'est fait exprès.
0: Comme dans certaines bibliothèques.
1: Voilà. Et puis, on a des ateliers aussi, justement, pour l'apprentissage des ressources numériques et de savoir comment se positionner par rapport aux écrans. Et c'est plus des ateliers parents-enfants. Mm. On en a lancé un qui s'appelle le Smartphone Show, wow. Où l'idée, c'est de repenser, de réfléchir, en fait, à son usage des écrans. Parents qui disent, oh là là, mon enfant est toujours sur le portable. Ben oui, mais en fait, toi aussi.
0: C'est pour ça. Ouais, je sais bien.
1: Et de réfléchir à deux. Justement, les deux générations vont travailler sur le sujet et se dire, mais comment est-ce que moi-même, je peux réajuster mon usage de façon à ce que mon enfant le fasse également.
0: Nicoletta, la solitude, ça n'existe pas. La preuve avec vous, mais aussi avec Nicoletta. Tout de suite, on se retrouve juste après. À tout de suite.

0: En tout cas, ce n'est pas une fatalité. Grâce à Guylaine Courcimo et la Maison des Familles à Saint-François-de-Salle à Boulogne, une merveille, une pépite. Pour rompre cette solitude en tant que jeune parent, la solitude dans tous les sens du terme, se sentir seul, démuni, incapable d'être parent. Et pourtant, Guylaine Courcimo et cette Maison des Familles Saint-François-de-Salle à Boulogne, justement, vous apportent non pas des réponses, mais rassure, apprend à reprendre confiance justement dans sa propre parentalité. Et c'est merveilleux. Marie Chevenier est jeune maman et elle a 4 enfants. Elle est professeure d'histoire géographie à mi-temps. Et pourtant, voilà, elle a eu elle aussi des moments de faiblesse et c'est bien normal. Et heureusement, parce que ça prouve qu'on est quand même des êtres humains. Voilà, vous qui fréquentez la Maison des Familles, je crois que vous nous avez dit depuis à peu près 4 ans. J'aimerais bien que vous nous racontiez un peu quand même des grands moments, Guylaine Courcimo. Qui vous ont ému, bouleversé, vous avez dit, mais waouh, je suis vraiment à ma place. Quelle chance j'ai d'être ici et de voir ces évolutions. Vous me disiez qu'il y avait régulièrement, par exemple, des mamans solo au bout de leur vie, quoi, ou des mamans, en tout cas, au bout de leur vie.
1: Oui, ça nous est arrivé, par exemple, il y a quelques mois, une de mes accueillantes vient me voir en me disant, mais écoute, j'étais sur mon créneau d'accueil et là, je viens d'écouter pendant 1h30 une maman qui me pleurait, qui m'a raconté toute sa vie, en fait, par le menu et toutes les difficultés qu'elle avait et qui s'est livrée, mais comme elle s'était jamais livrée, qui était vraiment en larmes. Un père qui est malade, qui, en fait, ne l'aide pas du tout à la maison. C'est assez compliqué. Un mari et qui doit gérer ses enfants toute seule du début jusqu'à la fin, y compris un travail, et qui s'est livrée, mais comme elle l'aurait jamais fait, en fait, même avec un psychologue.
0: Wow.
1: Et elle l'a fait avec l'accueillante, parce que l'accueillante, en fait, l'a écoutée du début jusqu'à la fin, sans lui dire,
0: sans
1: en fait,
0: jugement,
1: que c'était
0: quoi.
1: Normal ou pas normal, oui, sans jugement. Et cette maman, maintenant, je la vois, qui fait du conseil conjugal et avec son mari, et elle est transformée.
0: Vous enfin,
1: moi,
0: la
1: je la trouve transformée.
0: Ouais.
1: Grâce à la Maison des Familles, d'une manière, je pense que ça les a aidés, bien sûr. Et je vois que je la sens plus sereine par rapport à son quotidien, parce que c'est souvent le quotidien en fait qui est pénible et qui qui fait qu'on est à bout.
0: Nous submerge aussi un peu, nous envahit quoi, psychologiquement en tout cas. Marie.
2: Tout à fait.
0: Vous avez aussi croisé des moments.
2: Le groupe du mercredi après-midi. Je peux pas vous raconter ce qui se passe parce que c'est vraiment confidentiel ce qui se passe le mercredi après-midi, mais je peux vous dire qu'il y a des larmes qui ont été versées, beaucoup de larmes, les miennes, celles de d'autres mamans, et ça fait du bien parfois de pleurer ensemble. Et puis on termine toujours de toute façon par une. En fait, on ressort de là. Moi, mon mari me retrouve le mercredi soir. Je suis de bonne humeur et je pense que voilà, il y a ce moment aussi où je me retrouve avec d'autres mamans qui sont devenues des amies pour la plupart et avec qui on a ce lieu, on a ce moment pour se confier, pour s'ouvrir, pour pleurer parfois un bon coup et on retrouve nos enfants un peu plus transformés, un peu plus apaisés et on repart en fait hein, c'est
0: une maman qui va bien, un enfant qui va bien. Ouais. Alors Guylaine, vous allez dire un autre.
1: Oui, je pensais à une autre anecdote, on a un papa qui depuis 2 ans vient faire du télétravail chez nous. En fait, on a ouvert un lieu justement pour que les parents qui ont soit trop de bruit à la maison, soit se sentent un peu trop seuls, viennent travailler dans un lieu qui est vraiment ouvert pour ça.
0: Ça aussi.
2: Oui. Il y a du télétravail. Ouais.
1: On a du wifi, du café. Enfin, c'est plutôt un lieu sympathique. C'est plus calme que justement aller travailler dans un café, mais c'est un peu plus bruyant, cela dit, que la bibliothèque. Donc, on peut passer des coups de fil. Voilà, on se sent un peu moins contraint. Et ce papa, pour le coup, là, il est en train de chercher un logement. Parce que voilà, sa femme est malade et il cherche à bouger et on est en train de l'aider pour réussir à se reloger. Donc c'est aussi ça qui se joue en fait dans les locaux. C'est pas forcément des réponses sur tout, mais c'est faire participer tous les réseaux qu'on a et les personnes qui gravitent autour de la Maison des Familles pour essayer de s'aider les uns les autres. Donc là, l'idée, c'est je suis en train de le rediriger vers un certain nombre d'instances pour réussir à ce qu'il retrouve. Hein, c'est pas encore fait. Mais le fait de se dire que ça existe et qu'on peut solliciter tous ces réseaux-là, de ces gens qui sont autour de la Maison des Familles, on se sent soutenu.
0: Et vous avez pas une grosse proportion de mamans solo ou de papas solo?
1: On en a de plus en plus, pas tant que ça. C'est-à-dire qu'on a un groupe de parole.
0: Elles n'osent peut-être pas.
1: Il faut qu'il trouve le temps.
2: Dit famille,
1: il faut qu'il trouve le temps. C'est surtout ça, en fait. Parce qu'une maman solo, elle a ses enfants. Donc, ça veut dire à chaque fois faire garder ses enfants.
2: Elle a le boulot.
1: Et à quel moment est-ce qu'elle va pouvoir venir? Sachant qu'il faut que, bah, si elle travaille le week-end, par exemple, c'est là qu'elle va réussir à faire tout ce qu'elle n'a pas le temps de faire dans la semaine. Donc, on a du babysitting qu'on met à disposition, justement, pour qu'elle puisse venir avec leurs enfants. Et on en a de plus en plus. En fait, c'est un chiffre qui est en augmentation. Et c'est ça qui nous fait dire que, quand on a vraiment besoin, on trouve le temps, mais il faut quand même que dans leur esprit, ça fasse son chemin aussi.
0: Et oui. Et il faut, parce que c'est aussi ça qu'on n'a pas dit, c'est que pour sortir pour, dans l'action hein, de la solitude mentale, enfin, il y a aussi sortir de la culpabilité, c'est-à-dire je vais m'offrir au regard de cette, par exemple, de cette maison des familles. Il y a un premier pas quoi à faire. Hein. J'imagine que Marie, vous êtes un peu passée par là.
2: Il y a un premier pas à faire. Il y a oser pousser cette porte et se dire bon bah voilà, qu'est-ce qui m'attend derrière, qu'est-ce que je vais trouver et qui je vais rencontrer. Très rapidement, on se sent très à l'aise en fait. Hein. Mais oui, il faut oser effectivement rompre ce
0: sentiment. Il faut pas forcément être gâteau.
2: Ah non.
0: C'est ouvert vraiment à tout le monde.
2: Ah oui, oui, oui. Et puis, toutes les religions.
0: Ne posez pas de questions aussi.
1: Aucune question. C'est pas un sujet. Ça doit pas être un sujet. C'est-à-dire qu'il faut que ce soit ouvert à tout le monde sans côté dissuasif. C'est très, très important. Et c'est à ce titre-là, d'ailleurs, qu'on peut être financé par la CAF. Et ça, on met un point d'honneur à ce que tout le monde puisse être accueilli.
0: Art religieux.
1: Ah oui, oui, oui.
0: Il n'y a pas de messe, il n'y a
1: non.
0: pas de...
1: Alors, pas de messe qui soit dans l'association.
0: D'accord.
1: Ça, c'est vraiment quelque chose auquel on tient beaucoup. Parce que l'objectif, c'était que ce soit ouvert à tous, sans côté dissuasif, et que justement tout le monde puisse se sentir profiter de ces services, en fait, tout simplement. C'est le caractère universel de cette maison, c'est ce qu'on cherche à avoir.
0: Oui, et les élus de vous bénir.
1: Ah oui, ils sont plutôt contents. On a des très bonnes relations avec les élus.
0: Ça ne leur donne pas des idées ou tout, une envie, une idée.
1: En fait, ils s'appuient sur nous aussi quand ils veulent développer des projets. Mais là, par exemple, c'est la CAF qui nous a dit, mais en fait, on aimerait bien que vous fassiez un LAEP. Donc, Marie en parlait tout à l'heure, c'est un lieu d'accueil enfants-parents.
0: Lieu d'accueil enfants-parents.
1: Et la mairie
0: en France, il y en a beaucoup.
1: Il y en a beaucoup.
2: Des grandes villes.
1: Ouais. Alors à Boulogne, il n'y en a qu'un pour l'instant. Et c'est vraiment un projet qu'on fait conjointement avec la mairie et avec la ville. En fait, on ne le fait pas de façon autonome, complètement déconnecté de la réalité du territoire. On cherche vraiment à fonctionner ensemble pour que on aille dans la bonne direction et qu'on n'aille pas dans des directions contraires.
0: Il ne faut pas habiter Boulogne pour...
1: Non,
0: forcément.
1: Non, pas forcément.
2: Ce qui me fait beaucoup rire, c'est que parfois on a des mamans des parents ou des familles qui ont déménagé, parce que Boulogne, il y a quand même un sacré turnover, je trouve, dans les familles. Et elles sont parfois à 15-20 bornes et elles reviennent pour aller à la maison des familles.
0: Pour la journée, pour l'après-midi.
2: Ouais, pour l'après-midi, elles prennent la voiture et elles reviennent le mercredi après-midi.
0: C'est une deuxième famille finalement un peu. Hein. C'est vraiment ça.
2: Oui, c'est en tout cas c'est un lieu, un vrai lieu de vie.
1: Moi, ce qui me touche beaucoup, vraiment dans les cas que je vois passer, c'est les parents qui arrivent, qui sont épuisés par leur quotidien et puis surtout par le fait que les jeunes mamans, c'est beaucoup le cas, leur quotidien est très différent de ce à quoi elles s'attendaient avant la naissance. Donc, c'est en fait l'écart entre les attentes et la réalité qui est le plus difficile à gérer et souvent qui génère des dépressions postpartum. Et on a des mamans qui passent par ce chemin-là, qui en sortent et qui après trouvent les ressources pour aller aider les autres. Et ça, dans ce lieu-là, elles peuvent le faire. Et ça a une vertu très thérapeutique de se dire, d'abord, j'ai besoin de ressources pour moi, pour me re-remplir, parce que je suis complètement vidée. Et après, je peux m'occuper des autres, et je peux m'ouvrir aux autres, et je peux me mettre au service d'eux.
0: Vous sentez le perfectionnisme?
1: Ah ben, perfectionnisme, oui.
0: C'est terrible,
1: oui, ça, c'est sûr.
0: C'est notre poison à toutes, mais à tous, surtout à toutes, non? Je féminise un peu exprès, Marie, Guylaine, pour ces mots.
1: Bien sûr. Oui, bien sûr. On cherche à atteindre un idéal, parce qu'on le voit autour de soi, mais toujours sur les réseaux, hein. C'est là qu'on voit cet idéal-là. Et c'est quand on rencontre les autres mamans dans ces groupes qu'on appelle beaucoup des groupes de pères aidants, qu'on se rend compte qu'en fait, elles sont comme nous, qu'elles ont mêmes problèmes et qu'elles se lèvent la nuit et que leur enfant dort pas et que leur intérieur est pas rangé. Et voilà.
0: L'intérieur pas rangé, encore un bon sujet. Marie,
2: une façon en fait de recréer aussi du lien social. Le lien social qui change complètement après la naissance d'un enfant. On n'a pas du tout les mêmes habitudes de vie. Voilà, et ça, il faut l'accepter. Et d'ailleurs, il y a cette petite phase, j'accepte maintenant, je sortirai moins le soir, je ferai moins d'activités, j'aurai du temps pour moi, mais il sera complètement différent. Et je vais prendre plus de plaisir en temps avec mon enfant. Alors, ça paraît complètement aller de soi quand on le dit, mais le vivre, c'est complètement différent. Mmh. Et les lieux ressources, comme la maison des familles ou tous les autres lieux ressources où on peut rencontrer d'autres parents, ça aide à accepter cette idée-là. Et
0: justement, vous, ça vous a aidé
2: complètement.
0: On approche de la fin de l'émission. Ouais. Ça vous a aidé avec votre mari, ça vous a donné une sorte de déclic pour ouais. aller, on s'autorise, on laisse les enfants un petit peu de
2: par
0: temps
2: exemple,
0: en temps pour
2: oui.
0: aller se retrouver
2: voilà, c'est ça.
0: Au resto,
2: c'est,
0: au ciné.
2: C'est retrouver l'équilibre en fait de la vie, retrouver l'équilibre qu'on perd forcément. Hein, et puis à chaque naissance, c'est un petit déséquilibre en plus. Il faut que chacun retrouve sa place.
0: Ouais.
2: Et ben voilà, et ben on essaye de retrouver l'équilibre, de recréer du lien social aussi avec les autres personnes qui nous entourent. Et je pense qu'effectivement, le plus important, c'est d'aller à la rencontre et d'aller voir les gens dans des lieux ressources comme la maison des familles, à la sortie des écoles, c'est hyper important.
0: Un bien joli remède à la solitude hein, qu'à la maison des familles. Je suis ravie de terminer cette dernière, de vous accueillir en cette dernière semaine d'Enquête de sens, en tout cas cette fin de saison d'Enquête de sens, pour donner un petit. Pas un petit coup de fouet, mais en tout cas un petit rayon de soleil à toutes nos mamans, nos papas, nos parents un peu désœuvrés. Eh bien voilà comment y remédier en fonçant à la maison des familles Saint-François de Sales à Boulogne. Merci Guylaine Courcimaud. Hein. Je rappelle que vous la dirigez depuis 3 ans et Marie Chevenier qui vous y rendez régulièrement avec vos 4 enfants. Merci beaucoup et puis bravo à tous les parents qui nous écoutent. Évidemment, moi je dis toujours bravo à chaque fois.
1: Il faut se féliciter
0: à nos parents.
1: Merci
0: Marie-Ange. Évidemment.
1: Merci
0: à vous.
1: Merci
0: Guillaume Nogueret pour la réalisation, Jessica Vigny pour la préparation. Très bonne journée à tous.

0: Chers amis, auditeurs, auditrices de Radio Massavielle, bonsoir. En direct, en ce moment, je suis le Père Jo, le Père Jonas, accompagné de Monsieur et Madame Elisabeth et David Davila, qui sont les responsables des équipes Notre-Dame. Et nous avons Monsieur Patrice Faber, qui est celui qui nous met à l'antenne. Et on va commencer par ce qui est social. Le Père Jo est là, Elisabeth et David sont là. C'est pour vous parler, vous fatiguer un tout petit peu, plus spirituellement, autour du centre diocésain Notre-Dame de Guadeloupe. J'ai dit fatigué, mais je sais que vous attendez ce projet-là avec beaucoup d'amour. Alors, on va commencer par vous dire bonsoir aux amis auditeurs, bonsoir aux amis auditrices, bonsoir aux grands-parents, à nos personnes âgées et surtout tous les malades. Et comment ne pas saluer dignement notre évêque qui nous fait confiance et qui se donne entièrement sur ce projet du centre spirituel pour l'église, pour le diocèse, pour les diocésains, mais surtout pour toute la Guadeloupe. J'ai dit que c'est un projet qui est, c'est inédit en fait. C'est la première fois, après beaucoup de réflexions, après beaucoup de travail, eh bien nous croyons, hein, nous qui ni centre spirituel là ça, pas ni pont moyen, bon Dieu est vers nous. Alors je salue aussi les amis du COPIL qui ont travaillé pendant longtemps, un an et demi. Je salue notre vicaire général qui nous soutient énormément et toutes les cinq groupes qui nous accompagnent dans ces animations, si vous voulez, de préparation, d'ouverture, pré-ouverture du centre spirituel, le feu de la source, les équipes Notre-Dame, charismatique, et puis le groupe du rosaire, et enfin, voilà, le groupe Effusion qui va mettre le feu avec la joie et le bonheur à la clôture en décembre, le 5 décembre, si Dieu le veut, sur les activités. Alors David, bonjour, bonsoir David, bonsoir. Comment allez-vous?
1: Eh bien, ça va très bien.
0: On va te tutoyer,
1: c'est mieux.
0: Il a un beau sourire, hein, je vous dis ça à l'antenne déjà.
1: Ça va très bien et c'est un réel plaisir d'être là aujourd'hui pour discuter de ce centre spirituel. Centre spirituel, comme tu l'as dit, hein, qui est c'est un moment très très important pour la Guadeloupe, hein, puisqu'on n'a pas de centre spirituel et le fait d'avoir ce centre, je pense que c'est vraiment une ouverture spirituelle pour la Guadeloupe.
0: Voilà. Bonjour, bonsoir Elisabeth.
2: Bonsoir, Père Jonas.
0: Comment allez-vous?
2: Bonsoir les auditeurs.
0: Comment allez-vous?
2: Ça va très
0: ça
2: bien.
0: Ça
2: va? Remercions pour cette invitation.
0: Moi, j'étais ému de te voir à Capesterbello, on va se tutoyer, et comment vraiment tu appelais les familles, comment tu appelais tout le monde, et non seulement s'engager autour des équipes Notre-Dame, mais engager les familles sur le premier samedi du mois de septembre. Alors, comment vous avez accueilli, Elisabeth, d'accord, cette invitation, l'invitation à faire partie des groupes qui animent ces sessions de préouverture en animation spirituelle pour le centre spirituel de César?
2: En fait, ça a été un honneur pour les équipes Notre-Dame de faire partie de ces cinq groupes qui font la préparation pour le temps de prière pour ce centre, ce futur centre spirituel. J'ai même pas envie de dire futur.
0: Oui. Ijala. Je te comprends. Ijala. Est-ce qu'on peut dire ça ensemble?
2: Ijala. Parce que grâce à la prière, comme nous avons vu au mois d'août, la prière, c'est vraiment notre centre, notre socle. C'est sous ça que nous vivons. Et avec le projet du mois de septembre, le 5 samedi 5 septembre, bientôt là, le thème « Famille en prière, famille debout, avec Notre-Dame, allons ensemble », ben le centre, ce sera vraiment les familles, toutes les familles.
0: Alors, où entrer d'emblée
2: à notre thème
0: pour premier samedi d'animation spirituelle préouverture. Mais nous péquer oublier non plus hein, le thème général ensemble dans la prière, bâtissant un lieu saint pour la Guadeloupe. Est-ce qu'on peut dire ça ensemble? Et aussi hein, à la maison, est-ce qu'on peut dire ça ensemble? Ensemble dans la prière, bâtissant un lieu saint pour la Guadeloupe. Bon, alors, nous dit Jala, moi qui reprends toujours parole évêque en moi, hein, parole Monseigneur qui dit nous tout le temps que moi, un pape, et en quoi bien le fait de dire que c'est déjà là, ça nous incite encore. Ça incite encore aux doyennés, ça incite encore, si vous voulez, nos aînés hein, de la foi, mm-hmm. pour que nous puissions vraiment nous engager sur ce beau chemin, le chemin qui nous conduit vers un lieu saint. Et il s'avère que notre pèlerinage sur cette terre comme chrétien a pour but vraiment ce chemin vers la sainteté. Voilà.
2: Exactement.
0: Et si nous cacheminons ensemble, à dans la prière, à dans l'écoute à parole à bon Dieu, à dans l'amour à bon Dieu, mais comment ne pas arriver à atteindre cet objectif qui mm-hmm. est le chemin de notre propre sainteté? Qu'est-ce que vous en dites, David?
1: Ah, je trouve que, comme tu l'as dit, hein, c'est vraiment se rapprocher de ce chemin de la sainteté. Mais le saint spirituel, comme tu l'as précisé, il est déjà présent. Il est en nous. Il faut le vivre. Il faut que tout le monde puisse adhérer à ce projet et le porter. Parce que c'est en nous. Et nous qu'a senti, nous qu'a travaillé ce projet-là, ça. Nous qu'a senti qu'il est en nous. Et nous n'y avons énergie, pas possible, qui qu'a fait que nous qu'a senti qu'il projet-là, ça qui aboutit.
0: Amen. Amen. Amen. Il y a nous pour gérer ça. Et qu'en pensez, Elisabeth, avant de nous passer à notre thème, la prière 5 septembre là?
2: Bon, en fait, c'est un projet qui vraiment, quand c'est nous à cœur, c'est vraiment, en fait, on sent l'énergie lorsqu'on passe dans les paroisses. Parce qu'on n'a pas fait que Capesterre, on a fait d'autres paroisses, on n'a pas pu toutes les faire, mais en passant dans les paroisses, on a senti que le centre, c'était qu'une question, c'était ce qui manquait, c'est d'ouvrir les portes. Mais c'était déjà dans les cœurs de des personnes avec qui nous avons pu parler.
0: Mais vous voyez, Elisabeth, je n'ai pas envie de couper la parole, mais je ne veux pas oublier ça. Et je crois que c'est ça le but, en fait, de ces premiers samedis-là. Pendant 6 mois, août, septembre, octobre, novembre, décembre, voilà, nous voulons mobiliser les diocésains, les pratiquants, mais ceux aussi qui ne pratiquent pas. Parce que ce centre-là, ce sera pour vous. Ceux aussi qui ne croient pas encore, ce centre-là, ce sera pour vous. Les enfants, d'accord? Les familles. Nous voulons mobiliser déjà tout le monde pour que, à l'ouverture de ce centre, que tout le monde soit vraiment un canal de communication par rapport à l'existence et par rapport à tout ce que nous aurons à vivre dans ce centre-là. Et je crois, si spirituellement, nous jamais t'aimons à d'un pacte là, nous jamais t'aimons à d'un travail là, ben ce sera, voilà, ce qui reste à faire, ah ben c'est, comme on vient de dire, nous c'est l'Église, et l'Église c'est nous tous, marchons ensemble. Ce sera ensemble, d'accord, sur le niveau matériel que nous porterons la réalisation de ce projet-là. En tout cas, mes chers amis, nous sommes là, on ne veut pas vous convaincre, hein, mais nous vous portons cette bonne nouvelle. Pas vrai, David? Pas vrai?
1: Oui.
2: Amen.
0: Amen. Pas vrai, Elisabeth? Nous, on ne force personne. On ne veut convaincre personne sur le bienfait de... Mais sauf que, évêque en nous, Monseigneur Philippe, il fait nous confiance.
2: Exactement.
0: En validant tous ces 5 samedis-là. Et nous pas qu'à inviter autorité en nous, à dans lieu, pas ni monde. Non, faut nous porter mon œuvre. Alors, là où vous êtes là, nous serons le 5, demain c'est le 1er septembre, c'est ça?
2: Exactement.
0: Donc c'est déjà la rentrée, si vous voulez. Donc, venez prier pour le centre Et d'une pierre, on va faire plusieurs coups, en fait. Mais venez aussi présenter toutes vos demandes pour cette nouvelle rentrée, que ce soit pastorale, que ce soit scolaire, que ce soit universitaire. Mais on sera ensemble dans une ambiance vraiment bon enfant, où nous allons... Alors, David et Elisabeth vont présenter les détails de la journée, d'accord, de ce centre-là, de ce samedi 1er 5 septembre. Mais je vous préviens, quand on vient là-bas, il y a tellement une ambiance de bon enfant dans la prière, la louange, l'enseignement, le partage, l'Eucharistie, l'adoration de Saint-Sacrement. Et puis à midi, on prend le temps de partager ce que nous avons. Moi, on pensait vraiment, venez, nous vous attendons, nous vous attendons. Moi, un taïmé, voilà, coup presbytère et l'église Notre-Dame du Rosaire remplie. Oui. Pas Evelotto, hein, pas Evelotto.
2: Oui,
0: plein monde à Nakaza, voilà. Il y avait bon tibétain pour nous partager quand même. Moi, je crois que c'est ça, la spiritualité, la foi. Oui. Mais il faut qu'on puisse témoigner la joie de l'Évangile. Qu'est-ce que vous en dites? Il faut qu'on puisse témoigner que le Christ, il est bien vivant. Nous avons en nous cette joie. Qu'est-ce que vous en pensez?
1: Oui, quand le Christ est présent en nous, franchement, on a la joie de vivre. Hein. Même si on est en difficulté, mon cas senti que ni l'amour à Christ
0: Adam. Mais dis ça encore.
1: Même si on est en difficulté, on va sentir ni l'amour à Christ Adam. Et au pays, il là où vous voulez. Bon Dieu qui a accompagné. Et c'est pour ça qu'on a, nous qu'on attend nous tous. Il faut que vous soyez tous présents à Cadet Sainte-Rose le 5 septembre avec nous.
2: Exactement. Et en fait, avant d'être aux équipes Notre-Dame, on priait. Mais en fait, le fait que tout un chacun puisse s'investir dans les paroisses, dans un mouvement, à la chorale, qu'importe, même, en fait, tu sens la présence du Christ avec toi, même au travail. Donc là, c'est vraiment formidable. La vie, vraiment, quel que soit hein, le groupe dans lequel qu'on pourrait contribuer, s'investir pour le diocèse, ah non, vraiment, on a vraiment, vraiment, ah ouais. Ce qu'on donne, on reçoit encore plus.
0: Amen.
1: Et ce que j'ai à dire, si tu as remarqué, le fait qu'on travaille en collaboration avec les groupes du diocèse, il y a une certaine entente jamais vécu ça avant. Donc je pense que le centre spirituel est déjà en train de faire un travail quand nous pouvons.
0: Bonjour, l'esprit s'est metté par la Saint-Bouchard parce que c'est ça, t'es qu'il dit, je voudrais remercier vraiment les représentants et les membres de ces cinq groupes qu'on a mentionnés au début, mais particulièrement le groupe Feu de la Source. Le Feu de la Source a mis feu le premier samedi, le 1er août, et ils nous ont montré le chemin.
2: Exactement.
0: Moi, quand je suis arrivé là-bas, ça, c'est un petit témoignage. Mes amis, pour ceux qui n'étaient pas là, il faut que je vous raconte ça. J'ai trouvé ces femmes à genoux devant le Saint-Sacrement d'un côté et

0: du feu de la source, nous ont fait danser sans musique, mais avec leur voix, avec la foi, avec la joie. Moi, j'ai jamais vu ça, en fait. Et c'est après qu'ils me disent, ah oui, nous faisons, ça fait longtemps qu'on chemine avec Effusion. Mmh. Et j'ai dit, là que j'ai compris quelque chose. Mmh. Bon, alors, moi, j'ai l'impression que vous avez un défi, hein. Je serai là, hein, mais nous aurons un défi quand même. Et qu'est-ce que vous en dites? Avant d'entrer dans le thème, oui. Mais nous aurons quand même, vous aurez un défi, hein, et les équipes Notre-Dame. C'est vrai que c'est un travail ensemble. Mais oui. Vous êtes d'accord?
1: Oui, c'est un travail ensemble. Mais en fait, ça n'est pas, en fait, nous sommes complémentaires.
0: C'est ça.
1: Nous sommes complémentaires parce que chaque mouvement, chaque groupe a sa conception des choses. Yeah. Et nous sommes tous là pour le Seigneur. Donc,
0: et c'est le point commun, en fait.
1: Exactement. Donc, du coup, on va se laisser, comment dire,
2: imprégner,
0: transporter
1: par l'Esprit Saint.
2: Et on fera le maximum.
1: Fera le maximum. Mais ça sera possible si le diocèse au complet est là.
0: Ah non, nous t'es content même. Mais quand il y a des visages à jouer, moi oui. Fatigué. Mais quand il y a des visages à jouer, c'est mon ami, on paie à notre chéaïo. Et le plus souvent, quand on ne fait pas souvent en radio, on est stressé. Mais vu qu'ils savent ce qu'il y a déjà en train de mijoter là pour le 5. Ben, David et Elisabeth, ils n'ont pas, ou pas tellement ça, monsieur Faber. Ils n'ont pas, Adam Thiago. Alors. Oui. Il faut ne pas arrêter pas les, comme ça, hein, parce que, ne pas quoi aborder. J'ai 32, ne pas quoi aborder, et thème,
1: de la journée.
0: Alors.
1: Exactement.
0: Le thème de la journée, mes amis, bon, c'est sur ce quoi nous allons vraiment, vous interpeller. Est-ce qu'on peut prendre le thème ensemble? L'idée ensemble là, moi j'aime bien. Alors, famille en prière,
3: famille debout, avec Notre-Dame, allons ensemble.
0: Est-ce qu'on peut reprendre ça? Et à la maison, mes chers amis, dites avec nous,
3: famille en prière, famille debout, avec Notre-Dame, allons ensemble.
0: Moi, trouver une série de belles mots. Une série de belles paroles. Famille en prière, la prière. Oui. Ça vous dit quoi? Famille debout. Mm-hmm. Donc à comprendre, si Jésus-Christ pas fait colonne vertébrale famille, là, donc péqué debout. Et ces autres d'accord avec ça? Péqué debout.
1: Exactement, surtout que les équipes Notre-Dame ont un mouvement de couple spirituel. Enfin, on est vraiment basé sur la spiritualité conjugale.
0: Parlez-nous de l'équipe Notre-Dame, ça
1: voilà.
0: J'ai pas fait.
1: Donc, aux équipes Notre-Dame, c'est le couple. Donc, le couple qui dit couple, dit famille.
0: C'est ça.
1: Donc, le thème de samedi, là, ça tombe à point nommé.
0: Ben oui, famille en prière, famille. Moi, mais ça même, famille debout.
1: Exactement. Et dans notre vie, on privilégie pour vivre selon l'Évangile. Mm-hmm. Donc on essaie, nous ne sommes pas des saints, mais on essaie du mieux que l'on peut de pouvoir, dans toutes nos actions, dans tout ce qu'on fait, que ce soit au travail, à la maison, quel que soit ce que l'on fait, on essaie d'être au plus près de l'Évangile. Donc c'est une voie pour être heureux, mais heureux en couple, heureux en famille. Et pour pouvoir arriver à ça, il faut travailler. Travailler, ça ne se fait pas tout seul. Donc, on a toute une pédagogie que chacun suit à son rythme. Il y en a qui avancent plus vite, il y en a qui avancent plus lentement, c'est pas grave. L'essentiel, c'est que quand tu commences au début d'année, quelques mois après, il faut qu'il y ait un changement. Mm-hmm. Le changement peut être petit, le changement peut être rapide. Ou bien tu peux passer plusieurs années, ça progresse lentement, et tout d'un coup, il y a une évolution. Chacun, c'est ce qui est important, chacun avance à ton rythme. Tu nous disais pourquoi est-ce qu'on était si heureux, c'est parce qu'on nous accepte aux équipes Notre-Dame comme on est.
2: Amen. Je dirais qu'on nous accepte comme on évolue à notre niveau, et c'est vraiment important de développer cette spiritualité conjugale à deux. En fait, on apprend... C'est-à-dire, au début, ce qu'on a connu au niveau du mariage, la fondation du mariage, on apprend à revivre cette fondation du mariage, en fait, au niveau des équipes Notre-Dame.
1: Voilà.
2: Et ce qui m'a marqué, hein, je peux le dire, hein, avant les équipes Notre-Dame, j'étais un

0: peu dispersé. Et avec les équipes Notre-Dame, avec tout ce qui a été fait, en fait, j'ai beaucoup évolué dans ma vie spirituelle. Et là, franchement, je suis vraiment heureux d'avoir le Seigneur dans ma vie. Et ça, c'est grâce aux équipes Notre-Dame. Voilà. Mmh. Une famille, un couple qui est heureux, c'est une famille qui se porte bien. Les enfants se portent bien, le couple qui se porte bien et la famille qui se porte bien peut s'investir au niveau de l'Église. Une famille qui s'investit au niveau de l'Église, ce sont des paroisses qui fonctionnent bien et c'est une Guadeloupe qui s'améliore.
1: Ah mais ça c'est clair, voilà. Ça c'est clair. Est-ce que vous rappelez Tichante la Sano Kachate en famille?

0: Voilà, nous sommes de retour. David, ça va?
1: Oui, ça va.
0: Elisabeth, ça va?
2: Parfait.
0: J'ai parlé à David, Elisabeth et David ont répondu. C'est formidable. Alors, chers amis, on se disait en plateau, pendant cette pause en famille, en église, en peuple, que l'Esprit Saint, vraiment, il y a cette connexion, parce que on a commencé à chanter un a cappella. Et alors que c'était une musique qui a été présélectionnée par nos amis David et Elisabeth, comme quoi l'Esprit Saint est là. Alors, mes chers amis, que j'aime beaucoup, Elisabeth et David, alors on entre vraiment dans les détails de samedi 5 septembre. Mm-hmm. On a mentionné le thème tout à l'heure. Est-ce que vous pouvez dire le thème?
2: Alors,
0: en prière,
2: en famille. Alors, famille en prière, famille debout, avec Notre-Dame, allons ensemble.
0: Voilà.
2: C'est ça le thème de la journée.
0: Donc, qu'est-ce que ce thème-là, qu'est-ce que vous voulez dire aux familles et aux gens, aux fidèles, aux diocésains, par rapport à ce thème-là?
1: En fait, le message qu'on veut transmettre, en fait, que une famille en prière, c'est une famille qui peut aller très très très loin, en fait, au niveau de sa vie, mais au niveau de sa vie spirituelle. Une famille en prière ne peut être qu'une famille debout.
2: Exactement. Et en fait, c'est que c'est vraiment, comme on dit, le nonon, le centre, la base, en fait, de la famille chrétienne, c'est vraiment la prière. Et lorsque l'on prie, on se confie à Dieu. En fait, c'est qu'il y a des choses que l'on peut surmonter, que je pense, moi, personnellement, que ça aurait été vraiment des difficultés vraiment insurmontables, mais grâce à la prière, on se met debout. Voilà.
0: Bon, vous insistez sur la prière. Je ne sais pas si j'ai eu la possibilité de dire ça ici, sur l'antenne de Radio Samuel, mais le feu pape François, ça fait partie de mes livres de chevet, j'en ai plusieurs. Le feu pape François a écrit vraiment un livre intitulé La prière. Et il commence par dire que la prière, c'est un doux devoir. C'est un doux devoir. Mais c'est pas un devoir qui vient de l'extérieur, mais c'est un devoir qui vient de notre foi, de notre attachement au Christ. Tout à l'heure, vous avez parlé. Et par rapport aux équipes Notre-Dame, comment il faut travailler? Il faut que les gens comprennent, travailler, c'est pas, vous voyez, nous forcer, être dans les difficultés, et c'est dur, mais dimanche, l'évangile de dimanche, Jésus dans l'évangile de dimanche nous rappelle que celui ou celle qui veut me suivre, tu dois prendre ta croix, tu dois travailler. Ta vie ne changera pas. Je ne suis pas en train de prêcher. Ta vie ne changera pas comme chrétien, comme ami de Jésus, si tu ne prends pas ce chemin de prière.
2: Exactement.
0: Ta famille ne sera pas debout, mon ami. Pas n'est pas un moyen pour former un debout. Pour nous pour vivre avec la joie. Pour nous pour comprendre nous. Pour nous pour manger à table ensemble. Pour nous pour prier ensemble. D'accord? Avant de dormir, les joues la mouvrie, et même autour d'une simple bénédicité, si nos cœurs, nos habitudes ne sont pas portées par la prière. Alors, nous qu'à parler d'habitants sérieux, les mots qu'a dit, famille en prière, famille debout, tellement il y a problème dans ces familles-là. Tellement il y a problème. Nous, on l'obéit de la machine. Hein?
2: Oui.
0: On n'est pas des prophètes de malheur. mais c'est vrai, c'est vrai. Mais il faut vraiment que nous incitions nos familles à reprendre la route comme les disciples de Maïus. D'accord? De l'évangile de Saint-Luc. Comme les disciples de Maïus. Au point, à force de cheminer, de marcher avec le Christ qui est juste à côté de nous, qui est juste à côté de nos familles, quand on arrive au bout, Mais on dit comme les disciples Emmaüs, Seigneur, reste avec nous. Mm-hmm. Nous voulons que tu sois dans nos maisons. Nous voulons que tu sois dans nos prières. Nous voulons que tu sois dans la vie de nos enfants. Nous voulons que tu sois dans les projets que notre famille, que nos familles veulent construire. Toujours avec toi. Rien sans toi. Rien sans ta grâce. Qu'est-ce que vous en pensez? Moi, je crois que ce soir, nous avons la possibilité vraiment d'encourager les gens, d'encourager nos familles, la famille guadeloupéenne, à aller vers la prière.
2: Oui. Mais en fait, en passant en paroisse, il n'y a pas longtemps, j'ai vu un grand panneau dans une église. C'était une phrase du pape François, c'était « Le premier devoir de la vie... »
0: C'est à Massabielle, c'est le père vous qui avez mis le panneau.
2: Il fallait, en fait, je voulais que les paroissiens regardent autour d'eux pour savoir si c'était dans leur paroisse ou pas. Le premier devoir de la vie, c'est la prière. Uh-huh. Pas une prière comme des perroquets, mais la prière faite avec le cœur.
0: Alléluia.
2: J'ai vu ça, je me suis dit, il faut que je prenne une photo.
0: C'est vrai.
2: J'étais, voilà, c'était...
0: Oui, cette phrase-là, ça m'a bouleversé en disant le pape François.
2: Exactement.
0: Et c'est pour ça, l'idée... Vous savez, on est à Massabielle. On ne parle pas de Massabielle, monsieur, monsieur Faber. Mais on est à Massabielle. Et vraiment, c'est une parole, c'est la parole de mon cœur. Franchement, les autres aussi. Hein. Mais à Massabielle, tu reçois plein de monde. D'accord? On est tous là pour la Vierge. Et quand l'Eucharistie, c'est quoi? L'Eucharistie, c'est la plus grande des prières. Et l'image qu'il y a autour, il faut décrire, le peuple, il était en pleine consécration.
2: Exactement.
0: Il s'agenouillait. Et on a le calice, on a tous les oblats sur la table. Et puis, il dit cette phrase.
2: Oui.
0: D'accord? Et la messe est pour rappeler aux gens. C'est pas une prière, voilà, de perroquet.
2: Ouais.
0: Mais c'est une prière, vraiment, en regardant déjà l'attitude du pape, tu vois qu'il est, qu'il y a une
2: paix.
0: Une paix, mais, c'est, il y a vraiment une cohérence dans ses gestes. Et sa prière, et son attachement au Christ.
2: Mm-hmm.
0: Et donc, moi je crois que c'est pour cette raison, la messe est la plus grande des prières, parce que le Christ, il prie avec nous, et le Christ, il prie pour nous.
2: Voilà.
0: C'est pas pour rien qu'on dit aux gens qu'il faut aller à la messe. Non pas qu'à vous venez à la messe, venez écouter la Béladon, venez à la messe, parce que c'est la plus grande de toutes les prières. Elle est grande parce que le Christ est avec nous.
2: Mm-hmm.
0: Il est avec nous. Donc, moi, je crois que le 5, pour nous montrer ces monde-là, pour nous montrer ces familles-là, venir avec Timon, Madame, Missier, un couple, d'accord? Mais pour nous montrer, nous, la prière, c'est pas répéter, en fait.
2: Voilà, exactement. La prière, en fait, ça vient du cœur. Il n'y a pas besoin de... Il n'y a pas de compétition.
0: Non.
2: C'est que tu dis ce que tu penses. Même si c'est un français, c'est ton français, c'est ton créole, c'est la langue que tu as envie de parler, donc tu fais ta prière comme tu as envie. Et ne vous inquiétez pas, aux équipes Notre-Dame, nous sommes habitués à accepter tout le monde à son niveau. Il y en a qui peuvent tenir pendant 2 minutes à prier non-stop. Il y en a, pour l'instant, ils sont dans « Merci Seigneur, Amen ». On accepte, les gens comme ils sont.
0: L'essentiel, c'est de prier.
2: Exactement.
0: Comme les enfants de roi.
2: C'est mais ça. Oui, ça vient comme du, mais ça vient du cœur. Ouais. Donc, c'est l'essentiel.
1: Et je dis aussi qu'il y a la prière familiale et la prière conjugale qui apporte beaucoup au niveau de la famille.
2: Oui, parce que c'est dans la pédagogie des équipes Notre-Dame, mais en fait, il n'y a pas que la prière personnelle, il y a la prière en couple et aussi la prière en famille. On a, voilà.
0: Mes chers amis, David et Elisabeth, monsieur Faber va me tuer parce qu'il doit rentrer en famille. Il m'a dit à 20h. Alors,
2: d'accord.
0: Est-ce qu'on peut passer sur le déroulé de la journée?
2: Oui.
0: Je vais juste mentionner les heures et vous dire le contenu, en fait.
1: Oui.
2: D'accord.
0: Bon, on sait ce qui se passe. Hein. C'est à 8h30, accueil, installation. Je crois que ce moment-là est extrêmement important.
2: Oui.
0: Comment nous accueillir avec la joie, avec la sincérité et savoir pourquoi on est là. Vous êtes d'accord, David?
1: Oui, accueil, sincérité, amour et montrer la joie qu'on a eue pour la préparation de cette journée.
2: Bien sûr. Et les paroissiens qui vont arriver, on est persuadés, ils vont arriver avec la joie. Et ceux qui savent faire des clins d'œil et qui ont écouté l'émission là, ils vont nous faire un clin d'œil en rentrant.
0: Tu veux?
2: Je pense à ça.
0: Donc, accueil là qui est bon.
2: Oui.
0: Faut nous mettre monde. Hein. Nous qui attendons les autres, nous comment les autres viennent, ils veulent jouer, nous veulent ça, les autres viennent, mais accueil là, qu'est-ce qui nous là pour accueillir les autres. Alors, à 9h, c'est quoi que vous avez choisi comme dévotion à 9h? Moi, je suis curieux.
2: Bon, en fait, c'est là. Alors, il y aura, je le chapelet, la dévotion mariale et la communion réparatrice qui va commencer à ce moment.
0: Alors, pourquoi le choix de la communion réparatrice?
2: La communion réparatrice, ça s'est révélé parce qu'en fait, la paroisse qui nous accueille est inscrite dans un processus de dévotion, de communion réparatrice chaque premier samedi du mois.
0: Ah,
2: donc, nous l'avons intégré.
0: Parfait.
2: Voilà, nous l'avons intégré à tout cela.
0: Eh bien, nous, à Casa Semoula, si nous pas fait ça, il était permis de nous voir. Alors, vous êtes bien intégrés. Et là, Antoine Bouguignon, peut-être qu'il a écouté nous, mais vous êtes bien intégrés. Et littéralement, là, on a déroulé la journée, là, et ça fera ça. Tu vois, c'est ça, je crois que c'est ça l'unité, en fait.
2: Oui, parce qu'en fait, il faut accepter. Et en plus, cette partie ne sera pas faite que par les équipes Notre-Dame. C'est avons fait appel à d'autres groupes du diocèse. Mm-hmm. Donc là, il y en a qui nous ont déjà répondu, d'autres pas. Donc, mais il faut venir voir pour voir qui sera là.
0: À 10h,
2: oui.
0: Nous avons l'enseignement.
2: Exactement.
0: Sur le thème que vous avez mentionné.
2: Exactement. Enseignement qui sera fait par le Père Émile aussi. Voilà.
1: Et je demande aux paroissiens de venir pour voir le Père Émile en action, hein, puisque.
2: Surtout l'entendre, le
1: Père. Surtout l'entendre, hein, puisque.
0: Je te dis, le nom, là.
2: Parce qu'en fait, il. Oh, nous avons l'occasion d'écouter un de ses enseignements au mois de février. Et là,
0: un petit canal.
2: Okay. Et en fait, et c'était vraiment, ça correspondait à notre journée avec Marie. Et puis, ça correspondait en fait. Mm-hmm. Donc voilà. Donc, nous avons fait appel à lui. Et
0: alors, là, en tout cas, le père Emile était avec moi là à Gourdeur. Et peut-être il est en train d'écouter. Et il va écouter après. Le père, alors on est en train de te dire, voilà, tu as une belle responsabilité samedi pour faire que les familles aiment davantage la prière et que nos familles soient debout pour avoir la force afin d'élever et relever ceux qui sont tombés et ceux qui sont faibles, en fait.
2: Voilà.
0: Alors, à 11h, on a... qu'est-ce que vous avez à 11h?
2: Alors,
1: oraison en lien avec le thème. Hein.
2: Et aussi, il y aura l'adoration
0: du Saint-Sacrement. Moi, je crois que c'est le moment vraiment où les cœurs sont unis. David, est-ce que vous aimez l'adoration du Saint-Sacrement, David?
1: Oui, c'est un moment, vraiment, je dirais, c'est un moment de partage avec le Christ. Moi, c'est ce que je dis. Mm-hmm. On a vraiment ce cœur à cœur.
2: Voilà, parce qu'en fait, l'oraison, parce qu'en fait, aux équipes Notre-Dame, nous avons une école d'oraison. Mm-hmm. C'est une spécificité. Mm-hmm. Que là, ce sera l'occasion de faire découvrir et en même temps, en fait, pas à 11h, mais pendant la journée, cette oraison. Cette initiation à l'oraison sera aussi proposée aux enfants. Parce que les enfants sont les bienvenus. Parce qu'on est en famille.
0: Oui, en famille. Mais aussi, le centre spirituel, c'est pour les enfants, les pré-ados, les grands ados, les jeunes. Mais tout le monde, en fait.
2: Tout le monde, voilà. Donc, il y aura l'école d'oraison qui sera.
0: Ça, c'est une belle initiative, ça.
2: Voilà, qui sera présente pour pouvoir proposer l'oraison, faire un cœur à cœur avec le Christ. Pendant le moment d'adoration.
1: Comme tu as quand même précisé qu'il y a l'oraison proposée aux enfants, mais pendant cette journée, il y a aussi des ateliers qui sont proposés aux enfants pendant toute la journée.
2: Okay. Voilà. Donc, les enfants pourront soit rester avec leurs parents, et puis soit aller dans les ateliers. Voilà, ils ne sont pas obligés de rester toute la journée dans les ateliers. C'est vraiment, et tout sera tourné sur le même thème. Famille de prière, famille debout.
0: En tout cas, ce qui est intéressant, je crois que ce sera un bon moment béni, mais surtout un bon moment d'apaisement pour apaiser les enfants afin qu'ils fassent leur entrée vraiment avec le Christ, avec
2: exactement.
0: Dans cette ambiance de prière en famille, quoi.
2: Voilà, exactement.
0: Mais mes chers amis, je qu'attends ça, hein, nous qu'attends autres avec cet immune-là, avec ces jeunes-là. Monsieur Faber, nous dit on est une famille en prière, hein. nous qu'a montré l'exemple. Hein. Voilà.
2: Oui.
0: Alors, on continue avec le déroulé. Et à 11h30, on aura la prière, la plus belle des prières, non?
2: Bien sûr,
0: la plus grande des prières.
2: Le charisme.
1: Le charisme.
0: Et je vois que ce sera célébré par le père, Roland, le curé de
2: Bémao. Exactement.
0: Voilà.
2: Et qui nous a fait l'honneur de dire oui.
0: C'est formidable.
2: Exactement.
0: Les prêtres, qu'est-ce que vous pensez? Les prêtres sont gentils.
2: Mais oui.
0: Quand on les invite pour célébrer le Seigneur, vraiment, c'est difficile qu'on dise non. Et donc, on est très content de l'avoir, le Père Roland.
2: Bien sûr.
0: Le Père Roland.
2: En fait, nous avons envoyé l'invitation à plusieurs prêtres.
0: Ouais.
2: Et il y en a qui nous ont dit volontiers qu'ils seront là. Bon,
0: c'est
2: après, il y en a qui avaient déjà des obligations, mais déjà nous remercions en fait de pouvoir participer à cette journée physiquement ou par la prière qu'ils puissent nous soutenir et soutenir les familles.
0: Bon, de toute façon, nous attendons nos confrères prêtres, de
2: bien
0: toute
2: sûr.
0: Façon, d'accord,
2: oui.
0: Parce que ce projet-là, il nous faut visiblement montrer l'unité et porter ce projet-là ensemble.
2: Mais moi,
0: tout prêtre que je suis, la dernière fois, franchement, j'étais très ému et très touché par la présence de tous ses confrères autour de notre évêque.
2: Exactement.
0: Et notre vicaire général. Donc, mes chers confrères, nous vous attendons le 5. Venez dans nos forces là.
2: Ouais.
0: Et Vimba équipe Notre-Dame, force là.
2: Vimba
0: diocèse là, force là. T'as raison de faire ça parce que Monseigneur nous demande de dire c'est un projet centre spirituel diocésain.
2: Voilà. Ce n'est pas le projet des équipes Notre-Dame, ce n'est pas le projet d'une commune ou d'une paroisse, c'est vraiment pour toute la Guadeloupe.
0: Exactement.
2: Et quand ce sera effectif, ce ne sera pas que pour la Guadeloupe, ce sera pour toute la Caraïbe et le monde entier.
1: Oui, parce que je voulais dire, le monde entier.
0: Oui, parce que nous, en discutant dans le copil et avec Monseigneur, on l'a souligné.
2: Mm-hmm.
0: Vous savez, la Guadeloupe, c'est une destination touristique. Mais pourquoi ne pas penser et prier pour que ce soit une destination spirituelle?
2: Oui, mais pourquoi ça nous est paru très très logique? C'est parce qu'en fait les équipes Notre-Dame sont un mouvement international.
0: Oui.
2: Donc lorsque nous avons rencontré les Brésiliens en Italie il n'y a pas longtemps, enfin en 2024,
0: oui.
2: Et nous avons aussi rencontré les Mexicains ou les Italiens eux-mêmes, ben,
1: on s'est dit pourquoi pas en Guadeloupe?
2: Mais oui, parce que pour eux, c'était normal de pouvoir voyager et de pouvoir allier vacances, détente et spiritualité. Mais on n'avait pas de centre. Maintenant, ce sera
0: fait. Donc, en rencontrant nos amis à l'international, on pourra leur dire, voilà, nous vous attendons.
2: Hein, exactement.
0: Nous vous attendons.
2: Exactement.
0: Bon, alors, à 12h45, ce sera le moment de partage,
1: le moment
0: vous voulez dire quelque chose?
1: Oui, le moment du repas fraternel. En fait, comme on l'a précisé, chacun est invité à apporter un plat salé ou sucré ou une boisson. Et le but vraiment, c'est de pouvoir partager. Voilà.
0: Moi, quand je dis autre, ben, voilà, ça t'est belle même.
1: Oui.
0: Mais donc, avant, mon papa est allé manger. Parce que papa est dîner tant. Et puis, voilà. Donc, à vous, tout le monde qui a dit, frère, moi, mis ça. Au final, assiette à eau.
1: Assiette à eau,
0: rempli avec l'amour du partage.
1: Voilà. Voilà.
2: Oui, et surtout qu'ils n'oublient pas d'emmener leur gobelet, leur assiette et leur couvert.
0: Voilà. Donc, attends, mes 16 amis, moi, là, assiette à eau, ça vient.
2: Tout le monde mangeait, dernier voilà.
0: Ah oui, tout le monde. Et tu n'y restes encore.
2: Bien sûr, voilà. Exactement. Voilà.
0: Alors, et à 14h,
2: oui.
0: Qu'est-ce que nous aurons comme activité à 14h?
1: À 14 heures, donc, ce sera un échange à propos du centre spirituel Notre-Dame de Guadeloupe. Hein. Voilà.
0: Voilà, on a bien dit un échange. Oui, tu voulais dire.
1: Oui, j'ai bien dit un échange. Le but, c'est vraiment de se questionner par rapport à ce centre spirituel et aussi de pouvoir faire en sorte que certains intervenants qui seront là puissent pouvoir dire le centre spirituel va. J'entends un petit bout. Le centre spirituel, exactement.
2: Enfin, ce qui sera dedans, ce ne sera pas simplement des bâtiments, mais vraiment. Voilà, pour qu'ils puissent découvrir vraiment ce qu'il y a, il faut qu'ils viennent.
0: C'est ça. On va pas tout étaler. Mais il y a une précision quand même. Oui. Ce samedi, à porter, parce qu'il faut que nous soyons honnêtes aussi. D'accord. Oui. Le Copil est en plein boulot, vraiment, pour adapter, si vous voulez, la configuration physique du centre spirituel. Donc, je me permets de le dire, ce qui fait que il y aura une présentation de préférence spirituelle, d'accord ?
2: Okay.
0: Le contenu spirituel. Après, s'il y a d'autres questions, on pourra de loin montrer l'espace physique, voyez ? Mais on va surtout présenter la dimension spirituelle et puis bon, peut-être quelques photos, d'accord ? Du plan, tout, voilà. Mais il n'y aura pas de grands détails parce que ce n'est pas encore le projet fini. C'est important d'être honnête sur cette question-là. Voilà.
2: Mais ça va toujours rester un lieu de rencontre, de formation.
0: Non, rien ne change. Rien ne change. C'est-à-dire, l'objectif du centre, vraiment, ça changera en rien.
2: D'accord.
0: D'accord.
2: Oui. Alors, oui.
0: Ok, et puis à 14h45, je crois que c'est le bon moment, le temps où nous allons prier pour le centre.
2: Exactement.
0: Nous qu'à prier pour ça, nous qu'à demander vous, Seigneur Jésus-Christ. Voilà, à 14h45, il y aura un bon temps de supplication et intercession.